0: contemporaine, en prose.
1: Voilà, ce que on appelle libérée, mais elle est pas, c'est pas
0: la
1: le terme exact.
0: Libérée,
1: ça n'existe pas. Les deux poésies, toute la poésie est libre, donc même si on a des techniques, c'est pas grave. Donc toute la poésie est libre. Donc moi j'écris dans les deux. Maintenant, ça dépend des textes. Si j'écris sur la Loire, ce sera plus de la poésie classique. Et pour les autres faits divers que je vois, les trucs comme ça, c'est souvent de la poésie
0: plus brutale,
1: contemporaine, parce que ça percute plus. Puis bon, c'est difficile d'écrire. C'est malvenu, disons, d'écrire un poème classique sur un fait divers très très dur, quoi, parce que c'est quelque chose qui va pas, quoi. Il vaut mieux que ce soit, si on voit un fait divers qui nous plaît pas, il vaut mieux que ce soit en poésie contemporaine, parce que c'est plus direct, c'est beaucoup mieux. Enfin, c'est ce que je pense. Ce qui m'empêche pas des fois de le faire en même temps, faire des faits divers difficiles en poésie classique, mais bon.
0: Voilà, ça s'y prête pas.
1: Pas trop. Pas trop. Parce que la poésie classique, elle a des rimes, etc. Donc c'est
0: oui, oui. Et les sonnets, donc vous avez écrit aussi des sonnets, des rondeaux. Oui, toute cette formation-là.
1: Moi-même. Les rondeaux, bah, Charles d'Orléans.
0: Alors, faut peut-être rappeler aux auditrices et aux auditeurs. Donc, vous écoutez l'émission Au Tambou, Mon Maille Levé, tous les vendredis de 15h. À 16h sur Fréquence Paris Pluriel 106.3. Et aujourd'hui, eh bien, donc c'est une journée poésie. Nous avons invité Jean-Paul Villermé, donc écrivain, poésie, nouvelle, roman, et il nous présente aujourd'hui son nouveau recueil, Bric à Brac. Alors, qu'est-ce que c'est qu'un rondeau ?
1: Alors, c'est une forme classique.
0: On est dans le classique.
1: Avec une répétition des rimes, en général 8 syllabes, dont les deux premières sont répétées à l'intérieur et à la fin. Donc c'est un poème très classique dont Charles d'Orléans a été visiblement celui qui en a écrit le plus, puisque ce poète a été emprisonné, je crois que c'était après la bataille d'Azincourt, par les Anglais, et il est resté 27 ans en prison. En Angleterre, bon, une belle prison certainement, parce que c'était un roi ou un futur roi de France. Et donc, pendant tout ce temps-là, il a écrit des rondelles, des rondeaux, et qui sont magnifiques. Hein. Mais il y en a certains, le temps a laissé son manteau, etc., que tout le monde connaît ou a appris à l'école, peut-être plus maintenant, mais bon, voilà. Donc il y a des gens comme moi qui aiment encore ce genre de trucs.
0: Eh bien. On va parler. Oui, l'atmosphère du recueil.
1: L'atmosphère
0: du recueil.
1: Le bric-à-brac.
0: De bric-à-brac.
1: Ouais. Bah l'atmosphère, je sais pas.
0: L'atmosphère. L'atmosphère. Vous parlez de l'enfance.
1: Oui.
0: Parler de l'enfance, de la mémoire, un peu de politique, mais beaucoup de l'enfance. Pourquoi ça vous a marqué? Voilà. Où tout vient de l'enfance, la poésie.
1: Oui, je pense que on est marqué par son enfance automatiquement. Ceci dit, moi là, mon enfance, comme elle a été très marquée par la Loire et que je suis séparé de la Loire depuis de nombreuses années, hein, je peux y retourner. C'est pas ça le problème que je veux dire. Mais voilà, donc c'est un peu en retour à la source. L'enfance, et puis à la source de la vie aussi, puisque l'enfance, c'est ce qui va marquer le reste de son existence. Donc, ce n'a rien d'étonnant qu'un poète parle de son enfance.
0: Oui, vous m'avez dit aussi, c'est plus simple, plus facile à expliquer par la poésie, l'enfance.
1: Oui, c'est possible, oui.
0: Et que pour un poète, c'est le plus marquant, c'est l'enfance. Alors, vous pouvez nous le lire, ce poème « Enfance ».
1: Enfance. Alors, donc, si j'ai bien compris, comme tout est resté dans l'ordre des choses, le « e » doit être... C'est bizarre, d'ailleurs, mais c'est des
0: « Après « Dis-moi, camarade », qui est de la politique.
1: Oui, non.
0: « Enfance ».
1: Alors, « Enfance ». Dans les faubourgs crasseux de la mémoire, au plus profond du gubre des caves, enfoncé dans le silence pesant des ténèbres de l'été, dans l'ossuaire de l'histoire, dans le dédale sans fin de mes folies, dans les catacombes du désespoir, au cimetière des rêves enfouis, sous les rides qui torturent mon front, dans les images qui hantent mes souvenirs, se cache mon enfance.
0: Donc, vos souvenirs.
1: Oui. Et oui, parce qu'on a toujours plein de souvenirs qui sont enfermés dans notre corps, dans notre tête, et qui pèsent sur soi tout le temps. Enfin, pour ce qui me concerne, tout au moins, puisque je parle pour moi. Et donc, ce poème, ben oui, effectivement, c'est d'une certaine profondeur, mais je l'assume, ouais. C'est...
0: Bah oui, c'est vous
1: qui l'avez. Voilà, c'est moi qui l'ai écrit.
0: Voilà, c'est vos souvenirs, votre enfance. Et un que j'aime beaucoup.
1: Oui.
0: Que je vous ai. Voilà, qu'on en a déjà. On a échangé à son sujet. C'est les cris silencieux.
1: Ah. Ouais. Alors, les cris
0: silencieux. Voyez que c'est pas. C'est très, très bien écrit. Mais c'est vrai que vous l'avez donc dans une. Je sais pas, vous l'avez écrit quand, ce recueil ?
1: Alors le recueil, il est pas très vieux,
0: mais il est pas très vieux. Et en combien de...
1: Je sais pas. C'est des poèmes que j'ai récupérés par-ci par-là que j'avais écrits et que j'ai remis
0: donc...
1: dans un recueil. Donc certains sont assez récents. Je pense que les cris silencieux ne sont pas très très vieux. L'Alexandrin qui est à côté non plus. Donc non, c'est.
0: Alors les cris silencieux.
1: Les cris silencieux. Je vais lire. Il faut que je change de lunettes. Hein. C'est en cours, mais ce sera pour une autre fois. Les mots sont des cris silencieux dans le désordre des cieux. Ils reçoivent en écho l'ignorance en pleine syllabe et la gerçure des sanglots d'une mer dont les flots, au ressac des déchirures, ensanglantent les blessures d'un Alexandrin qui hurle comme le vent sur les feuilles d'un calier d'écolier, où l'orthographe, au creux des vagues, conjugue sur le vomi poisseux des algues le verbe désespoir aux temps inconnus, d'un futur à présent dépassé, et le quatrain s'abîme aux abysses ténébreux d'un poète maudit. L'encre de mon stylo coule sur la page blanche, noirs sont les mots inconnus, surgissant de cette tornade où la mer et le ciel se consument et inspirent l'âme du poète qui respire du Dieu le vocabulaire. Alors la sève s'épanche dans les meurtrissures dont les plaies suppurent la poésie.
0: Donc poème sur la poésie.
1: Oui.
0: Il faut... C'est dur en fait la poésie.
1: Non, c'est pas dur, mais
0: ça vient du cœur.
1: C'est un cri.
0: Alors là, ça vient du cœur. C'est un cri qui vient du. Ça m'a fait penser à Bernard Lavilliers.
1: Oui, j'aime bien.
0: J'aurais pu écouter une musique là, je sais plus sa chanson qui vient du fond du cœur. J'ai ressenti exactement ça. On reprend la page blanche, on reprend, et puis il faut que ça surgisse. Les mots, le dictionnaire,
1: oui.
0: Vous avez dit, vous êtes toujours, en fait, vous reprenez dans vos poèmes tout ce qui vous touche. Oui, il faut le dictionnaire. Les mots, c'est pas comme ça. Les mots ont une âme, ont un sens, et il faut pas les employer de façon inappropriée.
1: De préférence.
0: Voilà, souvent, ils sont employés.
1: On peut en faire ce que l'on veut, les mots, parce qu'ils nous appartiennent.
0: On peut en faire ce que l'on veut, ils nous appartiennent, mais voilà, ils ont un sens.
1: Les dictionnaires, c'est important.
0: Oui.
1: Seule chose que je regrette dans un dictionnaire, c'est qu'ils mettent les mots dans l'ordre.
0: Ah bah oui, mais vous avez mis tous vos poèmes dans l'ordre.
1: Oui, j'aimerais bien que tous les mots soient dans le désordre, ce serait plus marrant pour chercher des trucs.
0: Alors, est-ce que vous avez essayé...
1: Là, je ne sais pas pour quelle raison il est dans l'ordre. Il y a quelque chose
0: qui va
1: pas.
0: Ça va vous travailler, Jean-Paul,
1: oui,
0: je pense, maintenant que je vous le dis plusieurs fois. Et en fait, est-ce que vous avez essayé d'écrire un poème à l'envers? Parce que vous nous aviez parlé de ça, qu'on pouvait... Et ça s'y prête.
1: Il y a
0: des poèmes.
1: Il y en a beaucoup.
0: Et on peut les reprendre à l'envers.
1: Et les lire à l'envers.
0: C'est exactement. Vous auriez pu, puisque vous aimez l'ordre et le désordre.
1: Oui, oui.
0: Vous aimez
1: non,
0: le
1: mais
0: désordre.
1: Après, il faut. C'est quelque chose de très, très difficile. Et que ceux qui écrivent ce genre de choses, c'est quand même un travail fantastique parce que...
0: Ah oui, c'est plus compliqué que l'on ne pense.
1: C'est compliqué, je crois qu'il y a... Il y a certains grands poètes qui ont dû... Musset, je crois, qui a dû en faire. Il y a eu Georges Sand aussi et d'autres. Georges Sand et bien d'autres. Mais c'est très compliqué à faire. Hein, parce que D'accord. les reprendre à l'envers, c'est...
0: Oui, il faut que ça marche, il faut que les mots, les rimes,
1: il faut avoir envie
0: sons.
1: De le faire. Moi, c'est pas
0: mais ce sera bien
1: truc. Ouais, non. Pas, oui, bon, pas si c'est bien. Mais...
0: Alors, les deux écoles, vous pouvez nous lire les deux écoles, parce que vraiment, c'est vous, ça, non
1: Les deux écoles, c'est
0: oui,
1: un peu moi.
0: Oui, c'est vous. C'est pas un peu vous, c'est vous.
1: C'est moi, voilà. Alors, là, c'est pareil. Alors, ah oui.
0: Les.
1: Oui, c'est... Les cris silencieux. Bah oui, ça devait être derrière.
0: C'est voilà.
1: Voilà. Les deux écoles. J'ai fait les deux écoles, celle des hussards de la République, celle des réacs de la religion catholique. Entre le fer des règles des instits, entre les règles en fer des curés, punition, sanction, j'ai rien appris, j'ai rien compris. La conjugaison, l'orthographe, c'est la normalisation. Des décisions de bourgeois qui imposent leurs lois pour empêcher le peuple d'écrire, de s'exprimer selon son désir. La géographie... Un piège à con, l'histoire, une manipulation. J'ai rien compris, j'ai rien appris. Alors j'écris, avec des fautes volontaires ou pas, ça emmerde les bien-pensants et j'en suis fort aise.
0: Il est très bien celui-là.
1: Oui, j'aime bien. J'aime bien parce que c'est vrai, c'est un peu moi. Mais oui.
0: Alors qu'est-ce qui vous influence pour écrire votre poésie Vous m'avez dit les endroits.
1: Bah oui, les gens.
0: Alors les gens. Oui,
1: les gens, les faits divers. Les faits divers.
0: Les lieux.
1: Les lieux, la nature, comme tous les poètes, on aime bien la nature. Mais bon, si j'aime bien la nature, en fait, j'ai jamais écrit sur les petits oiseaux, sur les trucs comme ça, non ?
0: Si, vous avez écrit sur le mariage pour tous.
1: Ah oui, mais c'est pas vraiment.
0: C'est la nature, là.
1: Oui,
0: vous vous rappelez ?
1: Non. Mais enfin, si, je me rappelle que j'ai écrit, mais je.
0: Le poème,
1: je ne le connais pas. Non, je ne l'ai pas
0: sûr. C'était bien sur la nature.
1: Oui, c'est possible. La nature. Ah oui, la nature de. C'était le vert, ouais. Ah ben, le vert, je ne l'ai pas, oui. Non, ça. Non, je ne l'ai pas. Je l'ai pas amené sur moi. Oui, c'était l'histoire d'un vert qui va faire. Qui va folâtrer avec une pomme de terre.
0: Et alors ?
1: Et alors, rien, ça s'est bien passé. Je sais pas ce que ça.
0: Mais bon, et alors, c'est le mariage pour tous.
1: Je sais pas ce que ça a donné, mais bon.
0: Mais
1: non, mais dans la nature, le mariage pour tous, il existe depuis bien avant que nous,
0: c'est
1: on ait décidé de l'accepter.
0: Dire,
1: voilà. Donc, mais j'aime bien.
0: Parce que vous faites une transition.
1: J'aime bien La Fontaine. Et La Fontaine, voilà. Il a avec ses histoires de.
0: C'est fables.
1: Avec ses fables et ses histoires d'animaux. Alors, je ne me place pas comme La Fontaine, hein, parce que c'est vraiment un super poète. Hein. Mais moi, j'aime bien que les animaux parlent à la place des humains, parce que souvent, les humains, ils n'osent pas dire certaines choses. Donc, c'est intéressant, les fables. Mais aujourd'hui, moi, je ne peux pas écrire... Enfin, j'écris... Ce sont des fables que j'écris comme ça, mais à ma façon, d'une façon plus directe, plus rapide que n'écrivait La Fontaine. Hein, c'est clair. Hein. Qui avait un langage extrêmement puissant, extrêmement châtié. Et mais c'est merveilleux, quoi, faire parler un ver de terre par rapport à une loi aussi importante que le mariage pour toutes, c'est quelque chose de...
0: Oui, c'est quelque chose de provocateur.
1: C'est provocateur, je ne sais pas si c'est... Peut-être.
0: Si, c'est quand même...
1: Voilà.
0: Elle était consentante, la pomme de terre, dit-elle.
1: Ah, écoute, je n'y ai pas demandé, mais...
0: Oui, on peut parler où.
1: Ah, c'est vrai que...
0: Alors, René Cadou, un mot sur lui, parce que René Cadou, c'est votre poète fétiche, quand même.
1: Oui, d'une certaine façon. Alors, c'est René Guy Cadou. Alors, lui, c'est un poète de la nature, hein. Vraiment de la nature, hein. De la Brière, donc à côté des bords de Loire aussi, bien sûr, à côté de Nantes. Et c'est aussi... quand il était jeune, il n'aimait pas l'école. Et il allait se réfugier dans une librairie où il a découvert la poésie, où il a découvert un poète qui tenait cette librairie et qui l'a aidé à devenir lui-même poète. Et ça, c'est une histoire merveilleuse parce que je le considère comme l'un de nos plus grands poètes. Malheureusement, il est mort très tôt. Et donc, il n'a pas pu s'exprimer comme d'autres toute leur vie. Mais par contre, il a été aussi, lui, chanté par... par des chanteurs ou des chanteuses comme Martine Kaplan. Et c'est une très belle poésie. Et il a participé à la création de l'école de Rochefort-sur-Loire, donc à côté de la Loire, sur les bords de la Loire. En 40, c'était une sorte, une école comme une école de peintres. C'était un endroit où les poètes se réfugiaient pour fuir la barbarie et essayer de continuer à écrire malgré toutes les difficultés qu'il y avait. C'était leur façon de lutter contre l'oppression. Et c'est donc, ce sont des gens qui nous ont permis aujourd'hui de pouvoir continuer à écrire, parce que s'il n'y avait pas eu ces gens-là, je pense que la poésie française aurait eu du mal à ressurgir en 1945. Il y a eu des poètes qui ont fait de la résistance, Aragon et d'autres, mais il y en a eu plein d'autres et qui ont été moins connus et qui ont pourtant permis quand même à la poésie française de sortir la tête haute de cette situation. Voilà. Et lui, René Kinkadou, c'est vraiment... il est connu dans tout l'ouest de la France, beaucoup moins dans le reste du... Enfin, tout l'ouest du pays, mais beaucoup moins dans le reste de la France. Je ne sais pas pourquoi, mais c'est comme ça, c'est tout. Il n'a pas vécu assez longtemps.
0: Un auteur à lire et à relire.
1: Ah oui, tout à fait.
0: Ouais. Un auteur fondamental.
1: Ouais.
0: Alors, le Festival du Mois Créole est officiellement lancé. Je rappelle que octobre est reconnu internationalement comme le mois du créole, une période dédiée à la valorisation, au partage et à la célébration des langues et des cultures créoles à travers le monde. Alors, on va vous écouter avec deux poèmes. Le poème donc sur le CD « Entends-tu » à Léopold Senghor, puisque vous avez écrit deux poèmes. C'est le 14.
2: Sens-tu, mon frère, l'odeur du jasmin, des fleurs d'amandier, des oranges et des roses qui s'épanouissent du côté de cet if? Vois-tu, mon frère, le vol du moula-moula au-dessus des oasis? Regardes-tu, mon frère, la beauté du désert, du massif de l'Aurès et des nomades qui vont de dune en dune? Écoutes-tu, mon frère, le chant des marabouts à la prière et les paroles de Matoub Lounès qui désormais ne chantera plus jamais? Entends-tu, mon frère, les cris des égorgés, les gémissements

Ô Léopold de Senghor, homme aux doigts d'or, poète de la négritude, djali de ton peuple, par la magie des mots tu éveilles l'Africain pour lui offrir les couleurs des flamboyants. Comme un maçon qui de sa truelle construit la maison, tu as bâti de rimes et de vers et au rythme des tam-tams le chant du peuple noir.

0: rend honneur, mon ami. Partons sur les chemins. Quitte pour un instant ce monde.
1: Eh bien, maintenant, on va l'écouter de vive voix de Jean-Paul.
2: Quoi donc ?
1: Léopold
2: Senghor. Eh bien, oui. Elle fait. C'est celui-là ? Alors, à Léopold Senghor. Ô Léopold Senghor, homme aux doigts d'or, poète de la négritude, djali de ton peuple, par la magie des mots, tu éveilles l'Africain pour lui offrir les couleurs des flamboyants. Comme un maçon qui de sa truelle construit la maison, tu as bâti de vers et de rimes, et au rythme des tam-tams, le chant du peuple noir.
1: Très beau poème. Et maintenant, le rythme des tam-tams.
2: Oui, parce que je ne l'ai pas.
0: Tandis que les griots frappent des mains leur tana, les danseuses noires des pieds battent le sol. Et dans la nuit étoilée, le rythme des tam-tams qui grondent sous les doigts résonne tel un appel aux âmes des anciens. Là, dans la savane, la vie et la mort ne font qu'un, se confondent. Mais derrière l'apparente monotonie de la cadence, entends-tu, l'ami, les incantations, les cris, la souffrance du peuple noir? Ô poésie symphonique, chant de la négritude, c'est dans le noir que les étoiles brillent.

de son Afrique noire, jadis terre d'esclaves. Au trottoir de la rue Saint-Denis, dans la capitale des droits de l'homme, la jeune Africaine va son chemin de servitude. Entre les souteneurs blancs et les marchands d'esclaves, ses frères noirs, son corps n'est qu'une marchandise à l'étal du capitalisme. Plus de Victor Chalker que de Philippe.

0: Donc vous avez écouté donc les poèmes donc de Jean-Paul Villermé, notre invité donc aujourd'hui sur une musique originale d'Arnaud Desvolonta interprétée par Cédric Burgala. C'est extrait donc ces poèmes extraits du CD Le Chemin des Poètes. Alors donc vous écoutez l'émission Tambour mon mail levé donc tous les vendredis de 15h à 16h sur Fréquence Paris Pluriel 106.3 et aujourd'hui nous avions un invité Jean-Paul Villermé. Alors Jean-Paul, comment trouvez-vous la poésie actuelle ?
1: Ben ça dépend, si c'est la mienne elle est très bien mais...
0: je n'en doute pas, mais actuellement non. La poésie, est-ce qu'elle est lue, est-ce qu'elle est pratiquée, est-ce que les gens sont sensibles?
1: Il y a des gens qui écrivent, les gens écrivent de plus en plus, contrairement à ce qu'on peut penser, notamment grâce à Internet, donc il y a beaucoup de poésie et il y a beaucoup de poètes qui ont surgi depuis l'avènement d'Internet.
0: Mais c'est sur Internet, donc.
1: Oui, mais parce qu'écrire sur du papier, c'est compliqué, oui. Ça coûte cher, donc.
0: Oui, mais comment ils diffusent ?
1: Eh ben, Internet, c'est des poètes qui vont voir et qui, bon, et puis là, ceux qui aiment la poésie, il suffit de balancer poésie, ils ont plein de trucs qui leur sortent et voilà.
0: Mais ils vont se rencontrer, ils vont échanger poésie.
1: Ah ben, ils aiment beaucoup, beaucoup, certainement, ils se connaissent quand même. Ouais. Et bon, par exemple, vous avez à Paris, ben vous avez à Montmartre, ben vous avez des poètes de classiques qui se réunissent une fois par mois. Avec donc celui qui gère tout ça et qui a lancé le mouvement, ben c'est Thierry Sajac, qui est un poète de classique, qui en plus est éditeur de poésie, qui fait beaucoup de choses sur la poésie et c'est vraiment quelque chose de très intéressant. Vous avez d'autres personnes. Hein. Il suffit de regarder sur Internet. Vous avez plein de sites où il y a des gens qui écrivent de la poésie, de très belles poésies. Alors, souvent, c'est la poésie contemporaine, sauf Thierry Sajac. Mais voilà, si la poésie.
0: Mais est-ce que les jeunes sont sensibles à la poésie ?
1: Ils le sont certainement par l'intermédiaire de certaines choses. Bon, par l'intermédiaire déjà du slam.
0: Peut-être du rap.
1: Peut-être aussi, encore que c'est peut-être un peu différent, mais ils le sont aussi par la plupart des chansons, où les chansons sont quand même des chansons
0: Léo
1: à texte.
0: Léo Ferré, mais c'est déjà...
1: Il n'y a pas que celui-là. Il y en a eu d'autres. Il y en a d'autres. Voilà. Et donc, voilà, c'est... Non, c'est... Moi, je suis très optimiste dans ce domaine-là. Il y a une floraison de poésie.
0: Et il y a le printemps des poètes aussi, qui peut d'ailleurs vous gérer chaque année. L'association donc et vous donc vous inscrivez donc l'association au ministère de la culture pour le printemps des poètes que vous organisez donc à l'Agora déjà depuis un certain nombre d'années
1: et là quand on voit le nombre par exemple de poésie que l'on reçoit quand on lance un concours que ce soit bien de Nanterre Poésie, l'année dernière c'était plus d'une centaine, 120 je crois, que ce soit Euro Poésie qui est une autre association qui fait les concours aussi, eh bien c'est pareil, il y en a des centaines d'envois qui viennent de toute la francophonie, donc de par le monde, hein. Et donc il y a une floraison de poésie qui est exceptionnelle grâce à Internet. Alors Internet peut être très critiqué sur certains aspects, là je suis tout à fait d'accord. Mais dans le domaine de la liberté d'expression, c'est quelque chose, peut-être.
0: Alors merci beaucoup Jean-Paul pour votre venue et vos poèmes. Et comment on peut vous joindre si quelqu'un est intéressé sur votre livre, alors Bric-à-Brac, bien évidemment le dernier, mais sur la poésie engagée, sur les nouvelles. Donc c'est sur Facebook.
1: Sur Facebook. Il suffit de taper mon nom.
0: Votre nom.
1: Ils trouveront.
0: Ok. Merci beaucoup Jean-Paul et puis bonne soirée à tous et à la semaine prochaine.
1: Merci.

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1: 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Bonjour, vous êtes bien dans l'actualité des luttes et en cette émission du lundi 5 octobre 2026, une émission autour des violences policières. Pour cela, dans une première partie d'émission, nous vous diffusons l'interview de Richie Thibault qui reviendra sur l'affaire concernant Paul Tancre. Son interview sera suivie du reportage que nous avons réalisé lors de la manifestation du 20 septembre dernier à Paris, contre la loi dite du permis de tuer, qui accorderait la présomption de légitime défense pour les forces de l'ordre. Afin de revenir sur cette manifestation et pour tenter d'élargir la question des violences policières, notamment aux mobilisations menées actuellement, nous vous diffusons ensuite un interview réalisé avec Christophe Sinon, le gendre de Claude Jean-Pierre, tué fin 2020. Et enfin, pour terminer cette émission, nous ferons un point sur la répression qui s'abat sur la mobilisation lycéenne. Mais nous vous laissons tout de suite écouter l'interview réalisée avec Richie Thibault autour de l'affaire concernant la mort de Paul Tancre.
14: Bonjour Richie. On t'a demandé d'intervenir sur l'actualité des luttes pour faire le point un peu sur les conditions de la mort de Paul Tancre, une personne des gens du voyage de 46 ans qui est mort entre le 21 et le 22 août.
15: Tout à fait. Ben déjà, merci pour l'invitation et merci d'en parler, de faire écho à ce qui est arrivé à Lapin, comme on l'appelait chez nous, donc Paul Tancre selon l'état civil, et qui a été tué par un policier municipal en l'occurrence de la commune de Margny et Compiègne. Il s'avère que dans la nuit du 21 au 22 août, il se trouvait avec un autre ami voyageur et ils se sont arrêtés dans une épicerie, et lorsqu'ils sont retournés dans leur véhicule, il y a un équipage donc de deux policiers municipaux qui a décidé de les poursuivre, de les prendre en chasse, comme il nous arrive de le désigner chez nous, et qui a percuté à deux fois le véhicule. Donc c'est un 4x4 de la police municipale, et Paul Tancre et son ami se trouvaient dans une petite mégane. Ils ont été percutés à deux reprises, et certains vont se dire à ce moment-là, mais pourquoi Paul Tancre ne s'est pas arrêté. Il s'avère que comme l'immense et l'écrasante majorité des voyageurs, il a connu les violences institutionnelles, en particulier l'enfer carcéral, à chaque fois dans le cadre de la répression de délits mineurs, qu'ils soient routiers ou ouvriers. Et là, Lapin avait un enfant de 5 ans, il ne voulait pas à nouveau être enfermé pour, en l'occurrence, conduire son permis, alors même que précisément c'est l'institution judiciaire qui lui a retiré son permis. Et donc, les policiers, en dehors de la commune sur laquelle ils ont leur prérogative d'action ont décidé de les poursuivre. Ils ont décidé de percuter délibérément à deux reprises et violemment le véhicule dans lequel se trouvaient Lapin et son ami. Et donc, d'ores et déjà, dès qu'il y a le choix de percuter violemment le véhicule, il y a une volonté de mettre en danger, voire de tuer les gens qui s'y trouvent et par ailleurs les autres personnes qui se trouvent sur la route. Donc là, on voit bien qu'on est face à des policiers qui, quand même, désirent assouvir leur pulsion de leur sadique pulsion de mort. Et à un moment donné, et là, ce sera à l'enquête de déterminer précisément les circonstances dans lesquelles Lapin a été tué par ce policier municipal, mais la véhicule a été retrouvée le lendemain encastrée dans un talus. L'homme qui se trouvait aux côtés de Paul Tank, donc le passager, lui, a été retrouvé partiellement inconscient, puis transféré, enfin hospitalisé, me semble-t-il, tandis que Lapin, lui, a été retrouvé mort sur la route. La famille qui s'est rendue dès le lendemain sur les lieux a vu de longues traînées de sang. Et en fait, ce qui s'est passé, c'est que, selon la déclaration même des policiers, en fait, il y aurait eu soudain un brouillard qui serait apparu, alors qu'il s'agissait d'une belle nuit d'été absolument claire, avec une grande visibilité. Les policiers, sur cette petite route sur laquelle je suis passé, qui ne laisse aucun doute, n'auraient même pas vu le véhicule accidenté et auraient eu la sensation d'écraser quelque chose. Et bien, ce quelque chose, c'est Paul Tank, c'est Lapin, donc qu'ils ont écrasé délibérément. Ils ont écrasé en particulier sa tête. Je vous passe les détails. Voilà ce qui s'est passé. Dès le lendemain, la procureure, les policiers municipaux et la presse, globalement, ont essayé d'imposer le récit des policiers. Ils ont parlé d'un simple accident, d'une mort accidentelle. La réalité, elle est qu'aucun membre de la famille n'a été dupe. Il s'agissait bel et bien d'un meurtre policier de la police, d'un crime de la police du moins, et donc c'est ainsi qu'il faut nommer les choses. Paul Tank, voilà, que sa famille appelait Lapin et ses voyageurs appelaient Lapin, mais aussi ses amis, c'était un père de famille. Il ne représentait aucun danger. Il était à quelques pas de son domicile, à quelques centaines de mètres. Et là, ces policiers ont décidé de lui ôter la vie et de mettre en danger également la vie de l'homme qui se trouvait à ses côtés. Donc c'est quelque chose d'extrêmement grave. La famille s'est très tôt indignée, mobilisée pour demander que vérité et justice adviennent. Et les autorités ont tout de suite mis en place une série d'intimidations, de répressions et un véritable, disons-le, acharnement pour faire taire la famille et acheter son silence. Et donc, c'est ainsi que du moment où Lapin a été tué jusqu'à son enterrement, la famille a été mise sous surveillance par un gigantesque dispositif policier, en particulier par des CRS.
16: Les proches de Lapin ont appelé les voyageurs de toute la France à venir le dimanche 6 septembre à Magny-lès-Compiègne devant la mairie pour demander vérité et justice.
17: On a organisé avec la famille une marche pour demander la justice et la vérité avec dignité et détermination. Et la police ne nous a pas respectés, elle nous a craché à la figure. Il y avait un dispositif digne de l'antiterrorisme, des policiers lourdement armés. À un moment donné, avec la famille, on a voulu se diriger devant la police municipale, devant les locaux de la police municipale de Marny-lès-Compiègne, dans lesquels travaillait le tueur de Lapin. Et quel a été le résultat? Ils nous ont malmenés, ils nous ont tabassés, ils ont insulté une femme qui se trouvait à côté de moi. Ils lui ont manqué de respect gravement. Et moi, pour ma part, ils m'ont écrasé la tête, ils m'ont écrasé contre le sol. Il y a un policier qui, de tout son poids, avec son genou, a appuyé son genou sur mes poumons et m'a empêché de respirer. J'ai été à l'hôpital, on m'a posé une attelle. Ils ont volontairement écrasé mes lunettes. Ils ont craché à la figure de la famille et c'est le cas depuis le début. Ils ont mis une peine de 9 mois de prison à un jeune qui était proche et qui s'était révolté suite au meurtre anti-tsigane. On peut appeler ça comme ça, de Lapin, qui a été tué par la police. Et donc la réponse, c'est que la répression, il y a une inversion de la réalité. Ils nous font passer par les méchants. Or, nous, on n'a tué personne. Ce sont eux les tueurs. Donc je me retrouve avec une plainte du chef de la police de l'Oise pour avoir rappelé le rôle de la police dans le génocide de mes ancêtres et rappeler que la police tuait les voyageurs. Une plainte également vraisemblablement du préfet, du maire de Margny-les-Compiègne qui a donné une sorte de promotion au tueur en lui accordant une mutation. Donc voilà, on se tient debout, on va se mobiliser. Je suis convoqué mercredi prochain. Je vous tiendrai informé. Merci pour le soutien.
16: Alors j'avais envie de revenir aussi avec toi sur la loi là qui doit être votée sur le permis de tuer et également sur toutes les déclarations qui ont eu lieu ces derniers temps concernant un rapport fait par la gendarmerie sur le fait qu'il y aurait pas plus de morts tués par balle par les forces de l'ordre, histoire de minimiser cette loi qui doit être promulguée. Voilà, je voulais savoir un petit peu ce que tu en pensais.
15: Abject, et dont il faut bien sûr obtenir l'abrogation, qui doit finir dans les poubelles de l'histoire, mais qui n'était déjà à l'époque qu'une manière d'assumer dans la loi une réalité qui avait cours depuis bien longtemps, à savoir le fait est qu'il y a une impunité pour les tueurs, qu'ils soient policiers ou gendarmes, quand ils viennent ôter la vie des nôtres. Et donc, ce qui s'est passé en juillet, à mon sens, c'est plutôt une manière d'assumer totalement dans la loi le fait est que pour certaines strates et catégories sociales, ethniques de la population française, la peine de mort est toujours en vigueur. Et c'est le cas, je le disais il y a longtemps, pour les Noirs, pour les Arabes et pour les Gitans, qui meurent par dizaines sous les balles de la police ou sous les véhicules écrasés de la police et de la gendarmerie. Chez les voyageurs, il y a maints exemples qui démontrent. Et ce qui est très intéressant, c'est qu'à chaque fois, l'institution judiciaire, particulièrement injuste, construit l'impunité pour les tueurs.
14: Comme tu le soulignais, de toute manière, les flics aujourd'hui, ils n'ont pas besoin d'avoir une impunité formelle, hein, légale, pour tuer, puisqu'on a vu très très peu, d'une manière générale, de procès et encore moins de condamnations de policiers tueurs. Je voulais juste préciser aussi que là, lors des dernières manifestations, on revient aux gilets jaunes, mais on peut parler aussi des manifestations contre le climat ou écolo, sur l'eau, il y a eu des violences absolument incroyables et que ça présage, ce permis de tuer aussi, des violences encore accrues pour les mouvements sociaux à venir.
15: Oui, bien sûr, toutes les violences qui s'exercent contre certaines strates minoritaires de la population marginalisée, elles ont vocation à être généralisées, c'est ce qui s'est passé de tout temps. Donc tout cela appelle à la vigilance collective, à la riposte collective, et il me semble qu'il est dans ces temps obscurs de fascisation de la société plus que jamais nécessaire de faire bloc, d'organiser une réponse populaire et surtout de mettre en branle des brigades d'autodéfense populaire, parce que quand l'État tue de plus en plus impunément, il faut organiser notre défense, notre autodéfense, puisqu'on ne pourra compter que sur notre propre énergie, sur nos propres ressources, pour se défendre et pour sauver la vie des nôtres.
14: Merci Richie, salut.
1: Vous êtes de retour dans l'actualité des luttes. Et on passe maintenant au reportage réalisé lors de la manifestation du 20 septembre dernier. Manifestation contre le permis de tuer.
18: Pas de justice ! Pas de justice !
19: Bonjour à tous et à toutes. Merci d'être venus aussi nombreux. Ça fait longtemps qu'on marche. Ça fait longtemps qu'on a envie de se faire entendre. Ça fait longtemps qu'on prévient des prémices de cette société qui va vers un tout sécuritaire. Ça fait longtemps, nous, familles de victimes, qu'on est taxé d'être anti-police. C'est une inversion des valeurs, ce qu'on dénonce depuis des années. Pour ma part, depuis 2012, depuis la mort d'Amine, mon frère, tué d'une balle dans le dos. Les prémices de cette loi étaient déjà prévues dans l'article L435-1 du Code de la sécurité intérieure. Il y a quelques années, malheureusement, nous étions très peu à prendre la situation. Aujourd'hui, en 2026, nous y sommes. Ils veulent donner un permis d'exécuter qui va viser les personnes issues des quartiers populaires et puis qui toucheront l'ensemble des mouvements sociaux. Ça s'est passé avec les gilets jaunes, ça s'est passé dans les quartiers, ça s'est passé dans les révoltes. En 2005,

0: justice. Aujourd'hui, cette loi qui est en train de passer, elle vient renforcer seulement la loi qui est là. Cette loi n'existe pas s'il n'y a pas de première loi. Les gens doivent se rendre compte qu'il y a une loi qui est là depuis 2017. Cette loi a fait de nombreux meurtres. Cette loi a tué Olivio Gomez. Cette loi a tué Souhel El Khafaoui. Cette loi a tué Rayana. Cette loi a tué Olivio Gomez, Gaï Camara. Elle a fait de nombreux morts. Cette loi va venir renforcer et donner à des policiers un manuel. Un manuel où sera inscrit de manière officielle de comment tuer, de comment s'en sortir, de comment les familles ne pourront pas réclamer la vérité et la justice. C'est la seule chose qui va changer. Mais les morts vont continuer. Avant 2017, il y a eu des morts. Avant 2005, il y a eu des morts. C'est des morts que nous avons depuis longtemps. Mais il y a quelque chose de sûr et de certain. Il y a du racisme au sein de la police française. Et tant qu'on n'assumera pas qu'il y a du racisme, on ne pourra pas sauver nos vies. Quand le ministre de l'Intérieur dit qu'il refuse qu'il y a des violences policières, c'est nos vies qu'il met en danger. Quand le ministre de l'Intérieur dit qu'il n'y a pas de racisme au sein de la police française, ce sont nos vies qu'il met en danger. Et c'est ce racisme-là qu'il faut éradiquer au sein de la police. C'est un système que nous dénonçons. Il faut retirer déjà cette première loi qui est là en 2017. Mais d'autres vont arriver. Il y en aura deux, il y en aura trois, il y en aura quatre. À chaque fois, l'impunité policière, elle va grandir. Le point de bascule, il est là. Quand elle va mourir et que le monde entier va voir ces images et que le policier va aller en prison, là, quelque chose, le gouvernement va dire, on doit se renforcer. On doit faire en sorte que les policiers n'aillent pas en prison. Et là, ils vont accélérer. Il y a aussi la question que les policiers soient jugés par des policiers. Ça, c'est un point primordial. Il faut un organe indépendant pour qu'on puisse se défendre correctement. Le sang et les larmes sont notre terrain. C'est ce que nous vivons au quotidien. Mon frère est mort. Donc nous continuerons à marcher pour réclamer la vérité et la justice. Nous sommes les voix vivantes de nos morts. Nous marcherons pour eux, pour la dignité. Mais nous marchons surtout pour nos enfants, pour tous ceux qui sont là, pour tous ceux qui sont vivants, pour la démocratie, pour la fraternité. Et nous disons, pas de justice! Pas de justice!
1: J'espère que notre ministre de l'Intérieur nous voit tous dans la rue! Sans une ville qui marchons! Sans une ville! 160 signataires! Il ne s'agit plus d'une question de violence policière uniquement! Il s'agit du droit à la vie!
2: Donc on revient sur le cœur de la manif, c'est-à-dire le permis de tuer. Colère Noire, est-ce que tu peux nous expliquer ce que c'est?
3: Alors Colère Noire, c'est un collectif d'avocats antifascistes, égalitaristes et j'allais dire résolument anti-brutalité, anti-violence d'État, qu'on a fondé l'an dernier avec un certain nombre d'avocats au barreau de Paris et d'autres barreaux pour lutter justement au sein de la profession d'avocat contre l'emprise et la prise d'empire du fascisme dans la justice. Et effectivement que cette loi contre laquelle on marche aujourd'hui contre le permis de tuer pour la police fait partie de cette espèce d'infiltration fasciste dans les rangs de la justice et de la police. Et bien évident qu'en tant qu'avocat, on ne peut pas laisser passer des choses pareilles. Il y a le syndicat des avocats de France qui est là aujourd'hui, le syndicat de la magistrature. On a l'association des avocats pénalistes. Donc on a quand même un certain nombre d'organisations d'avocats et du monde de la justice qui sont là pour dire une chose très simple, c'est que la justice, ça reste un dernier rempart contre les violences policières, la brutalité, et que si on casse ça aussi, il n'y en aura plus.
2: En tant qu'avocat, qu'est-ce que tu pourrais nous dire de la multiplication, s'il y en a une, des violences policières?
3: C'est pas les violences policières qui ont augmenté, c'est le traitement qu'on en fait qui a changé. C'est-à-dire que depuis la loi Cazeneuve, la réalité, c'est que les choses ont évolué, puisque plus on donne de permission aux services de police pour faire n'importe quoi, plus ils la prennent. Et la réalité, c'est que les violences policières, elles ont toujours existé. Aujourd'hui, ce qu'on essaye de faire, au lieu de les traiter à la racine pour éduquer les policiers, essayer de faire en sorte que tout ça s'arrête, c'est l'inverse. On essaye de les invisibiliser, de les cacher et de les empêcher. D'empêcher plutôt les procès et pas d'empêcher les violences policières. Ce qu'on essaye de faire, c'est l'inverse de ce qu'il faudrait faire, c'est-à-dire qu'on essaye de cacher

0: par des réformes juridiques un problème qui est un problème endémique et social.
1: D'accord. Quand on écoute Alliance, SGP Police FO, etc., une espèce de rivalité, voire même d'hostilité entre le corps policier, où l'extrême droite est nombreuse, et le monde de la justice.
0: Je pense que cet antagonisme, en fait, il est l'œuvre des policiers. C'est-à-dire que il y a quelques années, Gérald Darmanin, lorsqu'il était ministre de l'Intérieur, a manifesté avec des syndicats policiers devant l'Assemblée nationale au cri de « le problème de la police, c'est la justice ». Aujourd'hui, cet homme est garde des Sceaux. Donc bien évidemment qu'il y a une vraie problématique qui est que je crois qu'on a laissé rentrer le loup dans la bergerie et qu'aujourd'hui, on en paye un peu les pots cassés. La vérité, c'est que la justice n'est pas particulièrement hostile aux services de police. Par contre, les services de police sont très hostiles aujourd'hui à la justice parce qu'ils ont la sensation et ils ont la volonté de s'y substituer. Ils ont la volonté de faire à la fois l'enquête et de rendre la décision. Ils ont la volonté de rendre la justice. Et je crois que la frustration qui est nourrie par les policiers, elle est d'abord nourrie parce qu'ils ne viennent pas voir les audiences, parce qu'ils ne viennent pas voir la justice à l'œuvre et qu'il y a énormément de fantasmes sur ce qu'est la justice. Lorsque moi j'entends que la justice est laxiste, lorsque j'entends qu'il y aurait des juges rouges, etc., je pense qu'il n'y a pas plus faux et il n'y a pas plus fantasmé que ça.
1: D'accord. Et comment se ressent le mandat de Gérald Darmanin, ministère de la Justice? Comment tu le vois?
0: C'est une foirade de A à Z. C'est-à-dire que du côté des avocats, c'est quelqu'un qui n'a jamais été adoubé. C'est quelqu'un qui a toujours été frontalement contre l'action des avocats de la défense en matière pénale. Et dans le corps de la magistrature, c'est quelqu'un qui est aussi extrêmement critiqué pour des coupes budgétaires. C'est quelqu'un qui a mis en burn-out la moitié des procureurs de France cet été en leur demandant de travailler deux fois plus suite à l'affaire Liana, tout simplement parce que lui était incapable de mener une politique pénale responsable. Et donc c'est quelqu'un qui a réussi à fédérer contre lui. Le cas Liana est assez intéressant parce qu'en réalité, on comprend quoi? On comprend que parce que lui a demandé d'investiguer sur d'autres champs que les violences sexuelles et sexistes, parce que lui a demandé d'aller poursuivre des trafiquants de drogue, d'aller poursuivre des petits délits quotidiens sur des gens racisés ou sur des couches sociales beaucoup plus pauvres, et bien aujourd'hui, on n'a plus le temps d'enquêter sur les violences sexuelles et sexistes. Et au lieu d'en prendre acte, il a décidé de tout mettre sur le dos des procureurs et de la justice, ce qui est une œuvre de lâcheté absolue.
1: Quelle suite tu vois à cette mobilisation?
0: Cette loi, si elle passe, on la combattra aussi avec les moyens qui sont les nôtres, c'est-à-dire dans le cœur même de la justice. La résistance, elle continuera à s'organiser, elle continuera à permettre de plus en plus à des familles qui se trouvent aujourd'hui frontalement confrontées au refus de l'État de les entendre, eh bien, un décuplement de notre mobilisation et de notre dynamique pour essayer de rétablir un équilibre.
1: D'accord, merci beaucoup.
2: On ne peut pas accepter que la police ait tous les droits de tuer, que j'y sois blanc, noir, arabe ou différentes professions. On n'a pas le droit de tuer un homme sans défense. Moi, mon fils Cédric, il a été tué dans des circonstances, une clé d'étranglement pour le mettre au sol. Après, on y a fait plaquage ventral. Et après, Michael Pérez, il a continué jusqu'à la mort. Il ne s'est jamais arrêté. Alors qu'un de ses collègues, il a dit, c'est bon. Et lui, il a continué. Alors que Laura Jouve, elle disait, on a bien le droit de rigoler, on a le droit de faire des photos. Voilà. Et tous ces gens-là, je pense qu'il faut les bannir. Et quand on tue un homme en France, quand on est policier, quand on tue un homme, on a une promotion. Michael Pérez, il est déféré dans sa famille, ailleurs, dans le sud de la France, et il est devenu chef de poste. Voilà. Voilà ce que c'est la France aujourd'hui. Donc je suis entièrement dans le combat. Que ce soit avec une arme ou avec des bras, eh ben, on n'a pas le droit de tuer. On n'a pas le droit de tuer des enfants. On n'a pas le droit de tuer des parents, on n'a pas le droit de tuer des sœurs, des frères, voilà. Aujourd'hui, on a tué mon fils, on a tout perdu, on n'est pas né pour enterrer nos enfants. Donc je suis solidaire à 100%, à 10 000% avec cette marche. Voilà, je vous embrasse tous et je vous remercie encore 1000 fois.
3: Intervention du père de Cédric.
4: Justice pour Cédric. Justice
3: continue à dénoncer cette loi. Que cette loi du permis de tuer ne soit pas votée. Parce qu'il est important que tous ensemble, on dénonce tout ça. Trop de vies perdues. On vient de la Guadeloupe. Ça fait bientôt 6 ans qu'on se bat pour obtenir justice et vérité pour Claude Jean-Pierre. Aujourd'hui, on a obtenu une mise en examen, donc c'est une chance pour nous. Et c'est pour aussi montrer aux familles de victimes que le combat paye. Donc à vous tous, familles de victimes qui vous battez contre ce système, ne lâchez rien, continuez.
2: Nous, on se bat parce qu'on vient de la Guadeloupe. En Guadeloupe, c'est encore les colonies françaises. Quand on se bat contre les violences policières, on se bat contre l'État capitaliste, l'État qui tue nos frères et nos sœurs en Guadeloupe et dans les îles. En Guadeloupe, ça fait des décennies, des siècles qu'ils ont le permis de tuer. Ils ont commencé par la colonisation. Ils ont continué par l'esclavage. On passe au massacre de mai 67. On passe au massacre de février 52. Tous ces massacres, il n'y a jamais eu justice en Guadeloupe pour cette mort. Plus d'une centaine de morts, soi-disant sur le sol de la République. Claude Jean-Pierre s'en est suivi. Didier Assan, Charles-Henri Salin. Tant de victimes tuées tous par des balles, comme en France métropolitaine. Encore ici, dans les quartiers populaires et dans les colonies, nous restons les laboratoires de la répression de l'État français. Donc, il faut se mobiliser, il faut dire stop au permis de tuer, et il faut continuer les combats et soutenir les familles. Force à vous, on est ensemble, pas de justice, pas de paix.

Je me présente avant tout, je m'appelle Camara Mahamadou. Je suis le grand frère de Gaï Camara. Mon petit frère a été la première victime de la loi Cazeneuve en 2017. Le permis de tuer, il a déjà été validé. Arrive un moment, il va falloir qu'on se dise une certaine vérité. Il va falloir s'organiser. Il va falloir s'organiser et à conscientiser notre jeunesse. Et à accompagner notre jeunesse. Et leur expliquer qu'aujourd'hui, il va falloir qu'ils fassent très attention. Nos frères ne sont pas les premières victimes des meurtres policiers et des violences policières. La police française, elle a toujours été violente. La police française a toujours été une police violente et meurtrière. Et ça, il faut le dire. Les institutions françaises, les experts en balistique, les juges, les responsables, les élites politiques sont pratiquement tous responsables de ce qui arrive actuellement en France. Et personne ne doit accepter cette loi. Parce que cette loi, nous, de toute façon, on en a payé le prix. La loi Cazeneuve, on était les premiers à être touchés face à la loi Cazeneuve. Aujourd'hui, l'extrême droite, la droite de Macron et certaines personnes de gauche veulent voter cette loi pour encore tuer des Noirs et des Arabes. Il faut arrêter, il faut mettre un mot à ces lois. Ces lois sont votées contre nous. Mais par contre, moi j'interpelle toutes les personnes. Une fois qu'ils auront fini avec nous, c'est avec vous qu'ils vont s'occuper de vous aussi. Prenez juste exemple sur le mouvement Gilets jaunes. Tout le monde a fermé les yeux à plus de 50 ans de violence policière. Aujourd'hui, toutes les tranches de Français le subissent. Que tu sois blanc, noir, arabe, peu importe ta confession musulmane, les policiers, c'est des criminels. Et ça, il faut le dire. Il faut arrêter de se mentir à soi-même et à dire que oui, c'est juste une minorité. 90% des forces de l'ordre votent le FN. Et le fait, c'est le FN. C'est un parti fasciste. La police française a collaboré avec le fascisme, avec les nazis, pour envoyer des personnes de confession juive dans des camps de concentration. C'est ça l'histoire de la police française. Et ça, aujourd'hui, nous, on n'est pas là par hasard. C'est pas nous qui avons décidé de lier notre histoire à la France. C'est la France qui a décidé de lier son histoire à la nôtre. Et son histoire, elle est sanguinaire. Nous, on n'est pas là par hasard. Et je finirai avec quoi ? Il est très important de soutenir nos sœurs qui se battent aujourd'hui. Moi, je vous le dis, les sœurs comme Samia, comme Assa Traoré, comme toutes les autres qui se battent aujourd'hui, je ne pourrais pas citer tout le monde. Vous avez Adja, vous avez la sœur d'Amine. Elles se sont battues. Nos frères se sont battus. On a le grand frère Al-Mami qui est là, il s'est battu. On a Samir, on a le Mib. C'est juste une continuité du combat. On a le papa Salah qui est en face de nous. Parce qu'il n'y a pas que la police qui tue. Même en prison, on nous tue. C'est ça la réalité. Arrivé à un moment, il va falloir que chacun comprenne une chose. C'est un système qu'il faut renverser. C'est pas le système, c'est un système. Et ce système, c'est la justice qui a donné le pouvoir à la police d'ôter la vie de pauvres innocents. C'est ça la réalité aujourd'hui. Et sur toutes les violences policières, et sur tout le meurtre policier, on va sur des non-lieux. Mais personne ne doit accepter qu'un jeune se fasse tuer d'une batte dans la tête, d'une batte dans la poitrine. Cette peine de mort qui vous disent qu'elle est abolie en France, elle n'est pas abolie pour nous. Elle n'est pas abolie pour nous. La peine de mort, ils l'ont rétablie pour les Noirs et les Arabes en 2017. Et il faut le dire, c'est la gauche qui a voté cette loi. Mais il faut mettre un mot à cette loi. Cette loi a été votée pour les terroristes. Nos petits frères ne sont pas des terroristes. Et ils ont été tués injustement. Arrivé un moment, il va falloir que chacun d'entre nous comprenne que ces sœurs qui se battent aujourd'hui, ils se battent pour nous, nos enfants, nos petits-enfants. Donc nous, en tant que frères, on doit soutenir ces sœurs qui se battent depuis des années et des années. Et ces frères aussi qui sont mobilisés. Mais moi, je vous le dis, c'est une question politique. Il faut qu'on comprenne une chose.
tant qu'on ne sera pas organisé politiquement pour combattre ce système, on se fera toujours broyer. Et je vais finir avec ça. C'est dans l'unité qu'on pourra trouver des solutions à ces meurtres policiers, à ces meurtres de gendarmes, à ces violences policières, à ces meurtres policiers. Donc le plus important aujourd'hui, c'est l'unité. Peu importe ta couleur, peu importe ta confession, on se bat pour sauver des vies. Donc le plus important aujourd'hui, c'est d'être unis face au système. Parce que c'est un système. Et je n'ai à dire quoi ? Il faut remercier cette sœur. Samia, ça fait des années et des années qu'elle se mobilise contre cette loi. L-435-1 qui a tué Gaï Kamara, qui a tué Suen, qui a tué toutes les personnes qui ont été tuées par arme à feu, par les forces de l'ordre. Et aujourd'hui, moi, ça me fait chaud au cœur de vous voir. Parce que vous avez enfin compris que ce n'était pas que nous qui allons mourir face à cette loi. C'est tous les Français, toutes les personnes issues de l'immigration qui vont subir ces violences policières, ces meurtres policiers. Donc arrivé à un moment, il va falloir qu'on s'unisse, mais sur du réel. Il va falloir qu'on s'unisse sur de la réalité pour que le système tombe. Parce que c'est un système. Et je vais finir avec ce que Malcolm X disait. À travers une lutte, c'est la sincérité de la lutte qui va faire en sorte que le combat va être gagné. Soyons sincères dans nos luttes. Nous ne cherchons pas à être connus. Nous ne cherchons pas à devenir des stars. Nous voulons seulement que ça s'arrête. Nous, nos petits frères, ne reviendrons plus. Mais on ne veut pas qu'un autre jeune se fasse tuer injustement par les forces de l'ordre. Donc le seul moyen, c'est l'organisation. Et je dirais plutôt l'organisation locale. Engagez-vous en bas de chez vous. Engagez-vous dans vos foyers. Engagez-vous. Accompagnons nos jeunes. C'est le seul moyen pour pouvoir les sauver. Le plus important, c'est l'unité.

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0: l'actualité des luttes, et ce jusqu'à 13h30. Nous vous diffusons maintenant l'interview réalisée avec Christophe Sinon, le gendre de Claude Jean-Pierre.
1: Bonjour, je suis Christophe Sinon, le gendre de Claude Jean-Pierre. Claude Jean-Pierre, retraité de 67 ans, tué en Guadeloupe en 2020 par deux gendarmes.
2: Alors, on te remercie déjà de répondre à notre demande d'interview et on t'a sollicité parce qu'il se trouve que dans votre affaire, c'est des gendarmes qui sont mis en cause et que vous avez réussi, vous, à obtenir la mise en examen de ces deux gendarmes alors que ce corps militaire, lui, bénéficie déjà de la présomption de légitime défense qui veut être accordée maintenant et élargie à la police. Est-ce que tu peux nous raconter où est-ce que vous en êtes de votre affaire et comment vous avez réussi à obtenir cette mise en examen ?
1: Effectivement, donc ça c'est une question qui englobe énormément, énormément de choses. Donc, et qui effectivement ne peut pas se contenir uniquement dans l'histoire de Claude Jean-Pierre. Alors Claude Jean-Pierre, je vais commencer par ça. Je pense que c'est important. Claude Jean-Pierre, c'est un Guadeloupéen de 67 ans qui rentrait chez lui et qui a eu pour seul tort de rencontrer deux gendarmes. Deux gendarmes, puisqu'il faut savoir contextualiser qu'en Guadeloupe, les gendarmes sont les représentants de l'ordre de l'État colonial français, puisque nous, on considère que encore aujourd'hui, la Guadeloupe est une colonie française. Donc, pour faire simple, Claude Jean-Pierre a été contrôlé par deux gendarmes. Suite à ce contrôle, il se retrouve à l'hôpital, au CHU de Pointe-à-Pitre, avec deux vertèbres brisées, une compression de la moelle épinière, des hématomes, et il décédera 10 jours plus tard. Donc nous, quand on a eu ces informations, on a tout de suite été choqués, on était inquiets de l'état de santé de Claude, Fatia et moi, Fatia la fille de Claude Jean-Pierre. Et donc on s'est tout de suite préoccupé en premier lieu de l'état de santé de Claude, ce qui était normal. Et ensuite, au regard des interrogations de l'équipe médicale, qui ne comprenait pas que de telles blessures puissent être constatées, puisque la version qui avait été donnée, c'était d'abord qu'il y avait eu un accident de la voie publique, un AVP, et en fait, et qu'il y avait eu un choc tête contre volant. Sauf que les médecins nous expliquaient que c'était pas trop crédible, en fait, compte. Et donc, à ce moment-là, à partir du moment où on a eu ce retour du corps médical, on a décidé d'investiguer, de demander dans un premier temps aux gendarmes ce qui s'était passé. Eux nous ont dit qu'il était sorti de son véhicule, qu'il était tombé et qu'il a fait feu à malaise, et qu'eux, ils n'avaient exercé aucune violence. Sauf que, on a découvert aussi en investiguant qu'il y avait une caméra de vidéosurveillance sur les lieux du crime. Donc, pourquoi c'est pour ça que je dis crime? Et quand on a pu constater ces vidéos, bon, il y a eu un long rapport de force avant de pouvoir obtenir les vidéos. Mais une fois qu'on a pu obtenir les vidéos, on a constaté en fait que c'est lors de l'extraction sur véhicule qui a été réalisée par les deux gendarmes que Claude Jean-Pierre a eu ses blessures. Donc il a eu une tétraplégie immédiate, ce sont des rapports médicaux par la suite qui le démontreront. On a eu la vidéo qui montre que c'est les gestes des gendarmes qui ont provoqué ces blessures qui lui sont fatales. Et donc, en fait, malgré ça, ça a eu lieu en novembre 2020, il est décédé en décembre 2020. On a dû attendre 6 ans, près de 6 ans, plus de 5 ans et demi pour obtenir la mise en examen de ces deux gendarmes. On a vu quand même passer 3 procureurs, 3 juges d'instruction sur ce dossier où ils ont tous eu les mêmes éléments. Et en fait, c'est le 3e juge d'instruction et le 3e procureur qui ont décidé de mettre en examen ces gendarmes. Donc en fait, ça a une signification, surtout pour nous en Guadeloupe, pour revenir à une de tes questions que tu posais, c'est que la Guadeloupe, rien ne se passe comme les autres départements français. Puisqu'il faut comprendre qu'en Guadeloupe, il n'y a jamais eu de condamnation de gendarmes qui étaient impliqués dans la mort d'un Guadeloupéen. Jamais. Ça n'existe pas dans l'histoire de la Guadeloupe. Et pourtant, il y a eu des morts, il y a eu des massacres. Massacre de la février 52, massacre de mai 67. Et en fait, il y a eu un seul procès impliquant des gendarmes et un Guadeloupéen décédé. C'était un jeune, Charles-Henri Salin, qui avait 17 ans à l'époque des faits, qui s'est retrouvé fusillé. Et en fait, lors de ce procès, alors qu'il y avait des preuves qui ont disparu, le gendarme a été reconnu coupable, mais acquitté de peine. Donc, c'est pour vous donner un peu le contexte de la manière dont la justice est faite et comment la justice traite les Guadeloupéens sur leur propre territoire. Donc on peut dire que en fait c'est vrai, c'est un véritable exploit qu'on a réussi, puisque c'est pour ça qu'on a tout de suite parlé de victoire collective, puisqu'on a dû trimer, on va utiliser les mots, hein. On a dû galérer, on a dû se battre pendant 5 ans, et heureusement qu'on a eu une grosse mobilisation autour de nous, d'aussi bien des artistes que des associations de la société civile, que des militants, que des familles de victimes de violences policières et des personnes qui ont subi diverses discriminations à travers ce système qui, évidemment, est injuste et inégal. Et donc, on a réussi à mobiliser large. Et en fait, cette pression, ce rapport de force qu'on a pu et qu'on a instauré, a permis qu'il y ait aujourd'hui cette mise en examen devant ce qui est une évidence aujourd'hui pour tout le monde. Puisqu'au début, le combat, il était pour la vérité. La vérité, on l'a eue rapidement avec la vidéo. Et donc, aujourd'hui, on va se battre vraiment pour qu'il y ait une condamnation et que ces deux gendarmes soient condamnés pour le meurtre qu'ils ont commis.
2: Alors justement, votre affaire, bien qu'elle avance, elle est et qu'elle soit exemplaire, elle l'est aussi au sens où vous pouvez témoigner de la difficulté que ça peut être d'obtenir une mise en examen dans le cadre où les personnes mises en cause bénéficient donc de cette présomption de légitime défense qu'on veut accorder maintenant à la police. Dans ce sens-là, vous étiez présent à la manifestation qui s'est déroulée au mois de septembre dernier. Et votre présence, elle permet aussi justement de mettre en avant les dangers d'une telle loi si elle passait.
1: Alors, on peut effectivement en témoigner directement. Ce n'est pas pour rien que j'ai évoqué certains drames avant celui de Claude Jean-Pierre. Donc, en fait, pour nous, en Guadeloupe, le permis de tuer, les forces de l'ordre, ils l'ont depuis des siècles. Et je m'explique. Ça a commencé par la colonisation et l'esclavage, parce que l'histoire de la Guadeloupe est bercée par la colonisation et l'esclavage, des êtres humains déportés d'Afrique et mis en esclavage sur le sol guadeloupéen. Tout comme les autochtones qui ont été ravagés, tués, éliminés pratiquement par les premiers colons qui sont arrivés vers les années 1492 à l'arrivée de Christophe Colomb. Donc c'est toujours important de convoquer l'histoire pour comprendre les conséquences justement sur les peuples qui subissent cette domination encore aujourd'hui. Puisque bien souvent, certaines personnes ont tendance à dire que oh, c'est le passé, il faut aller de l'avant. Mais en fait, moi, je dis que pour aller de l'avant, on est obligé de réparer les erreurs et les blessures du passé. Donc, ça démontre encore, c'est pour ça que je dis qu'on revient sur le côté historique, ça démontre qu'on n'a pas la même histoire, tous. Et nous, singulièrement dans les îles, on n'a pas la même histoire qu'un Français issu de l'Hexagone ou issu de l'immigration européenne. Donc ça, c'est important de le préciser, parce que beaucoup de personnes nous disent, ouais, qu'on a un discours victimaire, etc. Mais non, c'est une réalité. Et ce qui s'est passé à l'abolition de l'esclavage, c'est encore plus grave, puisque les personnes qui ont été mises en esclavage et qui se sont révoltées, et c'est pas la République qui les a libérées, on précise, c'est eux qui se sont révoltés et qui ont obligé la République à les libérer. Eh ben, ces personnes-là, ils ont eu quoi comme conséquence? Ils ont été obligés de travailler pour leurs esclavagistes qui, eux, ont été dédommagés d'avoir perdu des personnes qu'ils avaient mises en esclavage. Et encore aujourd'hui, on a encore ce rapport de domination où ils veulent nous infantiliser, ils veulent nous dire comment vivre sur notre propre territoire. Donc c'est pour ça qu'il est important de lutter et de se battre pour l'émancipation des peuples et pour la pleine souveraineté des peuples, puisqu'en fait, si on ne le fait pas, on se rend compte que quand on reste sous domination, ça donne des crimes qui restent impunis. Donc je reviens à la Guadeloupe. On a le massacre de février 52, où on a des ouvriers qui réclament des meilleures conditions de travail, qui se retrouvent fusillés, où il y a des morts. On a ensuite le massacre de mai 67 en Guadeloupe, sur la place de la Victoire à Pointe-à-Pitre, où pareil, on a des syndicalistes, on a des ouvriers, on a des personnes qui demandent des meilleures conditions de vie. Et qu'est-ce qu'ils ont en retour? La répression, et ils se retrouvent fusillés. On a un rapport, le rapport de la commission Stora, qui est un rapport de l'Assemblée nationale, qui démontre qu'il y a eu, sur le sol de la République française, plus d'une centaine de morts. Et encore aujourd'hui, en 2026, on n'a même pas une enquête ou un juge d'instruction qui a été saisi sur ce dossier. Donc en fait, il n'y a pas de responsabilité. On peut tuer des Noirs, des Guadeloupéens en toute impunité et ne jamais être inquiétés. Donc c'est pour ça que je dis que ce permis de tuer, ils l'ont déjà dans les colonies. Et donc c'est pour ça que nous, on s'est sentis encore plus concernés quand ils l'ont officialisé, j'ai envie de dire, puisque moi je dis souvent que les quartiers populaires et les colonies sont le laboratoire d'expérience de la répression française. Eh bien, ça le démontre encore. Ce qu'ils expérimentent en Guadeloupe, ensuite, ils viennent l'institutionnaliser sur l'Hexagone. Et donc, c'est pour ça qu'aujourd'hui, une loi comme celle-là passe, puisqu'ils l'ont déjà exercée, et ils ont vu que derrière, les révoltes qu'ils ont eues, ils ont réussi à les réprimer par le sang et par le meurtre. Eh bien, aujourd'hui, ils veulent le mettre à une plus grande échelle. Donc, c'est pour ça que c'est important que personne n'accepte ce genre de situation et ce genre de loi, puisqu'elle est dangereuse, pas uniquement aujourd'hui pour les personnes racisées. Aujourd'hui, tout le monde, je le dis tout le monde, peut se retrouver victime d'une bavure ou d'un crime policier ou de gendarme. Donc, si on ne se sent pas concerné par ça, ben, je ne sais pas par quoi on va se sentir concerné, parce qu'en fin de compte, c'est notre humanité. Il n'y a pas de vie plus importante qu'une autre. Et tous, on est censé, dans ce pays, être tous égaux. Ben, il faut que les premiers à être exemplaires, ce sont ceux qui votent les lois et qui font en sorte que le pacte soit respecté.
2: Alors, d'après ce que tu racontes, ce qu'on comprend aussi, c'est que au final, les violences policières, c'est la queue de comète, c'est le bras armé, mais d'un système bien plus global, et qu'en réalité, l'intérêt qu'il peut y avoir au fait qu'ils puissent agir en toute impunité, a à voir avec les intérêts d'un ordre social qui cherche à s'instaurer. Et justement, à ce titre-là, tu faisais le lien entre la Guadeloupe et les quartiers populaires. Il se trouve que là, ça va faire bientôt 3 semaines qu'on a une jeunesse qui se révolte pour mettre en cause ses conditions de vie et qui subit une répression extrêmement importante. Et on trouvait ça intéressant aussi de demander de réagir par rapport à ce qui se déroule là sur le mouvement lycéen.
1: Alors, pour comprendre aussi ce qui se passe actuellement avec les lycéens, et historiquement, ça a toujours été prouvé. Une fois que les jeunes sont dans la rue, c'est très, très dangereux pour le pouvoir, pour les pouvoirs qui sont en place. Et moi, c'est une des choses que j'ai remarquées et qui m'avait agréablement surpris lors de la dernière manifestation du 20 septembre contre la loi permis XXL de tuer, permis de tuer, dont on évoquait, c'est que j'en ai fait beaucoup des manifestations récemment, et c'est une des manifestations où j'ai vu qu'il y avait le plus de jeunes. Et donc, ça montre en fait que les jeunes, ils sont conscients. Les jeunes, ils sont conscientisés et ils savent que potentiellement leur vie est en danger. Mais au-delà de ça, il faut comprendre aussi que l'ordre social, il est déjà établi. Il est établi parce qu'on vit dans un système occidental capitaliste. Donc, nous, on l'a compris par rapport à ce forum social mondial qu'on avait, ou dans lequel on avait participé. Et en fait, ça nous a permis de comprendre en fait que le capitalisme se nourrit des richesses des autres. En fait, notre richesse dans ce système, en France, puisqu'on y vit, il est issu des autres pays que l'on exploite et de l'histoire coloniale de l'Occident. Donc, une fois qu'on a compris ça, alors c'est le camarade Besancenot qui parle de ça, il parle de l'évêque Elder Camara, qui dit qu'il y a une violence institutionnelle. Que de cette violence institutionnelle peut naître une violence révolutionnaire, et de cette violence révolutionnaire découle la violence répressive. Et donc, c'est très malhonnête de parler de violence révolutionnaire sans établir la violence institutionnelle et la violence répressive qu'elle met en place par la suite. Et en fait, c'est exactement dans ce système qu'on est avec les lycéens qui se mobilisent aujourd'hui. On parle moins sur les plateaux télé de leurs véritables revendications, mais on va plus mettre en avant leur côté révolutionnaire et le fait qu'ils aient brûlé deux, trois poubelles. Et en fait, c'est parce que ils ne veulent pas aborder ce type de sujet, parce qu'ils savent qu'aborder ce type de sujet, ce serait remettre en cause le système établi, c'est-à-dire le capitalisme. Et donc, moi, je le vois, je suis certains débats parfois politiques sur les chaînes CNews, BFM, où on a des lignes éditoriales qui sont orientées parce que les propriétaires de ces chaînes sont des pro-capital. Et donc, forcément, ils veulent que la population ait le même état d'esprit et ait la même vision de la société qu'eux. En fait, revenir sur le capital, ce serait revenir sur tout le modèle social dans lequel on est. Et c'est pour ça que quand la jeunesse est dans la rue, puisqu'en fait, contrairement à ce qui s'est dit, c'est un mouvement qui est spontané, qui n'est pas orienté et qui n'est pas politisé. Tous les actes sont effectivement politiques, mais ce n'est pas une révolution, ce n'est pas des revendications qui partent d'un mouvement politique, contrairement à ce qu'on veut nous faire croire. Et donc, c'est important de soutenir les jeunes dans cette démarche, parce que si on veut demain que ces jeunes ils puissent continuer à avoir de meilleures conditions et à vivre dans une société plus égalitaire, alors à ce moment-là, on est obligé de les accompagner et on est obligé de réclamer avec eux de meilleures conditions d'éducation, parce que c'est ce qu'ils demandent, hein. Ils veulent éduquer de manière égalitaire, ils veulent qu'il y ait l'égalité de chance pour tous et ils veulent juste pouvoir choisir et pouvoir vivre dignement dans cette société. Donc, on ne peut pas être insensible à ça. Nous, on se bat contre les violences policières, comme je l'ai dit, pour l'émancipation des peuples. Eh ben, quand on lutte avec des valeurs humanistes, j'ai envie de dire, eh ben, on ne peut être que sensible et qu'accompagner ces jeunes dans leur démarche d'émancipation, puisque c'est aussi une forme d'émancipation que de se soucier de son avenir.
2: Tout à fait. Et ça nous rappelle le mouvement aussi qui avait été lancé il y a de ça quelques années en Guadeloupe avec les barrages qui avaient été tenus par une jeunesse guadeloupéenne en colère de ne pas avoir d'avenir, de devoir faire face à des conditions de vie extrêmement difficiles pour eux. Mais aussi pour leurs familles et qui ont subi une répression absolument féroce sur laquelle on a amené immédiatement des contingents de l'armée.
1: Oui, c'est ça, c'est exactement ça. Puis en fait, à la détresse sociale en Guadeloupe en 2021, ils ont répondu par l'envoi du RAID et du GIGN. Aujourd'hui, à la détresse des lycéens, on leur envoie des CRS et la brave M. C'est des gamins de 14 ans. En Guadeloupe, c'est une population qui n'a pas d'eau, qui manque d'infrastructures, qui n'a pas de transport public, où il y a un chômage qui est surdéveloppé chez les jeunes, où il y a un taux de criminalité qui n'existe nulle part ailleurs. Et donc, en fait, la réponse de l'État, c'est quoi? C'est d'envoyer le GIGN en 2021 et c'est d'envoyer des CRS pour réprimer des actes révolutionnaires. Et encore, moi je le dis, c'est pour ça que quand je parle de laboratoire de répression, c'est pour ça qu'on sait ce qui va arriver d'avance. Je peux te dire d'avance qu'en fait, ils vont ensuite aller attaquer ces jeunes et leurs familles sur le plan judiciaire pour en faire des exemples, comme ils ont voulu faire des exemples pour l'affaire des grands frères en 2021. En fait, le pouvoir a tellement été mis en difficulté qu'en fait, pour détourner le regard, il fallait trouver des responsables. Et en fait, ils ont fait quoi? Ils ont inventé une histoire, les grands frères. Et on s'en rend compte aujourd'hui, parce qu'aujourd'hui, il n'y a pratiquement que des non-lieux dans cette histoire. Et donc, c'est pour ça qu'on doit être vigilant, que nous, on doit faire connaître ces histoires. Et en fait, il faut remettre en contexte certaines choses. Et je pense qu'il faut aussi élever ce débat-là sur le plan philosophique. Parce que, on parle aussi, souvent, ces temps-ci, de la légitimité de l'emploi de la force par les policiers, qui leur est accordé par l'État, qui a ce monopole de la force. Et en fait, ça sort d'un philosophe, Hobbes, qui disait pas ça, en fin de compte. Ils l'ont interprété à leur manière, dans les États occidentaux, dans les États capitalistes, parce que c'est une manière de justifier l'emploi de la force. Sauf que si on regarde plus loin toutes les déclarations de ce philosophe, on se rend compte que, effectivement, les citoyens peuvent accorder cette légitimité de l'emploi de la force à l'État à condition que le pacte social soit respecté. Et ce pacte social sous-entend que la protection des citoyens qui autorisent l'État à utiliser de la force soit assurée. Donc aujourd'hui, on ne peut pas avoir donné notre confiance à un État et l'autoriser à utiliser la force pour que cette force se retourne contre les citoyens quand ils demandent de meilleures conditions sociales. Donc Tu vois, ça, c'est des choses qui sont encore plus profondes. Et je pense qu'à un moment donné, c'est des débats qu'il faudra soulever sur la légitimité également de l'État à l'emploi de la force. En tout cas, s'ils doivent l'employer, s'ils doivent en avoir la légitimité, je pense que nous, citoyens qui subissons cette répression, on a aussi notre mot à dire sur la manière dont elle est utilisée.
0: D'après le recensement mené par le média Contre-Attaque, à la date du vendredi 2 octobre 2026, 735 lycées et 30 universités étaient bloqués. 400 lycées avaient été fermés administrativement. 1747 arrestations avaient eu lieu le jeudi 1er octobre. En une semaine, c'est 5000 arrestations qui ont eu lieu vis-à-vis des lycéens. Des dents cassées, un lycéen éborgné à Tours et un lycéen éborgné à Argenteuil.
3: J'ai un message à faire passer que ce soit aux forces de l'ordre ou aux élèves. Aujourd'hui, ça fait une semaine que j'ai été interpellé injustement par les forces de l'ordre. Tout ça pour qu'on me relâche par faute de preuves. J'ai été enfermé 24 heures sans possibilité de pouvoir m'exprimer dans une cellule délabrée où il faisait froid et on avait le droit à deux repas surgelés dégueulasses par jour. J'en ai mal dormi, j'avais envie de vomir. On se faisait insulter et menacer de mort par vos collègues de la BAC municipale, de la police municipale et de la BAC au commissariat de Sarcelles. Maintenant, je m'adresse à vous, les gars. Qui était là quand le mec s'est fait étrangler gratuitement par la BAC? Est-ce que vous trouvez ça normal, lui, ou non? Vas-y. Je vous montrer ce qui a servi à nous allumer hier. Une grenade lacrymogène.
4: Regardez ce qu'il a
3: servi à nous allumer. Est-ce que vous trouvez ça normal ou pas, les gars? Ça qui a servi à nous allumer.
4: Ce que je viens de vous montrer, c'est ce qui a servi à faire une bavure au lycée Château des Chasseurs de l'Aumône. Ils nous ont visé au hasard et l'une des grenades a touché l'un de nos amis Yacine qui a été transporté à l'hôpital. Il avait le crâne ouvert et ça saignait de partout. Il y en a qui viennent dans l'espoir d'obtenir le baccalauréat. D'autres qui sortent du collège, qui sont sur leur première année, sont traumatisés. Et les premières qui viennent préparer leur bac. Les profs aussi, ils en ont marre. Ils encaissent, ils restent patients car ils sont payés. Pendant qu'on impose des salaires, des horaires de cadre à des adolescents à qui on posait le moral. On passe 10 heures au lycée. On a une heure de transport accumulé, 8 heures de sommeil. 2 heures pour manger, pour se laver et se préparer. Ce qui nous fait 1 heure de temps libre dans une journée. On va continuer à bloquer le lycée jusqu'à ce qu'il y ait un changement. Pour ma part, je le fais de manière pacifique. Je suis pas responsable de vos actes. On veut le bac et pas la bac. On veut le bac et pas la bac. On emmerde des racistes. Et pour finir, mettez la même énergie que vous mettez à enfermer des lycéens qui veulent se faire entendre sur les violeurs et les pédocriminels. Qu'est-ce qu'on les opprimés? On en a marre d'être des enfants abandonnés par l'État. On baisse les médias à l'extrême droite. Tout ce que j'avais à dire, merci les gars.
5: À toutes et à tous, on est toutes les 5 avocates. On sort d'une 4e journée de mobilisation. On a encore sillonné les commissariats et les tribunaux pour assister de nombreux lycéens qui ont été placés en garde à vue, que ce soit ici à Saint-Denis, mais également à Bobigny, à Sarcelles, à Gonesse, à Sevran, etc. Aujourd'hui, il y a eu plus de 1945 interpellations. Ce chiffre, il démontre la fébrilité du gouvernement face à un mouvement lycéen qui revendique des conditions d'études meilleures et un mouvement lycéen qui ne cesse de s'étendre. Nous, notre méthode avec le collectif d'action judiciaire, ça a été de défendre ces jeunes en lien avec les professeurs, les parents d'élèves, les autres élèves. Et ça se voit que c'est une méthode qui dérange puisque ça fait plus de 24 heures que le commissariat de Saint-Denis essaye de nous intimider. Ils ont essayé d'empêcher l'accès au commissariat à une de nos avocates. Ils l'ont même fouillé. Mais ces méthodes, elles ne marcheront pas avec nous. Demain, ce jeune, on va l'assister devant le tribunal. Et tous les autres jeunes qu'on a défendus, on est en lien avec les professeurs, on est en lien avec les parents d'élèves et on a déjà beaucoup de jeunes qui sont sortis avec des classements ou autres. En tout cas, nous, ce qu'on revendique, c'est que les prochains jours, on va continuer à se battre, à défendre les jeunes, à ne pas se laisser intimider par les commissariats. Et on appelle tous les avocats qui voudraient filer un coup de main dans le mouvement, qui voudraient nous aider, participer, soutenir les jeunes, à nous écrire.

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1: Bonsoir à tous. 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C'est l'heure de l'émission Mode d'emploi, et comme chaque premier vendredi du mois, vous êtes avec les féministes révolutionnaires jusqu'à 21h30. Les féministes révolutionnaires, c'est un collectif basé en région parisienne, créé en 2016 au moment des mobilisations contre la loi travail. C'est un espace de formation et de lutte. On y articule féminisme, anticapitalisme et antiracisme pour analyser les rapports sociaux de domination. On pense que ces rapports de domination sont systémiques et structurels. Notre lutte doit donc prendre toutes ses facettes et s'attaquer à ses structures. C'est pour cette raison qu'on se définit comme révolutionnaire. On publie des tribunes, on organise des échanges, on participe à des manifestations, on soutient les luttes de travailleuses et plus largement celles qui participent à construire une société plus juste. L'émission que vous allez écouter aujourd'hui a été enregistrée en collaboration avec les Marcelles à l'occasion du week-end de la Pride de Roanne, une commune qui se trouve dans le département de la Loire, en Auvergne-Rhône-Alpes, entre le 3 et le 5 juillet 2026. On a suivi la préparation de la pré-Pride avec les camarades des Marcelles et des artistes, puis on a été à la Pride avec elle, et enfin on a terminé avec l'after-Pride. Les Marcelles, c'est un collectif et une association créée en 2025 dans le Rouennais, avec la volonté de développer et de promouvoir une représentation des identités queer et féministes en milieu rural. Ils et elles luttent pour créer des espaces d'accueil, de partage, de communauté et de soutien dans le Rouennais, parce qu'on ne devrait pas avoir à déserter ces territoires pour trouver ces espaces. Tout au long de l'année, les Marcelles proposent donc des activités culturelles et militantes en faisant du lien avec des actrices du Rouennais. Vous pouvez les retrouver sur leur Instagram, les-marcelles42. En juillet 2025, les Marcelles ont organisé la première Pride de Roanne pour rendre visibles les existences et les luttes queer en campagne. Cette année, c'était leur deuxième Pride. Le projet de cette émission, c'est de parler des enjeux de militantisme, de représentation des personnes queer et d'organisation en milieu rural. Les extraits ont été pris tout au long du week-end, que ce soit pendant la peinture de la banderole, les slogans en manif ou le débrief post-Pride. C'est aussi pour nous un moyen de créer des archives de nos luttes queer dans le Rouennais. Alors, première question, puisqu'on a eu le débat sur est-ce que Roanne c'est rural ou pas, pourquoi faire la Pride à Roanne?
2: Bah, parce qu'en fait c'est le point névralgique du Rouennais, et que en fait les gens sont très habitués à venir à Roanne pour en fait tous les événements un peu culturels et tout, mais c'est un vrai truc qu'on se pose comme question parce que ça serait cool aussi de le faire ailleurs. Là, c'est plus simple pour nous parce que du coup, c'est plus visible en fait que ça soit à Roanne. C'est mieux communiqué. Les gens se posent moins la question, mais c'est où, genre tel patelin ou quoi. Ouais. Mais en vrai, ça serait trop bien de le faire ailleurs et de le faire. Et puis, Roanne, c'est plus accessible. Oui, parce qu'il y a tous les transports aussi qui te mènent à Roanne. T'as les trains, t'as les bus. Et
3: Du coup, vous avez des gens de Lyon et tout qui viennent exprès.
2: De Lyon, de Saint-Thé, d'Amplepuis. Puis t'as des gens de la côte, parce que du coup, de la côte rouennaise ou du Brionnais et tout, et en fait ils peuvent prendre le bus pour venir quoi. Et ils peuvent prendre le bus pour repartir aussi du coup.
3: Sur la première Pride, de comment ça s'est passé, l'organisation et tout, mais aussi de ce que t'as ressenti pendant la Pride et comment là tu te sens pour la deuxième.
2: Bah, la première en fait, on avait aucun moyen de comparaison. Et on pensait vraiment qu'on allait être genre 20 avec les copaines quoi. Et en fait, on voyait le monde arriver petit à petit. Et on voyait des enfants arriver, des ados, des gens vieux en vrai, des papis, des mamies. Et en vrai, c'était incroyable comme moment parce que c'était ultra politique en fait. Et je pense que c'est ça que j'ai le plus retenu, c'est le truc intergénérationnel où tout le monde s'écoute, tout le monde se voit. Et t'as l'impression que tout le monde se connaît en fait. Ouais. Et ça, c'est génial. Et c'était hyper politique, genre, c'était trop génial. Et là, cette année, je ne sais pas, je suis beaucoup plus stressée que l'année dernière, parce que du coup, il y a des moyens de comparaison. Okay. L'année dernière, on y allait un peu comme ça, en mode, de toute façon, ça existe, donc c'est déjà ce qui compte. Et là, cette année, on est en mode, on veut pas décevoir, en fait, du coup, tu vois.
4: Alors moi j'ai une grande question, c'est à quel endroit on fera les prises de parole? Est-ce que ce sera tous au même endroit ou...
5: Non. Du coup on va faire des prises de parole avant le départ, du coup Square des Martyrs de la Résistance pour être précis. Après il va y avoir une seconde prise de parole. C'est plus la chapelle Jean-Puy, c'est la chapelle Singe, tout quoi là, en centre-ville, rue Charles de Gaulle.
4: Comment ça, c'est plus la chapelle Jean-Puy?
5: Bah, ça s'appelle plus Jean-Puy.
2: Mais pourquoi vous...
5: depuis la loi 1905.
4: Ah oui, d'accord.
5: Ouais, c'est le mec des renseignements territoriaux qui m'a dit, ah oui, effectivement.
4: Ça fait longtemps.
5: Ça fait longtemps.
4: Oui, pourtant, tout le monde l'appelle Parvis Jean-Puy.
5: Bah oui, mais bah, depuis que Jean-Puy est devenu du coup une institution scolaire, bah c'est plus. Bah,
4: ça a toujours été une institution scolaire, mais juste avant, c'était tenu par des religieux.
5: Oui, voilà.
2: Depuis que c'est plus des jésuites.
5: Voilà. Donc voilà, et à la fin, retour Square
4: des Martyrs.
3: Et il y a des prises de parole d'autres gens que vous qui sont prévus?
5: Ouais, bah du coup, il y a... Donc c'est Charlotte et moi qui vont commencer. Il y a un monsieur ou une personne, je ne sais pas, qui va prendre la parole juste après nous. Et il nous envoie une autre prise. Et ouais, il devait prendre la parole à Lyon, mais voilà.
3: Okay.
5: Les choses ont fait que ce n'est pas possible. Et je sais pas exactement d'où vient cette personne, mais du coup on a lu sa prise de parole et c'était grave ok, donc il va prendre la parole. Ensuite il y a Léa qui prend la parole sur la culture, du coup devant la chapelle qui ne s'appelle plus chapelle Jean-Puy, et les artistes comme on avait fait la dernière. Je crois que les artistes veulent parler du spectre de la sexualité, okay. Si je dis pas de bêtises, voilà. Et à la fin, bah, du coup, bah, nous toutes.
4: Et du coup, moi, ma prise de parole, elle interviendra quand?
5: Et bah, tu veux la... quand tu veux.
4: Ok.
2: Moi, je le vais pas.
4: Quand ça vous arrange le plus.
5: Toi, c'est sur la ruralité, on est d'accord?
4: Oui.
5: Donc, nous, on s'est dit, bah, peut-être au début, oui. Si tu as envie.
4: Ah, bah oui, bah oui, bah oui.
5: Soit avant Antonio ou après Antonio, c'est comme tu le sens. Selon ton envie du moment, voilà. Si tu veux nous emboîter le pas ou si tu veux.
4: Parce que du coup, c'est ce qu'on m'avait dit, c'est que vous ayez besoin de. T'évoquer la ruralité, donc du coup
5: ouais,
4: ça faisait le lien.
5: Voilà. Parce que du coup, avec Charlotte, on est vraiment sur l'international réactionnaire, quoi.
4: Ben, un petit peu pareil. Pour
5: un petit peu pareil, mais on parle pas de.
4: Ouais.
5: Genre, on parle pas du Sénégal, du coup.
4: Ouais, ok.
5: Donc c'est bien que t'en parles.
4: Bah après.
5: Et toi, tu parles plus du coup du.
4: Bah, je prends le Sénégal comme exemple de.
5: Ouais.
4: Pour parler de.
5: Ouais.
4: Amener le sujet en France, quoi.
5: Tu vois, nous on parle de Trump, mais
4: okay.
5: On rentre pas dans le détail par rapport à tout ce qu'il a fait.
4: Sinon, on ne finirait pas.
5: Ouais. Enfin, on rentre dans le détail. Dans le détail déjà.
4: La Pride serait juste réduite
5: ouais, voilà.
4: À un discours.
5: Mais pas okay. À propos du VIH, quoi. Okay. Plus par rapport aux personnes trans.
2: Ça marche. Vous allez parler de ICE aussi ou pas?
5: Non. Parce qu'après, déjà, ça fait 5 minutes. On s'est dit, c'est déjà pas mal, tu vois, de 5 minutes.
2: Non, c'est bien.
5: Parce que du coup, on parle de quoi? On parle pas mal de Trump, on parle de ce qui s'est passé au Parlement européen sur les thérapies de conversion. Je commence avec le meurtre de Noam, et ensuite avec Joël, le meurtre de Joël de Géraldine. Aller sur la fascisation, et en gros que le RN ne sera jamais notre allié, avec ce qu'il a voté à l'Assemblée nationale. Parlement européen, États-Unis. Voilà, et après soutien du coup Palestine, Ukraine, Congo,
2: Soudan,
5: okay. Nouvelle-Calédonie, et voilà. Alors,
2: vous dites Nouvelle-Calédonie ou vous dites Kanaky?
5: Kanaky,
2: parfait.
5: Alors, j'ai repompé ce que j'avais écrit l'année dernière.
4: Oh, tu t'es copié.
5: Mot pour mot.
4: Mais de toute façon.
6: J'ai pas l'impression que la situation
4: oui,
6: est
4: vraiment évoluée.
5: C'est ça, tu vois, du coup, je me suis dit, bon,
4: non, mais attends, c'est bon, les gens vont pas dire. Ah, tiens, j'ai l'impression d'avoir rien entendu l'année dernière.
6: Des fois, des rappels, ça fait du bien
4: oui,
6: aussi.
4: Oui, de toute façon, malheureusement. Et il y aura du coup pas une minute de silence devant l'hôtel de ville?
5: Bah, du coup, on s'arrête plus devant l'hôtel de ville.
6: Est-ce que tu veux qu'on...
4: Bah oui. Du coup comme c'est une représentation de l'État, ça je trouvais ça assez fort.
5: Ouais.
6: Et de la justice.
3: Parce que en plus j'ai pas suivi, c'est une minute de silence pour...
4: Noam.
5: Pour Noam et pour toutes les personnes
4: voilà. Oui, oui.
5: Queer
4: oui.
5: Qui ont été assassinées.
4: On passe pas dans l'hôtel de ville?
5: C'est si on passe devant, mais je sais plus si on s'arrête.
6: Peut-être.
7: Parce que même une minute, enfin quand tu réfléchis, une minute c'est rien, tu vois, mais je trouve que la symbolique elle est quand même forte, quoi.
5: C'est vrai qu'on en a pas trop reparlé avec les filles. Bah écoute, on en parle ce soir. Et oui. Moi je trouve que ça. Enfin, j'avais proposé l'idée, tu vois, je trouvais ça chouette. Mmh. C'est vrai qu'on en a pas trop reparlé. Et une minute.
7: Toi, c'est quoi une minute?
5: Tranquille.
7: Tu vois. Mais juste pour le.
5: La symbolique.
7: La symbolique, quoi.
5: C'est très très fin. À Paris, je l'avais fait, genre c'est incroyable. Genre, d'un point de vue émotionnel. Genre.
8: Ouais. J'ai une autre petite question plutôt.
5: Dis-nous.
8: C'est du coup, si vous parlez de Joëlla et vous parlez de Noam, en début d'année, il y a eu le site de Caroline Grandjean.
5: Ouais.
7: Oui.
5: En fait, je l'avais mis. Et après.
7: Oui. Oui. Bah oui, oui.
5: Donc, quand je le lisais à Charlotte, on avait l'impression que ça faisait un peu une liste, genre, et du coup, je dis. Genre, on rend aussi hommage, je fais hommage à tous nos autres adelfes, genre, tu vois, qui sont décédés. Du coup, c'est purement un choix arbitraire, honnêtement, de ne pas avoir mentionné son nom.
8: Mais comme c'est un contexte de ruralité, vraiment,
5: ouais, c'est vrai.
8: En vrai, enfin, si jamais, si t'en mets 3,
7: ouais, je pense que
8: ça fait pas liste de courses encore, c'est à partir du moment où tu dépasses 3 d'expérience.
5: Bah écoute, au pire. Bah du coup je.
8: Mais c'est comme vous voulez, hein. Enfin, je veux dire, c'est votre prise de parole et tout.
7: C'est ce qui est grave, c'est qu'en fait à force on
5: oublie. Parce que je l'avais mise au départ, tu vois, j'étais en mode.
7: Dans ma tête, c'était
5: après genre
7: c'est, ça,
5: j'ai peur que ça fasse long, tu vois. Surtout qu'en plus il y a une nouvelle personne trans là, qui s'est fait tuer à Angers, tu vois, on était en mode
7: escourage. Ouais, enfin. La minute de silence, c'est pas.
8: Ouais. C'est oui, pas... En introduction, enfin.
5: Ouais.
7: Tu vois.
3: Ouais, c'est un peu le moment où vous pouvez lire les.
5: Ouais.
8: Ouais.
7: Tu vois, c'est pas. Je trouve que enfin.
3: J'avais fait ça une fois pendant une ride et c'était bah pareil émotionnellement d'avoir tous les noms avant.
7: Non, et puis pour les gens qui disent justement qui disent que c'est. Que c'est devenu trop politique les prides, et ben justement, c'est ben non, ça l'a toujours été, et ça montre aussi pourquoi on les fait. C'est pas juste pour passer un moment agréable dans les rues, en fait. Et je pense qu'il y a des gens, ben ils ont besoin en fait de se rappeler, c'est horrible, mais ils ont besoin de se rappeler en fait que ben ok, la situation en France est moins grave que dans d'autres pays, mais quand même, on en est au stade où il y a quand même une professeure qui met fin à ses jours parce qu'elle subit du harcèlement lesbophobe, quoi, enfin, et que personne la soutient, donc voilà.
2: Et niveau organisationnel, c'est beaucoup plus intense cette année.
3: Ok.
2: Parce que du coup, l'after, on le fait vraiment nous, quoi.
3: Ouais.
2: L'année dernière, on était avec une autre structure qui nous aidait.
3: Qu'est-ce que vous aviez fait pour l'after l'an dernier ?
2: On était dans un lieu qui s'appelait la Hybride. Et du coup, en fait, c'était un lieu culturel.
3: Okay.
2: Et du coup, bah, en fait, tout le truc technique, les boissons et tout, c'était tout eux qui géraient.
3: Okay.
2: Donc nous, on avait juste à, entre guillemets, gérer les artistes, ce qui n'était pas grand-chose en vrai.
3: Mmh.
2: Et là, cette année, on doit tout faire.
3: Mmh.
2: Donc c'est plus intense.
3: Je pense qu'on peut compter sur l'indulgence des gens aussi qui savent que enfin, c'est de l'auto-organisation, c'est des premières fois et tout. C'est clair.
2: C'est clair. C'est clair, ouais, t'as raison. De ouf.
3: Et bon, on parlait tout à l'heure bah, de la montée de l'extrême droite dans le coin. Vous expliquez qu'il y avait eu une action pas loin de chez elle.
2: Ouais.
3: Et comment vous le ressentez d'organiser une Pride dans ce contexte-là?
2: Bah, en vrai, ça fait beaucoup plus flipper que l'année dernière aussi, parce que tu vois, cette année aussi, on a vu plein de stickers fascistes. Il y a des stickers de Némésis ici, tu vois. Et du coup, c'est vrai que on se sentait, entre guillemets, un peu protégé de ça. Et là, cette année, il y a, je sais pas comment dire, mais on sent vraiment que l'ambiance, elle est de plus en plus pesante, même à Rouen. Alors que les gens s'exposent pas tant. Tu vois, les racistes, ils restent un peu entre eux, en vrai. Mais là, du coup, comme le racisme et le fascisme est tellement toléré maintenant, bah, c'est sûr que ça nous pose question. Mais du coup, Albert nous a fait une super formation SO. Donc en vrai, ça rassure aussi de ouf. D'avoir des tips, d'avoir des moyens d'action contre ça. Donc ça, c'est chouette, quoi. Ça rassure en vrai.
3: Ouais, en plus, je trouve que, j'ai l'impression que moi, j'ai fait que des prides à Paris. Et du coup, t'es vraiment noyé dans la foule, donc t'es pas vraiment visible. Mais là, j'ai l'impression que t'as l'impression que tu connais les gens et on va te voir.
2: Ah, mais clairement, je pense que c'est pour ça aussi que il y avait pas, entre guillemets, hein, pas tant de gens l'année dernière, parce que c'était la première et que les gens ne savaient pas comment ça allait être reçu. Et là, je pense qu'il y aura aussi plus de gens parce que les gens ont moins peur parce qu'ils ont vu que ça s'est bien passé. Mais c'est ça aussi le problème de faire une pride rurale. C'est qu'en fait, bah, tu peux croiser tes profs, tu peux croiser tes potes de classe, tu peux croiser tes collègues de travail.
3: Ouais.
2: Hyper facilement, quoi. Surtout qu'on passe en centre-ville, pendant les soldes.
3: Ouais.
2: Donc en vrai, t'es hyper visible quand tu fais une pride rurale, quoi.
3: Ouais. C'est ça qui doit être aussi hyper fort, mais en même temps,
2: ouais.
3: Ça fait beaucoup de pression.
2: Bah, c'est ça, et ça dépend des gens. Il y a des gens qui, je pense, s'en fichent.
3: Ouais.
2: et d'autres que ça peut carrément bloquer, quoi. Donc ouais. Mais d'où aussi le truc de le faire à Rouen, en vrai. Parce que du coup, tu le fais dans un village,
3: Oui. Bah, c'est ça qui m'avait marqué aussi dans Pédale Rurale, c'est quand ils se mettent tous d'accord ouais. pour choisir dans quel village on va faire la Pride pour pas que ça mette en difficulté des personnes. Tu peux venir, si tu
2: veux. Bah, c'est ça. Hein.
3: Est-ce que vous, ça vous choquerait d'avoir... Enfin, je sais pas d'où est-ce que vous venez, si vous venez de villages différents et tout. Mais je sais pas si ça vous choquerait de faire dans des plus petites villes à l'avenir.
2: Ouais. Carrément. Ce serait trop bien. De le faire à Briennon, de le faire à Charlieu, parce qu'en vrai, Charlieu, il y a plein de trucs

0: C'était très pratique.
1: Dans l'extrait qui va suivre, Charlotte Desmarcelles parle d'un éco-hameau catholique dans le village de la Bénisson-Dieu, à une quinzaine de kilomètres au nord de Roanne. Après l'adoption du mariage pour tous en 2013, des membres des mouvements catholiques conservateurs décident de quitter les villes pour fonder cet éco-hameau catholique afin, je cite, « de vivre l'écologie intégrale à la campagne ». Les habitants se réclament de l'écologie humaine, une vision qui leur permet de mêler des questions écologiques avec des positionnements très réactionnaires, notamment anti-contraception et anti-avortement. Ils et elles arrivent avec le projet de fonder une école Montessori, hors contrat, dont on parle dans l'extrait.
2: Tu sais, c'est le groupuscule qui avait été identifié par Street Press.
3: Ouais.
2: Et ben, ils ont fait un truc genre 200 mètres de là où j'ai grandi. Ils ont fait un 1er mai en fêtant la Saint-Joseph Artisan. Genre, il y avait une conférence, une messe et tout. Et j'ai regardé un peu c'est qui le gars qui a fait la conférence. Et c'est un facho de ouf qui est prof de droit à Lyon, dans une école qui est dirigée par Maréchal, Et genre, il a été condamné parce qu'il avait été violent envers des étudiants qui avaient fait une manif. Bref.
3: Ils ont fait quoi exactement proche de chez toi? Je connais pas du tout.
2: Ils ont fait la fête de la Saint-Joseph pour tout le temps, c'est genre le 1er mai des cathos un peu.
3: Ok.
2: Et donc conférence, messe, il y avait un marché des artisans. Ouais. Le pire c'est que ce jour-là je suis allée chez mes parents et j'ai vu genre le petit panneau, j'étais en mode ah, oh, ils font quoi les voisins? Il y a une communauté intégriste qui s'est installée à la maison. Mon père. Moi, je les croise un peu avec le taf au travail. Donc je leur parle très régulièrement. Je suis en mode I know. Je suis beaucoup I know. Mais en fait, moi ce qui me fait flipper, c'est qu'il y a des. J'ai entendu des témoignages indirects de thérapie de conversion là-bas. Quoi.
3: Oh là là.
2: Bah, ce serait pas étonnant. Malheureusement. Mais apparemment, en cours, il se tient.
3: Oui, bah oui, t'as une bonne idée.
2: Bah, heureusement. Ils ont racheté l'école du village, enfin l'école privée du village. Ils font une école un peu alternative.
3: Montessori, mais.
2: Ils disent que c'est Montessori, mais.

0: proche peut-être.
1: Si je parle à cette distance là, c'est mieux?
2: Non.
0: Ok.
1: Est-ce que là c'est mieux?
0: Est-ce que là c'est mieux?
3: Pour l'association donc les Marcelles, organisatrice de la marche des fiertés. Les violences contre les personnes LGBTQIA+ continuent de sévir. L'ordre hétérosexiste marque au fer rouge celles qui transgressent le binarisme de genre et qui aiment en dehors du cadre hétérosexuel. Nommons les choses telles qu'elles sont. L'hétéronormativité est un régime politique, érigé en normes naturelles dont les frontières ne peuvent être négociées, au risque de se voir moquées et lynchées, voire pire, assassinées. Que nos voix fassent du bruit et que nos pas résonnent pour rendre hommage et fémage à tous nos herbes folles fauchées par la matrice hétérosexiste. Pensons à Noam, mais aussi à Joëlla, femme trans assassinée en février dernier en Kanaky, et également à Géraldine, femme trans et TDS, venue du Pérou pour soutenir financièrement sa famille. Pensons à tous nos adelphes dont les noms sont malheureusement trop souvent silenciés. Il ne s'agit pas simplement de simples faits divers. Ces meurtres s'inscrivent sur un continuum de la violence structurée par des rapports de genre et de sexualité qu'il nous faut absolument déconstruire.
4: Mais la situation pour les personnes queer ne risque pas de s'améliorer dans les années à suivre, compte tenu de l'inquiétante percée de l'international réactionnaire. En France, alors que l'extrême droite est aux portes du pouvoir, le RN s'oppose à l'avancée des droits des personnes queer. Le RN a voté contre la suppression des mesures qui complexifient

0: durcit les procédures de changement de prénom, a voté contre l'élargissement de la réparation des préjudices subis par les personnes condamnées pour homosexualité entre 1942 et 1982 aux personnes transgenres. Et le RN s'est abstenu pour améliorer la prise en charge des personnes transgenres en prison. Suite à une pétition signée par 1,2 million de concitoyens et concitoyennes européens, le Parlement européen adopte une résolution pour interdire les thérapies de conversion. Bardella et Knafo s'abstiennent, Maréchal Le Pen vote contre. Néanmoins, la Commission européenne s'est dégonflée. Elle refuse finalement de les interdire. La Commission européenne a annoncé en mai dernier condamner de telles pratiques sans pour autant agir sur le plan législatif. L'Union européenne a fauté. Aux États-Unis, l'administration Trump orchestre depuis plus d'un an la déchéance de citoyenneté des personnes queer, fichage des personnes transgenres, fermeture des centres de santé LGBTQ+, purge des bibliothèques et des musées, retrait des symboles arc-en-ciel et exclusion des personnes trans des compétitions sportives. Le jour de son investiture, le président états-unien signe un décret qui impose aux instances fédérales de ne reconnaître qu'un prétendu sexe biologique, dont la définition donnée n'est jamais précise, pour mieux en finir avec l'affirmation de genre. En conséquence, environ 400 000 personnes transgenres ont dû changer d'état de résidence depuis début 2025 pour fuir la répression menée par le pouvoir fasciste hétéronormatif. À l'instar du sous-amendement proposé par Paul Mirguet en 1960 en France, qui fait de l'homosexualité un fléau social, les personnes queer deviennent les boucs émissaires dans une période de conflit et de violence internationale où les États-nations choisissent de se montrer puissants en affichant les attributs de la virilité. Le corps national écrase les corps queer pour mieux se légitimer.
1: Cette marche est aussi l'occasion de rappeler les terribles ravages que provoque le système capitaliste, patriarcal, impérialiste et colonialiste, dont les femmes, les enfants et les personnes queer en sont les premières victimes. Solidarité avec le peuple palestinien qui est victime depuis plus de 2 ans d'un génocide exécuté sous l'ordre de Benjamin Netanyahou et de sa clique. L'attentisme et les trop faibles réactions prises par les dirigeants occidentaux n'est que le reflet d'une complicité meurtrière qui ne dit pas son nom. Solidarité aussi avec le peuple ukrainien qui résiste depuis plus de 10 ans contre les tentations expansionnistes du chef du Kremlin. N'oublions ni la République démocratique du Congo ou dans la région du Nord Kivu sévit depuis plus de 20 ans un affreux conflit oublié des médias, ni le Soudan plongé dans une guerre interétatique et qui a forcé 8 millions de personnes à fuir, ni encore la Kanaky qui est encore occupée par l'héritage colonialiste de la France. Nous, personnes queer, nous tenons à côté des luttes décoloniales et anti-impérialistes. Notre position est claire, celle de l'intersectionnalité et de la convergence des luttes. Mobilisons-nous contre l'international réactionnaire. Queer de tous les pays, unissons-nous.
2: Grandir et vivre en milieu rural, quand on s'éloigne des normes imposées, est un défi. C'est un défi pour celles qui sont racisées, handicapées, de la communauté LGBTQA+. C'est faire face à du rejet, des insultes, du harcèlement de la part de personnes totalement inconnues, jusqu'à dans nos propres familles et entourages proches. C'est se sentir isolé parce que le manque de visibilité est concret. Absence récurrente de lieux queer ou au minimum affichés ouvertement comme LGBT-friendly toute l'année. Et quand bien même il en existerait un à Rouen, comment s'y rendre quand on est jeune et ou précaire et qu'on habite un village? C'est se sentir isolé parce que parler librement de son identité, de sa sexualité ou simplement exister autrement peut représenter un risque pendant des années. À l'école où des soi-disant camarades peuvent nous exclure et nous harceler, de la maternelle au lycée, de la cour de récré au bus scolaire. Dans nos villages où nos voisins voisines le sont pour longtemps et souvent aussi nos collègues de travail. Et jusque dans l'accès aux soins, déjà fragilisé par l'abandon par le gouvernement des services publics, où trouver un ou une professionnelle formée à nos réalités est quasiment impossible. Cette liste n'est pas exhaustive, mais elle suffit à comprendre pourquoi, pour celles qui le peuvent, partir devient parfois une nécessité pour sa santé mentale comme pour son avenir. Mais alors, que faisons-nous pour celles qui n'ont pas ce choix, pour celles qui restent, pour celles qui aiment profondément leur territoire rural? La réponse, nous en sommes la preuve vivante. C'est à nous de prendre cet espace, car rien ne se fera sans nous, pour nous. Les prades rurales ne sont pas que des fêtes, mais une question de revendication et de mieux-être. Et parce qu'être fier d'être queer et de nos paysages ruraux ne sont pas contraires, j'ai l'immense joie de vous présenter, pour la toute première fois en France, le drapeau des fiertés rurales. Tout comme la terre a besoin du ciel, les luttes queer ne sont rien sans les personnes racisées et trans. Mettons en lumière les droits des personnes inter. queer du terroir, célébrons tous dans le cœur, qu'elle le veuille ou non, nous n'irons nulle part ailleurs.
3: Quand même, hein. On s'animait un peu là pour lancer la canicule, peut-être. On n'était pas assez chaud. Allez, on retente. Et on est queer, des terres et révolutionnaires. Et on est queer, des terres et révolutionnaires. Et on est queer, des terres et révolutionnaires.
4: Et on est queer, des terres et révolutionnaires. Et comment on est passé avec genre, la mairie et tout pour organiser?
5: Bah ça s'est pas passé en fait. On a aucun contact avec eux, on les a jamais rencontrés de manière officielle. Okay. Et le seul contact qu'on a eu avec eux, c'était des contacts relativement houleux en vérité, avec les gens de la mairie de Rouen. Okay. Pas avec les autres mairies des alentours, au contraire. Par exemple la mairie de Riorges, elle est à fond en vrai derrière nous. Mais la mairie de Rouen, ouais, c'est compliqué. L'année dernière, à cause du maire, on s'est fait menacer à 2 jours de la Pride. Et voilà, par exemple.
4: Menacé d'interdiction,
5: ça, non, en fait, il a fait un... Bon, c'est bon, on peut dire. Il a fait un post sur nous en récupérant une des pancartes qu'on avait fait pendant l'atelier pancarte. Ouais. Où c'est écrit « Plus de Saint-Mandé-Nicolas ». Plus de Saint-Mandé-Nicolas parce que quelques semaines avant, il y a une maman qui s'est fait arrêter à la gare de Rouen parce qu'elle allaitait son enfant à la gare. Okay. Et du coup, on a fait une pancarte pour dénoncer ça. Et il a récupéré il a fait une capture d'écran de cette story en la mettant sur Facebook. Et du coup, en fait, il y a eu plein de commentaires ultra haineux. Et du coup, en fait, il nous a exposés à tous les homophobes de Rouen, quoi, en 2 secondes. Déjà qu'on n'était pas hyper sereines non plus parce que c'était la première fois. Ça nous a pas hyper rassurés. Donc voilà. Tu vois, les rapports sont.
3: Plus de Saint-Mandé-Nicolas! Plus de Saint-Mandé-Nicolas!

0: C'était Pet sa mère de Théa. 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
1: Je vais vous parler un petit peu de la culture et de ce qui se passe en France actuellement. Aujourd'hui en France, on assiste à une nouvelle offensive contre les espaces de liberté, de création et d'expression. À travers la proposition de loi 1133 portée par Laetitia Saint-Paul et le projet Riposte défendu par Laurent Nunez, c'est toute une culture qui est visée. Celle des free parties, des rassemblements libres, des corps qui dansent et s'organisent en dehors des cadres imposés. Une fois encore, la réponse du pouvoir est la même. Réprimer plutôt que comprendre, interdire plutôt que dialoguer. Cette répression s'accompagne d'un discours politique fondé sur l'amalgame et la désinformation. Nous dénonçons les propos diffamatoires de notre député Antoine Vermorel à l'encontre du collectif Nous Toutes, notamment par la récupération des luttes contre les violences sexistes et sexuelles à des fins sécuritaires. Nos combats féministes et intersectionnels méritent mieux que d'être instrumentalisés pour justifier toujours plus de contrôle, de surveillance et de stigmatisation envers les personnes minorisées. Les violences sexistes et sexuelles existent, elles traversent l'ensemble de la société. Elles traversent l'ensemble de nos commissariats, où ceux qui sont censés nous protéger, nous agressent et nous violentent. Elle ne peut servir de prétexte à détourner le débat public ou à cibler des cultures alternatives. Elles exigent des moyens de la prévention, de l'écoute et de la justice partout où elles se produisent. Nous faisons face à un gouvernement qui répond aux crises sociales, écologiques et démocratiques par une logique du tout répressif. Pendant que les services publics s'effondrent, que l'hôpital souffre, que l'éducation nationale manque de moyens, et que l'urgence climatique s'aggrave, les ressources et l'attention politique sont mobilisées par la guerre et le soutien d'États génocidaires. Ce qui se joue aujourd'hui autour des free-parties dépasse largement le seul monde de la fête libre. C'est une question de liberté publique. Quand une culture est ciblée, surveillée ou censurée, c'est l'ensemble de nos espaces d'expression qui sont menacés. La culture n'est pas un luxe, elle est un droit. Elle est un lieu de rencontre, de solidarité, d'émancipation et de résistance. Nos fêtes, nos rassemblements, nos lieux de création, d'organisation collective et nos prêtres font partie de cette culture vivante que nous refusons de voir disparaître. Nous sommes ici pour affirmer que nous continuerons à créer, à nous rassembler, à faire vivre nos cultures et nos solidarités. Parce que la fête est aussi un acte politique, parce que nos espaces de liberté comptent, parce que nos luttes sont liées. Soutien à toutes celles et ceux qui organisent, construisent et font vivre ces espaces collectifs. Soutien aux organisatrices, aux autres systèmes et à toutes les personnes qui défendent le droit de se réunir librement. Nos cultures vivent, nos luttes continuent et rien n'arrête un peuple qui danse.
2: Nous, on va vous parler d'un sujet qui est encore trop invisibilisé, même au sein de la communauté queer. Donc moi, je suis Braki, je m'appelle Thanatos, et on va vous parler d'asexualité. Je ne mentionnerai pas le romantisme parce que je ne suis pas concernée. Mais concernant l'asexualité, la définition générale, c'est quelqu'un ou quelqu'une qui ne ressent pas ou peu d'attirance sexuelle. Et nous sommes encore largement invisibilisés, et même peu connus, voire décrédibilisés. Longtemps, j'ai cru que j'étais cassée, je peinais même mes partenaires. Pourtant, étant donné que c'est un terme parapluie, je ressens bien de l'attirance, mais seulement quand il existe une vraie connexion. C'est ce qu'on appelle la demisexualité. Il y a plein de manières de vivre son asexualité, plein de sous-catégories, et bien qu'il manque cruellement de documentation à notre sujet, le scientifique Alfred Kinsey reconnaît dès 1948 l'asexualité comme une orientation sexuelle à part entière. Malheureusement, l'amatonormativité, théorisée par Elizabeth Drake en 2012 seulement, c'est-à-dire la présomption sociale que toute personne normale désire et doit désirer une relation amoureuse et sexuelle exclusive et durable, on aurait pris encore et toujours. Tu trouveras quelqu'un, c'est un problème hormonal, t'as juste pas trouvé la bonne personne, t'es trop jeune pour savoir. L'attirance sexuelle est présentée comme universelle et nécessaire à l'épanouissement. Où sont les représentations médiatiques ? Les conséquences sont pourtant réelles. Honte, isolement, relations subies pour se conformer. Oui, il existe tout de même des organisations comme AVEN et Asexual Visibility and Education Network qui ont joué un rôle dans la construction de la communauté AIDS mondiale. Ce n'est pas suffisant. Nous sommes toujours pathologisés, poussés à consulter, sujets à des prescriptions hormonales non désirées. Culturellement parlant, nous commençons à exister. Je pense à Sex Education ou encore à Todd dans BoJack Horseman pour ceux qui ont la rêve. J'espère que ça continuera à se développer, que notre sentiment de défaillance, de se sentir incomplet, anormal, et ce surtout à l'adolescence, notre doute de soi à cause des injonctions extérieures disparaîtra. J'espère que mes pères n'auront plus de difficultés à poser leurs limites, qu'elles n'auront plus à dissocier pendant des rapports subis, que le ace discourse dans la communauté cessera et qu'ainsi même les hétéros ace seront accueillis. Le taux d'anxiété et de dépression chez les personnes asexuelles doit s'évanouir, que la honte change de camp.

0: cachée, solidaire avec nos adelphes qui sont criminalisés, voire traités de terroristes, solidaire avec nos adelphes qui quittent la violence de leur pays pour en subir de nouvelles ici, solidaire avec nos adelphes qui n'ont pas accès aux soins dont elles ont besoin, solidarité avec nos adelphes qui subissent des oppressions multiples. On est queer, on est fiers et on emmerde l'international réactionnaire.
1: Seriez chaud de partager un peu vos ressentis de la journée,
2: trop
1: tout ça.
2: Oui, trop.
1: Ok. Comment ça s'est passé aujourd'hui? C'était ta première Pride à Rouen?
3: Ouais.
1: Ouais. Et alors, t'en as pensé quoi?
3: Incroyable. Vraiment, en plus, je peux faire ma première Pride avec ma copine. J'ai pu, du coup, j'ai pu voir des amis, tout ça. Et je suis trop contente. C'était incroyable. On a crié, on s'est trop bien amusé.
1: C'est ta première Pride ever, genre. T'en avais pas fait avant?
3: Non.
1: Tu vas revenir, je pense.
3: Oui. Ah oui.
1: Okay. Et comment ça t'a fait? Qu'est-ce que ça t'a fait de sentir de marcher?
3: Avec tout le monde, en fait, j'ai senti un effet de solidarité. Je me sentais pas seule du coup, parce qu'on a souvent l'habitude de se sentir seule quand on est différent des autres. Mais en voyant qu'il y a autant de monde qui sont rassemblés ensemble pour une même, pour protester sur une même chose, du coup, en fait, c'est trop bien. Et ça, c'est on dirait une grande famille en fait.
1: Est-ce que vous avez envie de partager un peu vos impressions sur la journée, oui. Sur la Pride et tout?
4: Vas-y.
1: Toi, tu veux?
5: Oui, ok. Moi, c'était ma toute première et c'était franchement un moment incroyable. J'ai pas senti les heures passer, c'était trop bien. Je me suis sentie bien, j'étais à ma place, quoi. On était tous unis comme une grande famille. Franchement, ça m'a trop plu et j'espère franchement l'année prochaine qu'il y aura la même aussi.
1: Mais oui, je pense qu'il y aura la même.
5: Mais
1: tu
5: oui.
1: Connaissais les Marcel avant ou pas du tout?
5: C'est quoi les
1: Marcel,
6: celles qui organisent?
5: C'est le collectif qui organise. Non, je connaissais pas, mais par contre, je sais qu'il y en a une, c'est la mère d'un de mes amis.
1: Oh, c'est trop bien.
5: Mais franchement, oui, bon bah du coup, c'était vraiment incroyable pour moi. Voilà, merci.
7: Mais un petit mot. Bah nous, à la base, on vient de Lyon et on est venu du coup soutenir la Pride de Rouen. Il y en a parmi nous qui sont venus déjà l'année dernière.
8: Ouais. Bah en fait l'année dernière c'était trop mignon, je trouve qu'il y a ce truc où en fait vu que c'est des petites prides, tu vois carrément plus l'impact que t'as sur la vie des gens, la vie des jeunes queer. Là par exemple la fille qui vient de parler elle a 14 ans, c'est trop mignon. Alors qu'à Lyon il y a ce truc où c'est vachement beaucoup plus commercial, tout le monde est au courant de ce que c'est vivre en tant que personne queer, la communauté LGBT, là où dans des milieux ruraux je pense que c'est beaucoup plus rare et il y a beaucoup plus besoin de représentation. Et je pense que c'est fun du coup qu'on soit venu juste pour supporter parce qu'on vient vite fait de Rouen, mais on vient pas vraiment de Rouen.
1: Vous venez de village aux alentours?
8: Non, moi ma mère habite au coteau, mais j'ai jamais grandi ici. C'est juste qu'on a amené les copains parce que mon ami habite ici, mais du coup voilà quoi.
7: Et puis ouais, je pense que c'est hyper important. Mais au début de la Pride, il y a un œuf qui a été jeté sur le cortège. On était juste à côté, donc ça prouve aussi que genre on s'est dit typiquement c'est le genre de choses qui arrive jamais à Lyon. Parce que la Pride, elle est tellement immense et tout, que justement, les Prides rurales, c'est tellement important. Puis il n'y en a plus justement dans les petites villes et tout. Enfin, c'est incroyable. Enfin, c'est
9: tellement... Je trouve que ce qui est important de dire, c'est que quand on grandit, quand on est homosexuel ici à Rouen ou dans toutes les zones rurales de France et d'ailleurs, c'est très dur. C'est très dur parce qu'on n'a pas de représentation. On a peu de gens qui sont comme nous, on peut s'identifier, même au point de se demander ce que c'est. En fait, moi, pour avoir été homosexuel à Rouen et avoir grandi ici, je ne savais même pas ce que c'était que l'homosexualité, en fait. Et d'avoir ce genre de pride, juste montrer qu'on est là. On voyait, Solène parlait tout à l'heure de... On nous achetait des œufs, etc. Mais juste de passer dans la rue piétonne. L'année dernière, je sais que ça avait été interdit par le préfet qu'on passe dans la rue piétonne. C'est important, en fait, qu'on voit à Rouen qu'on existe, qu'en fait, on est nombreux et qu'en fait, on va pouvoir lutter pour nos droits en se montrant, en montrant de la visibilité. Et c'est ultra important, en fait. Voilà.
10: Merci vraiment à tout le monde d'être venu, d'être si nombreux et nombreuses aujourd'hui. C'est juste incroyable. On va encore avoir des semaines pour... désatterrir, je ne sais plus comment on dit, notre petit nuage. Mais la fête n'est pas finie. Nous avons un After Pride donc, qui commence d'ici une heure à peu près à la base, donc qui est au 32, qui est Général Leclerc. Donc, direction du coteau, on prend le pont du coteau, on tourne directement à gauche et on arrive à la base. Et donc, s'enchaîneront donc, des shows drag avec un DJ set, il y aura de la nourriture, des boissons, alors c'est sans alcool, mais avec des boissons aussi. Donc n'hésitez pas à passer, nous ça nous ferait vraiment plaisir. voilà, c'est pas tous les jours qu'on a la chance d'avoir autant de drague et d'artistes qui viennent. Ah oui, et sinon vous pouvez adhérer, c'est ça? Oui, bah oui, bien sûr. En fait, vous pouvez aussi adhérer au Marseille, nous aider annuellement, parce qu'on a plein de projets sur l'année. On a la Prague aussi, donc on a renouvelé l'année dernière. Donc n'hésitez pas aussi à adhérer à notre cagnotte en ligne sur le Hello Asso des Marseilles. Voilà. Nous, vraiment, bah, on vit grâce à vous. Donc voilà. Merci encore et on espère vous revoir tout de suite dans moins d'une heure. Merci beaucoup.
2: T'as kiffé ta première Pride?
1: C'est ta première Pride ever?
4: J'ai jamais fait de Pride.
1: Ah ouais?
4: Ouais. En vrai, j'avais pas d'entourage vraiment queer ou quoi. Peut-être l'année dernière. C'est vrai que c'est pas. Même les manifs en général, je les faisais plus. Avec les potes de la fac. Avec mes potes.
2: Tu vois, je vous ai pris des
11: paroles.
2: Comme il y en a. Comment dire? Comme il n'y a qu'une entité de collectif entre guillemets. Je trouve que du coup, les gens, ils écoutent vraiment ce qui se passe et ce qu'ils disent. Parce que tu vois, à chaque fois que je vais à Lyon pour des manifs, même à la Prague, quand j'ai fait la Prague à Lyon, je n'écoute pas les prises de parole parce qu'il y a trop de monde. Et du coup, en fait, tu sais.
4: Mais même il y en a beaucoup moins.
2: T'en as plein, c'est ça. Et de plusieurs personnes, enfin de plusieurs collectifs, et ce qui est génial aussi. Mais du coup, je crois que tu peux vite te perdre.
4: Non mais justement j'ai eu l'impression qu'il y avait plus de prise de parole que dans les manifs à Lyon quoi.
12: Moi en tout cas de mon expérience à Paris c'est que souvent il y a un rendez-vous genre disons 14h prise de parole, 14h30 départ. Du coup, en fait, les gens, ils arrivent après les prises de parole aussi. Alors que là, le fait qu'on attende tout ensemble qu'on arrive, bah voilà, en fait, ça fait partie.
2: C'est normal d'écouter.
12: Vous avez vraiment le passage genre dans le centre-ville, genre la rue marchande.
2: C'est intense.
12: Ouais, on est d'accord.
2: Franchement, en tant que Rouennais et habitant Rouennais, je pense en général. Je sais pas si tout le monde se rappelle, mais c'était un peu impressionnant. Moi, il y a un moment, j'étais en mode, ah ouais, j'ai envie de travailler. Genre,
12: ultra ouais.
2: Là, et là, les gens ils me regardent mal. Et là, il y a les gens qui nous filment. Comme ça. Ah ouais. Là où l'année dernière, il n'y a personne qui nous a. Moi, piétonne, ça m'a un peu. J'étais un peu en mode.
12: Mais il y a des gens qui regardaient mal.
2: Ouais, et c'est ça. Et là, j'étais un peu en mode. En même temps, c'est cool parce qu'il faut les choquer.
4: Et en vrai, moi, j'ai vu aussi beaucoup d'amants qui s'arrêtaient, qui écoutaient les paroles et qui étaient en mode. Ah ouais, bien.
2: Mais c'est trop bien aussi.
13: Tu sais que le canon français c'est le jour de mes 25 ans.
12: Mais j'ai pas la ref, c'est quoi le canon français?
13: C'est des banquets qui ont lieu un peu partout en France, qui sont organisés par une entreprise qui est fondée. Qui
12: ah, c'est le truc de ce terrain?
13: Ouais, voilà.
12: Ok, c'est le okay, terrain. Attention.
14: Tu peux demander une petite invitation?
13: Bah ouais. Mais non, mais surtout, je vais devoir mobiliser le jour de mes 25 ans. J'avais juste envie de faire un anniv. J'avais juste envie de fêter mes 25 ans.
12: J'ai eu ça pour mon anniv. Ouais.
15: Alors, bon, il y en a plein et c'est je les file de toute façon tout achat, donc.
16: Trop cool.
15: Non, ça, c'était dans le train. Pourquoi c'est là? Je ne sais pas.
16: Le train. Tu l'as lu d'ailleurs?
15: Ouais, il est bien.
16: Okay.
15: Moi, enfin, en tout cas, je sais pas pourquoi il y a des bouquets de rasoir et des bouquets de fleurs. C'était pas le plan. ça, c'est quand on était en train de peindre dans le parc.
13: Concentré.
15: Pétard, c'est des Simons.
13: Oh, génial.
15: Non, mais la tête de Jordan.
13: Moi, j'ai vraiment peur.
16: On m'a dit qu'elle ressemblait à Christine Bravo.
13: Ah oui, c'est vrai,
15: il y a un air.
16: Ah, qu'est-ce qui lui est arrivé?
15: Signé du nez, parce que l'air était trop chaud.
13: Ah bon?
15: Non, mais ça arrive, c'est normal. Moi, ça m'arrive tout le temps aussi. putain, le fait qu'on ait terminé la banderole le matin même, ouais, c'est un peu intense. Hein.
11: Bon, ça va, mes bavures étaient pas trop...
15: Non.
16: Elle a été rectifiée par le blanc.
15: Par là. La prépa de tout le monde, là. C'est vrai que ça en faisait du...
16: Il y avait du monde.
15: Il y avait du monde dans l'appart, ouais.
11: Oh, mes parents qui sont là.
15: Ah, ceci, oh, elle est belle, fou et de travers, mais elle est super quand même.
16: Ouais.
11: J'aime bien.
15: Ah, moi aussi. Plus de courir que de neurones au conseil municipal.
11: Celle qui a été mise en avant sur un des articles, d'ailleurs.
16: Ouais, ouais. Oui.
15: Wow. Elle rend trop bien cette banderole.
11: On voit pas finalement que j'ai bavé ici.
15: Mais non. Mais même, il y a eu une grosse tache de violet qui a été faite sur une des étoiles rouges et on a réussi à la faire partir.
11: On voit rien du tout. Logiquement, après, on voit plus le sac. Parce que j'ai dit, c'est moche, là, le sac. Et du coup, moi, j'ai motivé ce petit corrigé.
15: Je crois qu'elle a. Les prises de parole qui étaient super. Non, mais c'est... elle est trop belle. Cool, cette banderole.
11: Elle est incroyable.
15: La tentative de chauffement de salle.
11: Ah oui, au début, ouais.
15: De toute façon, ça c'est pour vous. C'est, ouais. Du coup, il y a des visages et tout. C'est,
16: nous, après, on s'occupera de tout flouter, de tout rendre à la même.
15: Exactement.
14: C'était bizarre, à la fin, il y avait les drags avec leur musique et au fond, il y avait des slogans, donc tu sais pas où tu devais aller en fait.
15: Bah,
14: ouais. Les bruits qui se.
15: C'est souvent comme ça que ça fait. Ouais. Parce que le fond, on entendait de toute façon pas, pouvait pas entendre les dragues. Et du coup, faut occuper le fond aussi.
14: Il faut choisir.
15: C'est un peu ça.
11: Mais par contre, ce qu'on a eu comme retour, c'est qu'il aurait fallu que les prises de parole soient au début et à la fin. Parce qu'en fait, apparemment, il y a plein de gens qui, au milieu, par vie, sont partis.
16: Ouais,
11: parce que c'était en plein soleil et qu'ils étaient crevés.
15: Il y avait aussi la dernière.
16: Ouais.
15: Je pense qu'il y a pas mal de gens qui sont partis pour la dernière.
11: Mais apparemment, il y en a qui ont fait des retours que c'était, que c'était long pour eux de rester.
15: Ok. Ouais.
11: Voilà.
15: Je comprends.
11: Je lis.
15: Non. Tout le monde, je pense, que là, la chaleur.
11: Non, mais avec je veux dire, avec mon débardeur là, argenté.
15: Non, mais celle-ci, elle rend trop bien. On dirait qu'il y a plein de monde. Elle est trop cool. On dirait qu'on prend toute la rue.
11: Oui, parce qu'il y a quand même 4500 personnes à Riorges.
16: Ouais.
11: C'est énorme. Hein.
16: C'est énorme. Voilà.
15: Je me déteste.
11: Alors, il y a une personne qui nous a envoyé des messages, enfin, qui m'a envoyé des messages privés en disant qu'il avait eu de la peine pour les personnes qui avaient des mégaphones.
15: Ma maman a
11: il y en a une qui avait la voix très sèche à la fin.
15: Mais alors, c'était moi, et tu peux le rassurer, je n'ai aucun problème de voix, c'est juste ma voix normale.
11: C'est là où t'es sous stéroïde.
15: Non, c'est
11: hilarant. C'est hilarant.
16: Ah oui.
15: Le bras qu'elle fait, c'est chérif.
11: La vénère, là.
15: Et là, qu'est-ce qu'elle branle. Oh là là. Non, mais oui, mais c'est vrai que ça fait toujours bizarre au début, les mégaphones. Mais
11: on a n'a pas l'habitude de mégaphone aussi puissant.
16: C'est trop bien.
11: Je veux dire ce qu'il y a.
15: Elle est géniale.
11: Elle est trop bien. Parce que l'autre, il est vraiment... il est mignon, quoi. Voilà.
15: L'installe. Non, mais ça c'était idyllique. Ça, c'est trop
11: beau.
15: Cette photo, elle est trop belle.
11: Avec la petite guirlande.
15: Ah ouais.
16: Elle est jolie, elle aussi, j'aime bien. Avec Sarah Bernard, Montfort Sky.
15: Bon, ça, c'est
11: vos cuillères, j'adore.
16: Ah, vous avez mis des cuillères.
15: Mais oui, parce que ça s'envolait partout. Non, mais là, au bord de Loire, c'était quand même
11: sympa.
15: Paradisiaque.
11: C'est beau, ouais. Ah, c'est beau.
15: Oh, okay. Oh, oh my god. Celle-ci, vraiment, je sens. Je sens.
11: Elle est incroyable.
15: Elle est exceptionnelle.
16: Oh.
15: Vous êtes très mimi. Oui.
11: Le pauvre,
15: mes gros cheveux et ma grosse épaule apparemment.
16: Ah, Léa est en bas.
15: Et bah nickel.
16: Je vais la chercher.
15: C'était trop bien, c'était trop beau.
11: J'avais pas vu qu'il y avait cette table.
15: Comme ça, vous aurez plein de photos parce qu'on est en train de finir de se mettre.
17: On arrive à la fin de cet épisode de Mode d'emploi. C'était Tito pour les féministes révolutionnaires avec Emma à la technique et en voix off. Un grand merci aux Marseillais de nous avoir invités dans le Rouennais pour suivre leur deuxième Pride et de pouvoir comprendre les enjeux d'être queer en ruralité. Merci aux artistes, aux bénévoles et à toutes les personnes qui ont permis à cette Pride d'avoir lieu, mais aussi à tous celles qui ont participé à l'émission. Enfin, merci à notre camarade Albert de nous avoir permis de faire le lien avec ce collectif, de construire cette émission et de nous avoir aidés à la technique. On se quitte avec Small Town Boy de Bronski Beat. À bientôt sur Radio Fréquence Paris Pluriel.

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1: C'est bien, on s'arrête là, non?
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0: Bonsoir à toutes et à tous, vous êtes toujours sur Fréquence Paris Pluriel, c'est bien, on retrouve les petites habitudes des mercredis soirs pluvieux et humides après un été de canicule. C'est donc les oreilles loin du front qui commencent. Alors ce soir, on n'a pas d'invité en plateau, mais puisqu'il y avait une manifestation de la fonction publique hier, et notamment des enseignants et enseignantes, hier c'était donc le mardi 29 septembre, et il y avait aussi des syndicats lycéens qui étaient dans la rue, puisque justement il y a des lycées aussi qui sont mobilisés depuis le début de la semaine pour avoir de meilleures conditions de travail contre Parcoursup et pour réclamer le minimum de respect qu'on pourrait leur accorder. On a choisi, puisqu'on est toujours au cœur de l'actualité, vous le savez, on a choisi de rediffuser dans un grand moment de valorisation des archives une émission que nous avions faite en octobre 2019, c'était avant le confinement figurez-vous, avec Laurence Decocq, c'était pour la sortie de son livre « École », paru aux éditions Anna Moza dans la collection « Le mot est faible ». Vous savez que nous aimons beaucoup cette maison d'édition et cette collection-là. Mais pour l'instant, pour se réchauffer le cœur et pour commencer cette émission en douceur et se mettre dans l'ambiance, une petite pause musicale idoine.
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7: Et c'est la fin des haricots, mais sans doute le début d'autre chose. On ne sait pas, en tout cas, Macron, il est temps qu'il passe à la casserole parce que là, on est fatigué. On est fatigué et l'école, l'éducation nationale aussi est fatiguée. Pour preuve, les mobilisations des enseignants, enseignants de tous les personnels de l'éducation nationale et aussi des lycéens et lycéennes et de certains collégiens et collégiennes. Bref, tout ça pour annoncer que ce soir, je suis seule en plateau, mais à l'antenne, vous allez entendre une rediffusion d'une superbe émission que nous avions faite avec l'historienne Laurence de Kock, qui avait sorti en 2019 le livre École. C'est paru aux éditions Anna Mosa dans la collection Le mot est faible. On vous laisse écouter, on vous retrouve dans 1h15.
8: Ce soir, on a une invitée. Audrey, de quoi est-ce qu'on va parler ?
7: Une invitée de marque. Ce soir, nous parlons école, puisque ce soir, nous recevons Laurence de Kock. Bonsoir Laurence et merci d'être là.
9: Bonsoir.
7: Alors Laurence, tu es professeure en lycée à Paris et chargée de cours à l'Université de Paris Diderot. Tu es historienne, docteur en sciences de l'éducation et tes recherches portent notamment sur l'enseignement de l'histoire, l'histoire de l'école et des pédagogies. Tu animes avec Mathilde Larère Les Détricoteux sur Mediapart et nous te recevons ce soir pour ton ouvrage École, publié en août 2019 aux éditions Anna Mosa dans la collection Le mot est faible.
8: Et pour se mettre dans l'ambiance, tout de suite un petit son.
10: Mesdames et messieurs les professeurs, mesdames et messieurs les personnels de l'éducation nationale, je tenais en ces premiers jours de la rentrée scolaire à vous souhaiter tout simplement une très bonne année scolaire. C'est toujours un moment joyeux, un moment important aussi, un moment où on se retrouve.
11: Blanquer, ta loi, on n'en veut pas ! Blanquer, ta loi, on n'en veut pas !
10: Vous savez, notre objectif partagé, c'est évidemment d'aller toujours plus loin dans les missions de l'école de la République, de permettre que ces missions fassent réussir tous nos élèves, en permettant ainsi l'élévation du niveau général de nos élèves, de notre pays, mais aussi la justice sociale, et les deux objectifs vont ensemble.
12: On est sur une réforme complète du service public d'éducation, avec un seul créneau, réduire les nombres de personnels titulaires, réduire le nombre de fonctionnaires, et réduire aussi drastiquement les conditions d'apprentissage des élèves.
10: Et puis notre enseignement secondaire évolue aussi beaucoup, c'est tout le travail qui est fait au collège aussi pour la personnalisation des parcours. Je voudrais insister sur la place de l'informatique et du numérique. C'est une innovation très importante pour nos élèves et pour notre pays, mais qui s'ajoute à des innovations plus importantes encore. C'est évidemment avec un but, un sens, et ce but, c'est de faire en sorte que nos élèves, en passant le baccalauréat, se préparent à leur avenir, aux compétences orales dont ils auront besoin, et plus généralement à toutes les compétences qui vont leur être utiles dans leur vie personnelle, dans leur vie de citoyen, dans leur vie d'étudiant, dans leur vie professionnelle. C'est très important que nous réussissions tous ensemble ces transformations pour aller de l'avant et préparer nos élèves à l'optimisme, au volontarisme, à l'action.
12: C'est vraiment un projet de fond de démantèlement du service public d'éducation.
8: Et oui, on vient d'entendre un petit montage du discours de rentrée de Jean-Michel Blanquer. Alors, on a rarement vu un ministre aussi détesté par ses personnels. Il faut remonter jusqu'à Allègre, je pense, pour trouver quelqu'un d'aussi détesté par tous les personnels de l'éducation. On l'a entendu, alors c'est un petit montage qui a été coupé, mais dans son discours de rentrée, Blanquer, il avait insisté sur l'école maternelle, sur l'école primaire, en disant que c'était vraiment super important, qu'il fallait donner plus de moyens, parce que c'était la première étape de l'école de la confiance. Et donc, on voulait faire un petit hommage ce soir à Christine Renon.
7: Oui, bien sûr, parce qu'en préparant cette émission, on a pensé très fort à Christine Renon, dont cette directrice d'une école maternelle de Pantin qui s'est suicidée à la fin du mois de septembre. On a aussi pensé très fort à Frédéric Boulet, professeur de SVT dans les Alpes-Maritimes, qui s'est suicidé lui aussi fin septembre. Et à Laurent Gattier, professeur dans un lycée professionnel de Chamalières, qui s'est donné la mort le 7 octobre dernier. On pense très fort à eux. On a aussi une pensée pour la principale d'un collège de Bondy, dont on a entendu des nouvelles pas très bonnes ces derniers jours. Donc cette émission, on l'a préparée en pensant très fort à eux. Alors, histoire d'entrer pleinement dans le sujet, on vous a préparé une petite pause musicale.

0: pas de fatalisme, hein. Ce soir, on va quand même essayer de garder la pêche. C'était Alain Souchon, le maître d'école. Donc, nous recevons ce soir sur Fréquence Paris Pluriel, dans les oreilles loin du front, Laurence Decoq pour son ouvrage « École », publié aux éditions Anamosa dans la collection « Le mot est faible ». Donc, Laurence, est-ce que ce livre, c'est une commande ou c'est toi qui as proposé le sujet ?
1: Alors oui, c'est une commande. En fait, les éditions Anamosa, c'est une jeune maison d'édition indépendante. Déjà, ça, c'est un choix. J'essaie de publier dans les maisons d'édition indépendantes et qui sont politiquement, enfin voilà, qui défendent aussi une certaine vision de l'édition. Et les éditions Anamosa ont décidé de sortir cette petite collection qui s'appelle « Le mot est faible ». Dans lequel il y avait deux titres, le premier Révolution, le second Peuple, donc ça campe quand même le décor, écrit par deux historiennes copines. Et il se trouve que Chloé Pathé, lors du Salon du Livre, en fait, est venue me demander si ça m'intéressait de faire école. Et le principe de cette petite collection, le mot est faible, en fait, c'est de recharger politiquement un mot qui s'est affaibli. Qui s'est désubstantialisé, qui veut un peu dire tout et son contraire. Et je trouvais qu'avec école, c'était plutôt bien trouvé, non pas parce que le mot s'était dépolitisé, parce qu'il ne s'est jamais dépolitisé. On voit bien que dès qu'on dit école, ça fait la une des journaux. Enfin, il y a toujours une très, très forte passion autour de la question de l'école. Mais en revanche, c'est extrêmement brouillon. Et surtout, je trouvais que il n'y avait plus de discours véritablement à gauche, clivant, qui ne soit pas nié au sens de la niaiserie, c'est-à-dire gna gna gna les petits enfants, la pédagogie c'est bien gna gna, et qu'il y avait plus, il y avait pas en fait de discours de gauche clivant autour de l'école. Et que du coup, les seuls qui réussissaient à faire agenda sur la question de l'école étaient ceux qui avaient un discours conservateur. Donc, c'était pas du tout dans mon agenda de faire ce petit bouquin, mais j'ai dit banco, on y va, et voilà.
0: Et depuis quand, en fait, l'école est un sujet de recherche, est un sujet dont les chercheurs s'emparent pour essayer de développer des...
1: Alors, en fait, la question de la sociologie, par exemple, son acte de naissance, elle est liée à la question scolaire, puisque Durkheim est l'un des premiers sociologues à avoir travaillé sur... alors, on ne va pas dire sur l'école, ce n'est pas comme ça exactement que ça se pose, mais sur la question scolaire, sur la question éducative, en tout cas. Et ensuite, les recherches ont vraiment décollé en sociologie de l'éducation dans les années 60 avec les premiers ouvrages de Bourdieu et Passeron, ce moment où en fait on s'est aperçu que ce qu'on appelle la massification, c'est-à-dire l'ouverture au plus grand nombre des études secondaires, avait marché d'un point de vue quantitatif. Donc effectivement, on permettait à un nombre de plus en plus important d'élèves de dépasser l'école primaire, mais en revanche ne fonctionnait pas du point de vue de la démocratisation, c'est-à-dire dans la possibilité de faire réussir, entre guillemets, on pourra gloser sur ce terme, mais tous les élèves, quelles que soient leurs origines sociales, culturelles, etc. Et donc Bourdieu et Passeron ont interrogé ce qu'ils ont appelé la reproduction sociale, la reproduction scolaire, en fait. Qu'est-ce qui se passe? Qu'est-ce qui est inhérent à l'école? Comment se fait-il que l'école ne réussisse pas à compenser les inégalités scolaires? Et ça, c'est un fil rouge qui a ensuite dicté pendant très, très longtemps les recherches en éducation, pas simplement en France, hein, dans le monde anglo-saxon aussi beaucoup, hein, on le sait moins, mais Bourdieu a beaucoup inspiré des études anglo-saxonnes, dans lesquelles moi, d'ailleurs, je m'inscris plus que les études françaises, mais bon, peu importe. Et puis après, y a eu l'histoire de l'éducation. Donc on a des historiens qui ont commencé à réfléchir sur l'histoire de l'école. Par exemple, Antoine Pro est un très grand historien de l'école. Et voilà. Alors, c'est assez paradoxal parce que c'est un domaine sur lequel il y a énormément de recherches. Et en même temps, c'est un domaine sur lequel on continue à raconter n'importe quoi comme s'il n'y avait aucune recherche.
0: Là, tu as parlé des élèves et l'école, c'est aussi des enseignants. Donc, toutes les réformes qui ont été liées à l'éducation nationale ces derniers temps ont donné lieu à certaines critiques sur les enseignants avec leurs vacances, leur temps de travail réduit, 15 heures, 18 heures, des enseignants qui auraient un statut de privilégié. Donc, qu'est-ce qui, selon toi, pourrait expliquer cette haine? Alors, peut-être là, pour le coup, le mot est un peu fort, mais en tout cas, cette espèce de critique, de ces critiques comme ça qui reviennent tout le temps sur les enseignants, est-ce que c'est réel aussi? Est-ce que c'est pas non plus quelque chose qu'on entretient, mais finalement, les gens sont plutôt favorables aux professeurs? Et est-ce que c'est pas aussi en train de changer hein, depuis la médiatisation récente de tout ce malaise enseignant?
1: Alors ça rejoint ce que je disais tout à l'heure, c'est-à-dire que je crois que vraiment la question scolaire, c'est la question par excellence pour laquelle il y a une déconnexion complète entre le terrain, ce qu'on en sait, ce qui s'y joue, ce qui s'y

0: maîtres de ce qui se passe dans les classes. Et donc, je crois aussi que ça, ça nourrit. Hein. C'est pas l'école, peut-être heureusement ou malheureusement, ça se discute, mais n'est pas un espace ouvert dans lequel tout le monde pourrait venir observer ce qui se passe. Donc, du coup, les gens qui se permettent un discours sûr sont des gens qui n'ont comme expertise que leur propre souvenir d'écolier. Et comme on le sait, ces souvenirs sont quand même très largement reconstruits, ce qui est normal, puisque à partir du moment où on quitte l'école jusqu'à ce qu'on devienne adulte et qu'on fait plein de choses, on a oublié à peu près 90% de ce qu'on a vécu en tant qu'écolier, et donc on en a retenu soit ce qui était absolument formidable, soit ce qui était absolument désastreux. Et comme les discours de sens commun mettent beaucoup plus l'accent sur le désastreux que sur le formidable, hein, parce que autant déprimer ensemble, on entend comme ça ces discours qui sont ultra ressassés sur les profs par-ci, les profs par-là. On a tous eu, c'est vrai, il ne faut pas se voiler la face, hein, on a tous eu des profs à la con, voilà, qui faisaient n'importe quoi, qui bossaient pas leurs cours, qui étaient bordélisés au dernier degré. Bon, on a tous été, pas forcément, les profs ne sont pas forcément des anciens très bons élèves modèles, en tout cas pas moi, c'est sûr que non. Donc voilà, on a tous effectivement des représentations à propos des profs, et c'est plutôt celles-là qu'on raconte, parce que c'est quand même les plus drôles, les plus croustillantes. Donc il y a bien un discours qui s'installe sur une fonction, et une fonction qui ne sait pas non plus rendre visible quels sont ses critères. Ça, c'est, je pense, une raison très importante. La deuxième raison sur laquelle il faut être franc aussi, c'est que le moment où le service public a fonctionné, je dirais, à peu près correctement, on va dire, grosso modo, après la Deuxième Guerre mondiale jusqu'à la fin des années 70, quoi. Avant la crise économique, même peut-être un petit peu plus longtemps. La situation d'enseignant est une situation privilégiée. Je veux dire, il ne faut pas non plus dire que ce n'est pas le cas. Alors, elle n'a jamais été privilégiée du point de vue du salaire, mais ça allait. Hein. On pouvait tout à fait vivre correctement avec un salaire d'enseignant, d'autant que ça dépendait aussi de dans quel cycle on enseignait, avec quel concours, etc. Mais c'était une situation privilégiée. C'est vrai qu'on pouvait tout à fait aller faire ses heures de cours et puis ensuite profiter complètement du temps libre qu'on avait à côté, bien sûr, pour préparer ses cours, corriger ses copies, mais aussi pour faire autre chose, pour faire de la recherche, pour faire de la lecture, etc., pour s'occuper de ses enfants, pour celles et ceux qui voulaient. Bon. Et puis, progressivement, les choses se sont dégradées au rythme de la dégradation du monde du travail en général, et au rythme de toutes les mutations du monde du travail, et en particulier des mutations dues au néolibéralisme, et qui, évidemment, s'accélèrent là avec une vitesse absolument incroyable. Donc, comment est-ce que ça s'est dégradé ? Eh bien, ça s'est dégradé en introduisant petit à petit des critères du marché à l'intérieur d'un service public. Donc, en mettant progressivement en concurrence les enseignants, en ne faisant rien contre la paupérisation de ces enseignants, paupérisation qui a touché toutes les catégories sociales, en tout cas du service public, et donc évidemment de plein fouet les enseignants. Et puis, en introduisant tout un tas de pratiques administratives complètement inutiles, etc., sur lesquels on reviendra peut-être, mais qui ont vraiment sabordé le socle presque de vocation que pouvait avoir ce métier-là. Et après, en histoire, on sait bien qu'il y a toujours un décalage entre le réel, hein, ce qui se fait, et puis ce qu'on en sait et comment on le perçoit. Et je crois qu'on est là dans cette période très intermédiaire, en fait, entre une période qu'on pourrait caractériser par une prise de conscience, effectivement, sans doute que le suicide de Christine Renon, sans doute que les articles là qui se sont succédés ces dernières semaines, du moins j'espère, joue un rôle là-dedans, une espèce donc de période de transition où je crois que ça y est, certains commencent à prendre conscience que cette profession est en train de crever sur place, quoi. Voilà.
1: D'autant que, alors on l'a entendu un tout petit peu dans le montage juste au début de l'émission, là, sur le discours de Blanquer qui utilisait les termes compétences, donc l'informatique, le numérique, préparer les élèves à l'optimisme, au volontariat, je ne sais quoi. On voit que cette logique de marché s'applique aussi, finalement, aux futurs travailleurs que sont les élèves actuellement. Est-ce que ce n'est pas ça aussi qui provoque ce désarroi enseignant ?
0: Bien sûr, moi je crois qu'on est complètement là dans des injonctions paradoxales, c'est-à-dire que actuellement les gens qui deviennent, les gens de ma génération, de notre génération qui sont devenus enseignants, sont aussi devenus enseignants pour échapper à la logique du marché. C'est-à-dire que moi, que si on me met dans une entreprise et si on me demande d'être rentable et de faire du profit, je suis comme

0: une poule devant un chausse-pied. Je veux dire, moi, la seule chose qui m'intéressait, c'était justement de continuer à avoir un métier gratuit pour lequel j'avais absolument pas justement de gage à rendre à quelque chose qui ressemble à un patronat. Enfin bon, tout ça m'était totalement étranger. Je suis absolument convaincue que énormément de gens qui sont devenus enseignants le sont devenus bien sûr par amour d'une discipline, bien sûr par certains, pas tous, mais par soucis pédagogiques, éducatifs, etc. Mais aussi parce qu'il fallait trouver une alternative justement à ce monde de l'entreprise qui est un monde voilà, dont tout le monde ne veut pas. Et d'ailleurs, j'en veux pour preuve aussi tous ces gens qui sortent du monde de l'entreprise et qui se reconvertissent pour devenir enseignants en disant « si j'étais restée dans le monde de l'entreprise, en fait, j'aurais crevé, c'était insupportable ». Donc, on est dans une sorte de conflit intellectuel, en fait, lorsque on nous demande des choses qui relèvent, en effet, d'un paradigme du marché, et en particulier, alors les compétences, en soi, les compétences, ce n'est pas forcément un problème. Hein. Par exemple, les pédagogies alternatives peuvent réfléchir en termes de compétences. On peut appeler ça savoir-faire, on s'en fout. Le fait de ne pas simplement évaluer des savoirs, des connaissances formelles, n'est pas un problème en soi. Là où ça devient un problème, c'est quand cette formule de compétences, ce terme générique de compétences, est en réalité exactement le même que celui qui est promu à l'OCDE pour la formation tout au long de sa vie, etc. Donc toute une logique, en fait, de mise en conformité de la loi du marché et des bassins d'emploi à former pour l'avenir dont on missionne l'école, enfin sur lesquels on missionne l'école, là évidemment les compétences ça pose problème, parce qu'on voit bien que ça devient des items sur lesquels il faut se prononcer à un instant T, acquises en cours d'inquisition, non acquises en cours d'acquisition. C'est vraiment le truc le plus idiot que j'ai entendu de ma vie en pédagogie. Je ne vois pas quelle compétence n'est pas en cours d'acquisition. Donc ça n'a strictement aucun sens. C'est juste histoire de mettre des croix dans une case. Et on sait bien qu'à partir du moment où on commence à mettre des croix dans une case et où on commence à archiver des croix dans une case, eh ben on ne fait rien d'autre que de classer des profils d'individus et des catégories d'individus. Et les enseignants ne sont pas là pour ça, effectivement. Et je crois que ça, c'est des trucs qui les mettent beaucoup en souffrance, sans parler de toutes les tâches administratives qui permettent du flicage, de remplir des trucs en ligne, les cahiers de texte en ligne, les machins, les programmes à finir, les chefs d'établissement qui sont de plus en plus intrusifs, les parents pour d'autres raisons qui sont aussi assez intrusifs. Voilà. Donc on a un métier qui est en métamorphose permanente, qu'on n'a pas vu venir. On en reparlera peut-être, mais je pense que le corps enseignant a aussi sa part de responsabilité, et sans doute faudrait-il y réfléchir pour pouvoir aussi réfléchir à des pistes de sortie. On ne l'a pas vu venir, on n'a pas su s'y adapter parce qu'on ne connaît pas ce monde. Et aujourd'hui, on le prend de plein fouet et il y a urgence, quoi.
1: Et justement, on le voit, donc c'est ce que tu disais, hein, toute cette articulation avec finalement cette logique de l'évaluation permanente qui est complètement dans la droite ligne des réformes Blanquer. Alors, on n'en a pas parlé sur ce plateau et ce n'est pas l'objet là, de faire toute une analyse des réformes Blanquer, mais dans les réformes du nouveau bac, il va y avoir se mettre en place. Là, c'est ce qu'on voit arriver dès la première, hein, qui est générale, qui est soumise à cette réforme, une forme d'évaluation permanente des élèves. Mais cette évaluation permanente, est-ce qu'elle n'est pas aussi articulée avec l'évaluation permanente des pays européens entre eux, quand on pense aux enquêtes PISA et tout ce qui permet de comparer les compétences scolaires des uns et des autres? Et ma question, c'est celle-là. Et aussi, qu'est-ce qui est dû finalement à cette logique d'intégration européenne dans cette nouvelle logique d'évaluation avec des croix dans des cases?
0: Franchement, la part que l'on peut accorder à la responsabilité européenne dans cette nouvelle logique d'évaluation, elle est quasiment totale. Elle est quasiment totale. Je pense que là, c'est vraiment une initiative des pays de l'Union européenne et dans la droite ligne de la coordination des politiques éducatives, de la mise en découpe des services publics, parce que la France apparaît comme un pays de dinosaures avec des services publics qui sont encore trop coûteux et que donc il faut niveler tout ça. La responsabilité européenne est totale, mais elle est rendue possible par la complicité de certaines personnes, et notamment de certains mouvements dits militants pédagogiques, qui ont cru pouvoir s'y retrouver, par certains syndicats aussi, en particulier le SGEN, l'UNSA, qui sont des syndicats qui se disent réformistes, co-gestionnaires. Le SGEN, c'est très particulier parce qu'il a une histoire, pour le coup, autogestionnaire hyper intéressante et que maintenant, il est quand même sans arrêt dans la compromission avec, avec le gouvernement. Et donc, c'est des syndicats qui ont vu l'opportunité d'une mise en pratique de ce qu'ils défendent comme idéal pédagogique, à savoir l'évaluation formative, accompagner les élèves, être au plus près d'eux, etc. etc. Et qui ont mais foncé tête baissée dans le socle commun, dans tout ça, parce que c'était des beaux mots, parce que c'était enrobé d'une espèce de bienveillance, aussi hein, le mot est complètement galvaudé, d'une espèce de bienveillance pédagogique contre laquelle on ne pouvait pas être. Hein. Quel est le prof qui va dire « Ah ben non, moi la bienveillance, surtout pas. Hein. Je veux dire, moi les élèves, je les déteste et qu'ils le sachent. Hein. » Donc, une espèce de discours consensuel, mou, complètement désubstantialisé. Et avec cette aide syndicale, il faut le dire, hein, et puis quand même, il ne faut pas attribuer à Blanquer plus de mots qu'il n'en a déjà, hein. Les gouvernements précédents l'ont bien aidé, donc avec aussi une très forte complicité du Parti Socialiste. Mais voilà, on a foncé dedans en se disant, oh, comme ils font toujours, c'est-à-dire on pourra prendre ce qu'il y a de bien et puis on fera attention avec les risques. Et puis en fait, on ne fait pas attention du tout, c'est-à-dire qu'on a complètement inversé la logique. C'est désormais l'école qui répond aux injonctions de l'Union européenne, et ce n'est pas l'Union européenne qui observe ce qui se passe dans l'école pour éventuellement faire des propositions pédagogiques.
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0: Vous êtes toujours sur Fréquence Paris Pluriel dans les oreilles loin du front et on écoutait les Pink Floyd, Another Brick in the Wall.
1: Parce que ce soir, on parle école avec Laurence Decocq autour de son ouvrage École aux éditions Anna Moza dans la collection Le mot est faible. Juste avant la pause musicale, nous parlions de, des changements au niveau de l'éducation nationale qui étaient liés à l'Europe. Et là, nous voudrions revenir sur tout ce qui concerne les inégalités, puisque dans ton ouvrage, on voit que la lutte contre les inégalités a toujours été plus ou moins au cœur de la définition ou des missions de l'école, en tout cas jusque dans ces dernières années. Et tu dis justement, à la page 22, nous entrons désormais dans l'ère de la contre-démocratisation scolaire. Donc il y a eu une phase de démocratisation, de massification, et maintenant c'est machine inverse.
2: Alors, la contre-démocratisation scolaire, c'est un concept que j'ai forgé, pas dans ce livre d'ailleurs, mais dans l'article qui a précédé dans Le Monde diplomatique, qui m'est venu parce que je me suis dit, et je sentais en fait qu'on était en train de basculer dans une nouvelle période d'histoire de l'école, mais j'arrivais pas à mettre trop des mots dessus et en fait en faisant le point de ce que représentait la cohérence des réformes Blanquer, je me suis dit qu'il y avait quelque chose véritablement de l'ordre de ça y est d'un point d'arrêt et plutôt d'une espèce de rame à contre-courant quoi, donc contre-démocratisation. Alors qu'est-ce que ça veut dire très rapidement? Non pas que l'école depuis, enfin jusqu'à aujourd'hui, que l'école ait navigué tranquillement vers la démocratisation. Je crois pas du tout. C'est même plutôt le contraire, c'est-à-dire qu'en fait cette démocratisation, on peut pas dire qu'elle se soit pas faite, mais enfin c'est pas du tout gagné, loin de là. Les inégalités scolaires avant Blanquer étaient extrêmement fortes et donc la démocratisation était loin d'être achevée. Mais la démocratisation était une boussole de toutes les réformes éducatives. Une boussole, ça montre le nord. Bon, après, il y a des gens, ils savent pas lire une boussole, hein, donc ils avancent un peu vers le nord, puis après, ils bifurquent vers l'est ou vers l'ouest et ils se paument. Bon, c'est grosso modo ce qui s'est passé depuis la fin de la Deuxième Guerre mondiale. Mais ils avaient la boussole. Bon. Et puis, il y a des choses quand même qui ont été faites concrètement. Par exemple, le collège unique, c'est en 75, c'est une étape très, très importante de l'histoire de l'école. Elle n'a pas produit de démocratisation comme c'était souhaité, mais enfin, elle a quand même permis à un certain nombre d'élèves de dépasser le stade de l'école primaire et surtout d'aller dans une formation générale, au moins jusqu'à l'âge de 15-16 ans. Donc, c'est une étape qui est extrêmement importante. Après, des choses qui ont plus ou moins marché, mais de toute façon on ne peut pas non plus tout mettre sur le dos de l'école, mais les politiques d'éducation prioritaire, bien sûr il faudrait les refonder, bien sûr il faudrait les repenser, mais on ne va pas cracher sur des politiques qui avaient comme vocation d'essayer de rééquilibrer quelque peu des territoires entre les plus paupérisés et les autres. Donc il y a eu quand même des choses qui ont été faites et qui sont des avancées indéniables dans l'histoire de l'école. Et quand Blanquer arrive, à l'image de son gouvernement, il arrive aux manettes d'un rouleau compresseur. Et il avance sans se retourner. C'est un truc absolument sidérant à regarder, hein. Je trouve ça dingue. Je veux dire, de ce point de vue-là, ce sont des champions du monde. On assiste à une course de rouleau compresseur, quoi. Et donc Blanquer arrive, rouleau compresseur, et dit « Je m'attaque de la maternelle à l'université ». Un truc absolument dingue, en commençant par l'université, Parcoursup, qui est, on le dira jamais assez, un moment absolument déterminant dans la clôture de toute chance de démocratisation. C'est-à-dire que même si c'était rare, c'était possible, quand on avait un bac technologique, un bac professionnel, de continuer à l'université, par exemple. Et ça rendait quand même un parcours qui était parfois subi, ben, ça pouvait lui donner d'autres ouvertures. Moi, je me souviens avoir eu des stagiaires, j'en ai eu un, je le cite toujours, le pauvre, s'il m'écoute, à chaque fois, il va se dire pourquoi elle parle sans arrêt de moi, qui avait un CAP chaudronnerie et qui est devenu prof d'histoire-géographie, quoi. Bon, on sait bien, parce que voilà, il y a beaucoup de profs ici autour de cette table, on sait bien que parfois une orientation, c'est pas forcément un choix. Voilà, c'est plein de choses, des contingences, des choix, des gens qui choisissent pour nous, la méconnaissance de la tuyauterie de l'éducation nationale, il y a plein de choses qui jouent. Donc Parcoursup, on le dira jamais assez, c'est un truc absolument majeur. Et moi, j'en veux énormément aux collègues universitaires d'avoir laissé passer ça sans aucune mobilisation ou presque, ou presque, non, franchement, moi, j'ai entendu des choses de collègues universitaires qui étaient contents de Parcoursup parce qu'ils disaient, voilà, ça va régler le problème de l'échec en L1 et ça va régler le problème de mes pauvres étudiants qui n'ont rien à faire là. Alors, je ne dis pas qu'il y en a qui ne se sont pas battus, hein, je sais, j'étais à Tolbiac aussi, mais enfin, à l'échelle de la France, ça n'a pas fait beaucoup quand même. Hein. Je trouve que le front n'a pas été très, très efficace, quoi. Ben, d'ailleurs, la preuve, ce qui s'est passé. Mais bon... voilà, c'est un scandale en fait. C'est un scandale. On n'a absolument pas les données sur les critères de sélection. On ne sait pas ce qui est pris en compte. La seule chose qu'on sait, c'est que les gens qui sélectionnent aux entrées des universités savent le lycée dont on vient. Et alors, je suis désolée, mais faut pas raconter n'importe quoi. Entre un lycée de Saint-Denis et un lycée Charlemagne, tout le monde sait très bien dans quel sens il va choisir ses étudiants. Donc là, on a vraiment un coup d'arrêt absolument majeur à la démocratisation. Et pour pas être trop longue, on pourrait remonter chacun des paliers. La réforme du lycée est complètement conçue dans le sens de Parcoursup, hein, c'est-à-dire que sous le décor d'une espèce de lycée à multiples choix, comme ça on a l'impression d'être dans une série américaine, c'est génial, hein, j'ai sociologie, nanana, pendant 6 mois, après je vais faire économie, après je vais faire des langues, enfin n'importe quoi. En réalité, les bahuts, vous avez les bahuts pauvres qui ont le minimum de spécialités, les bahuts riches qui ont toutes les spécialités, et vous avez des collègues qui se retrouvent avec des classes de 45, enfin bon bref, et surtout des emplois du temps pour les gamins qui sont absolument ingérables. Et évidemment, du coup, dès la seconde maintenant, en fait, se met en place la présélection pour Parcoursup. Donc, encore une fois... Pour nos gamins, les fils de profs, ça ne va pas poser trop de problèmes. Hein. Moi, la tuyauterie de l'éducation nationale, je la connais par cœur. Donc, je saurais dire à mon fils exactement quels sont les choix qu'il doit faire pour ne pas être trop embêté dans la poursuite de ses études. Mais la tuyauterie de l'éducation nationale, c'est un truc qui est absolument imbitable pour quelqu'un qui n'est pas dedans. Donc, c'est extrêmement compliqué. C'est des réformes qui sont très techniques. Et moi, je comprends que les parents qui n'ont pas le temps ou qui sont dans d'autres sphères, dans d'autres mondes, soient complètement paumés dans ce truc-là. Donc, on sait bien que c'est, une fois encore, les familles avec un capital culturel ou social faible qui vont subir les conséquences de ce truc-là. Et si je remonte... Pardon, mais si on branche sur la contre-démocratisation, j'en ai pour des heures.
1: Non, mais nous, ça nous va, on a
2: le temps. Si je remonte, l'école primaire, c'est des enseignants mis au pas complètement, il n'y a pas d'autre mot, qui reçoivent des circulaires signés de la main du ministre pour leur dire comment il faut apprendre les mathématiques et comment il faut apprendre le français. Je veux dire, en matière de confiscation d'une expertise professionnelle, c'est absolument inédit. Hein, ça, c'est pareil, dans l'histoire de l'école, ça ne s'est jamais vu. Et la démocratisation scolaire, elle passe aussi par la liberté qui est laissée aux agents. C'est-à-dire qu'en fait, on ne peut pas prétexter une démocratisation si l'institution elle-même n'est pas démocratique. Quoi. Donc, on a un sabotage complet de la démocratisation à l'intérieur de l'école primaire et l'école maternelle qui était jusque-là une sorte de sas un petit peu protégé, qui est un maillon absolument majeur hein, de l'école. L'école maternelle, c'est... Faudrait changer son nom, je pense, mais bon, ça, c'est un autre problème. Mais l'école maternelle, c'est vraiment conçu comme un sas intermédiaire entre le monde de la socialisation de la petite enfance, donc familiale, crèche, nounou, etc., et le monde des apprentissages scolaires. Et donc, les enseignants de maternelle, pour moi, pour lesquels j'ai une admiration sans limite, sont des gens qui sont formés pour penser ce passage. D'ailleurs, l'ATSEM, l'assistante, hein, elle est là pour ça, en fait. Elle est vraiment, on voit bien les petits 3 ans, hein, ils disent, ils l'appellent maman, etc. Elle est là pour faire interface. Hein. C'est la passeuse, en fait, entre deux mondes, l'ATSEM. C'est intéressant. Hein. C'est vachement bien conçu. Voilà. D'ailleurs, les gens qui ont pensé l'école maternelle, c'est vraiment je pense à Pauline Kergomard, des gens c'est vieux, hein, maintenant, hein, mais c'était des femmes qui étaient, c'était des femmes, hein, mais qui étaient vraiment, qui avaient la justice sociale chevillée au corps, quoi. Et c'est important de rappeler ça parce que ce que Blanquer est en train de faire à la maternelle, c'est qu'il est en train de la transformer en école primaire. C'est une pré-école primaire. Autrement dit, il souhaiterait que les apprentissages de nature scolaire commencent à l'école maternelle. Alors ça, c'est pareil, ça va être tout à fait possible pour nos enfants. Hein, si vous avez des enfants qui vont entrer à l'école maternelle bientôt, ne vous faites pas de soucis pour eux, ça va aller très bien, puisque de toute façon, dès leur naissance, vous leur apprenez en fait à reconnaître les couleurs, le bleu, le jaune, la lettre A et tout, et vous êtes tout content parce que, oh, il a compris que elle et eux, ça fait là, le, machin, vous avez des copains qui lui ont offert un coffret Montessori en plus à la naissance, enfin bon, donc vos enfants, ils vont entrer, le mien aussi, hein, à l'école primaire, ils sauront ce que c'est les codes scolaires. Ils sauront. Donc, quand on leur dira « on va apprendre à lire », oh, ça va être un peu compliqué peut-être pour certains, mais ils vont comprendre qu'on leur dit « on apprend à lire ». Mais il y a des gamins qui ne sont pas du tout socialisés comme ça. Il y a des gamins qui naissent pas avec des coffrets Montessori dans les berceaux. Ça ne veut pas dire qu'ils apprennent pas, hein, ils apprennent d'autres choses, mais ils apprennent des choses qui ne relèvent pas des codes scolaires. Et ces gamins-là, si on ne leur laisse pas cette possibilité dans ce sas de la maternelle, justement, de passer d'un monde à l'autre, hein, et de rentrer dans le monde des codes scolaires, eh bien, ils vont se planter. Et donc, cette réforme de la maternelle, c'est aussi une réforme qui est complètement contre-démocratique.
1: Là, ce que tu viens d'évoquer, ça me rappelle les 5 types de familles. 5 types très différents que présentes dans ton ouvrage. Alors, c'est un moment qui a un peu décroché du reste. Mmh. Pourquoi est-ce que tu as voulu mettre ça en avant ?
2: Parce que, en fait, le propos de ce livre est aussi de dire « Nous sommes responsables de ce qui se passe ». Et j'avais envie de dresser 5 portraits de familles tout à fait banales, classiques, traditionnelles, qui, par leur choix... en réalité, déroule un tapis rouge au sabotage de l'école publique. Donc, j'ai tracé des portraits de famille qui sont parfois mes amis. La famille typique, moi il se trouve que je vis un peu, pas à mi-temps, mais à tiers-temps dans le Tarn, qui est la région néo-rurale par excellence, hein, où vous avez plein de Montreuillois qui vont sauver le rural qui meurt. Et donc ils s'installent dans des villages en perdition, ils créent des habitats collectifs en paille, ils se photographient en train de les fabriquer. Et quand arrive l'âge de la scolarisation de leurs enfants, bon, bah quand même, ils trouvent que l'école du village, c'est pas forcément la meilleure solution, parce que bah, il se trouve que le copain ou la copine a ouvert une école Montessori dans laquelle en plus il y a un grand terrain où on peut faire de l'agriculture en permaculture et puis pourquoi pas des vignes en biodynamie. Et donc ils vont décider de scolariser leurs enfants plutôt dans cette école alternative où ils vont aller successivement parce qu'ils ont le temps, ils ont de la chance, hein, aussi parce que des fois, ils ont des milieux qui leur permettent d'avoir du temps. Et donc, ils vont aller scolariser leurs enfants dans les écoles alternatives pour qu'ils soient épanouis, etc. Ou pire encore, ça, j'en ai pas fait le portrait, mais j'en parle aussi dans le livre, des gens qui vont faire le choix de la scolarisation à domicile. Parce que j'ai entendu, hein, je l'ai entendu en conférence, hein, parce que je ne veux pas que mon enfant croise des gens qu'il n'a pas choisis. Des gens de gauche, hein, des gens de la gauche radicale. Hein. Bon, et donc là, je me dis quand même, cette convergence d'intérêts, hein, entre le néolibéralisme qui sabote les services publics et nos camarades de lutte qui eux aussi sabotent le service public, il y a de quoi interroger, quoi. Et puis, bon, bah, je prends d'autres portraits qui sont un petit peu plus banals, mais voilà, la famille d'universitaires, elle est en lutte contre Parcoursup, c'est vrai, ça aussi, c'est des amis, hein, mais en même temps, elle va faire les lettres de motivation à son fils ou à sa fille, parce que c'est très bien comment fonctionne le système, et donc, c'est normal qu'elle le fasse. Donc, je joue à la fois de cette responsabilité sur laquelle il faut qu'on ouvre les yeux, qui est... parfois une responsabilité inconsciente, la plupart du temps, évidemment, une responsabilité inconsciente. Et j'en parle en rigolant, et souvent, ça les met en colère. Et je comprends que ça les mette en colère. Mais moi, je considère que être une intellectuelle critique, c'est aussi savoir penser contre son camp. Et il y a un moment donné, il faut mettre les pieds dans le plat et dire, voilà, il y a un truc qui ne marche pas. Enfin, je veux dire, on n'est pas au pouvoir. Hein, donc, bon, il y a quand même des endroits où on a raté le coche, quoi. Donc, il y a un truc qui ne marche pas dans nos manières de faire. Dans nos manières de procéder, dans l'absence d'adéquation entre ce qu'on défend et ce qu'on fait et nos pratiques. Et ça, je trouve que concernant l'école, c'est un truc qui est vachement, vachement fort, quoi. Et pourquoi ça semble un peu en décrochage par rapport au reste? Parce que c'est une collection qui est libre, parce que l'ouvrage de Deborah Cohen sur le peuple, ou pire encore, ou mieux encore, enfin un peu pareil, ils sont tous les deux très bien mais très différents, celui de Ludivine Bantini sur Révolution, prennent aussi des libertés avec les formes d'écriture, avec les codes académiques, etc. Et comme ce livre, je ne l'ai pas écrit pour des profs, pas que pour des profs, je l'ai écrit pour tout le monde, et donc j'ai aussi écrit pour des gens qui ne connaissent pas bien et qui vont se dire « Ah tiens, là c'est moi !» Voilà, enfin j'espère.
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0: Non, c'est vrai qu'on ne la voit pas du tout, la sécurité de l'emploi. Donc, c'était les Fatales Picard. 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
1: Et ce soir, nous recevons Laurence de Coq pour son ouvrage « École » aux éditions Anamosa dans la collection « Le mot est faible ». Il y a un thème, enfin, un sujet sur lequel tu travailles beaucoup en ce moment, qui revient dans les interviews, dans les émissions auxquelles tu vas, c'est la place des neurosciences et des sciences cognitives au sein de l'école, de domaines qui prennent de plus en plus de place, et en quoi ils seraient utiles ou non dans l'éducation nationale.
2: Oui, alors c'est pas ma spécialité, mais c'est vrai que je me suis intéressée à ces questions-là quand j'ai commencé à travailler sur Céline Alvarez, le phénomène Céline Alvarez. J'ai fait une enquête pour le Crieur sur elle, et c'était pas du tout, voilà, ça m'intéressait absolument pas. Alors, pour répondre à ta question, la psychologie cognitive, ça existe depuis très longtemps. D'ailleurs, tu demandais depuis quand on travaille sur l'école. J'aurais pu aussi remonter aux premières recherches de psychologie cognitive. Piaget, on est dans les années 1920. Donc voilà, c'est juste après la Première Guerre mondiale, moment où justement toutes les recherches sur la psychologie explosent. Et on se demande comment un enfant apprend. Et c'est une question absolument fondamentale, hein. Comment est-ce qu'un enfant apprend et pourquoi certains réussissent à apprendre et d'autres non? Et c'est quand même la question qui est à l'origine de tout le mouvement d'éducation nouvelle. Les Montessori, les Claparède, les De Croly sont des médecins, sont des thérapeutes qui se demandent, les Ferrières, comment un enfant apprend. Toutes les recherches qui sont inhérentes à la psychologie cognitive sont extrêmement intéressantes et extrêmement utiles. Ce sont des gens qui nous ont fait énormément avancer. Alors bien sûr, comme toute recherche, on a depuis invalidé des choses et trouvé d'autres choses, mais ce sont des recherches qui font avancer. Donc là-dessus, j'ai aucun problème. Sur les neurosciences, qui je serais moi pour dire les neurosciences, ça sert à rien? Il faudrait quand même être de très mauvaise foi. Moi, je pense que les neurosciences, c'est aussi quelque chose de très important, ne serait-ce que dans le domaine médical. Et donc, le fait qu'il y ait des spécialistes qui regardent ce qui se passe dans le cerveau quand on dort, quand on rêve, quand on apprend les maths, quand on bouffe, ça me semble tout à fait pertinent. Donc, j'ai pas de problème avec ça du tout. Ce qui me pose problème, c'est l'usage et l'instrumentalisation des psychologies cognitives et de neurosciences en matière, pas forcément de recherche en éducation, mais de réforme éducative. Parce que quand on passe de la recherche à la réforme, on voit bien qu'il y a une procédure de politisation, en fait, qui opère. Et là, il y a une politisation des résultats de la psychologie cognitive et des neurosciences. Alors, pour le dire très simplement, les spécialistes en psychologie cognitive ou en neurosciences n'ont jamais, en tout cas les spécialistes sérieux hein, que j'ai pu lire, n'ont jamais désindexé leur recherche de la situation de classe. C'est-à-dire que une recherche en psychologie cognitive ou en neurosciences, elle se fait dans un cadre pédagogique, en interaction avec des enseignants, avec des élèves, et non pas du tout hors sol, hein, comme si tout à coup la situation de classe n'avait pas d'importance. Or, la façon dont Blanquer va puiser ses ressources dans la psychologie cognitive et dans la neuroscience, c'est une manière de dire « nous avons désormais une solution ». Elle est scientifique, donc elle est inattaquable, contrairement à ces sociologues à la con. Hein, donc, elle est scientifique, elle est inattaquable. Elle a été prouvée par mon ami Stanislas Dehaene du Collège de France. Elle a été prouvée par telle ou telle recherche, évidemment, qui a toujours lieu aux États-Unis et au Canada. Hein, voilà. Et donc, ces recherches montrent que c'est comme ça qu'on apprend à lire, c'est comme ça qu'on apprend à compter. Et il n'y a pas d'autre choix, si on veut être au niveau justement PISA, au niveau européen, il n'y a pas d'autre choix que de les mettre en application. Et c'est extrêmement pernicieux, pour deux raisons. D'abord parce que ça alimente ce qu'on disait tout à l'heure aussi sur la dépossession de l'expertise professionnelle des enseignants eux-mêmes. Hein, c'est-à-dire que voilà, ils reçoivent des circulaires qui leur disent « vous devez faire comme ci, vous devez faire comme ça » parce que ça a été prouvé par la science. Et surtout, et ça c'est vraiment le plus grave, c'est que ça évacue complètement d'un revers de la main toutes les données sociologiques et notamment toute la réflexion sur les trajectoires sociales des enfants et les raisons de leurs éventuels échecs à l'école. Par exemple, le livre que Lahir vient de sortir, quoi, qui heureusement est sorti au bon moment, hein, et qui rappelle à quel point la socialisation primaire enfantine, hein, elle est déterminante, ce que je disais tout à l'heure, elle est déterminante dans la préparation au parcours scolaire. Et quand on dit finalement tous capables, en plus il reprend un slogan rancirien, Blanquer, c'est Jacques Rancière qui disait tous capables, mais évidemment pas du tout dans le même sens. Tous capables, et il ajoute parce que même cerveau, tous capables parce que même cerveau, bah, ça veut dire que si on se plante, bah, je suis désolée, c'est que le cerveau va mal, quoi. Voilà. Et donc, il y a une forme de naturalisation de l'échec, voire de pathologisation de l'échec, qui est bien pratique parce qu'elle permet de ne plus raisonner en termes, justement, de trajectoire sociale. Et donc, elle permet d'évacuer d'un revers de la main la possibilité, par exemple, que la réussite scolaire d'un élève dépende aussi de la redistribution des richesses. Truc de dingue. Ah, truc de dingue, hein, pensons une redistribution équitable des richesses. Eh ben non, on n'a pas besoin. On n'a pas besoin puisque de toute façon, on a dans la science les solutions qui font réussir tous les élèves. C'est ça le plus pernicieux dans cette espèce d'engouement pour les neurosciences et pour les psychologies cognitives. Et j'ajouterai aussi, pour en revenir à mes amis qui déroulent un tapis rouge, que tout ce qui est autour de cet engouement pour les neurosciences et les psychologies cognitives, et en particulier tout ce qui relève du bien-être, de la pleine conscience, de toutes ces conneries de méditation active pour se sentir bien dans sa tête et dans son corps, pardon, je suis un peu dure, mais vraiment pour moi, ça devient de plus en plus insupportable, ces trucs-là, en fait, ça rejoint exactement la même logique. C'est-à-dire qu'on est dans une individualisation complète des apprentissages et de l'accompagnement des élèves et surtout on est dans une rentabilité, il faut que ce soit efficace, il faut que ça marche. Alors à cette table il y a des profs, on sait tous très bien, et puis d'ailleurs on est aussi d'anciens élèves, on sait tous très bien que ce qui caractérise notre métier en fait c'est qu'il y a ce que j'appelle moi une efficacité différée, c'est-à-dire qu'on ne peut pas voir au moment où on enseigne ce que va devenir le savoir qu'on enseigne. Les évaluations qu'on fait, c'est faux, c'est pas vrai, c'est du flan. On apprend par cœur, les gamins, ils apprennent par cœur, ou pas d'ailleurs, et quand ils ont appris par cœur, ils ressortent le truc. Ça ne veut strictement rien dire de leur appropriation du savoir, rien du tout. Ce qui dit l'appropriation du savoir, c'est ce que l'élève va faire de ce savoir, après, plus tard, et on sait pas quand. C'est dur dans ce métier, on sait pas quand, mais c'est comme ça. On sait pas quand. Et ce que les neurosciences et la psychologie cognitive et tous ces trucs où il faut se sentir bien pour y aller, ce qu'ils portent comme discours sous-jacent, c'est qu'il faut qu'on puisse savoir quand. Il faut qu'on puisse mesurer le moment où ça marche. Et ça, c'est pareil, c'est terrible en termes de formatage et de robotisation de l'humain, quoi.
0: Puis moi, j'ai un tout petit peu lu Boris Cyrulnik et consorts, et c'est vrai qu'en fait, ils disent même, enfin moi, dans ce que j'ai lu, ils disaient évidemment que certaines choses, des études avaient montré que, je sais pas, commencer par manger des carottes quand on est bébé, c'est beaucoup mieux que commencer par manger des poireaux, mais ils cachent souvent en fait le but, c'est ce qui est sous le mot réussir en fait. Qu'est-ce que ça veut dire du coup, réussir pour ces études-là et pour ces chercheurs-là?
2: Oui, tout à fait. Ben voilà, réussir, c'est obtenir les résultats qui correspondent aux évaluations qu'ils ont élaborées avec les items et les croix dont on parlait tout à l'heure.
3: Bah, d'autant que pour en revenir à toutes ces études, bon, Céline Alvarez et consorts, hein, c'est des études qui se passent tout petit circuit. En général, c'est pas sur une classe de 35 gamins, c'est pas sur une classe de 36 gamins, et c'est pas ça que retiennent les réformes. C'est-à-dire que, en fait, il y a énormément de paramètres dans ces études-là. Donc le paramètre sociologique, bien évidemment, hein, puisque de toute façon, en psychocognitive, psycho-expérimentale, beaucoup d'expérimentés sont en fait les enfants. Soit des étudiants, soit des expérimentateurs. Donc il y a un biais sociologique évident. Mais en plus de ça, ce sont des expériences qui sont faites sur des tout petits groupes. Et ce paramètre-là ne rentre évidemment pas en compte dans les réformes où on se retrouve avec des classes de plus en plus surchargées. D'ailleurs, si on veut comparer pour se prendre au jeu de l'Union européenne, en fait, en France, on fait partie des pays qui ont les classes les plus chargées d'Europe.
2: Bien sûr. Alors moi, pour mon enquête sur Alvarez, je m'étais inscrite sous un faux nom sur son forum. Parce qu'elle avait un forum, enfin c'est tout un dispositif, hein, c'est un marché, un truc de dingue. Donc j'avais pris un faux nom, je ne sais plus lequel, et puis je m'étais inscrite sur le forum pour faire croire que j'étais une instite qui était complètement béate d'admiration, comme tous ceux qui sont inscrits sur le forum. Ah Céline, ah Céline, c'est bon. Et donc j'ai regardé un petit peu comment ça fonctionne pour aller dans ton sens. Et en septembre, alors tout le monde est hyper enthousiaste. Oh Céline, c'était tellement bien ta conférence et tout, ça y est, t'as changé ma vie. Mais c'est ça, hein. T'as changé ma vie, j'avais perdu la foi dans le métier, ça y est, je retrouve du courage, etc. Donc elle répond, oh bah, bravo Caroline, je suis très contente, nana. Et puis arrive octobre, ah Céline, ça va toujours, mais quand même c'est un peu compliqué parce que là, la classe, je suis quand même un peu en train de la perdre. Ben oui, parce que bon, j'ai 30 élèves, hein, et donc 30 élèves en maternelle, c'est beaucoup. Et puis j'ai essayé de mettre en place tes conseils, et puis ben, j'y arrive pas trop. Et puis arrive novembre, non Céline, là ça va pas du tout en fait, j'ai tous les parents sur le dos, la directrice, etc. Et là Céline, elle répond plus. Donc là, il n'y a plus rien évidemment. C'est-à-dire que c'est une expérience qui repose à la fois sur son charisme indéniable. Hein, tous les gens qui sont allés la voir, y compris ceux que j'ai interrogés, disent qu'elle a effectivement une relation avec les enfants qui est assez incroyable. Qui repose sur un petit groupe, qui repose sur une surstimulation des gamins. Et ça, tout le monde sait en science que quand il y a une surstimulation à un moment donné d'un échantillon, forcément l'échantillon commence à adopter le comportement qu'on attend de lui, hein, mais qui ne donne aucune garantie du point de vue de la transposabilité, et là sur le forum c'était très clair, hein, et aucune garantie du point de vue de la durabilité, hein, c'est-à-dire une fois que les enfants arrêtent d'être surstimulés, bah, qu'est-ce qu'ils deviennent? Bah, ils redeviennent des gosses comme les autres en fait.
3: Bah oui, en fait, c'est toute la question d'ailleurs que tu poses dans ton livre. Hein. Est-ce qu'on est dans la réussite de l'un ou est-ce qu'on est dans la réussite de tous? Et j'ai l'impression que tout cet engouement pour à la fois les neurosciences, mais aussi pour toutes ces formes de pédagogie alternative, les sciences cognitives, etc. Puis d'une certaine manière, toutes ces réformes vont justement dans le sens de bah, la réussite, c'est chacun pour soi. La réussite, elle est individuelle et l'école n'est plus là pour garantir la réussite de tout le monde.
2: Oui, tout à fait. C'est un principe alors, avec lequel l'école a toujours été en tension. Hein. Ça, c'est pas nouveau. Hein. La méritocratie républicaine, sur laquelle je reviens beaucoup, elle est complètement dans cette tension-là. Hein, parce que le fait de dire qu'on va particulièrement encourager et aider ceux qui sont les plus méritants, c'est déjà un accompagnement individuel important. Et tous les discours autour de moi venant d'une famille analphabète, immigrée, etc., et qui est réussie, sont des discours qui font très très mal hein, à l'école, parce que effectivement, ben celui qui moi venant d'une famille analphabète et n'a pas réussi, ben c'est à cause de moi en fait en gros, hein, parce que je me suis quand même mal démerdée. Donc on voit bien que c'est très très pernicieux ce discours de la méritocratie républicaine et que ça mettait déjà en tension ce principe collectif et ce principe individuel. Mais c'est vrai qu'aujourd'hui, on a l'impression, et ça c'est pareil, il ne faut pas incriminer que Blanquer, hein, ça a été préparé bien avant, on a l'impression que l'accompagnement individuel est devenu le mantra de toute la réussite, de toutes les formes de pédagogie, et que la dimension plus que collective, la dimension solidaire a complètement disparu. Et dans ce livre, je reviens sur la question de l'émancipation, qui est aujourd'hui un des termes les plus galvaudés dans les discours publics. Macron s'en est emparé, Blanquer s'en empare. On a de la chance, il ne l'a pas appelé l'école de l'émancipation, mais il aurait pu, hein, on y a échappé de belle. Hein. Enfin, de peu, pardon. L'émancipation dans le discours néolibéral, l'émancipation dans la bouche de Macron, c'est la libre entreprise de soi. C'est sortir de soi, sortir de ses pesanteurs, y compris de ses pesanteurs sociales, pour aboutir à quelque chose, enfin c'est américain quoi, voilà, quelque chose qu'on n'aurait jamais pensé pouvoir obtenir. Et comment est-ce qu'on sort de soi? Ben, on sort de soi contre l'autre. J'ai des images j'avais vu ça quand j'étais allée à l'émission Arrêt sur image. Ils avaient retrouvé des archives où on voit des enfants qui apprennent à lire dans une école primaire du Nord-Pas-de-Calais avec des chronomètres. C'est un truc de dingue. Et donc, c'était un jeu, et donc c'était celui qui allait le plus vite. Et il y avait quelqu'un sur le plateau qui disait « Non, non, c'est pas du tout de la concurrence, c'est du jeu. » Mais comment ça s'appelle ? Enfin, je veux dire, quand il faut aller plus vite que le copain, donc à 6 ans. Voilà. Et cette émulation par la concurrence et cette idée qu'on se construit contre l'autre, ou mieux que l'autre, parce qu'évidemment, ils diront jamais contre l'autre, ça, c'est un truc qui, pour moi, est absolument, absolument fondamental, enfin, à détruire. Et là aussi, tout à l'heure, on parlait de nos responsabilités. Que ce soit un discours porté par un gouvernement néolibéral, c'est normal. On ne va pas attendre d'eux qui nous disent « Tiens, on va s'inspirer de Paulo Freire pour faire nos réformes éducatives. » Je veux dire, c'est normal qu'ils pensent ça. Mais par contre, d'avoir des gens de notre camp politique qui soutiennent exactement les mêmes propos, qui ne veulent pas mettre leurs enfants dans l'école publique parce que ça ne va pas assez vite, ils s'ennuient. Mais combien de fois, moi, j'ai entendu dire, des amis à moi dire « ils s'ennuient ». Mais qu'est-ce qu'on s'en fout qu'ils s'ennuient ? Enfin, je veux dire, ça n'a jamais tué personne de s'ennuyer. Enfin, qu'est-ce qu'on fait quand on s'ennuie ? Ben, on va aider son copain. Mais non, alors comme ils s'ennuient, on va acheter des méthodes, on va le faire travailler tout seul à la maison. Ben, du coup, ben, quand il va revenir en classe, ben, il va s'ennuyer encore plus. Donc, c'est juste complètement aberrant, en fait. On voit bien que je faisais un cours sur la pédagogie Montessori juste avant de venir. Et je regardais avec mes étudiants un petit film sur la pédagogie Montessori. Et il y avait une maman qui avait mis donc ses enfants et qui disait « Oh, je vois bien, quand je compare aux enfants de mes amis qui sont dans l'école publique, bah, je vois bien que franchement, ils ne font pas du tout la même chose et puis ils vont nettement mieux, etc. » C'est-à-dire qu'on est toujours comme ça dans la comparaison. Et tout ce qu'on voit aujourd'hui aussi sur... ça me fait rire parce que c'est vraiment grotesque, mais on les a tous eus, ces parents qui arrivent. Enfin, nous, on enseigne dans le lycée, c'est moins, mais le parent qui arrive et qui dit « Bon, vous savez, il faut que je vous dise, mon fils, je l'ai emmené chez le psychologue et bon, ben voilà, on s'en doutait un petit peu, mais il est précoce. » Et alors, ce nouveau diagnostic posé sur la précocité, c'est cette espèce de médicalisation, hein, d'une certaine manière, des performances ou des non-performances de son enfant. Tout ça, voilà, c'est des trucs un petit peu où on pense son enfant et on ne pense pas les autres enfants. Et l'école publique, elle repose sur un postulat qui remonte à la Révolution française, qui est qu'à un moment donné, on accepte que la question éducative ne relève pas simplement de la famille, qu'elle relève aussi d'un bien commun. Et ce bien commun, il sous-entend que les enfants qui sont scolarisés dans ce pays, dans une école que je veux commune et que je finance par mes impôts, je souhaite leur réussite autant que le mien. En fait, c'est ça le postulat. Je souhaite que l'ensemble des enfants scolarisés réussissent comme le mien. Et pourquoi ? Parce que la réussite du mien est conditionnée par la leur. Et alors évidemment, on en est loin de ça, de penser comme ça. Mais si mon enfant s'ennuie, je lui dis « va aider tes copains ou tes copines ». Et je demande des nouvelles de comment vont les copains et les copines. Et si les copains-copines sont un peu en retard ou que j'entends qu'il y a un souci, etc., eh bien, je vais faire en sorte d'aider les copains-copines. C'est ça, une école, un bien commun. C'est quand on décide que c'est notre responsabilité collective. Et évidemment, si on ne décide pas que c'est notre responsabilité collective, eh bien, alors là, je veux dire, les néolibéraux, ils n'ont qu'à s'engouffrer dans la brèche et puis c'est fini, quoi. Donc oui, c'est vrai, je plaide pour une émancipation collective et pas individuelle. Et je sais bien que ce n'est pas dans l'air du temps du tout.
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0: Vous êtes toujours dans les oreilles loin du front sur Fréquence Paris Pluriel et on écoutait School de Supertramp parce que ce soir nous parlons école puisque nous recevons Laurence Decocq pour son ouvrage École aux éditions Anamosa publié dans la collection Le mot est faible. Et pour finir doucement cette émission, nous souhaitions aborder la question du moment parce qu'on entend tellement de déclarations en ce moment qu'on s'est dit on peut pas louper ça avec Laurence Decocq. C'est la question de la laïcité qui a été remise sur le tapis récemment. Petit rappel, un conseiller régional du Rassemblement national a demandé à une femme voilée de quitter le conseil régional de Bourgogne-Franche-Comté vendredi dernier, le vendredi 11, alors qu'elle accompagnait simplement une sortie scolaire avec son fils à un groupe de CM2. Là-dessus, Jean-Michel Blanquer a remis en cause, a évoqué cette remise en cause de la laïcité à l'école avec des enfants qui ne donnaient pas la main à un enfant de l'autre sexe, avec cette question du voile à l'école et dans la société plus largement. Et puis alors, il n'y a pas très longtemps, il y a eu Brigitte Macron qui nous a dit que la politique et la religion n'avaient pas leur place à l'école, venant d'une enseignante, d'une personne qui avait enseigné dans le privé, c'était quand même assez cocasse, mais bon. Donc Laurence, est-ce que tu pourrais revenir sur cette place accordée à la laïcité à l'école ?
1: On a quand même trois grands spécialistes donc dernièrement qui se sont exprimés, hein, Brigitte Macron, Jean-Michel Blanquer et Julien Odoul. Pour dire absolument n'importe quoi, la pauvre laïcité, moi je suis très laïque en fait, je suis très très attachée à la laïcité. Je pense que quand on remonte à l'histoire de la laïcité scolaire, c'était un principe particulièrement intéressant et que je conçois comme un principe généreux, c'est-à-dire ce qui va accompagner la gratuité de l'école et son obligation, son caractère obligatoire, pour pouvoir accueillir absolument tous les enfants, et qui va effectivement protéger de toute forme d'endoctrinement, et je dis bien toute forme d'endoctrinement, hein, y compris l'endoctrinement économique, qui va protéger donc les enfants de toute forme d'endoctrinement. Et c'est un principe généreux qui, progressivement, depuis le milieu des années 80, enfin la fin des années 80, c'est-à-dire l'affaire de Creil, le moment où on a commencé à politiser la question du voile des filles, est devenu un principe d'exclusion d'une catégorie de population, essentiellement les populations musulmanes, et ça n'a cessé de s'intensifier alors qu'en 89 le Conseil d'État avait été très clair, hein, c'est-à-dire qu'il avait dit oui, on s'en fout, hein, que la gamine elle a un foulard sur la tête, en revanche elle doit assister à tous les cours, elle doit appliquer le règlement intérieur comme n'importe quel autre élève, et donc on ne peut pas prendre prétexte de la religion pour avoir des activités différentes. C'était un arrêt qui aurait pu permettre d'effacer le problème et de repartir à zéro, mais ça a provoqué

0: à la femme maghrébine arabo-musulmane. Et aujourd'hui, il n'y a plus que musulmane. Et les gens racontent absolument n'importe quoi là-dessus. Et c'est absolument dramatique, d'abord parce que ça crée de la souffrance chez des gamines. Aujourd'hui, ça crée de la souffrance chez les parents et du coup chez leurs enfants. Et quiconque a travaillé dans les quartiers populaires sait pertinemment que si on empêche les mamans voilées d'accompagner les sorties scolaires, eh ben, il n'y aura plus de sorties scolaires. Voilà. Et comme ces mamans-là sont plus particulièrement dans les quartiers défavorisés, ben, ça veut dire qu'une fois encore, on va empêcher les enfants les plus en difficulté d'avoir accès à autre chose que leur quartier. Et voilà, et c'est dramatique et ça va complètement dans le sens de la contre-démocratisation scolaire.
1: D'ailleurs, c'est dommage, on arrive à la fin de l'émission, donc on invite tous les auditeurs et auditrices à lire ton livre, parce qu'il y a une partie qui est très intéressante dans ton livre qu'on n'a pas pu aborder, qui est justement sur cette ethnicisation ou cette culturalisation de la question sociale à travers la question migratoire en France et notamment à travers la réussite ou l'échec scolaire des enfants d'immigrés du Maghreb en France. Et ça, c'est vraiment très, très intéressant dans ton livre. Donc, j'invite tous les auditeurs et les auditrices à lire le livre sur cette question qu'on n'a pas eu le temps d'aborder ensemble.
2: Et puis, je ne sais pas si c'est prévu par les éditions Anamosa, mais visiblement, il y a quelque chose à faire sur la laïcité dans la collection Le Mot est faible. Je ne sais pas si c'est dans les tuyaux ou pas. Mais,
0: je ne sais pas non plus.
2: Bon, ça pourrait être une bonne idée.
1: Et on peut peut-être finir sur cette touche qui est hautement déprimante, qui... sur la place de plus en plus importante des financements privés et de l'école privée dans l'ensemble du système éducatif
0: bien sûr
1: public.
0: Qui participe de cette contre-démocratisation aussi.

Et les Beach Boys, ce mercredi 30 septembre pluvieux, pour nous donner un rayon de soleil un peu frais parce qu'on a trop chaud encore. Voilà, vous êtes toujours sur Fréquence Paris Pluriel dans les oreilles loin du front. Alors ce soir, je vous rappelle que nous n'avions pas d'invité en plateau, mais qu'à cela ne tienne, nous avons fouillé dans nos archives et trouvé un sujet idoine pour nous accompagner ce soir. C'était Laurence Decocq qui nous parlait de l'école, puisque en 2019, elle était venue nous voir pour parler de son livre qui était paru aux éditions Anamosa dans la collection Le mot est faible. Et ce livre s'intitulait École depuis Anamosa. Dans cette collection-là, a sorti plein d'autres mots. Nation, école, qu'est-ce qu'il y avait d'autre ? Censure, laïcité peut-être, je ne suis pas sûre, mais on en parlait à la fin de l'émission qu'on vient de vous rediffuser. Bref, n'hésitez pas à aller faire un tour sur leur catalogue. Donc là, écoutez, histoire de se détendre, parce que n'oublions pas que c'est important de se détendre, pour se détendre et pour aller doucement vers la fin de l'émission, vous allez entendre du Michel Legrand, figurez-vous.

0: On approche, Chico. Attention, enclenche les rétrofusées.
1: Bah heureusement que c'est la professionnelle de l'équipe hein, qui est en technique ce soir. Mais un grand merci à Juliette d'avoir géré la technique ce soir. Merci à Chloé aussi d'avoir été là. Eh bien, on va vous manquer, mais vous pouvez évidemment nous réécouter. Par exemple, le mardi matin de 8h30 à 10h. 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On se retrouve la semaine prochaine pour parler épuisement et comment on peut politiser l'épuisement. Ce sera avec Anne-Charlotte Husson. Mais là, écoutez, on va vous laisser justement parce que on est épuisé, donc il faut qu'on se repose. Et on se retrouve en pleine forme la semaine prochaine à 19h sur Fréquence Paris Pluriel 106.3 FM.

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7: Et merde. 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

0: Bonjour, comme tous les quatrièmes mardis du mois, enfin en principe, vous êtes à l'écoute de Singulier au pluriel sur FPP, Fréquence Paris Pluriel, la radio des sans voix, la radio sans frontières, et donc 106.3 en FM à Paris et banlieue, rfpp.net en streaming. Cette émission sera rediffusée lundi matin à 10h et très bientôt disponible en replay sur singulier-au-pluriel.net. Alors, le site singulier au pluriel, hein, bien sûr singulier avec un S, puisque singulier est au pluriel, mais pluriel sans S, puisque pluriel est au singulier, donc singulier-au-pluriel.net. Aujourd'hui, nous sommes en compagnie de Ahmad Gamal. Bonjour Ahmad. Et de Sébastien. Bonjour Sébastien. Donc Ahmed, tu es militant soudanais exilé en France, co-créateur, coordinateur et rédacteur en chef de Sudfa, qui s'appelle lui-même le petit média franco-soudanais. Et Sébastien, tu es de Sound of Sudan, SOS, une association qui est née à Lille il y a 2 ans, en 2024, à l'initiative de membres de la diaspora soudanaise. Mais ça, vous nous direz ça tout de suite avant de présenter vos associations, parce que vous le ferez beaucoup mieux que moi. 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Donc, vous allez commencer peut-être par présenter vos médias, Ahmad, Sudfa, le petit média franco-soudanais.
1: Eh bien, bonjour et merci de nous avoir accueillis. Sudfa Media, il s'agit d'un média franco-soudanais qui a été créé dans le contexte de la mobilisation révolutionnaire au Soudan, qui a commencé en 2018, mais les médias étaient créés quelques mois plus tard. Donc voilà, en mars 2019, qui a été créé, l'objectif c'était de visibiliser la voix du Soudanais et du Soudanaise et à partager toute une histoire de lutte et tout en essayant aussi de créer un espace de solidarité avec le peuple soudanais qui était en train de se mobiliser à l'époque.
0: Voilà, on va revenir sur 2018-2019 très vite parce que ça a été une période très importante. Et Sound of Sudan.
2: Alors, ouais, bonjour. Ouais, donc, merci également de nous accueillir.
0: Alors, Sébastien.
2: Oui, Sébastien. Sound of Sudan, donc, c'est une association qui a été créée il y a 2 ans, en 2024, par des membres de la diaspora soudanaise à Lille, avec leurs alliés français. Donc, c'est une association qui milite pour essayer de rétablir la paix au Soudan, sensibiliser et informer le public français à ce qui se passe dans ce pays. Et on essaye également de venir en soutien financier des initiatives humanitaires locales au Soudan. Voilà.
0: Voilà. Et donc le Soudan, ce qui se passe au Soudan actuellement, c'est absolument terrible. C'est une des pire guerre civile qu'on connaisse aujourd'hui. Enfin, guerre civile, non, d'ailleurs, c'est pas une guerre civile, c'est un mauvais réflexe de dire ça, c'est un conflit, un génocide, ce dont on va parler, hein. Le Soudan, c'est un pays qui devrait être immensément riche, qui est immensément pillé. Donc, l'est de l'Afrique, et donc au nord, on trouve au nord-est, c'est la Libye, au nord-ouest, la Libye, au nord-nord-est, l'Égypte, ensuite la mer Rouge, l'Érythrée, l'Éthiopie, le Kenya, l'Ouganda, la République démocratique du Congo et le Tchad qui entoure. C'est un pays qui.
2: Donc, par contre, c'est le Soudan avant partition.
0: Oui, avant partition, oui. Il y a le Sud-Soudan que j'ai oublié de mentionner, dont on parlera peu aujourd'hui, je pense. C'est un pays d'une très grande richesse historique. Et donc c'est à Khartoum que se rejoignent les deux Nils, hein, et qui fait partie de l'Égypte, enfin qui a fait partie de l'Égypte pharaonique et d'autres très grandes civilisations. C'est un lieu où se sont cohabités de cohabitations très anciennes, de religions bien avant les religions monothéistes déjà, hein, de civilisations, de cultures donc récentes et actuelles. Autre chose dont on parlera, il y a donc d'infinir, enfin énormément de ressources, agricoles, de ressources naturelles, de ressources côtières, de ressources minières, et pourtant. Alors est-ce qu'on peut faire, c'est un pays qui a été aussi colonisé, qui est indépendant depuis 57 ou 58
2: 56, hein, donc ça fait 70 ans.
0: Oui, donc,
2: ouais, 56.
0: Et donc est-ce qu'on peut faire un petit rapide historique, au moins un petit peu avant El-Béchir, et puis de El-Béchir et récemment. Donc ça, je vous laisse en parler, vous serez beaucoup plus précis que moi.
2: Vas-y. Hein.
1: Eh ben, c'est une histoire qui est très compliquée, hein, comme tu peux constater que c'est une histoire en fait, voilà, qui est marquée en fait, voilà, par la colonisation. Et c'est un pays qui a été colonisé en fait, voilà, par l'Empire ottomanique, et puis voilà, a été colonisé par l'Égypte et l'Angleterre, etc. Avec un héritage qui est très important en fait, voilà, dans l'histoire du Soudan. Et puis c'est un pays qui est marqué par du conflit, parce que depuis le premier jour de sa création, bah quand même la guerre ne cesse pas, que ce soit en fait voilà dans le sud du pays, à l'ouest du pays, le sud et comme au nord. Et c'est un pays qui est marqué aussi par une instabilité politique. D'ailleurs en fait voilà dans l'histoire du pays, il y a au moins 3 ou 4 coups d'État réussis, et avec 20 en fait voilà de tentatives. Tout en aussi marqué par une histoire de mobilisation révolutionnaire. Et c'est un pays qui a connu en fait voilà 3 révolutions dans son histoire. Et la première, qui a été dans le monde africain, mais aussi dans le monde arabe, contre un dirigeant local, c'était en 1964. Et puis le deuxième, en 1985. Et le troisième, cette fameuse dernière mobilisation en 2018. Donc voilà, il y a une volonté de l'Udibo, en fait, voilà, de l'indépendance de l'épargne de Soudanais, de créer en fait, voilà, un pays digne et libre dans lequel où les gens peuvent voilà, vivre dignement. Mais en même temps, en fait, il y a un vrai problème, en fait, que soit en fait, voilà, hérité de système colonial qui a laissé en fait, un héritage très important, et notamment en termes de séparation et inégalité en fait, voilà, sociale entre la population soudanaise, que ce soit entre le sud, que ce soit en fait, voilà, entre le sud du pays et le nord du pays, ou bien en fait, entre de certains groupes ethniques. Donc voilà, ça, ça crée en fait, voilà, un sentiment d'inégalité en fait, voilà, chez beaucoup de Soudanais, ce qui a poussé certains groupes en fait, à prendre des armes, hein, pour revendiquer leur place au sein de l'État, mais aussi à essayer de réparer en fait, voilà, certains problèmes historiques en fait, voilà, hérités de systèmes colonial. Et d'ailleurs en fait voilà, jusqu'à aujourd'hui, la guerre actuelle dont on parle, c'est une guerre en fait voilà qui trouve sa racine dans l'histoire coloniale, parce que c'est des problèmes en fait de laquelle on n'a pas pu se débarrasser, et qui a continué à façonner la scène politique en fait voilà au Soudan jusqu'à nos jours.
0: Sébastien.
2: Ouais, bon, je vais continuer. Donc en 1985, donc il y a une deuxième révolution qui a rétabli un régime démocratique pendant 4 ans. Et puis en 1989, l'armée et Omar el-Bashir mènent un coup d'État et prennent le pouvoir.
0: Oui.
2: Et donc voilà, ils instaurent une dictature en alliance avec un mouvement politique islamiste. Donc il y a tout un système de répression qui se met en place, qui se remet en place. Il relance la guerre, enfin la guerre continue toujours, mais il relance vraiment de manière violente la guerre au sud contre les mouvements rebelles du Sud-Soudan. Et voilà, donc ça continue comme ça pendant 10-15 ans. Ça continue pendant 10-15 ans jusqu'à ce qu'on réussisse à établir un accord de paix en 2005. Donc ça, c'est un accord de paix entre les mouvements rebelles du Sud et le régime al-Bashir, qui prévoit notamment un vote d'autodétermination, donc c'était en 2010, il me semble, pour le Sud-Soudan. Entre-temps, il y a eu d'autres mouvements rebelles qui ont éclaté, en fait, et notamment au Darfour. Et la réponse du régime, ça a été de faire appel à des tribus arabisées, nomades de cette région, de la région du Darfour, combattre les mouvements rebelles du Darfour qui, elles, venaient plutôt d'ethnies non arabisées, Zaghawa, Four, Massalit aussi. En fait, c'est le premier génocide du Darfour, c'est en 2003, c'est 2003-2004. C'est une stratégie de terre brûlée, d'exaction, de massacre. On brûle les villages, on commet des viols de masse. Ça crée un déplacement de population de plusieurs centaines de milliers de personnes, notamment qui se réfugient au Tchad, mais pas que, il me semble qu'ils se réfugient aussi notamment à côté d'El Fasher. Ce génocide, Omar al-Bashir finit par être inculpé, par voir la cour pénale de justice émettre un mandat d'arrêt international contre lui.
0: Pour crime contre l'humanité.
2: Oui, pour crime contre l'humanité, exactement. Mais il se maintient au pouvoir. Dans les années 2010, il tente... parce que c'est quelque chose qui est assez important, mais le poids de la dette au Soudan est quelque chose qui a, comme dans d'autres pays du Sud global, c'est quelque chose qui a vraiment pesé sur l'histoire du pays et sur son histoire politique aussi. Depuis que Omar al-Bashir est arrivé au pouvoir, il a tenté plusieurs fois de se rapprocher, de répondre aux exigences du FMI et de la Banque mondiale, exigences néolibérales qui voulaient notamment la dévaluation de la monnaie, réduire les dépenses publiques. C'est des exigences qu'on rencontre ailleurs, c'est leur fonctionnement habituel. Et donc en 2013, il commence à réduire les subsides. C'est un certain nombre de subsides aussi parce que en 2011, le Sud-Soudan est devenu indépendant par cette indépendance, en fait, il a récupéré trois quarts des réserves de pétrole. Il faut savoir que le pétrole, c'était une manne financière importante dans les fin des années 90 et dans les années 2000 pour le pouvoir soudanais. Avec l'indépendance, en fait, le Soudan du Nord, al-Bashir voit ses rentes s'évaporer. Donc Il essaye de répondre aux exigences du FMI, il baisse un certain nombre de subsides, ça crée des mouvements de contestation, notamment à Khartoum, Girifna, voilà. Et Girifna, je me souviens plus, on en a assez, c'est ça ?
1: Oui, il y en a marre.
2: Il y en a marre. Donc il y a une répression importante, mais il se maintient quand même au pouvoir. Rebelote en 2017-2018, il baisse de nouveau des subsides, notamment sur l'essence et le pain. Et là, par contre, le mouvement contestataire prend forme vraiment de manière importante. Il y a des comités de quartier qui se forment dans tout le Soudan. Il y a plusieurs villes, donc plusieurs comités d'autres villes qui envoient des délégations des manifestants à Khartoum. Et il y a un sit-in qui s'organise, qui finit par s'organiser devant le QG des forces armées et qui réclame la chute d'El-Bashir. Chute qui finit par arriver, les militaires arrêtent Omar El-Bashir en avril 2019.
0: Ça, c'est un grand moment d'espoir et de liesse.
2: Oui, exactement. Oui. Je sais pas, je continue encore ou...
0: On peut continuer. Donc, va y avoir une transition. On va parler de transition démocratique. Enfin, je sais pas si on peut parler de transition démocratique, Ahmad.
1: Non, c'est cette mobilisation révolutionnaire qui s'est déroulée pendant au moins 3 ans. Et durant lequel, en fait, il y a des étapes importantes par lesquelles on a passé. Et notamment, la première étape, en fait, voilà, qui est marquée par la détermination et de mobilisation de manière très radicale, en fait, voilà, par l'ensemble des Soudanais, parce que la mobilisation a commencé dans un contexte où les situations politiques et économiques et sociales ont été très critiques. Donc, voilà. Dans ce contexte-là, que les gens ils ont commencé à se mobiliser, malgré la répression, malgré l'effort. Et d'ailleurs, en fait, voilà, pendant cette première étape de cette mobilisation révolutionnaire, qu'on voyait, en fait, voilà, la première stratégie par laquelle le régime, en fait, a essayé de mettre ou de faire stopper cette mobilisation révolutionnaire, et notamment, en fait, voilà, par les répressions et par les violences. Malgré tout, la détermination et l'espoir du peuple soudanais étaient beaucoup plus importants. Ils ont continué dans la contestation jusqu'au moment où ils ont fait le sit-in devant le quartier général, en fait, voilà, de l'armée. Et ce moment-là qui marque, en fait, voilà, le début d'une deuxième stratégie de confiscation de cette mobilisation révolutionnaire, et notamment, en fait, voilà, par le billet de récupération. C'est là où la force armée, en fait, voilà, a essayé de faire croire aux gens qu'ils sont là pour nous guider, ils sont là pour accompagner, en fait, voilà, les révolutionnaires pour réaliser les objectifs de la révolution. En réalité, en fait, voilà, c'était des gens qui font partie des mêmes familles politiques de l'ancien régime. Et c'est, en fait, voilà, le même groupe. C'est juste, voilà, le changement de visage. La force révolutionnaire était très consciente du fait qu'en fait, voilà, il y a un processus de récupération, en fait, voilà, qui est en train d'être mis en place par la force armée. Et donc, voilà, ils ont continué. C'est la raison pour laquelle, en fait, ils ont resté devant le quartier général de l'armée pendant au moins 45 jours, en fait, pour revendiquer, en fait, voilà, un gouvernement civil et pour revendiquer le départ total de l'armée. À ce moment-là, que la force armée, en fait, voilà, il repousse sur une troisième stratégie, et notamment, en fait, voilà, les stratégies de violence, encore une fois, où ils ont commis, en fait, voilà, un massacre et des génocides, en fait, voilà, et de meurtres de manière très atroce, contre, en fait, voilà, les manifestants, dans la mesure où il y a des centaines, en fait, voilà, des personnes ont été tuées, des centaines de disparus, etc. Ils ont croyé, en fait, voilà, qu'une fois qu'un massacre a été fait, bah, peut-être ça va être, en fait, voilà, le dernier étape, en fait, voilà, de cette mobilisation révolutionnaire. Or, cette répression, en fait, a provoqué une autre mobilisation révolutionnaire qui était beaucoup plus importante. et qui a fini en fait voilà par obliger l'armée de renégocier à nouveau en fait voilà avec la force révolutionnaire afin de trouver en fait voilà une solution politique en fait par laquelle on sort de cette situation en fait voilà qui était très de tondo. Ça c'est arrivé dans un contexte où on était conscient de la fragilité de la situation politique au Soudan parce que on observe en fait voilà comment la mobilisation dans le cadre des printemps arabes, en fait, se sont passés et comment ils ont fini. Donc voilà, on était assez conscients de ne pas produire en fait, voilà, les mêmes choses dans le contexte soudanais. Et d'où la raison pour laquelle en fait, on a essayé d'inventer ce qu'on appelle en fait, l'exemple soudanais. C'est un exemple en fait, voilà, de cohabitation entre l'ancien régime et la force révolutionnaire, tout en essayant en fait, voilà, de progresser doucement en fait voilà vers une vraie transition démocratique. En réalité, c'était ça la volonté en fait voilà de force révolutionnaire, mais la force armée et la force contre la révolution, leur volonté c'était en fait de récupérer en fait voilà cette mobilisation révolutionnaire et notamment en fait voilà cette fois on va mettre tout un obstacle devant la force révolutionnaire et comme ça en fait voilà sa manière de couper en fait le lien entre le gouvernement de la révolution qui va être mis en place et la force révolutionnaire en fait voilà qu'ils ont partout dans le pays. Donc voilà, on voit que il y a cette volonté en fait voilà de récupérer ou faire stopper la mobilisation révolutionnaire en fait voilà dès le début de son éclatement et qui en fait par lesquels ils ont essayé d'utiliser plusieurs stratégies et on continue jusqu'à le moment où la force armée il décide en fait de faire un coup d'état et aussi en fait voilà c'était une stratégie qui a été pensée et par lesquels ils ont voilà pensé pouvoir en fait voilà stopper la mobilisation révolutionnaire, ce qui n'a pas marché et qui a déclenché en fait voilà une deuxième vague de la mobilisation révolutionnaire qui était beaucoup plus importante que la première. Et à ce moment-là, que les militaires se rendent compte que vraiment le peuple soudanais est devenu un peuple ingouvernable. Donc voilà, la seule stratégie ou la stratégie la plus efficace et la plus brutale par laquelle on peut finir toute cette histoire-là, c'est de déclencher la guerre. Donc voilà, dans ce contexte-là, qu'on peut en fait voilà lire la guerre actuelle, qu'en guerre en fait voilà contre la révolution et contre la révolutionnaire. Et qui a été pensé en fait voilà pour militariser en fait voilà l'espace politique au Soudan et c'est exactement en fait voilà le cas depuis le début de cette guerre en avril 2023 et jusqu'à aujourd'hui. On parle en fait voilà de comment on arrive à arrêter la guerre et tous les acteurs en fait voilà ils sont en première ligne, c'est que des acteurs en fait voilà militaires qui ont des armes et qui ont des soldats et qui arrivent en fait voilà à s'imposer alors qu'en fait voilà les forces civiles dès le premier jour de la guerre, il y en a qui sont partis à l'étranger, donc voilà, ils sont en exil. Il y en a d'autres, en fait, voilà, qui sont restés dans le pays, mais les agendas politiques sont devenus pas les mêmes. Et les priorités ne sont pas les mêmes dans la mesure où les comités de résistance, qui sont censés être, en fait, voilà, de groupes révolutionnaires pour parler, en fait, voilà, de changement et de contestation, s'ils vont être, en fait, voilà, baptisés en chambre d'urgence et leurs priorités désormais, en fait, voilà, vont être comment, en fait, voilà, on gère le quotidien et le quotidien, en fait, voilà, du Soudanais et du Soudanais.
3: Voilà, donc, finalement, on arrive donc à cette situation qu'on connaît encore aujourd'hui et qu'on est en plein dedans, où on parle de guerre civile, c'est pas une guerre civile. Il va se monter donc à les forces armées soudanaises qui sont les armées gouvernementales, va se créer une nouvelle armée qui sont les forces d'action rapide, hein, qui se battent l'une contre l'autre, mais en fait qui défendent grosso modo les mêmes intérêts et leurs intérêts à eux. Alors je propose que après une petite pause musicale avec Racha, une grande chanteuse soudanaise. Alors, je vais te laisser prononcer le nom du morceau parce que moi, je le prononce très mal. Hein, c'est
1: Racha Aris. Oui, c'est les chansons de Racha Sheradine qui ont chanteuse soudanaise en exil. Il habite en Espagne. Et sa chanson, elle s'appelle Agis Mahas Nigbaman.

0: Toujours à l'écoute de RPP, émission singulier au pluriel, où on parle du Soudan et de cette guerre qui n'est pas une guerre civile, mais une guerre coloniale, avec Sébastien et Ahmad Gamal. Et on écoutait Racha et Agis Mahachnik Biman, mais je prononce très très mal. Ouais, donc on a vu comment... rapidement, parce que il faudrait peut-être plusieurs heures d'émission pour expliquer dans le détail comment on arrive à cette situation où on a deux principales armées qui sont en conflit, et ce qui est très intéressant, c'est de voir qui est en vérité qui participe à ce conflit. Entre les forces qui sont les forces, enfin, on pourrait appeler les forces soudanaises, hein, les forces les FAS, donc les forces armées soudanaises, et les forces d'intervention FSR,
1: c'est les forces de soutien rapide.
0: Voilà, les forces de soutien rapide, et on voit qu'il y a avec eux, derrière eux, autour d'eux, énormément de personne d'intérêt. Il y avait, parce que les choses changent très vite et évoluent très vite, mais il y avait notamment des mercenaires colombiens qui étaient là. La Russie ne semble plus y être, mais y était avec le groupe Wagner, et qui avait un truc qui est tout à fait particulier, c'est qu'il intervenait, mais il ne demandait pas à être payé pour des mercenaires, simplement à exploiter l'or. Donc l'Ukraine qui soutenait les FAS et qui maintenant soutient les FSR, l'Arabie Saoudite qui apporte un soutien diplomatique aux FAS, l'Érythrée, l'Éthiopie, l'Égypte et les pays du Golfe qui soutiennent les deux groupes pour empêcher de retrouver un processus démocratique révolutionnaire. Enfin bon, ça a l'air très compliqué.
1: Ouais, effectivement, c'est très compliqué. Alors déjà, oui. Déjà, on va dire les deux belligérants principaux. Ouais. Donc ce sont les forces armées soudanaises, avec à leur tête le chef d'état-major et président du Conseil de souveraineté nationale. Donc c'est le général Abdel Fattah al-Burhan. Et de l'autre côté, c'est les FSR, les forces de soutien rapide, avec à leur tête le général Mohamed Hamdan Dagalo, DMT. Les FSR, ce sont les héritiers, les continuateurs des forces des milices Janjaweed, qui dans les années 2000 avaient commis les crimes atroces, le génocide au Darfour. Ils ont été, on va dire, officialisés dans les années 2010 par le régime al-Bashir. C'est devenu une sorte d'entité militaire, mais séparée de l'armée. Et pour faire court, pendant la révolution, le régime al-Bashir, puis l'armée, après la chute d'al-Bashir, a fait appel à eux, et c'est notamment eux qui ont perpétré le massacre du 3 juin 2019 dont parlait Hamad tout à l'heure. Pendant la transition Hemeti, déjà dès 2019, hein, il est devenu vice-président, c'est ça. Ouais, c'est ça, ouais. Donc dès la transition en 2019, donc après les négociations avec les forces révolutionnaires, Hemeti est devenu vice-président du Soudan. En 2021, Al-Burhan et Hemeti ont agi de concert pour mener le coup d'État et confisquer le pouvoir au gouvernement civil, enfin en tout cas la partie civile du gouvernement. Et ce qui s'est passé ensuite, c'est qu'en 2023, il y avait un certain nombre d'intérêts qui rentraient en conflit et qui a fini par déclencher les hostilités, la lutte armée. Voilà. En ce qui concerne donc les soutiens, effectivement, il y a l'Arabie Saoudite, l'Égypte qui soutiennent l'armée. L'Égypte notamment, alors d'une part parce que elle préfère le gouvernement égyptien d'Al-Sissi, le régime Al-Sissi préfère une certaine stabilité dans le pays, préfère ne pas voir l'exemple révolutionnaire soudanais venir déranger la dictature qu'il a mis en place en Égypte. Il y a aussi la question de l'eau du Nil, avec le barrage de la Renaissance qui se trouve en Éthiopie sur le Nil Bleu. C'est un barrage qui en fait menace l'approvisionnement en eau de l'Égypte à travers le Nil. Donc en cherchant une alliance avec le Soudan, en fait il établit une certaine influence dans la région pour contrer un peu les desiderata des Éthiopiens. Du côté des FSR, je réfléchis en anglais. Il y a principalement les Émirats arabes unis. Pourquoi ? Parce que au moment de la guerre au Yémen contre les Houthis dans les années 2010, le Soudan a envoyé un certain nombre de combattants et parmi eux, il a envoyé des membres des FSR. C'est au cours de ce conflit qu'en fait les liens se sont formés entre les Émirats, entre Mohamed Ben Zayed et Hemeti. Et donc Hemeti au Soudan est devenu le relais d'influence des Émirats. Il y a un certain nombre de choses qui intéressent les Émirats au Soudan. Il y a d'une part l'or soudanais. Mm-hmm. Il faut que savoir, les Émirats, c'est la plaque tournante principale pour le commerce de l'or. Donc, sachant que les ressources en or au Soudan sont très importantes, c'est évidemment quelque chose qui l'intéressait. Il y a les ressources agricoles. Du Soudan, comme le Soudan est un pays très fertile, en tout cas comparé aux Émirats. Donc ils cherchent à sécuriser, on va dire, leur approvisionnement alimentaire, leur sécurité alimentaire, notamment en s'emparant de terres fertiles au sud de Khartoum. Et il y a également la façade maritime du Soudan sur la mer Rouge. Ils ont une stratégie, on va dire, même à l'échelle de l'Afrique, de rentrer dans les pays à travers les ports, mm-hmm. et de développer des infrastructures. Mais en fait, ça sert vraiment de relais d'influence et ça leur permet de contrôler le commerce. Enfin, c'est vraiment une stratégie coloniale, mais assez particulière. Ils ont tenté la même chose au Soudan et ils n'ont pas réussi, en fait. Et c'est notamment là, je pense, c'est ça et d'autres choses, c'est notamment l'une des choses qui a décidé d'engager le conflit. Voilà. Et donc, eux soutiennent politiquement, diplomatiquement, financièrement, logistiquement, les forces de soutien rapide. Vraiment, tout ce qui peut être fonds, soutien médical, munitions, armes, armement, canons, tout ça, ils se débrouillent pour l'envoyer aux forces de soutien rapide. Ils ont un grand nombre ils ont un réseau dans les pays voisins, ils ont un grand réseau d'influence. C'est notamment le cas au Tchad, c'est le cas dans l'est de la Libye, dans la région contrôlée par le maréchal Haftar. C'est le cas en Éthiopie. Ils sont quand même très proches du gouvernement éthiopien. On pourra peut-être en parler plus tard un peu plus en détail. Ils ont également assez d'influence au Soudan du Sud. Voilà. Et voilà. Et du côté de l'armée, il y a, l'armée a aussi développé des liens avec la Turquie, pour, notamment pour acheter des armes. Récemment avec le Pakistan et on va dire jusqu'au déclenchement de la guerre, ils étaient aussi en lien avec, avec l'Iran qui leur vendait des drones.
0: Voilà.
1: Voilà.
0: Et on voit que ça déborde en plus, enfin, qu'on a des combats qui débordent, puisqu'il y a eu, enfin, j'ai vu des choses, qui avaient, des attaques qui avaient été faites sur le Tchad, sur...
1: Exactement, et... oui, c'est vraiment un conflit, à, c'est un conflit, on va dire, multiforme, et c'est un conflit qui a une échelle régionale.
0: Voilà, qui est, et qui amène à une situation absolument catastrophique, parce que j'ai pas... On n'a pas commencé par donner des chiffres du, des records battus par le Soudan en termes de bah, déjà de gens qui meurent, de réfugiés à l'intérieur, réfugiés en dehors des frontières du Soudan. C'est pas pour rien que SOS s'est monté à Lille, non pas qu'il y ait une très, pas, très grosse communauté soudanaise à Lille, mais des
1: Vous
0: Soudanais...
1: Vous seriez surpris, oui. Il y a oui. Quand même, il y a, ouais, ouais, je, bon. J'étais surpris moi-même. Je sais pas, il y a beaucoup de Soudanais à Lille, effectivement.
0: À Calais, parce que... Bah,
1: oui,
0: je...
1: À Calais, oui.
0: L'idée n'est pas de s'installer à Lille ou à Calais, mais souvent on est bloqué. Ahmad, peut-être tu peux compléter ce que disait...
1: Sébastien.
0: Sébastien, voilà.
2: Non, de... on voit très bien à travers les éléments que vient de partager que c'est une guerre qui dépasse cette simple définition qu'il s'agit d'une guerre civile et qui ouvre en fait voilà, un potentiel lecteur vers une guerre qui est plutôt néocoloniale, impérialiste en fait, qui a pour l'objectif de... profiter de richesses en fait voilà du Soudan, ce pays qui a une position très stratégique en fait voilà dans le contexte de géopolitique, mais aussi c'est un pays qui a énormément de richesses en fait voilà et de ressources naturelles. Il y a un autre élément qui est important et ce côté en fait voilà de participation ou d'implication des pays étrangers s'inscrit aussi voilà, dans le cadre d'une guerre contre la révolution. Parce que le processus en fait, voilà, contre la révolution est mené par deux côtés, par de forces internes mais de forces externes. Et comme en fait, voilà, chacun a son part en fait, voilà, de gâteau ses intérêts de faire stopper cette mobilisation révolutionnaire, c'est la raison pour laquelle en fait, voilà, ils s'entendent très bien aujourd'hui et qu'ils travaillent en fait, voilà, en toute harmonie. Et que ce soit en fait, voilà, l'armée soudanaise, que ce soit les forces de soutien rapide. Ils sont en train en fait, voilà, de travailler à la fois pour leur agenda eux-mêmes, mais aussi pour les agendas en fait, voilà, des pays étrangers. Il y a un autre élément qui est important aussi, que quand on regarde en fait, voilà, les guerres au Soudan, on se rend compte qu'aujourd'hui, le Soudan est devenu une plateforme en fait, voilà, de conflit par la procuration, dans le sens où il y a des pays en fait, voilà, de régions en Afrique qui sont en train de mener leur guerre en fait, voilà, sur le territoire soudanais. Et l'exemple de l'Égypte et l'Éthiopie, en fait, voilà, c'est l'exemple le plus parlant et l'exemple le plus clair en fait, voilà, de cette situation. Mais aussi il y a d'autres situations en fait voilà qui sont encore plus étonnantes, et notamment quand on voit en fait voilà les Émirats arabes unis avec l'Arabie saoudite en fait qui sont en train de mener leur guerre en fait au Soudan et dans le contexte où chacun il soutient un camp pas pour l'objectif pour que ce camp en fait voilà gagne juste voilà pour soi-même, mais pour le tout en fait parce que c'est une guerre qui est liée avec d'autres agendas en fait de la géopolitique qui dépasse en fait voilà la situation au Soudan. On allant pour le tout en fait voilà vers des situations qui sont très complexes en fait voilà au Moyen-Orient. Et d'autres exemples d'implication et d'une guerre en fait par la procuration qui est très étrange. On voit en fait la guerre de la Russie et l'Ukraine d'un côté. Et on traîne en fait la déminer sur le territoire soudanais, dans le sens où on trouve les Ukrainiens à un moment ils soutiennent tel camp et plus tard ils changent le camp pour soutenir l'autre. Donc vraiment ça c'est ça c'est des éléments en fait voilà qu'on voit ou qu'on observe et qui montrent clairement en fait voilà que cette guerre est guerre par la procuration. Un autre élément qui est important à les pays africains et qui sont censés être en fait voilà les pays qui soutiennent le peuple soudanais dans ce moment de difficulté par la solidarité des voisins, par la solidarité panafricaniste, etc. Malheureusement, ces pays en fait voilà ils ont pris du chemin qui sont très dangereux et on sait qu'en fait voilà c'est pas dans leur volonté mais parce qu'ils sont monopolisés par d'autres pays qui ont de force et capacité économique en fait et par lesquels ils arrivent à faire changer la position de n'importe quel pays. Et dans ce contexte-là, on voit aujourd'hui l'Éthiopie, en fait, voilà, qui est un pays frontalier avec le Soudan et qui partage toute une histoire. Mais aussi, en fait, voilà, il y a une frontière ouverte hein, entre les deux peuples. Ce pays est transformé en point de soutien logistique aujourd'hui pour les forces de soutien rapide qui massacrent et qui tuent le Soudanais en fait le matin et le soir. De la même manière, le Soudan du Sud, le Tchad, la Libye, etc. Donc voilà, vraiment, c'est très triste de voir en fait voilà, ces pays africains qui sont censés en fait voilà, être aux côtés du peuple soudanais dans ce contexte en fait voilà, qui est marqué par l'abondance et la difficulté économique, sociale et politique. Vous avez parlé de la diaspora soudanaise et ça c'est un élément qui est assez important dans ce contexte-là parce que c'est où qu'ils ont permis en fait voilà le Soudanais de survivre pendant toute cette période de la guerre dans ce contexte en fait voilà où le Soudanais ont été abandonnés par le monde entier mais aussi dans ce contexte où l'État soudanais s'est effondré et s'est déclaré absent dès le premier jour en fait voilà de la guerre. Donc voilà à ce moment-là que la diaspora soudanaise, j'allais dire, s'est réveillé, mais ils sont réveillés depuis toujours. Mais il a pris la responsabilité, en fait, voilà, avec beaucoup d'engagement, tout en essayant de se mobiliser, en fait, voilà, depuis là où ils sont. Et South Familia et South of Sudan, c'est coup en petite partie, en fait, voilà, des participations et des mobilisations qui est très importante qu'on observe, en fait, voilà, soit aux États-Unis, où il y a des milliers de Soudanais, en fait, voilà, qui se mobilisent le matin et le soir pour venir en aide pour la Soudanais et qu'ils ont pour, en fait, voilà, faire un travail assez important, que ce soit, en fait, voilà, la construction des hôpitaux, des envois, en fait, voilà, des médicaments, soutenir des chambres d'urgence, évacuer des personnes, en fait, voilà, vers des zones où il n'y a pas de guerre, soutenir, en fait, voilà, les journalistes et les artistes dans ce moment qui est très compliqué. Aussi à le Soudanais au Canada, en Angleterre, en France et en Grèce. C'est là où les gens ils se mobilisent à la fois en fait, voilà, pour le Soudanais au Soudan, mais aussi pour améliorer et revendiquer en fait, voilà, un accueil digne pour les réfugiés soudanais qui sont ici. Donc voilà, c'est vraiment que c'est coup par la solidarité en fait, voilà, communautaire et coup par ce angle en fait, voilà, de mobilisation qui s'inscrit dans la continuité de cet héritage révolutionnaire qu'aujourd'hui en fait, voilà, les Soudanais ils arrivent en fait, voilà, à se nourrir mais aussi ils ont pu dépasser cette période qui a été vraiment compliquée.
0: Et pour en revenir aux intervenants extérieurs, donc enfin, aux intervenants, aux combattants et à la guerre depuis l'extérieur, il y a des mercenaires colombiens, il y a des gens qui viennent d'absolument partout, on a dit. Parce, enfin, non, c'est pas vrai cette affaire de mercenaires colombiens
1: Si, bien sûr, c'est vrai, hein, c'est avéré. En fait, les Émirats arabes unis font appel à des mercenaires internationaux, on va dire, pour renforcer les rangs des forces de soutien rapide, pour leur apporter, on va dire, un soutien technique vraiment spécialisé, notamment de ce qui concerne l'artillerie et les drones. Et les forces de soutien rapide font aussi appel à des mercenaires, on va dire, locaux, on va dire au Tchad, au Soudan du Sud, voilà.
0: Oui, alors il y a David à la technique qui me fait des signes. Peut-être une petite pause musicale parce que notre émission dure depuis, on ne s'est pas arrêté, donc je n'ai toujours pas redit. 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Et bien avant de continuer, je propose qu'on écoute et bien, un morceau que j'ai trouvé dans le site Sudfa. Hein, c'est veto, trahison. Tu nous diras après dans quelles conditions ce rap de rue a été capté.
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0: 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Et on est toujours avec Sébastien et Ahmad Gamal. On vient d'écouter une chanson qui a sans doute une petite histoire parce que je crois qu'elle a été captée dans la rue à Khartoum.
1: Je crois que c'est en Égypte. Et je crois que le groupe il s'appelle Rab Ashari, c'est le rap de la rue.
0: Ouais.
1: Et qui est un groupe en fait, voilà, qui a été monté en Égypte en fait, voilà, après cette vague en fait, voilà, d'exil hein, vers l'Égypte. Et donc voilà, c'est là où il y a beaucoup de Soudanais qui se mobilisent en fait, voilà, pour raviver en fait, voilà, les mémoires de la révolution et de contestation. Et donc voilà, c'est une chanson qui parle en fait, voilà, de cette trahison en fait, voilà, que le peuple soudanais est en train de vivre en fait, voilà, une trahison qui a été pensée et appliquée en fait, voilà, par la force contre la révolution, mais aussi en fait, voilà, par des pays étrangers en fait, voilà, qu'ils ont tout un tas d'intérêts en fait, voilà, de trahir le peuple soudanais.
0: Voilà, et c'est donc un morceau que j'ai trouvé le lien sur le site Sudfa où il y a eu pas mal de choses qui ont été collectées. Et donc on a pris beaucoup de retard, mais en même temps on va être obligé de prendre beaucoup d'avance hein, parce que ça demandait plus d'explications que prévu, ce que vous nous avez raconté, expliqué, qui est passionnant. Et Sébastien, tu voulais donner des chiffres.
2: Ah oui, je voulais juste rappeler quelques chiffres. Donc en ce moment, il y a environ plus de 30 millions de personnes qui ont besoin d'une aide humanitaire au Soudan. Ça représente plus des deux tiers du pays,
0: ouais,
2: de la population du pays. Il y a 22 millions de personnes qui sont en état de malnutrition, en état de faim chronique. Il y a un peu moins de 10 millions de personnes déplacées à l'intérieur du pays, environ 4 millions à l'extérieur, donc au Tchad, au Sud-Soudan et en Égypte.
0: Beaucoup plus qu'à Calais ou à Lille.
2: Beaucoup plus, oui, beaucoup plus. Il y a eu 3 dans les déplacés, en tout cas, notamment à l'intérieur, depuis l'année dernière, après les, on va dire, les succès de l'armée dans le centre du pays, donc dans la Jazira et à Khartoum, il y a eu un certain nombre de retours, environ 3-4 millions. Qu'est-ce que je peux dire d'autre ? L'aide humanitaire est en train de se réduire en fait. Les fonds donnés par les gouvernements internationaux sont en train de se réduire. C'était notamment le cas l'année dernière avec les coupes drastiques de Trump dans l'USAID. Ça a vraiment impacté très négativement un grand nombre de cuisines communautaires et de chambres d'urgence qui dépendaient de ces fonds. C'est toujours compliqué pour eux en ce moment. Et donc je lisais là dernièrement que le programme alimentaire mondial avait un écart dans son budget, enfin un trou dans son budget pour le Soudan de plus de 600 millions de dollars. Mmh. Parce que les pays internationaux qui se réunissent tous les 15 avril s'organisent très mal en fait. Voilà.

0: Ahmad, si tu as quelque chose à ajouter à ce que vient de dire Sébastien ou...
1: On remarque que vraiment il y a une vraie volonté d'abondance ou d'invisibilisation de cette guerre, en fait, voilà, qui a de conséquences très graves sur la vie de Soudanais et de Soudanaises. Et paradoxalement, en fait, voilà, la guerre qui est censée être la guerre le plus horrible aujourd'hui dans le contexte actuel, c'est la guerre, en fait, voilà, le moins visibilisée dans le monde. Donc, quoi, vraiment, le fait qu'il n'y a pas d'attention qui a été portée par les médias sur la guerre au Soudan, ce qui n'est pas permis, en fait, voilà, à l'organisation internationale, en fait, voilà, de se mobiliser et de se rendre compte, en fait, voilà, de l'ampleur de la situation, en fait, de la humanitaire au Soudan. On s'interroge toujours, en fait, voilà, pourquoi cette guerre, en fait, voilà, a été largement invisibilisée, alors qu'en fait, voilà, les conséquences ont été assez claires, assez évidentes, en fait, voilà, dans la mesure où, quand on voit, en fait, voilà, aujourd'hui et depuis le début de la guerre, il y a au moins 25 millions de personnes qui ont dû quitter leur foyer pour partir soit à l'étranger ou à l'intérieur du pays. Je ne sais pas, en fait, voilà, qu'est-ce qui c'est ou qu'est-ce que le Soudanais, en fait, de la pauvre vivre plus que ça, en fait, voilà, pour que la situation soit, en fait, voilà, visible. Donc, voilà, vraiment, c'est une question qu'on se pose beaucoup parce que dans l'histoire et dans l'histoire, on voit que chaque fois qu'il y a un peuple, en fait, voilà, qui traverse une difficulté, comme le peuple soudanais, il y a tout un tas de mobilisation, en fait, voilà, collective, en urgence, pour venir en aide, soit, en fait, voilà, pour aider la population civile, soit, en fait, voilà, faire en sorte pour que les deux parties en conflit, en fait, se négocient et essayer, en fait, voilà, de trouver un accord. Alors qu'en fait, voilà, dans le cas au Soudan, on envoie, en fait, voilà, des armes et sur le plan diplomatique, en fait, voilà, on fait rien. Et sur le plan humanitaire, en fait, voilà, il n'y a pas vraiment de mobilisation à l'auteur, en fait, voilà, de cette situation. D'ailleurs, c'est un élément qui est assez important, et notamment l'envoi des armes, en fait, voilà, au Soudan, parce qu'aujourd'hui, les armes qui sont utilisées dans les guerres actuelles, c'est des armes, en fait, voilà, venant de l'étranger, par le biais des Émirats Arabes Unis, et dans un pays où l'envoi des armes est censé être interdit, et par la résolution, en fait, voilà, des Nations Unies. Et c'est une résolution qui a été votée, en fait, de la part des pays comme la France, qui envoie des armes aujourd'hui vers le Soudan par les pays et par le biais des Émirats Arabes Unis. Et c'est un élément, en fait, voilà, qu'on entreprend beaucoup, en fait, voilà, dans le cadre de respect, en fait, voilà, du droit international. Donc, voilà, même la France et d'autres pays, en fait, voilà, qui font partie conseil sécuritaire et qui profite, en fait, voilà, de membres permanents et qui ne respectent pas, en fait, voilà, de résolutions telles que la résolution, en fait, voilà, qui interdit d'envoyer des armes dans les régions de Darfour. C'est vraiment c'est quelque chose, en fait, voilà, qui ne fait réagir beaucoup aujourd'hui, en fait, voilà, et notamment, voilà, toute la mobilisation qui consiste des mises en cause, en fait, voilà, la loi et le droit international, en fait, et son irrespect.
0: Voilà, et donc il ne nous reste plus que quelques minutes donc pour le mot de la fin. Et il y avait un aspect quand même, c'est que là, on ne pourra pas développer, mais la famine est une arme de guerre. Elle est utilisée au Soudan comme une arme de guerre. Et ceux qui participent à la guerre, un certain nombre d'États qui participent à la guerre directement ou indirectement, sont donc, notamment en fournissant des armes, ont peut-être tout à fait intérêt à ce qu'on ne parle pas trop de la famine, à ce qu'on ne parle pas trop de ce qui se passe au Soudan, et finalement d'invisibiliser un petit peu le Soudan et de ne et on se rend compte que, enfin bon, je vais vous laisser maintenant. Il nous reste 2 minutes donc pour le mot de la fin. Sébastien ou Ahmad, un mot pour la fin avant de se quitter.
2: Alors, un mot pour la fin. Moi, je vais dire déjà aux auditeurs là, qu'il est important de se mobiliser pour le Soudan. Il est important d'apporter votre soutien, y compris financier, à tout ce que à toute initiative qui pourrait alléger les souffrances des Soudanais. Hein. Il y a de nombreuses associations. Enfin, déjà, vous pouvez aller sur les sites de l'ONU, vous pouvez Médecins sans frontières. Qui font un travail formidable là-bas.
0: On peut aller, donc là, on me fait signe qu'il faut maintenant vraiment se dépêcher. Donc, il y a le site de Sound of Sudan.
2: Ouais, voilà.
0: Tu peux rappeler l'adresse ?
2: Donc, c'est www.sound-off-sudan.org.
0: Et il y a le site de Sudfam Media où il y a...
3: Bonjour, nous sommes le 25 septembre 2026. Vous êtes sur Fréquence Paris Pluriel 106.3 FM. Vous écoutez Arc-en-Ciel, l'émission de l'accord, l'Assemblée citoyenne des originaires de Turquie. Depuis le 12 septembre 2026, les autorités turques mènent une nouvelle vague de répression contre la communauté LGBTI+. Dans 15 provinces, plus de 116 personnes ont été arrêtées, dont 82 placées en détention. Et des dizaines d'organisations ont été ciblées par la police. Dans cette opération, baptisée Aylam Güvende, ma famille est en sécurité par les autorités. Outre les fondateurs, dirigeants et militants des organisations LGBTI+, il y avait également des journalistes et défenseurs de droits qui ont été visés juste pour soutenir ces organisations. Des sites web et des centaines de comptes de médias sociaux ont été bloqués pour rendre compte de ces événements. Le 18 septembre 2026, il y avait des mobilisations partout dans le monde et nous nous sommes joints en France pour manifester notre solidarité. Aujourd'hui, nous allons partager avec vous l'enregistrement sonore des discours de cette manifestation, plutôt rassemblement. Avant de passer à l'enregistrement, je souhaite partager avec vous trois annonces de l'accord. L'accord est l'EGAM ou l'EGEM, laboratoire d'études géopolitiques pour la mémoire, vous invite à l'atelier participatif sous le thème « Médias et racisme, décoder les discours, repérer les biais ». Ça sera le mardi le 29 septembre 2026 à 18h à l'accord de Bisrue Bouchardon, 10e arrondissement. Par contre, pour pouvoir participer à cet atelier, il faut faire une inscription par mail, donc envoyez-nous à l'accord vos mails. Deuxième annonce, c'est pour le 2 octobre 18h. Il y aura un rassemblement devant l'atmosphère, un rassemblement contre le racisme et le fascisme dans le 10e, qui sera organisé par le collectif de mobilisation solidaire du 10e, au 49 rue Lucien Saint-Pé, 10e arrondissement, donc c'est sur le quai de Canal Saint-Martin. Le 11 octobre, première brunch de l'année, de 11h à 14h, toujours aux locaux de l'accord de Bisrue Bouchardon, 10e, juste à côté de la Porte Saint-Martin. Merhaba, bugün 25 Eylül 2026, Frekans Paris Pluriel 106.3 FM'desiniz. 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
4: Merci à tous d'être présents en nombre pour ce rassemblement de colère, ce rassemblement de lutte qui, pour nous, dans le cadre de l'intérêt LGBT avec les associations premières signataires, est un rassemblement qui était important, essentiel à organiser. Face à la répression sans précédent organisée par le gouvernement turc de Recep Tayyip Erdogan, les 12 et 13 septembre dernier, lors de l'opération Ma famille est en sécurité, nous avons appelé collectivement à rejoindre ce mouvement international de protestation qui se déroule actuellement partout au niveau international et au niveau européen. Un mouvement de colère face à une répression sans précédent, avec plus de 160 personnes arrêtées sur le seul week-end de la semaine dernière, avec encore aujourd'hui plus de 80 personnes placées en détention pour simplement s'être autodéterminés par eux-mêmes dans le droit à s'aimer et le droit à exister. Aujourd'hui, l'inter LGBT, tout comme toutes les associations premières signataires et tous les collectifs ici et associations présentes, vous faites le choix de ne pas vous résilier, vous faites le choix de ne pas ployer, de ne pas plier, et c'est en ce sens que nous sommes aujourd'hui rassemblés à proximité de l'ambassade de Turquie pour crier notre colère et notre indignation alors que la Turquie ambitionne aujourd'hui d'intégrer par exemple l'Union européenne avec un certain nombre de valeurs humanistes qui sont incompatibles avec ce qui se passe aujourd'hui au gouvernement turc. C'est des choses qui se sont déjà déroulées depuis déjà plusieurs années. En juin 2025 également, il y a eu des actes graves et LGBT-phobes faits par le gouvernement de Recep Tayyip Erdogan. Et aujourd'hui, nous sommes collectivement déterminés à dénoncer ces agissements et demander la libération de l'ensemble des personnes incarcérées pour des raisons injustes et injustifiables. Alors on va tout de suite laisser la parole, et comme je vous l'ai dit tout à l'heure pour les personnes qui n'étaient pas là, on va d'abord donner la parole au collectif turc LGBTI+, au collectif turc et associations turques, puis les associations LGBT généralistes, puis les associations généralistes qui se sont inscrites sur l'ordre de parole. Nous allons donc donner la parole pour commencer au collectif Orta Serki, s'il vous plaît, de venir. Et je vais demander à toutes les personnes qui doivent prendre la parole de venir à peu près ici, s'il vous plaît, c'est-à-dire l'association Accord, Lactit et Young Struggle, SOS Homophobie si vous êtes là, Stop Homophobie, Contact, la Fédération LGBTI, Amnesty, la LDH, et on aura un mot de clôture de l'inter-LGBT. Voilà. Nous allons donc donner la parole au collectif Orta Serki.
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8: Bonsoir à tous. Je vais m'occuper de traduire ce qui vient d'être dit par les camarades et à partir d'un texte qui a été rédigé par un ensemble de camarades LGBTI. Dans la nuit du 12 septembre 2026, dans le cadre de l'opération appelée « Ma famille est en sécurité » par le gouvernement de l'AKP, des perquisitions ont été menées simultanément dans plusieurs villes, dans des domiciles, dans des bureaux, d'associations et des lieux de divertissement. Ces perquisitions ont directement visé des associations, 7 associations de défense des droits des personnes LGBTI et 2 associations dans le domaine du VIH. En même temps, une campagne de désinformation contre les associations et les activistes LGBTI+, a été lancée. Dans le cadre de ces opérations, au moins 162 personnes ont été placées en garde à vue, parmi lesquelles des membres de la société civile, des activistes LGBTI+, des militantes féministes, des personnes trans, des travailleuses du sexe, des avocates et des journalistes. Au moins 82 personnes ont ensuite été placées en détention, parmi lesquelles des fondatrices d'associations et des membres de conseils d'administration. L'accès aux comptes des réseaux sociaux des journalistes, d'organisations de la société civile et de médias qui ont parlé de ces opérations, ont exprimé leur solidarité avec les personnes LGBTI+, a été bloqué. Il est rapporté que pendant les interrogatoires, des questions ont été posées sur le fonctionnement habituel des associations, mais aussi pour savoir si elles encouragent les enfants et les jeunes à devenir homosexuels ou à adopter des identités trans. Cela montre que l'on cherche à criminaliser des personnes LGBTI+, en mélangeant des délits inventés avec les activités légitimes des associations et leurs travaux basés sur les droits humains. On observe également une augmentation de la pression sur la liberté de rassemblement et de réunion. À Ankara, Istanbul et Izmir, des personnes qui ont protesté contre les opérations ont été placées en garde à vue. Nous le disons clairement, tout sous le gouvernement de l'AKP, personne n'est en sécurité. Alors que les féminicides ne sont pas empêchés, que les abus contre les enfants sont tolérés, que le travail des enfants continue, que les difficultés économiques et l'inflation font tomber de plus en plus de personnes sous le seuil de pauvreté et que la violence augmente dans la société, présenter les personnes LGBT+ comme une menace est hypocrite et représente une catastrophe pour la démocratie. Les associations LGBT+ font partie intégrante de la société civile en Turquie, dans un contexte où elles sont prises pour cible. Aucune organisation de la société civile et aucun membre de la société civile ne sera en sécurité. Dans ces pratiques menées contre les personnes LGBT+, nous sommes aussi témoins de la complicité de l'Europe et de l'Occident, avec le gouvernement de l'AKP. Alors que la Turquie devient étape par étape un pays de moins en moins sûr pour les personnes LGBT+, ces mêmes pays occidentaux qui s'éloignent eux-mêmes de plus en plus des principes des droits humains classent la Turquie comme un pays sûr. Ils enferment en Turquie pendant des années des personnes LGBT+ migrantes qui ont fui la pauvreté et la guerre, l'homophobie et la transphobie dans les pays voisins, tout en prétendant que ces personnes-là se trouvent dans un pays sûr. Sur la même base, ils rejettent aussi des demandes d'asile des personnes LGBT+ originaires de Turquie en affirmant que la Turquie est un pays sûr. Dans ce contexte, nous appelons aussi la société civile européenne et occidentale à agir contre la criminalisation actuelle des personnes LGBT+ en Turquie, ainsi que contre les politiques migratoires de renvoi. Nous l'appelons à dénoncer cette coopération et à être solidaires des personnes LGBT+ migrantes. En prenant compte les événements mentionnés ci-dessus, nous adressons l'appel suivant aux organisations internationales de défense des droits humains et à nos partenaires internationaux. Missions diplomatiques et institutions internationales, prenez contact avec les autorités turques par des lettres officielles et des réunions. Et faites-leur savoir que vous suivez les opérations, les gardes à vue et les restrictions visant les organisations LGBTI+, et les défenseurs des droits humains. Allez au-delà des déclarations exprimant une inquiétude générale. Affirmez publiquement, comme dans vos échanges privés, qu'il est inacceptable que des défenseurs des droits soient placés en garde à vue et poursuivis en justice pour leur activité légitime. Et demandez la libération immédiate des personnes détenues. Demandez aussi les enquêtes et les procédures judiciaires, que les enquêtes et les procédures judiciaires respectent le droit international, notamment la liberté d'association, la liberté d'expression et le droit à la défense. Indiquez clairement que les pressions exercées contre les personnes LGBTI+, les défenseurs des droits et la société civile seront prises en compte dans l'ensemble des relations avec la Turquie. Il faut suivre de près les tentatives de présenter la solidarité internationale et les financements légaux comme des délits. Et reconnaître que ces tentatives menacent non seulement les organisations LGBTI+, mais aussi l'ensemble du mouvement des droits humains en Turquie. Il faut également s'assurer que les mécanismes internationaux de finance et de financement et de coopération atteignent des acteurs indépendants de la société civile qui travaillent pour les droits humains et vérifier que les ressources ne sont pas dirigées vers des structures contrôlées par l'État. Malgré les pressions actuelles, il est essentiel de continuer à soutenir les organisations LGBTI+ en Turquie. Ce soutien ne doit pas être retiré, au contraire, il doit être renforcé par des stratégies durables et garantissant la base de la société civile. Nous sommes inquiètes pour toutes les personnes qui ont été placées en garde à vue, détenues et touchées par ce climat de peur. Mais elles ne sont pas seules. Nous savons que, tout au long de son histoire, le mouvement LGBTI+ a grandi dans la lutte et la résistance. En puisant sa force dans le soutien mutuel de la rue Ulker au mouvement Gezi, de la rue Beyram à Eraman, nous sommes celles et ceux qui s'entraident mutuellement et font grandir. Qui pensent nos blessures respectives et qui ne s'abandonnent jamais les unes et les autres. Comme toujours, nous avons toujours été ici et nous continuons à être ici. En tant que personne LGBT+, originaire de Turquie, nous continuons à marcher aux côtés de nos camarades en turc. Comme le dit notre slogan en turc, nous ne sommes ni seuls, ni fautifs. Merci.
4: Merci. Nous passons maintenant la parole à l'association Accorte, s'il vous plaît.
9: Bonsoir à tous et à toutes. En tant que l'Assemblée citoyenne des origines de Turquie, notre présence ici s'imposait pour marquer notre solidarité et notre indignation. Notre solidarité d'abord à la communauté LGBTQI de Turquie, aux défenseuses et aux défenseurs des droits, de leurs droits, à leurs proches, à leurs familles. Ciblée par le régime insuffisamment défendu par les grands partis d'opposition, la communauté LGBTI de Turquie s'est vue progressivement mise au banc de la société à travers les discours des autorités, avec une dégradation continue de leur situation depuis une dizaine d'années. La semaine dernière, c'est une nouvelle étape qui a été franchie. L'homophobie ambiante dans les discours s'est transformée en une politique concrète de répression. Dans une société où l'État favorise le discours et les pratiques autoritaires et patriarcales, ce résultat était malheureusement à craindre. Celles et ceux qui ont de la mémoire se souviennent peut-être que Erdogan lui-même avait eu un discours d'ouverture et de tolérance envers la communauté LGBTI avant son élection. En 2002, il avait dit « Nous voulons que les droits des homosexuels soient garantis par la loi. Ils sont parfois dénigrés dans les médias et nous réprouvons cette situation. » Pourtant, toute son histoire, ses pratiques, ses traditions politiques indiquent qu'il ne pouvait que se transformer en oppresseur des minorités. Notre indignation est forte car ces mêmes minorités ne peuvent malheureusement compter que sur elles-mêmes et sur les solidarités qu'elles peuvent construire entre elles. On prend l'exemple du mouvement des femmes, du mouvement des Kurdes. Et enfin, les grands partis d'opposition de Turquie hésitent à les défendre et de peur d'être associés à ces mêmes minorités. La solidarité internationale est d'autant plus nécessaire que dans ces cas-là, et notre présence est une obligation morale. À l'heure où le ciel s'assombrit un peu partout, Nous devons toujours avoir en présent à l'esprit qu'aucun de nos droits n'est acquis et qu'il peut être remis en cause plus rapidement que ce qu'on pense. Il existe un slogan de la communauté LGBT turquie qui est souvent scandé dans les manifestations et je pense qu'il correspond aussi parfaitement à l'accord et au temps qui présente. Je termine donc ma prise de parole en écho à nos frères et sœurs en Turquie. Nous sommes ici, nous ne partirons pas, vous devez vous y faire. Alışın buradayız, kalıyoruz.
4: La parole est maintenant à Aktik, Association culturelle des travailleurs et travailleuses de Turquie et Kurdistan.
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4: Merci. Donc on donne la parole à Young Struggle pour un témoignage de qui nous vient de Turquie, tout simplement.
11: Donc ça a été dit, mais on a reçu un témoignage, et donc c'est un camarade qui voulait qu'on partage son témoignage ici en France, donc on l'a traduit et je vais pouvoir le lire en français. Bonjour, je m'appelle Kan. Je suis une personne LGBTI+, originaire de Turquie. Comme vous le savez tous, il y a quelques jours, des organisations LGBTI+, à travers tout le pays, ont été attaquées par la police. Les portes des maisons de nos amis ont été enfoncées. Elles et ils ont été interpellés, et certains et certaines d'entre eux ont été arrêtés sur la base d'accusations sans fondement. Par la suite, l'État a bloqué l'accès aux comptes des réseaux sociaux des militants et des organisations, dans le but de perturber notre capacité à nous organiser. Depuis des années, pas à pas, nous nous sommes battus pour nos droits et les avons obtenus en payant le prix fort. Aujourd'hui, ils font tout ce qu'ils peuvent pour nous priver de ces droits du jour au lendemain. Tout au long de l'histoire de la Turquie, nous avons toujours été utilisés comme une cible facile par l'État, comme un ennemi intérieur qu'il pouvait désigner chaque fois qu'il en avait besoin. Nous avons toujours été la cible d'attaque. Mais ces dernières années, cet État fasciste n'a cessé d'attiser la haine contre la communauté LGBTI+. Et avec cette dernière attaque, il a franchi une ligne encore plus grave. Ils ont baptisé cette opération « Ma famille est en sécurité ». Comme si la plus grande menace pour les familles n'était pas le climat de haine et d'anarchie qu'ils ont eux-mêmes créé. Regardez combien de femmes et d'enfants subissent des violences au sein même de leur foyer en Turquie et au Kurdistan, occupé par la Turquie. Regardez ces enfants contraints de vivre dans des internats religieux parce que leurs familles sont pauvres, qui y sont ensuite victimes d'abus sexuels. Regardez ces femmes assassinées par leur mari ou leur père. Regardez ces familles vivant en dessous du seuil de pauvreté. Regardez ces enfants qui vont à l'école le ventre vide. Regardez la mère de Gulistan Doku, une jeune femme qui a disparu et dont l'affaire a été ensuite étouffée par les 27 fonctionnaires après qu'elle eut été violée et assassinée par le fils d'un gouverneur. Tout cela, c'est le résultat de la haine et de l'anarchie que l'État fasciste répand depuis des années, ainsi que de la pauvreté systématique qu'il a engendrée. Les véritables monstres qui font du mal aux familles et aux individus ont besoin de quelqu'un d'autre à blâmer. Et une fois de plus, ils nous ont choisis comme victimes. En tant que personne LGBTI+, vivant en Turquie, je vis déjà dans une grande peur. Quand je sors le soir, je me surprends à observer le visage de certains hommes, en essayant de comprendre s'ils pourraient deviner que je suis gay, et s'ils risqueraient de me faire du mal. Parfois, j'essaye même de ne pas parler, car j'ai peur que les gens puissent deviner mon orientation sexuelle à ma voix. Être une cible facile, tant pour l'État que pour une partie importante de la société, est quelque chose qui nous pèse énormément sur le plan psychologique. Ce qui nous permet de tenir, c'est la solidarité que nous tissons entre nous et les espaces sûrs que nous créons ensemble. Avec cette attaque policière, cette peur s'est considérablement amplifiée. Les associations LGBTI+, qui ont été attaquées, sont les lieux où nous pouvons demander de l'aide si quelque chose nous arrive. Ce sont des lieux qui nous soutiennent de toutes les manières possibles. Aujourd'hui, je m'inquiète sérieusement pour ma sécurité. Aujourd'hui, je m'inquiète sérieusement pour ma liberté, ainsi que celle de mon mari et celle de mes amis. Si vous vous interrogez sur la situation actuelle de nos amis qui ont été placés en détention, il semble que le suivi attentif de cette affaire à travers le monde protège nos amis détenus contre des actes de torture policière à grande échelle. Pourtant, certains de nos amis ont été victimes d'insultes et de violences physiques. Sans les messages de solidarité et les manifestations venues du monde entier, je pense qu'ils auraient subi un sort encore bien pire. Quand je pense aux violations des droits qu'ils ont commises par le passé, je peux imaginer ce qu'ils pourraient faire subir à nos amis en détention. Et cela m'effraie. L'attention des médias et la solidarité mondiale sont les meilleurs remparts qui protègent nos amis contre la torture. Mais il y a une chose qui me touche personnellement le plus. En raison des opinions pro-gouvernementales de ma famille, je suis quelqu'un qui ne peut pas exprimer ouvertement mon identité et mes convictions. À cause de cela, je ne peux pas descendre dans la rue et me battre pour ma libération de mes camarades qui défendent nos droits à tous depuis des années. J'ai honte de ne pas pouvoir défendre la liberté dans la rue, tout comme ils ont défendu nos droits à tous pendant des années. C'est un fardeau qui est vraiment lourd à porter. En tant que personne de Turquie, LGBTI+, comme moi, et qui ne peuvent pas s'exprimer pour des raisons différentes, c'est exactement pour cela que vos voix sont si importantes. Je vous suis si reconnaissant d'être la voix que tant d'entre nous ne peuvent pas faire entendre. Je vous suis si reconnaissant de renforcer notre solidarité. Entendre parler des manifestations qui ont lieu partout dans le monde nous donne de la force. Cela exerce une réelle pression sur l'État turc, qui a fait le choix de nous, qui a fait de nous des cibles. Et cela nous protège contre des attaques encore plus traumatisantes. Chaque fois que je vois les messages et les manifestations qui nous parviennent du monde entier, la peur qui nous habite commence à se transformer en courage. Savoir que nous ne sommes pas seuls et que nous sommes bien organisés donne un sentiment de force. En ce moment, personnellement, me sentir fort est ce dont j'ai le plus besoin. Je suis reconnaissant que nous menions une lutte organisée partout dans le monde et que nous combattions ensemble les ténèbres. Je ne vous connais pas personnellement, mais je sens que nos cœurs battent au rythme du même esprit de résistance et d'amour. Votre existence donne de la force non seulement à nous, mais aussi à nos camarades partout ailleurs dans le monde où les personnes LGBTI+ sont prises pour cible. Et elle fait trembler tous les régimes oppressifs. Peu importe les efforts qu'ils déploient pour répandre la haine, ils ne pourront jamais vaincre l'amour. En mon nom et au nom de mes camarades ici présents, merci. Merci de vous tenir à nos côtés au moment où nous en avons le plus besoin. Merci pour votre solidarité.

0: La parole est maintenant à l'association Zora, association de jeunes femmes et personnes non binaires internationales.
1: Merci de nous donner la parole. Alors avant toute chose, nous souhaitions adresser notre solidarité indéfectible avec nos frères, nos sœurs et nos camarades poursuivis, réprimés et arrêtés par l'État fasciste turc. Je prends la parole pour lire un texte écrit par Zora Paris, organisation de jeunes femmes et personnes non binaires, anticapitalistes et internationalistes. Comme vous le savez déjà, cette semaine a été extrêmement dure pour le mouvement LGBTI+ en Turquie. Plusieurs centaines de personnes ont été arrêtées. Partout dans le pays, des sites internet et réseaux sociaux ont été bloqués et toute tentative de solidarité violemment réprimée. Cela s'inscrit dans un contexte bien particulier, celui de la décennie de la famille. Ce vaste programme, lancé par Erdogan, dirigeant fasciste, a pour objectif de réaffirmer la famille hétéropatriarcale comme base de la société. Cette dynamique est générale au niveau mondial. Lorsque Macron appelle au réarmement démographique et à l'envoi de lettres appelant à faire des enfants, il est dans la même logique, celle du contrôle des corps qui est au cœur du projet fasciste turc. Avec cette nouvelle attaque contre la base du mouvement LGBTI+, l'État turc démontre encore une fois son visage le plus réactionnaire et le plus répressif. Face à cela, nous devons prendre exemple sur les camarades LGBTI+, en Turquie. Nous devons descendre dans la rue, amplifier le mouvement de solidarité et combattre la répression partout où elle s'abat. Nous souhaitons aussi remercier les collectifs ayant rendu ce rassemblement possible et réaffirmer nos revendications. Nous réaffirmons donc ici, nous demandons la libération immédiate de tous les prisonniers et prisonnières LGBTI+, détenus en Turquie, de tous les militants et toutes les militantes, et de tous les prisonniers politiques en général, en Turquie, au Kurdistan et partout dans le monde. Nous appelons toutes les organisations, toutes les personnes qui entendront cette parole à continuer la lutte contre le patriarcat jusqu'à la libération totale de toutes et tous, les personnes trans et LGBTI+, étant au premier rang. Voilà, je vous remercie et continuons la lutte.
2: Et de Paris en Turquie, nous combattrons la répression. De Paris en Turquie, nous combattrons la répression.
3: De Paris
2: en Turquie, nous combattrons la répression.
3: De Paris
2: en Turquie, nous combattrons la répression.
0: Merci. On va passer aux associations généralistes. Je vais donner d'abord la parole à SOS Homophobie.
4: Alors SOS Homophobie est ici évidemment pour dénoncer l'oppression de toute la communauté LGBTQI+, de Turquie par les autorités de ce pays. Si l'homosexualité n'est pas officiellement condamnée dans ce pays, les personnes sont régulièrement mises sous pression, harcelées, empêchées. Ça a été très très bien dit. Avec beaucoup d'émotion par les personnes qui ont pris la parole avant moi. Aux portes de l'Europe, au sein de l'Europe, nous vivons à nouveau des heures sombres concernant les droits, les libertés des personnes LGBTQI+. Ces actes, ces paroles haineuses de représentants de l'État, police, membres du régime, membres d'organisations conservatrices, irriguent des torrents de boue. Elle légitime en France et ailleurs dans nos démocraties des prises de position LGBT-phobes ou des récupérations islamophobes quand il s'agit par exemple de la Turquie. Pour toutes ces raisons, SOS Homophobie continuera de se mobiliser et de mener au quotidien ses actions de prévention, de soutien et de militantisme. Je vous remercie.
0: La parole est donnée à Stop Homophobie, si nos amis de Stop Homophobie veulent parler. Là je traquenarde un peu, mais...
5: Bonjour, déjà merci d'être là. Donc, je m'appelle Terence Kachadourian, je suis de l'association Stop Homophobie. Kachadourian, je suis d'origine arménienne et pourtant, vous voyez, je suis bien là pour défendre nos amis, nos frères et sœurs, notre famille aussi en Turquie. Donc d'abord, je voudrais vous rappeler, d'abord, plein de gens ont parlé, évidemment, j'ai pas trop à dire pour la demande de libération des personnes. Bon, ça va être en cours, j'espère, j'estime. Nous sommes en train d'évaluer éventuellement une procédure judiciaire, nous également, depuis la France. Donc on a contacté des avocats turcs en Turquie, on espère que ça va aboutir rapidement. Mais surtout, je voudrais remettre un point concernant ce qui a été dit pendant la répression. Au nom de la famille, au nom des enfants, au nom de la sécurité de la famille. Mais nous sommes quoi et qui exactement? Des extraterrestres, nous venons d'où? Nous sommes ces mêmes familles, nous sommes ces mêmes personnes, ces mêmes frères et sœurs. Donc, soi-disant, prétendre au nom de défendre la famille, menacer nous autres dont nous sommes la même famille, c'est vraiment n'importe quoi. Donc merci d'être là, merci de nous montrer qu'on existe et montrer à eux qu'on est présent et qu'on va les appuyer. Donc s'il vous plaît, même si on est en France, continuez à partager sur les réseaux sociaux. Je vous assure, ça marche vraiment. On a vu les commentaires, on a vu des militants associatifs qui depuis là-bas nous remercient parce qu'en tant qu'association, nous sommes menacés là-bas en tant qu'associatif, personne qui aide les gens. Donc c'est pas normal. Merci d'être là.
0: Merci Stop. La parole est à l'association au réseau Contact, s'il vous plaît. Nico.
6: Contact est là aujourd'hui pour dénoncer les répressions LGBT-phobes qui frappent en Turquie. Et cette répression porte un nom, ma famille est en sécurité. La sécurité d'une famille ne se construit pas contre l'un de ses enfants. Elle se construit avec eux. Contact dénonce que les familles soient prises en otage pour justifier cette répression LGBT-phobe. On ne protège pas les familles lorsqu'on désigne un enfant comme une menace. Chez Contact, nous défendons une autre conception de la famille. Une famille dans laquelle un enfant peut dire qui il est. Une famille dans laquelle l'homosexualité, la bisexualité ou la transidentité ne devient pas un danger pour toute la société. Parce que la meilleure façon de protéger les familles, c'est d'accueillir les LGBT+. C'est quand nos enfants LGBT+, sont en sécurité, que nos familles sont protégées. Pas lorsqu'ils sont réduits au silence, pas lorsqu'ils sont invisibilisés, pas lorsqu'ils sont réprimés. Et certainement pas lorsque le mot « famille » est là pour légitimer leur exclusion. Ma famille est en sécurité lorsque mon enfant est en sécurité. Ma famille est en sécurité lorsque mon enfant peut aimer librement. Ma famille est en sécurité lorsque mon enfant trans n'est pas rejeté. Ma famille est en sécurité lorsque mon enfant peut marcher dans la rue sans avoir peur. Ma famille est en sécurité lorsque personne ne vient lui dire qu'il représente une menace simplement parce qu'il est LGBT+. Voilà ce que signifie pour nous protéger les familles. Nous sommes ici parce que nous savons que le combat pour les droits des personnes LGBT+, est aussi un combat pour nos familles. Car lorsqu'un enfant est réprimé, c'est toute sa famille qui est atteinte. Lorsqu'un enfant doit se cacher, c'est toute sa famille qui vit dans la peur. Et lorsqu'un enfant peut enfin vivre librement, c'est toute sa famille qui respire. Alors aujourd'hui, nous le disons avec force, ne prenez pas les familles en otage pour justifier la représentation LGBT-phobe. Parents et alliés de LGBT+, nous sommes ici pour protéger nos enfants, pas pour les désigner comme des ennemis. Et nous continuerons à porter cette conviction, la meilleure façon de protéger les familles, c'est d'accueillir les LGBT+. Contact est bien sûr pleinement solidaire avec les personnes LGBT+, de Turquie.
0: La parole est à la Fédération LGBTI.
7: Bonsoir, je parle au nom de la Fédération LGBTI, mon organisation, mon association est membre du CA, du Centre LGBTQIA+, de Paris et d'Île-de-France, et la même intervention est faite partout où la Fédération peut le faire sur notre territoire. Répression LGBTQIA-phobe en Turquie, une rafle qui doit faire réagir la France. En tant que Fédération des centres LGBTQIA+, nous prenons la parole aujourd'hui pour dénoncer une situation alarmante. Ces derniers jours, la répression policière des personnes LGBTI+, en Turquie, est montée en puissance. Une véritable rafle visant des personnes LGBTI+, a été menée dans plusieurs villes, notamment à Istanbul, Ankara et Izmir. Des personnes y ont été arrêtées, des associations perquisitionnées et des militantes et militants visés. Dans la nuit du 13 septembre, des opérations policières coordonnées ont visé des personnes, des associations et des lieux fréquentés par les communautés LGBTI+. Les autorités turques annoncent des procédures visant 162 personnes, 9 associations et 13 entreprises dans 15 provinces, tandis qu'au moins 63 personnes ont été interpellées lors des premières opérations. Derrière ces chiffres, il y a des vies, des familles, des histoires et des espoirs. Nous pensons notamment à Pinar Salek, qui subit depuis plus de 25 ans un harcèlement d'État. Nous pensons notamment à Enes, qui l'an dernier avait subi une arrestation répressive pour avoir dénoncé devant le Parlement européen les violences du gouvernement. Nous pensons également au Pride interdit depuis 2015, aux militants et militantes arrêtés depuis de nombreuses années. Derrière ces arrestations, il y a des libertés menacées et surtout un message que nous refusons d'accepter, celui qui voudrait dire aux personnes LGBTI+, qu'elles n'ont pas de place dans la société. C'est une rafle contre nos communautés, c'est une attaque contre les libertés, c'est une attaque contre la société civile. Rafle, il n'y a pas d'autre mot pour désigner ce qui se passe quand des personnes sont arrêtées en nombre, quand des associations sont perquisitionnées et quand celles et ceux qui défendent les droits humains deviennent elles-mêmes des cibles, nous ne pouvons pas détourner le regard. Quand on arrête pour ce que l'on est ou qui on aime, quand on condamne pour cela, c'est une liberté qui recule. Un silence de main, c'est une peur qui s'installe. Refusons de nous soumettre à l'intimidation, au silence et à l'oubli. Nous nous adressons aujourd'hui au gouvernement français. Quelle sera la position de la France face à cette rafle? Nous demandons donc au gouvernement de condamner publiquement cette rafle, de demander des explications aux autorités turques et de soutenir les associations LGBTI+, ainsi que les défenseuses et défenseurs des droits humains qui continuent leur travail malgré les pressions. Nous demandons une réaction claire, une réaction ferme, une réaction constructive. Nous ne demandons pas à la France de rompre le dialogue avec la Turquie ni d'intervenir de manière coloniale. Nous lui demandons de dialoguer avec fermeté, de continuer à construire des relations tout en défendant les droits humains. Nous voulons une France qui s'exprime quand les droits sont bafoués, qui agit quand les libertés sont menacées, qui protège les personnes quand elles sont persécutées. Nous demandons également que cette question soit portée au niveau européen et international à travers l'action de son ambassadeur. La France affirme faire de la défense des droits humains et des droits des personnes LGBTI+, une priorité de son action. Alors aujourd'hui, nous lui demandons d'être fidèle à ses engagements. Des droits dans les discours, c'est bien. Des droits dans les actes, c'est vital. Des promesses à annoncer, c'est bien. Des libertés défendues, c'est essentiel. La répression en Turquie doit nous concerner sans détourner le regard. Ce qui arrive au Sénégal, en Ouganda ou en Russie doit également nous interpeller. Notre solidarité ne doit pas connaître de frontières. Notre liberté ne doit pas connaître de barrières. Au Sénégal, deux hommes ont été arrêtés en vertu des lois réprimant les relations entre personnes de même sexe. En Ouganda, deux jeunes femmes ont notamment passé 5 mois en détention après avoir été accusées d'avoir eu une relation homosexuelle avant d'être libérées. En Russie, un tribunal a condamné à plusieurs années de prison le propriétaire d'un club LGBTI+ et ses employés, ainsi que 16 hommes arrêtés dans une autre action répressive en avril. Nous nous adressons aux électeurs et électrices, à toi qui auras ce choix dans quelques mois. N'emporte pas notre société sur cette voie. Si tu penses que nous n'avons pas essayé, regarde ce qui se passe dans le monde et ce qui se passe encore si les régimes autoritaires te seront toujours mortifères. Alors pour toutes ces personnes qui les subissent, résistons, soyons un soutien et un porte-voix, organisons-nous et mobilisons-nous collectivement dans toutes nos diversités, nos manières de militer pour alerter
8: appeler à l'action et porter un plaidoyer en faveur des droits humains, aujourd'hui LGBTQIA+. Pour nos adelfes opprimés, levons nos poings, crions leur voix et brisons les chaînes de la haine.
0: La parole est maintenant à Amnesty International.

0: et celles et ceux qui les défendent. Les perquisitions incessantes, les arrestations et la diabolisation des personnes LGBTI+, sous le prétexte fallacieux de protéger les familles, montrent pourquoi la défense des droits des personnes LGBTI+ en Turquie est plus importante que jamais. Ces mesures s'accompagnent de restrictions croissantes à la liberté d'expression et à l'accès à l'information. Au-delà du ciblage direct des organisations et des militantes et militants LGBTI+, la campagne en cours soulève également des préoccupations plus larges concernant la criminalisation des mécanismes de soutien à la société civile. Cette situation suscite des inquiétudes quant à des tentatives plus larges de limiter le débat public, les réseaux de solidarité et l'accès à l'information. Et cette répression n'est malheureusement pas un phénomène isolé. En Turquie, les défenseurs des droits humains, les journalistes, les militantes et militants et les organisations de la société civile font depuis plusieurs années face à des poursuites, des restrictions et des mesures visant leur liberté d'expression, de réunion et d'association. Ces mesures s'inscrivaient déjà dans un contexte de pression croissante contre les organisations LGBTI+ et leurs sympathisantes et sympathisants, notamment autour de l'interprétation de l'article 41 de la Constitution turque relatif à la protection de la famille et des droits des enfants. Et aujourd'hui, les récits relayés en ligne ainsi que certains reportages des médias pro-gouvernementaux présentent de plus en plus la coopération internationale, le financement de la société civile et les mécanismes de soutien comme suspects ou illégitimes. Cette évolution risque d'étendre la pression bien au-delà des seules organisations LGBTI+ et d'affecter un éventail plus large d'organisations de défense des droits humains bénéficiant d'un soutien national ou international. Il est également primordial de souligner que même si nous dénonçons aujourd'hui la situation en Turquie, partout dans le monde, nous observons la montée des mouvements anti-genre, avec des dirigeants qui instrumentalisent le genre afin de justifier la répression, l'adoption de lois punitives et des politiques discriminatoires. Toutefois, et heureusement, partout où les menaces de ces personnes font rage, la résistance s'organise. Les femmes, les filles, les personnes LGBTI+, et leur soutien redoublent d'efforts afin de dénoncer ces violations des droits humains, de les condamner et d'y résister. Alors face à cette situation, nous devons être clairs. Tout le monde a le droit de vivre à l'abri de la discrimination. Tout le monde a le droit de défendre les droits humains et personne ne devrait être arrêté, détenu, poursuivi ou réduit en silence pour avoir défendu ses droits. Aujourd'hui, nous nous rassemblons collectivement, ici et dans les rues du monde entier, pour exprimer notre solidarité avec les personnes LGBTI+ en Turquie, mais également avec celles et ceux qui, partout dans le monde, font face à des atteintes à leurs droits. Nous sommes ici pour rendre cette solidarité visible, pour rappeler que les personnes LGBTI+ en Turquie ne sont pas seules, et pour demander aux autorités turques de mettre fin à cette répression croissante contre les organisations de défense des droits des personnes LGBTI+, de libérer immédiatement les militantes et militants détenus pour leur travail en faveur des droits humains, et de cesser de cibler et de stigmatiser les personnes LGBTI+ et celles et ceux qui les défendent. La solidarité internationale est notre force et aujourd'hui, nous sommes ici pour la faire entendre.
1: Merci, la parole est à la LDH. LDH, peut-être. En avant-dernière prise de parole, ce sera au tour de CIL International.
2: Bonsoir. Je ne répéterai pas toutes les paroles fortes qui ont été dites aujourd'hui en soutien à ce que vivent nos amis en Turquie. Je voulais juste rappeler que c'est un combat de longue haleine qui doit être mené. Je représente ici l'association Solidarité Internationale LGBTQI que nous avons créée en 2014. C'est un travail de longue haleine et c'est un travail de tous les jours. C'est important que nous soyons là aujourd'hui pour soutenir nos amis turcs, mais comme il l'a été dit, c'est dans le monde entier que cette vague LGBTphobe se développe et c'est tous les jours qu'il faut que l'on se mobilise pour soutenir nos amis dans ces pays et que l'on interpelle nos pouvoirs publics.
1: Merci. Voilà, pour terminer, au niveau de l'intérêt LGBT, vous savez que c'est aussi quelque chose qui nous touche en tant qu'association organisatrice.

de la marche des fiertés de Paris-Île-de-France, puisque la marche d'Istanbul, elle est interdite depuis 2015 maintenant. Ça fait plus de 10 ans qu'on empêche de marcher, d'exister sur la voie publique et de s'affirmer en tant que personne LGBTQI+, fière d'être ce qu'elle est. On est aujourd'hui à un nouvel étage de la répression envers les LGBTQI+ et leurs alliés, qui défendent leurs droits. On accuse les LGBTI+ de menacer les valeurs de la famille, de la natalité. Tous ces arguments sont utilisés par les régimes de plus en plus autoritaires à travers le monde et cet international réactionnaire que nous cessons de dénoncer collectivement. Avec des opérations policières de grande envergure, des arrestations souvent filmées, avec des accusations en délit d'obscénité qui juridiquement sont tellement larges qu'on y met tout à l'intérieur. Des stars de réseaux sociaux, des stars locales, des militants et militantes LGBTQIA+, pour les faire sombrer dans la prison, les silencier et les plonger dans l'oubli. Alors, face à tout ça, il y a également une complicité des réseaux sociaux, et notamment aujourd'hui X qui a supprimé plusieurs dizaines de comptes d'associations LGBTQIA+. Et nous sommes vigilants à ces actions qui sont faites dans une parfaite impunité, et ces plateformes-là doivent répondre au niveau de l'Union européenne sur ce qu'elles ont fait. Il y a un silence de la France qui aujourd'hui est assourdissant face à ce qui se passe au niveau de nos adèles de Turquie. Alors nous appelons la France et les États membres à faciliter un accès à une protection internationale pour les LGBTQIA+ turcs menacés et poursuivis dans leur pays, tout comme c'est le cas pour d'autres pays où nous avons appelé, notamment dans le cas du Sénégal. Nous appelons la France et l'Union européenne et la Commission européenne, qui se dit défenseuse des droits LGBTQIA+, à réagir et prendre enfin ses responsabilités pour faire cesser cette folie. Nous terminerons au nom des plus de 60 associations membres de l'Inter-LGBT pour vous dire que nous sommes fiers et heureux que vous soyez, que vous ayez été autant de monde aujourd'hui à vous mobiliser à ce rassemblement. Les chiffres officiels sont que nous sommes ce soir en Europe, ce soir ensemble, plus de 60 rassemblements dans l'ensemble des grandes villes européennes. La solidarité, elle est là. La présence, elle est là. L'action, elle est là. Nous nous retrouvons donc ensemble pour la marche des fiertés de Paris-Île-de-France du 3 octobre prochain. Fiers, ensemble et visibles. À très bientôt. De Paris à la Turquie.

0: À très vite à la marche des fiertés de Paris et de France, à la marche pour la journée de la bisexualité, pansexualité et pour l'existence inter à partir de la mi-octobre. À très bientôt. Bravo. Merci à l'ensemble des collectifs et des élus qui se sont rassemblés également pour l'occasion. Merci à vous, à très bientôt.
1: Merci de nous avoir écoutés. On se donne rendez-vous la semaine prochaine, au même endroit, les vendredis de 17h à 18h sur Fréquence Paris Pluriel. 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

Bonjour à toutes et tous. Vous êtes sur Fréquence Paris Pluriel, 106.3 FM. Vous êtes à l'écoute de l'agenda des rendez-vous militants et culturels de ce mardi 6 octobre.

Navège, de l'association Les Femmes ont de la voix, animatrice de l'émission homonyme sur Fréquence Paris Pluriel, nous rejoindra au studio pour nous présenter la 4e édition du Festival d'éducation populaire Les Femmes ont de la voix, qui se tiendra les 10 et 11 octobre prochains à la Maison de la Citoyenneté, 33 avenue Gabriel Péri, à La Courneuve.

La Union syndicale lycéenne et la Union étudiante appellent à une grande manifestation nationale ce mardi 6 octobre partout en France. L'appel, publié mardi 29 septembre au soir, vise à prolonger les mouvements de blocage des lycées pour des conditions d'études dignes. Plusieurs syndicats d'enseignants appellent à la grève ces jours-là, aujourd'hui, tandis que le gouvernement prépare l'ouverture d'une plateforme de concertation les lundis, c'est-à-dire qui a commencé hier et aujourd'hui. Alors, de toute façon, la mobilisation étudiante n'a pas faibli depuis le 1er octobre. Et le ministère de l'Intérieur a annoncé 1949 interpellations pour le 1er octobre, que ça fait en tout, depuis le début du mouvement, 5000 interpellations des mineurs dans la plus grande partie des cas. Alors, bon, on peut poser la question, qui appelle à manifester aujourd'hui? Bon, comme on l'avait dit, les organisations lycéennes et étudiantes. L'appel vient de la Union syndicale lycéenne et de l'Union étudiante, qui dénonce une logique de désengagement de l'État et de sélection sociale, voire raciste. Les syndicats d'enseignement, les positions varient. La CGT Éducation appelle aujourd'hui aussi à la grève et à la mobilisation lycéenne. Sud Éducation fait de même avec Solidaire. La SFCU, premier syndicat de 12e degré, a déposé aussi un préavis de grève pour aujourd'hui et appelle les personnels à se saisir là où cela est nécessaire pour viser une date précise. L'UNSA, Éducation, soutient et demande des moyens, mais insiste pour qu'il se passe par une action non violente. Il faudrait qu'il s'adresse plutôt aux forces de l'ordre. Mais passons. Il y a aussi les parents d'élèves. Il n'y a aucun appel national des parents d'élèves à défiler aujourd'hui, mais ça varie beaucoup selon les régions. Donc, le rendez-vous pour Paris et sa région, c'est donc aujourd'hui à 14h à République.

Quand je dis que pour éviter le désordre, il faut s'adresser aux forces de l'ordre, je reprends un petit peu les paroles d'un professeur qui participait à un des blocages de son lycée en disant que justement c'était l'intervention des forces de l'ordre qui a provoqué le désordre qui s'est suivi. Alors, comme vous le savez, depuis le 3 octobre et jusqu'au 17 octobre, se tient déjà la première édition du festival Ciné Belleville. Une thématique, la parole et la mémoire des habitantes et habitants des quartiers populaires à Belleville comme ailleurs dans le monde. Et dans le cadre de ce festival, aujourd'hui, 6 octobre, au café Mon Cœur Belleville, qui se trouve 1 rue des Saint-Vierges dans le 20e arrondissement, à 15h, Casque d'or, projection, de Jacques Becker, et de 1952, à 1h36, c'est une fiction. Et toujours aujourd'hui, 6 octobre, à l'espace Paris Jeune Taos Amrouche, cité Piat, c'est l'espace Paris Jeune et qui se trouve au 49 rue Piat dans le 20e arrondissement, entre 16h et 18h, un débat sur le droit d'école. Et de Marine Galiberti, en fait, non, c'est aussi un documentaire, excusez-moi, et Vincent Joseph, un documentaire de 2023. Au Maroc, en Tunisie et en Algérie, enfants, familles et associations se mobilisent pour défendre l'accès à l'éducation des enfants en situation d'handicap et faire évoluer les mentalités. Et aussi, aujourd'hui, aura lieu le premier jour des parcours de la rue des Tourtilles à l'initiative du Conseil des quartiers de Belleville et se tient au café La Vie des Vensois qui se trouve au 43 rue des Tourtilles dans le 20e arrondissement. Et à 19h30, Bas Belleville de Marcel Novaïs Télès, aussi une fiction de 2025. Donc Jean-Michel, 73 ans, c'est malade, mais continue de se rendre dans son bistrot à Belleville. La vie des Vensois, où les jours s'écoulent au rythme des verts, des rouges et des échanges avec les habitants de ces quartiers populaires. Et puis, au café des Relais de Belleville, mais cette fois-ci à 21h, les Rêveurs de Belleville, de André Léjard et Octavio Espiritu Santo. C'est un documentaire de 2022, c'est une immersion au cœur de Belleville. Les deux réalisateurs invitent les passagers du café Les Relais à raconter un rêve remarquable. Et le café des Relais de Belleville se trouve au 34 rue de Belleville, toujours dans le 20e arrondissement.

L'association, alors, vous saurez m'excuser, je suis analphabète en anglais, donc je vais prononcer ça de façon vraiment incorrecte. The Witches Society, qui en fait c'est une association féministe intersectionnelle qui a été créée en 2024, lance ce soir de 18h30 à 20h30 à la Maison de la Vie Associative du 13e arrondissement un club de lecture queer et féministe. Au programme, une heure de lecture en silence, suivie d'une heure d'échange autour des lectures personnelles et des idées de chacune. L'association féministe intersectionnelle organise donc ces clubs de lecture à la Maison de la Vie Associative et Citoyenne du 13e arrondissement qui se trouve au 31 rue Beauvillot au 13e arrondissement.

les champs des possibles, que comme vous devez commencer à les savoir, se trouvent au 93 boulevard McDonald dans le 19e arrondissement, organise une soirée découverte au-delà de l'agro-industrie, les jardins-forêts. À rebours de la doctrine agricole industrielle où il faut tout raser pour maximiser l'espace des grandes cultures, redécouvrons pourquoi les arbres sont les meilleurs alliés du sol, de la faune et des paysans. À l'heure de la sécheresse généralisée, à l'heure des méga-incendies et de l'élimination de la biodiversité, chaque arbre restant compte et doit être protégé. C'est le message qui va nous faire passer donc les organisateurs et organisatrices de cette soirée découverte que, je répète, se tient à 19h, les champs des possibles qui se trouvent au 93 boulevard McDonald dans le 19e arrondissement.

0: Alors, Nadège nous a rejoint à studio, comme on disait au début de l'agenda. Alors, Nadège, comment le festival Les Femmes ont de la Voix s'insère dans la raison d'être de votre association d'éducation populaire et aussi nous raconter un peu comment l'association est née et dans quel contexte?
1: Oui. En fait, l'association officiellement est née l'année dernière, hein, 8 mars d'ailleurs, donc les Femmes ont de la Voix, ça tombait bien. Mais en fait, c'était après des années d'activité en collectif où on s'est rendu compte qu'à un moment donné, il était important aussi de se structurer et d'exister administrativement, juridiquement, pour pouvoir développer nos activités. Les Femmes ont de la Voix, à la base, c'est l'émission de radio qui existe depuis 2019 sur Fréquence Paris Pluriel. Et puis, il y a eu cette volonté d'organiser un événement le temps d'un week-end où on pouvait tous se retrouver physiquement pour pouvoir parler de sujets qui s'imposent à nous, des sujets d'actualité, sociaux, politiques, pour pouvoir aussi nous rassembler et penser la lutte ensemble et trouver de la force pour résister dans ce monde qui quand même va de moins en moins bien.
0: Alors effectivement, tu as raison de dire que au début c'était une émission radio sur Fréquence Paris Pluriel, parce que vous étiez partie d'un constat que les femmes, la voix des femmes, était très peu attendue dans les médias en général.
1: Tout à fait. Tout à fait. Et d'ailleurs, c'est un peu moins le cas aujourd'hui, mais les premières années, à chaque fois qu'on avait un sujet et qu'on cherchait une femme pour l'inviter, systématiquement, on nous proposait des hommes. L'émission s'appelant Les Femmes ont de la Voix, on n'avait pas vraiment le choix. Et c'était, ça faisait partie de notre rôle de devoir convaincre les femmes qu'elles étaient légitimes à venir parler dans ce micro. Parce que nous, on ne cherchons pas des expertes, nous cherchons des personnes qui ont des vécus et des expériences et qui veulent le partager, tout en apportant une analyse politique. Et ça, ce n'est pas forcément évident pour de nombreuses femmes qui souvent se retrouvent en retrait et préfèrent toujours laisser la place aux hommes qui ne la laissent pas vraiment à elles. Et donc, c'est pour ça que ce soit le festival, l'émission de radio ou aujourd'hui dans le cadre de nos formations, puisque nous formons à la conférence gesticulée et l'anecdote gesticulée, qui sont des outils d'éducation populaire. L'idée, c'est vraiment de porter la voix des femmes dans l'espace public. C'est un acte qui est subversif, parce qu'on ne les attend pas. Et donc, voilà, et on tient bon à ce niveau-là. Et donc, le festival, c'est un festival féministe, parce que les femmes sont présentes, toutes les intervenantes, les artistes, ce sont des femmes. Par contre, de la même manière que des hommes seraient invités pour parler de n'importe quel sujet, notamment du sujet politique, mais là, ce sont des femmes qui prennent la parole.
0: Alors, avant de nous expliquer comment le festival va se dérouler, est-ce que tu peux revenir sur les thèmes de cette 4e édition, Frontières et Résistance?
1: Oui, tout à fait. L'année dernière, la thématique était réveil politique et on a eu envie cette année de parler de frontières. Tout d'abord, le plus évident, c'était la question des frontières par rapport au papier, puisque de plus en plus de personnes sont en difficulté en France de par les lois racistes qui, quelque part, empêche les personnes de pouvoir rêver un avenir, de pouvoir s'installer. Alors qu'on parle constamment d'intégration, on ne donne pas les moyens aux personnes de s'intégrer et de faire société. Donc ça, c'était la première chose. Et puis après, on s'est posé la question de quelles étaient les frontières qui nous séparaient. Quelles étaient les frontières qui nous séparaient socialement? Et puis également, à quel moment, était le curseur, la frontière entre un pays état de droit et un pays qui tomberait vers le fascisme. Donc l'idée, c'est de travailler toutes ces formes de frontières, qu'elles soient géographiques, sociales, politiques ou symboliques. Et bien entendu, on a ajouté à ce titre résistance. Parce qu'une fois qu'on fait les constats, l'idée, c'est aussi de voir comment on s'organise, comment les luttes déjà existent. Et comme je disais tout à l'heure, de se redonner de la force à quelques mois d'une élection extrêmement importante dans un pays qui tombe tout doucement dans les mains du fascisme. Il était important pour nous de poser cette pierre-là.
0: Alors, on va revenir maintenant au festival lui-même. Outre les ateliers de culture populaire, les balades pour s'approprier le quartier, les concerts, les conférences gesticulées auxquelles tu faisais référence et des rencontres littéraires, il y a justement deux tables rondes, en tout cas, qui font vraiment écho avec notre actualité. Alors, une, c'est impérialisme, militarisation de la jeunesse et austérité. Quand la guerre redessine les priorités. Est-ce que tu peux nous un peu parler du sens de cette table ronde ?
1: Oui, en fait, quand on pense à la question de la militarisation, on voit ça comme quelque chose d'extérieur. On ne se rend pas compte qu'en fait, ça a des implications directes sur notre vie, le quotidien, etc. Dans le sens où déjà, il y a des budgets énormes qui sont alloués à la guerre, à la militarisation. Et donc, du coup, en conséquence, il y a des politiques d'austérité qui sont appliquées. C'est comme ça qu'on se retrouve avec de moins en moins d'argent pour les services publics. Et puis, par ailleurs, pour qu'il y ait guerre, il faut qu'il y ait de la chair à canon. Il faut qu'il y ait des soldats. Et il se trouve que la Seine-Saint-Denis a le plus grand centre, à Saint-Denis même, d'ailleurs, de recrutement des jeunes. Et que ce n'est pas pour rien que c'est à Saint-Denis, parce qu'il y a de nombreux jeunes de quartiers populaires issus de l'immigration post-coloniale. Et donc, il y a une volonté, dans souvent des États racistes, de vouloir contrôler cette jeunesse. Et en fait, on la contrôle. Donc là, on le voit avec les répressions policières dans les lycées. On la contrôle en la matant, en la mettant en prison, ou alors on recycle cette violence pour qu'elle devienne, qu'elle soit utile pour faire la guerre. Voilà. Donc c'est pour ça qu'on avait envie d'en parler. Et donc dans le cas de cette table ronde, on va inviter donc un collectif qui s'appelle le collectif contre la militarisation de la jeunesse. Et notamment qui vient travailler autour de cette volonté de l'État, que ce soit à travers l'école, que ce soit à travers ces quelques jours qui ont remplacé le service militaire. En tout cas, il y a une vraie volonté aujourd'hui idéologique de replacer le patriotisme au centre et de motiver les jeunes à aller faire la guerre et à se sacrifier pour la nation. Nous avons également le collectif de défense des jeunes du Mantois. Donc ça, ce sont les jeunes lycéens, vous vous souvenez peut-être, qui avait été mis au sol par la police, main dans le dos. Ça avait vraiment choqué beaucoup de monde. Il y a un collectif qui s'est organisé, notamment avec les mères de ces jeunes. Et donc, on va faire le lien. Et puis, nous avons également Marlène Rosato, qui est une chercheuse en sciences politiques, spécialiste des questions.
0: Il y a une dynamique, l'école devient un centre de recrutement. Et donc, c'est ça, ces groupes qui commencent à se constituer et se coordonner ont appelé à manifester et mardi 6 octobre, dans la grande mobilisation des étudiants, parce que cette lutte contre la militarisation est aussi partie de leurs revendications.
1: Tout à fait, tout à fait. Et même, j'ai envie de dire, ça va de pair aussi avec la manipulation de l'histoire, puisqu'on va remettre en place le roman national, on va falsifier l'histoire pour encore cette idée d'État-nation et former des petits patriotes qui iront sacrifier leur vie pour la grandeur de la France.
0: Alors, il y a l'autre table ronde est aussi extrêmement d'actualité et quelque part, c'est aussi lié, c'est l'antisémitisme et l'islamophobie, les deux faces d'une même pièce.
1: Alors, ce n'est pas une table ronde, parce qu'en fait, dans le festival, on a une table ronde, c'est celle dont on vient de parler. Autrement, on a plusieurs ateliers d'éducation populaire. Et le principe, c'est que vraiment, les personnes qui participent à l'atelier co-construisent l'atelier. C'est-à-dire que c'est très participatif. On utilise plein d'outils d'éducation populaire, que ce soit l'arpentage, que ce soit décryptage d'images. On va discuter et on va partager ensemble notre savoir, nos connaissances, pour aller explorer cette thématique-là. Donc, l'idée, c'est à travers cet atelier que j'ai la chance de co-animer avec Sarah Benichou, qui est une journaliste qui est spécialiste de ces questions-là. On va aller surtout explorer à travers l'histoire comment s'est construit en fait l'antisémitisme et l'islamophobie de pair. Comment en fait la notion même de race sémite a été créée à un moment donné pour justifier l'exclusion des juifs et des musulmans de l'Occident. et comment à un moment donné il y a une transformation et pour que les juifs et les musulmans à l'intérieur de ce groupe-là, puisque on oublie souvent, mais en fait l'antisémitisme était très important à partir du Moyen Âge en Europe, que par exemple dans la péninsule ibérique il y a eu l'expulsion des juifs et des musulmans au XVe siècle, et même ceux qui sont restés sur place, qui se sont convertis au christianisme, n'étaient pas considérés comme chrétiens. Il y avait même une forme de laisser-passer pièce d'identité, ce qu'on appelait l'impiesa de sangre, la pureté du sang, qui marquait à vie cette lignée. Et donc, quelque part, le racisme biologique naît à ce moment-là et on met ensemble les juifs et les musulmans. Et puis ensuite, il y a eu cette volonté de les séparer, et notamment séparer les juifs et les musulmans d'Afrique du Nord, qui ont vécu très longtemps ensemble, et de faire comme si l'antisémitisme venait de l'islam. Alors que, voilà, c'est vraiment l'opposé, et notamment ça se cristallise autour de la Palestine et d'Israël aujourd'hui. Donc l'idée, c'est d'aller travailler tout ça, d'aller débunker toutes les fausses informations et de comprendre comment en fait ces mécanismes et ces racismes vont de pair, et que c'est en les travaillant ensemble qu'on va pouvoir lutter contre l'islamophobie, l'antisémitisme, et non pas en les opposant.
0: Ah mais justement, ça veut dire que ces deux constructions, parce que ces deux constructions de l'altérité, en fait, on peut pas. Pour les comprendre, il faut les remplacer dans un cadre global, qui est celui du racisme, tout simplement. Mais je pense que c'est des sujets qui sont extrêmement importants. Et alors, je ne sais pas, qu'est-ce que tu pourrais nous dire pour inciter à nos auditeurs et auditrices à participer à ce festival des femmes au-delà de la voix?
1: Ce que je peux vous dire déjà, c'est que donc c'est la 4e édition et toutes les éditions précédentes, ce qui fait qu'on revient avec ce festival, parce que c'est un festival qui n'a pas d'argent, on fait ça bénévolement, ça nous demande énormément d'énergie, et ce qui fait qu'on tient d'une année sur l'autre, c'est vraiment le retour qu'on a du public. Des espaces comme ça où on peut penser ensemble, où on peut rêver, parce que notamment on a une conférence gesculée sur la question du logement, la spéculation, la gentrification, mais juste après il y a un atelier d'éducation populaire qui s'appelle un labo fiction. Et le principe du labo fiction, c'est d'imaginer, de rêver, parce qu'il ne suffit pas de lutter, il faut être aussi pour de nouvelles choses, de nouvelles formes. Et donc ce labo fiction va être sur le logement de demain, parce qu'en fait c'est un peu la base, le logement. Donc que ce soit découvrir la Courneuve autrement à travers ces balades qu'on propose avec Anouk Colombani, qui est une superbe guide conférencière, que ce soit les chorales ou les karaokés féministes, un superbe sol en scène slamé qui s'appelle Amal ou la bâtarde postcoloniale. En fait, la programmation est très complète. Et si vous avez envie d'apprendre, si vous avez envie d'échanger, si vous avez envie de retrouver de la force, c'est le bon endroit où venir samedi 10 et dimanche 11 octobre à la Maison de la Citoyenneté à la Courneuve.
0: Merci beaucoup, Nadège, pour ton intervention. On doit dire au revoir. Rodrigo me fait signe que l'agenda, c'est fini. On remercie Rodrigo pour la technique.
1: Merci, Rodrigo.
0: Et Nadège, pour ta présence. On vous laisse en compagnie de l'actualité des luttes.
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0: Ce 30 septembre, une journée entière était consacrée à soutenir les inculpés de l'affaire dite de Budapest. Ces antifascistes qui ont protesté contre la tenue à Budapest en 2023 d'une manifestation de néo-nazis. En effet, la Cour de cassation devait, ce 30 septembre, rendre un avis concernant l'extradition de Gino vers l'Allemagne. Elle a rendu un avis favorable. Gino peut donc être livré à l'Allemagne à tout instant. Cette journée était également décisive car la justice hongroise devait rendre un verdict dans le procès en appel de Maya, condamnée à 8 ans de prison en première instance et emprisonnée depuis plus de 2 ans en Hongrie dans des conditions d'isolement indignes. Ce procès en appel touche aussi notre camarade Gabriele, condamné à 7 ans de prison par contumace. Dès 12h30, l'actualité des luttes retransmettait en direct de la Bourse du Travail une émission avec le comité Budapest et Zaïd, un live radio que vous pouvez retrouver sur actualitédesluttes.info, notre site. Enfin, à 18h, et toujours à la Bourse du Travail de Paris, un meeting antifasciste contre la répression s'est tenu avec de nombreux invités que nous vous proposons d'écouter en partie dans cette émission.
1: Merci à toutes et à tous d'être aussi nombreuses et nombreux à l'heure. Ça témoigne d'un véritable engouement, ce qu'on observe là. Il y a une sociologie qui est assez large de ce qui est représentatif de l'antifasciste. On va commencer directement. Évidemment, on aurait aimé se retrouver pour célébrer une bonne nouvelle. C'est pas le cas pour celles et ceux qui n'ont pas suivi, ce qui s'est passé aujourd'hui. Le pourvoi en cassation de notre frère Gino a été rejeté et il peut du coup se retrouver à être extradé en Allemagne du jour au lendemain. Ce soir, on a un large pan de ce qu'on peut appeler les gauches de rupture qui sont représentées. On va donc donner la parole à des militantes et à des militants de différents bords de cette gauche de rupture, de l'autonomie, du mouvement social et de la politique institutionnelle. Et je vais commencer par lire un petit mot d'intro qui sera ensuite suivi par différentes prises de parole du comité de Budapest dont on fait partie. Encore une fois, merci à vous pour votre ponctualité d'être aussi nombreuses et nombreux. Et je pense qu'on peut applaudir, que vous pouvez vous applaudir et qu'on peut remercier toutes les personnes qui ont rendu ce moment possible et celles et ceux qui ont joué le jeu et qui ont accepté d'intervenir. Alors, au cas où certaines et certains d'entre vous connaissent encore mal cette affaire, ce qui n'est pas si grave, moi je vais vous proposer de revenir brièvement sur ce qui nous mobilise maintenant depuis des mois, et puis je donnerai du coup la parole à mes confrères et consœurs du collectif. En février 2023, à Budapest, des militantes et des militants antifascistes ont manifesté contre le jour de l'honneur, qui est littéralement une parade néo-nazie, une des plus grosses d'Europe, où ces fascistes commémorent la chute du Troisième Reich et du régime collaborationniste hongrois du Parti des Croix Fléchées, qui est responsable de la déportation de centaines de milliers de juifs et de dizaines de milliers de tziganes. La justice hongroise, à cette époque, elle est aux ordres de Viktor Orban, qui ordonne un mandat d'arrêt européen pour traquer des activistes aux quatre coins de l'Europe. L'Allemagne va immédiatement livrer Maya, il me semble, en hélicoptère, et Ilaria Salis, qui est italienne, sera condamnée sur place, puis relâchée après avoir été élue députée européenne, en bénéficiant du coup de facto d'une immunité parlementaire. Les témoignages qui nous proviennent d'elle concernant leurs conditions de détention ainsi que le poids arbitraire des procès dans la cour hongroise, ça fait littéralement froid dans le dos. Ilaria, elle a été maintenue à l'isolement sans même pouvoir changer de sous-vêtements pendant plus d'un mois. Est-ce que vous imaginez le truc? Et Maya, elle a été présentée à son procès, littéralement tenue en laisse. Et le verdict et ses lettres témoignent de conditions de détention qui sont tout simplement épouvantables, où le juge est littéralement nommé par le gouvernement. Il n'y a pas de jury, etc. C'est une justice expéditive. Elle a été condamnée il y a quelques jours à 7 ans de prison après 2 années passées derrière les barreaux. Et évidemment, on lui adresse une pensée et nos solidarités internationalistes. La Hongrie, c'est le centre névralgique de la fascisation. Le régime hongrois, il est à la fois adulé par Trump, par Netanyahou ou Poutine. Il avait déjà été sanctionné à plusieurs reprises pour son absence de respect des droits fondamentaux. Et c'est du coup dans ces conditions que nos camarades Gino et Zaïd se retrouvent en France au cœur d'une bataille juridique. Notre frère Gino a d'abord été incarcéré puis placé en liberté provisoire avant d'obtenir un premier non-lieu qui sera malheureusement et finalement d'un court répit parce que la justice hongroise a tout simplement été incapable de fournir des preuves d'un éventuel procès équitable et d'un traitement qui respecterait les droits humains. Et pour autant, en sachant ça, à peine les poursuites hongroises abandonnées en France, c'est la justice allemande, j'ai envie de dire fidèle à ses traditions, qui demande son extradition, et la justice française qui accepte de collaborer avec elle. Aujourd'hui, je l'ai dit tout à l'heure, au cas où vous venez d'arriver et que vous ne le savez pas, la Cour a refusé le pourvoi en cassation et la demande d'extradition de notre camarade Gino. Et pour Zaïd, il y a une audience décisive qui aura lieu la semaine du 7 octobre. Dans les deux cas, le combat continue et on vous invite vraiment à vous mobiliser aussi pour Zaïd. Voilà le prix à payer pour avoir refusé que des militants d'extrême droite puissent manifester en uniforme de SS, arborer des symboles du Troisième Reich ou de la collaboration dans un des plus gros laboratoires de l'extrême droite contemporaine. Voilà à quoi sert l'utilisation frauduleuse du mandat d'arrêt européen, qui d'abord était censé prioritairement être mis en place pour traquer le grand banditisme, mais en réalité, il a déjà été mobilisé par le passé pour traquer des activistes, par exemple lors des contre-sommets. Cette affaire, en fait, ça crée un précédent qui est très inquiétant, qui confirme toutes les anticipations les plus négatives et pessimistes qu'on pouvait avoir concernant les dérives autoritaires des pays d'Europe. Et ce qui se joue ici, c'est l'existence même de l'antifascisme face à la coopération répressive internationale entre la police et les États d'Europe et de partout en réalité envers le monde. Et du coup, nous, on part du principe que tous les moyens sont bons pour y faire face. C'est à nous d'être à la hauteur du moment. Et ce qu'on doit quand même retenir, c'est que cette affaire est parvenue à obtenir une première victoire, même si ça ne se conclut pas comme on le voulait. Cette affaire, elle a rassemblé toute la gauche de rupture et permis des rencontres et des ponts assez importants, qu'il s'agisse de la politique institutionnelle, du mouvement social ou de l'autonomie des luttes. Et elle a engendré une dynamique internationale, on l'observe. Il y a des personnes ici présentes qui sont venues d'Italie, qui sont venues d'Allemagne, qui sont venues... D'ailleurs, je ne peux même pas énumérer tous les pays, tellement il y a des personnes. Et du coup, ça, c'est un moment qui est précieux et il tient qu'à nous d'entretenir ça. Et enfin, pour finir, l'affaire de Budapest, elle a aussi impulsé la création du BERJ, le Bureau de Résistance Judiciaire, un réseau transfrontalier d'avocats, d'universitaires, de journalistes et d'éditrices que je vous invite à découvrir. Donc ce soir, je le redis, nos pensées s'adressent avant tout à toutes les militantes et tous les militants antifascistes emprisonnés de par le monde, évidemment à Maya, à Gino, à Zaïd et aussi à nos camarades de Lyon. En France, en Italie, en Allemagne, en Finlande et partout dans le monde, nous répondrons présents pour affirmer que plus qu'un droit, l'antifascisme est un devoir civique, une nécessité et actuellement, plus que jamais, la condition de notre propre survie.

0: à mon camarade Quentin du comité de Budapest qui va nous lire une lettre de Gino.
1: Bonsoir à toutes et à toutes, camarades. Je salue toutes les personnes présentes ici qui m'ont été proches durant cette période, celles qui ont lutté et qui luttent pour moi. Je n'aurais pas pu traverser toutes ces épreuves sans votre aide précieuse. Je ne me suis jamais senti seul et c'est le plus beau cadeau que vous m'ayez fait. Je tiens à m'excuser de ne pas pouvoir être présent parmi vous aujourd'hui. Je suis actuellement en cellule de crise avec mes avocats pour préparer la suite des événements suite à la décision de la Cour de cassation. Comme vous le savez, la Cour a autorisé aujourd'hui mon extradition vers l'Allemagne. Je m'y attendais, nous nous y attendions, nous n'avons pas été surpris. Cette extradition est un choix politique, comme l'ont été toutes les décisions judiciaires liées à l'affaire de Budapest. La persécution est évidente, puisqu'elle est liée à la théorie absurde de l'association de malfaiteurs qui apparaît comme un énième exemple de la criminalisation de la lutte antifasciste qui s'étend de l'Amérique jusqu'à l'Europe. Les condamnations de Maya et Gabriele ce matin à Budapest, tout comme les situations des autres camarades arrêtés impliqués dans cette affaire, sont liées au climat actuel de persécution contre les antifascistes. Des procédures pour terrorisme antifasciste contre les personnes arrêtées aux États-Unis, qui se mobilisent contre l'ICE, en passant par l'inscription du collectif Auschwitz Avantanti sur la liste des organisations terroristes et le blocage de leurs comptes, ainsi que ceux de Rothe-Hilfe en Allemagne. Le climat qui règne est évident. En France, 12 antifascistes sont encore incarcérés dans l'affaire de Lyon suite à la mort d'un militant néo-nazi en février dernier. Être antifasciste et résister à la dérive de la société actuelle ne peut plus se limiter à des mots, mais plutôt à une prise de responsabilité qui peut être lourde de conséquences. Face à cela, nous devons nous préparer. Je suis de nationalité albanaise, mais j'ai grandi en Italie, pays où je vis depuis l'âge de 3 ans. Ma famille est albanaise, mais elle est aussi italienne. Moi, non. La famille de Zaïd est aussi allemande. Lui, non. Ce privilège ne nous a pas été accordé. Nous ne nous posons pas en victime, mais nous sommes conscients que les vies des migrants qui choisissent de lutter subissent ce chantage. Nous aurions pu devenir citoyens européens si nous étions restés silencieux. Mais ce n'est pas le choix que nous avons fait. La criminalisation de l'antifascisme est absolument liée à celle des migrants, comme nous le voyons aussi bien en Europe qu'en Amérique, où sévissent les chemises brunes de l'ICE. Tout semble aller dans le mauvais sens, et pourtant, nous avons vu des gens de toute l'Europe, et d'ailleurs, se mobiliser, être présents, lutter, pour nous et pour les autres. Et pourtant, nous avons été les témoins d'une solidarité non pas seulement de façade, mais bien réelle. Nous ne sommes pas seuls, et nous ne l'avons jamais été. Et pourtant, nous avons vu énormément de courage face à ces situations qui semblaient perdues d'avance. Et nous avons surtout vu la responsabilité collective de celles et ceux qui ont pu être présents à chaque fois que c'était nécessaire. Si je dois affronter la prison en Allemagne, je le ferai avec la conviction que nous continuerons à résister ensemble, comme nous n'avons jamais cessé de le faire, aujourd'hui et par le passé. Aujourd'hui, si la responsabilité collective est de savoir que rien ne s'arrête, que l'antifascisme n'est pas vaincu, mais qu'il est une lutte constante. Aujourd'hui, si nous, moi, vous, nous renouvelons la promesse que nous serons là pour celles et ceux qui luttent et qui lutteront, nous sommes et nous serons là pour Zaïd. Nous nous promettrons que personne ne sera jamais laissé seul. Je garde la tête haute, je vous aime, Gino.

0: Tout à l'heure, je vous ai parlé du Bureau européen de résistance judiciaire. Et comme le temps nous est compté, qu'on a beaucoup d'interventions, on va enchaîner tout de suite avec Maître Krasoulia, qui est donc l'un des avocats de Gino.
1: Merci beaucoup. Donc là, on est dans une ambiance assez grave. Et on peut avoir un peu le cœur serré après cette décision de la Cour de cassation, après la fin, en réalité, de cette épopée judiciaire. Parce qu'aujourd'hui, la décision qui a été prise, c'est de rejeter donc ce pourvoi en cassation, c'est donc de considérer qu'on peut remettre Gino à l'Allemagne pour qu'il soit jugé sur le fondement d'une enquête qui a été faite par les Hongrois, par ces mêmes Hongrois pour lesquels les Français ont considéré par le passé qu'ils n'étaient pas indépendants. Et donc on peut être assez bouleversé de se rendre compte que par un retournement de situation, la personne qu'on voulait protéger, en tout cas que la justice française voulait protéger, maintenant elle le laisse aux griffes d'un État comme l'Allemagne qui pourchasse largement les antifascistes et avec ce risque évident d'extradition in fine en Hongrie qu'on craint tous au regard de comment ça s'est passé notamment pour Maya qui, comme tu l'as très bien dit, a été remise alors même qu'elle avait fait un recours, comme là on a fait le recours devant la Cour de cassation, en étant amenée de nuit en hélicoptère jusqu'à la Hongrie. Il faut quand même retenir beaucoup de choses parce qu'au-delà de ce goût de défaite et de ce moment assez solennel qu'on vit, on doit retenir, comme je l'ai dit, que c'est une épopée judiciaire qu'on a vécue avec des victoires. Et ces victoires, ce n'est pas du tout celle de nous, les avocats de Gino, qui avons porté la voix des militants, mais aussi c'est la victoire de, en réalité, tout un mouvement qui s'est mis en branle. Au niveau européen, avec la création de réseaux, la transmission d'informations, et aussi au niveau international, avec des pressions, des intellectuels, des personnes qui se sont positionnées

0: militants antifascistes qui sont emprisonnés et aucun militant évidemment fasciste qui pourtant s'était organisé pour attaquer cette conférence n'a été aujourd'hui mis en cause, ce qui démontre une volonté politique judiciaire de s'attaquer aux antifascistes. On a aussi des dissolutions administratives des groupes antifascistes. Et pour autant, regardez cette salle, regardez combien nous sommes. L'antifascisme est plus que jamais vivant, j'ai l'impression. En tout cas, on a pris conscience du danger et on constate qu'il y a des soutiens très forts qui permettent de mettre des pressions et parfois d'avoir des victoires. Donc je pense que c'est quelque chose qu'on doit parfaitement retenir de cette épopée judiciaire. Parce qu'en fait, moi, en tant qu'avocat, je ne suis que la voix parfois des militants, mais le vrai geste qui compte, c'est celui du militant politique. Celui qui refuse de détourner la tête, de baisser les yeux et qui va s'investir et se mettre en danger ou aller comme on voit en ce moment devant tous les lycées bloqués pour des meilleures conditions d'études ou aller s'opposer à des militants nazis qui attaquent ou paradent avec des vêtements nazis. Et la réalité, c'est ça, c'est que on est démunis sans les militants et c'est ce qui importe le plus en réalité, c'est l'engagement qui existe aujourd'hui et qui ne se relâche pas. Et ça, pour ça, j'ai beaucoup de respect, évidemment pour des Gino, pour des Zaïd et pour toutes les autres personnes qui sont mises en cause dans ces procédures. Ce qu'on doit prendre en compte aussi, c'est qu'aujourd'hui, c'est une journée qui est difficile parce qu'il y a également une décision qui a été prise à Budapest, aujourd'hui même, de grosses peines de prison pour Maya, 7 ans, et pour Gabriele, 6 ans. Donc, pour des faits qui, en France, on encourait au maximum ces peines-là, 7 ans de prison, aujourd'hui, c'est la peine qu'on donne à ces militants qui auraient commis des violences sur des néo-nazis, qui, eux, aussi, avaient commis des violences dans cette procédure, et pour lesquels ils ont juste reçu, pour les pires d'entre eux, des petites amendes. Et je pense que la dynamique qu'on a vue se mettre en place, l'engagement, la volonté vraiment de s'investir, elle doit se reporter aussi sur le combat judiciaire qui continue d'exister pour Zaïd, qui est juste là et qui va parler après moi. Il encourt, lui, non pas la remise vers l'Allemagne, mais la remise vers la Hongrie. Cette Hongrie-là qui réserve des conditions de détention épouvantables, où on est filmé 24 heures sur 24 dans la cellule, où on a l'interdiction de rester dans son lit après 5 heures du matin, sinon on se fait tabasser. C'est ça les conditions de détention en Hongrie. Et pour les militants antifascistes, on est isolés, amenés au parloir avec la famille ou les avocats, chaînes aux pieds, chaînes aux mains. Ça, ce sont les conditions que vivent les antifascistes en Hongrie. Et c'est ce que demande le parquet général. C'est pour ça que l'audience de mercredi prochain est fondamentale, parce que le parquet général de la Cour d'appel de Paris demande la remise immédiate de Zaïd. Au regard même de tous ces éléments-là, sans les prendre en compte, en considérant que, en un claquement de doigts avec un changement de Premier ministre, toute la situation a changé, ce qui est absolument faux. Donc l'audience de mercredi prochain, elle est fondamentale et j'invite toutes les personnes qui peuvent venir à s'y rendre et à continuer le combat qui a été mis en branle pour Gino, parce qu'il faut se rappeler que Gino, il y a eu une première décision de refus, une décision qui a des portées hyper importantes et qui doivent se reporter sur la situation de Zaïd, sachant que sa situation, elle est aggravée aujourd'hui parce qu'entre les deux décisions, il y a un décret qui est passé en Hongrie qui classe sur les listes terroristes tous les mouvements antifascistes. Voilà, donc on me demande de m'arrêter, mais je voulais vous remercier et je vais donner la parole à Zaïd.
1: Yes, thank you for also letting me speak, and of course for all the solidarity I've been getting since I'm here in France.
2: Merci aux gens qui ont parlé, merci aussi pour toute la solidarité que je reçois et dans laquelle je vis depuis que je suis en France, et pour toute la solidarité autour de l'affaire de Budapest.
1: Yeah, now also in France we got the chance to see the solution, the effects of this European wide collaboration of the states against this anti-fascist events.
3: On peut voir la collaboration entre tous les États européens face à ces affaires.
1: And of course, we have to understand that this collaboration exists in the European Union. However, I think what we can clearly see.
3: On peut voir que la collaboration entre les États de l'Hongrie et de l'Allemagne et avec la France ont été très fortes sur notamment la lutte antifasciste.
2: Il faut aussi continuer à se mobiliser contre la complicité de la

0: conséquences dans cette affaire et se rappeler que Maya a fait 2 ans en isolement en Hongrie, dans des prisons, dans une prison très surveillée, dans des conditions inhumaines. On peut observer qu'il y a une tendance générale dans comment sont traités tous ces procès et ces affaires de prisonniers et prisonnières politiques dans le monde entier. On peut citer aussi l'affaire de Mehdi Lioubi, notre camarade au Maroc, ou les prisonniers et prisonnières politiques en Iran. Et en fait, c'est la solidarité qui change la donne dans ces affaires.
1: Politically active comrades from the expectation from the states towards progressive anti-fascist and anti-capitalist movements. I think this is clear. And I think the essential thing in the times of repression, in times of political prisoners and trials, and is that we can see that even though there are harsh conditions that the comrades face in prison in the, during the trials, a solidarity movement, a wide movement behind comrades in prison all over the world. We could see this also to the comrade Mehdi from Morocco, to other comrades all over the world, from Iran to America to everywhere. The essential thing in these moments of repression is the solidarity. So we hear sad stories, stories that feel like a defeat, but we can see, for example, for Maya, we hear it's an isolation prison, horrible conditions, but what we don't see is in the political discussions with Maya until now, in the speeches Maya is giving in the court, Maya is one of the comrades with still the clearest mind on a political perspective, in a clearest mind on continuing the struggle, and with a very hard ongoing spirit, and this we could always see all over the world with comrades in prison. And I think this shows that the moment of political prisoners is a very essential moment in the whole struggle.
0: Comme on a pu voir dans les propos tenus par Maya durant ses audiences, elle a les idées claires, elle continue d'affirmer ses positions politiques avec fermeté, comme quoi même derrière les murs de béton de prison, les prisonniers politiques tiennent le cap et continuent à lutter. Et on peut voir ça aussi à travers la lettre de Gino.
1: Just one more sentence, because really I'm clear and sure about this also. And me, I have my trial here to Hungary. Since I am 19, since 4 years, I'm facing this repression, moving from one country to another without having European passport. But I think what by all of us who are present here, the years that are coming will not be easier. In every country in the world, we are seeing far-right parties having ambition to take power or already have took power.
0: J'ai bougé d'un pays à un autre et j'ai subi la répression d'un pays à un autre sans avoir la nationalité d'aucun de ces pays. Et malgré tout ça et malgré tout ce process dur, je continue de lutter.
2: Eh bien, merci beaucoup. Je pense qu'on peut applaudir chaleureusement l'ensemble du comité de Budapest. On adresse une pensée à notre frère Gino.

0: Vous êtes toujours à l'écoute de l'actualité des luttes et on continue avec ce meeting qui a eu lieu à la Bourse de travail de Paris le 37 septembre pour un meeting antifasciste contre la répression.
1: Je veux accueillir Éric Coquerel, de toute la France Insoumise, Damien Carême, membre de la France Insoumise et député européen, membre du parti européen The Left, ainsi que Olivier Besancenot et membre du nouveau parti, militant du nouveau parti anticapitaliste, et Salah Hamouri, avocat franco-palestinien, également membre d'Urgence Palestine. Merci d'être parmi nous.
2: Je donne donc la parole à Damien Carême, député européen de la France Insoumise.
3: Merci. On va pas se mentir, on a un peu la gueule de bois aujourd'hui, car les deux décisions rendues par les cours françaises dans le cas de Gino sont évidemment extrêmement inquiétantes. Au vu du dossier et de toutes les garanties violées tant par l'Allemagne que par la Hongrie, la France se rend aujourd'hui, c'est un peu ce qui est noté là derrière sur le panneau, complice de la criminalisation de l'antifascisme initiée par la pire des extrêmes droites en Europe. J'ai été amené en tant que député européen à m'intéresser à deux points sur cette affaire. L'extradition de Maya de l'Allemagne vers la Hongrie et la situation actuelle en Hongrie. Tous deux convergent vers une même conclusion. De graves manquements aux normes européennes sont en jeu et il faut en conséquence craindre pour Gino aujourd'hui et pour Zaïd demain. Premier point, le précédent de Maya montre que l'Allemagne n'est absolument pas digne de confiance. Ni le droit de Maya à former un recours, ni l'injonction de la Cour constitutionnelle fédérale de suspendre l'extradition n'ont été respectés par l'Allemagne. Maya, comme ça a été dit tout à l'heure, a été livrée à la Hongrie quasi immédiatement après la décision, apparemment d'ailleurs sous la pression de certaines figures politiques locales. Avec la poussée actuelle de l'extrême droite en Allemagne et la faiblesse de la CDU face à elle, la situation ne peut qu'empirer. Second point, la Hongrie. On pourrait nous opposer que l'état de droit y a été rétabli à coup de baguette magique depuis la large victoire du conservateur libéral Péter Magyar au printemps dernier. Il n'en est absolument rien. Un tel processus prend des années et la Pologne nous en montre l'exemple. En quelques mois, Magyar n'a pu procéder qu'à quelques nominations et constituer des commissions, mais les figures orbanistes, elles, restent en place, en particulier dans les institutions judiciaires, ce qui nous inquiète en premier chef. Le procès en appel de Maya a prouvé ces derniers jours que rien n'a changé. On l'a par exemple revu sur les vidéos, et vous l'avez vu comme moi, conduite en laisse, comme les premiers moments, les premiers jugements jusqu'au tribunal. Et ce matin même, la farce de l'allègement de sa condamnation de 8 à 7 ans en appel en fournit une nouvelle illustration. Il y a pire encore. La Hongrie, ça a été dit tout à l'heure par notre avocat, s'est illustrée par un décret promulgué par Orban en 2025 sur le modèle de Trump qui assimile les groupes antifascistes à des organisations terroristes. Il aurait pourtant fallu que quelques minutes à Magyar pour l'abroger, rien n'a été fait. En un mot, on ne peut pas se fier non plus à Magyar qui s'est d'ailleurs illustré au Parlement européen par sa participation aux alliances désormais régulières de la droite avec l'extrême droite européenne. C'est donc aujourd'hui un jour noir pour l'antifascisme en Europe, mais nous sommes là ce soir, plus nombreux et nombreux avec le temps, et cela prouve une chose, une force inédite s'est construite pour soutenir les inculpés de cette affaire. Une force européenne, ça a été dit et tu l'as répété tout à l'heure, avec des responsables politiques, des hommes et des femmes de loi, de culture, des militantes et des militants de terrain réunis par la même urgence. Et c'est ce front qu'il nous faut nourrir dans les jours qui viennent pour Zaïd dès la semaine prochaine et dans les mois qui viennent jusqu'à ce que la France redevienne un refuge pour les antifascistes, mais aussi pour faire en sorte au niveau européen que le fascisme qui infuse partout aujourd'hui recule, qu'on fasse reculer ce fascisme en Europe. La tâche va être rude, mais ensemble, nous y parviendrons. Merci.
2: Prochain intervenant, Olivier Besancenot, militant infatigable du nouveau parti anticapitaliste.
4: Chers amis, chers camarades, je ne vais pas faire de longs discours, je vais ajouter ma voix à ceux et celles qui, évidemment, réclame aujourd'hui la vraie justice pour Gino, pour tous les antifascistes qui sont inculpés, qui sont dans le collimateur de la répression, affirmer notre soutien indéfectible à Maya, à Zaïd, et à tous les antifascistes qui sont inculpés actuellement en France ou à travers le monde. Vous rappelez qu'on se mettra au service militant, puisque nous on sait faire que ça, comme d'autres ici dans cette salle, de ce que réclamera Gino et ses soutiens pour que le combat continue dans ce cadre-là. Dire aussi du fond du cœur merci à toutes les générations antifascistes qui ont su tenir bon ces dernières années et qui savent encore tenir bon dans un contexte qui est compliqué parce qu'on ne va pas se raconter d'histoire. Dans cette salle que je prends aussi au-delà du meeting de soutien et de solidarité pour un acte militant à part entière, j'ai une pensée pour Clément Méric. C'était il y a 13 ans, le rassemblement qu'on a organisé à ce moment-là, le cycle de mobilisation qui s'est enclenché à ce moment-là. Amis et camarades, nous le savons tous et toutes, à des degrés divers, parce qu'on n'est pas confronté à la même répression, au même lieu, c'est vrai. Mais on le ressent tous dans notre chair, nous rentrons à travers l'affaire de Budapest dans un nouveau cycle. Cette fascisation qui arrive en effet avant même que l'extrême droite soit vraiment au pouvoir. Ce que Brecht résumait d'une citation, le fascisme, contrairement à ce qu'on pense, n'est pas le contraire de la démocratie, c'est son prolongement en temps de crise. C'est ce temps de crise auquel nous sommes confrontés, et dans ce temps de crise, je voulais juste terminer là-dessus, amis et camarades, il va falloir qu'on se serre les coudes. Ce n'est pas évident de se serrer les coudes, parce que dans les milieux militants, dans les traditions militantes, il y a des discussions, il y a des débats, il y a des désaccords parfois existentiels, importants, il y a parfois même des contentieux. Camarades, la perspective de l'extrême droite au pouvoir, c'est qu'il va falloir qu'on fasse front, et pour de bon, quelle que soit l'issue électorale, puisqu'il paraît que nous sommes dans une année électorale. Quand bien même l'extrême droite s'est battue par la gauche, même une gauche de rupture, amis et camarades, face à la fascisation en cours à l'échelle internationale, le combat contre le fascisme continuera. Et si par malheur l'extrême droite gagnait, bah, va falloir qu'on ait du souffle. Ça ne sera pas qu'un sprint, ça sera une course de fond. Et là aussi, il faudra qu'on se serre les coudes. Donc je tire de l'antifascisme deux fortes valeurs qu'on retrouve dans l'affaire de Budapest. Un, l'internationalisme, parce que les fachos savent le faire. Et il serait temps qu'en France, toute la gauche sociale et politique renoue avec l'internationalisme. Et la portée politique de l'antifascisme en termes d'émancipation. Parce que dans l'histoire de ce pays, on ne comprend pas les plus belles pages de l'histoire de l'humanité, de son émancipation, quand on ne pense pas à l'antifascisme. Si on pense aux grandes grèves générales de 1936 qui nous ont permis d'obtenir les congés payés, qui n'étaient pas dans le programme du Front populaire, quelles que soient les promesses politiciennes à ce moment-là, c'est qu'on comprend les mobilisations de 1936 sociales. Mais pour les comprendre, il faut comprendre les grèves antifascistes générales qui ont eu lieu durant le mois de février 1934, parce qu'elles étaient aussi porteuses de ces mobilisations. Donc, liberté pour Gino, liberté pour tous les antifas. Merci à vous.
5: Bonsoir à toutes et à tous. Merci à tous les camarades. Merci pour l'invitation. Malheureusement, aujourd'hui, et c'est une décision qui ne m'a pas trop surpris, la décision de renvoyer un camarade antifa, Gino, en Allemagne et après sûrement en Hongrie. Cette décision clarifie encore que la France a décidé clairement de plus en plus de ne pas lutter contre le fascisme, mais aussi de ne pas respecter les droits humains, alors qu'elle-même, en 2025, elle a dit qu'il n'y a pas du respect du droit humain en Hongrie. Moi, je suis là parce que je pense qu'il y a un lien qui est très important à faire entre la lutte du peuple palestinien et l'antifascisme. Aujourd'hui, Gino, ses camarades qui sont visés, je peux le dire clairement que devant ces machines de destruction bourgeoise que notre société, notre camarade, ils sont en train de confronter, il y a un seul mot qui peut leur faire reculer, c'est résistance. Résistance sans reculer devant aucune machine de destruction. On l'a vu avec le peuple palestinien qui est en train de confronter la base avancée de ces pays fascistes, que ce soit la France, l'Allemagne, les États-Unis ou d'autres. Ça me fait rappeler Gino, sa souffrance, la souffrance de ses camarades, à mes camarades au fond des prisons israéliennes qui se font torturer, qui se font tuer, qui se font assassiner parce qu'ils étaient aux côtés de leur peuple, aux côtés de leur résistance. Gino, ses camarades, les camarades qui sont présents dans la salle, qui étaient là tout le temps à l'appel de la Palestine, qui étaient là à côté de nous. La répression en France, on connaît. On a lutté contre toute façon de répression depuis 2023 jusqu'à aujourd'hui. Je parle de mouvement pro-palestinien en France. Notre destin en commun et notre résistance est aussi commune. On continue cette résistance. La Palestine, c'est aussi une lutte antifasciste et votre lutte accomplie, celle du peuple palestinien. Et on continue ensemble. Merci.
6: Et au nom du comité, évidemment, on sera aussi présents et présents pour soutenir nos sœurs et nos frères d'urgence Palestine qui ont été sous le joug d'une dissolution et qui subissent une répression inouïe. Je pense notamment à notre frère Omar, dont on a gelé les avoirs. Je profite juste de cette interlude pour vous dire qu'il y a des petites places pour les personnes qui sont dans une situation inconfortable. Juste essayez de ne pas vous lever en vous mettant devant le champ des caméras. Donc, mettez-vous plutôt sur le côté. Et bref rappel, il y a des personnes qui n'ont pas vocation à finir sur vos stories Instagram, notamment parmi les militantes et militants antifascistes. Donc évitez de diffuser les visages.

0: Pour la prochaine table, j'accueille Elsa Marcel. Excusez-moi, je me suis trompé. J'accueille Françoise Vergès, Elsa Marcel, Xavier Mathieu et Soumaya du collectif Red. Est-ce que vous êtes toutes et tous là? C'est bon? Et voilà, sans plus attendre, je donne donc la parole à Françoise Vergès, qui est politologue, autrice et militante décoloniale.
1: Bonsoir. La Cour de cassation a donc validé la remise de Gino à l'Allemagne, c'est-à-dire qu'elle l'a condamné à des décennies d'emprisonnement et de torture. C'est la France des collaborateurs qui a parlé. Quand l'Europe, qui proclame qu'elle est fondée sur les principes de la démocratie libérale et qui fonde sa légitimité sur le récit de la défaite du fascisme et du nazisme, criminalise l'antifascisme, fait des procès à des militants antifascistes et prête à les condamner à la torture et à la prison, sa complicité avec le fascisme extrême droite est exposée plus que jamais. N'oublions pas que le récit de cette victoire, d'une victoire sur un mal absolu, est aussi contemporain d'Hiroshima, de Nagasaki et de la Nakba. Commencer par ces crimes fait alors apparaître les racines de la naissance du monde dit libre et le spectre du fascisme, enfant des génocides coloniaux, continue à hanter l'Europe. Quand la bourgeoisie désigne comme ennemis celles et ceux qui barrent la route aux brigades fascistes, elle expose sa peur de l'antifascisme, car sinon, qui la protégera des peuples? Nous vivons une époque de contre-révolution globale, de Javier Milei à Narendra Modi, de Donald Trump à Giorgia Meloni, d'Elon Musk à, ici en France, une Labande, Marine Le Pen, Ciotti, Wauquiez, quelques macronistes et quelques socialistes. Son but est de précipiter la défaite du camp révolutionnaire anticolonial, décolonial et anticapitaliste. Ces contre-révolutionnaires parlent avec désinvolture de la fin du monde et de la classe défavorisée permanente dont il faut programmer la disparition. Son rêve est d'assurer la domination dans une apocalypse de destruction. Tous les coups sont donc permis. L'extrême droite se saisit de l'étendard de la liberté d'expression, le tribunal condamne, l'État autorise les tirs tendus de la police, lui accorde le permis de tuer, vote des lois qui légitiment plus de surveillance, plus de militarisation, plus de production d'armes, plus de fabrication de la pauvreté. Le génocide à Gaza n'en est plus un. Toute insurrection doit être écrasée, tant est grande la panique des classes dominantes. Le raciste se dit victime de racisme, le soldat sioniste viole, mutile, torture et tout en toute impunité. Le colon est sanctifié, le pouvoir arme les milices privées. Un féminisme se fait même le fer de lance du tout carcéral, une gauche se fait l'avocate de l'ordre. Le punitif devient un terrain de jouissance pour tout ce petit monde. Tous en prison pour eux. Antifa, arabes, noirs, kanaks, musulmans. Il faut protéger la société. L'ennemi est partout. Le lycéen, la femme voilée, le gilet jaune. Il faut punir, réprimer, expulser. Et l'on entend la majorité du Parlement européen se lever et chanter « send them back » pour fêter une loi d'expulsion des réfugiés. Comment croire alors encore que ce libéralisme nous protégera du pire? Et le pire est déjà là. Dans les humiliations quotidiennes, la dégradation des conditions de vie, dans l'état des prisons, ouah, cafards, pas de douche, pas de soleil, l'extension de la cruauté à tous les domaines de la vie. Nous sommes dans le long temps de la guerre de la terreur, à la terreur proclamée en 2001. Depuis, ce monde dit libre a répandu le feu et le sang sur le monde. Depuis, le cercle des terroristes, ce qu'il appelle les terroristes, s'est étendu et n'arrêtera pas de s'étendre. Ce pouvoir a besoin pour se maintenir d'une guerre permanente dont il désigne constamment les prochaines cibles. Il a besoin de prisons qu'il ne cesse de construire, où il enferme des êtres humains en les privant de tout accès à leurs besoins. L'heure est grave, car les classes dominantes sont acculées et se déchaînent. Il a été question de défaite, mais c'est effectivement dans la défaite, dans la reconnaissance des causes de la défaite, que de nouvelles étincelles vont jaillir. Et dans son temps sombre, que résonnent nos voix? Liberté pour Gino, Maya et Zaïd, liberté pour tous les antifascistes et que vive l'antifascisme.
0: Je vais donner la parole à Soumaya, qui est membre de Red Jeune et aussi une des porte-parole du mouvement lycéen. Et d'ailleurs, je pense qu'on peut applaudir et avoir une pensée très chaleureuse pour le mouvement lycéen. Qui est confronté à un degré de radicalité qu'on n'imaginait pas pensable il y a encore une dizaine d'années. Bravo pour ce que vous faites. On devrait prendre exemple sur vous.
2: 635, c'est le nombre d'interpellations qui ont eu lieu depuis le début des mobilisations lycéennes. Des lycéens pour la plupart mineurs qui sont interpellés parce qu'ils se mobilisent pour réclamer des conditions d'éducation dignes. Je m'appelle Soumaya, j'ai 18 ans, je suis membre de Red Jeune et mon combat ne commence pas cette année. L'année dernière, déjà, je me suis mobilisée dans mon lycée, dans le 93 à Bondy, pour dénoncer une situation de racisme. La fascisation, on la ressent dans tous les plans. Au lycée, qui est le reflet de notre société, à travers les coupes budgétaires de l'éducation nationale, la circulaire sur la abaya de Gabriel Attal. Aujourd'hui, on le voit avec les mobilisations des lycéens, la répression qui a lieu est révélatrice. Dans les lycées des quartiers populaires, on peut voir des élèves se faire casser les dents ou alors perdre un œil. Nous, les jeunes non-blancs, on veut nous faire croire qu'on n'est pas capable de réfléchir sur nos conditions d'éducation, qu'on ne sait pas ce qu'on dit, qu'on ne sait pas ce qu'on fait, et alors on doit se taire. Des policiers suréquipés, LBD, fusils à pompe, chiens, chevaux, tout est utilisé comme si on faisait le poids face à eux. On parle d'adolescents entre 14 et 18 ans qui veulent juste les mêmes droits que les autres. L'antifascisme, ce n'est pas seulement s'opposer à l'extrême droite lorsqu'elle fait des manifestations. C'est aussi s'opposer à toutes les politiques et à toutes les stratégies qui sont mises en place dans nos quartiers pour nous marginaliser chaque jour, de plus en plus. La fascisation, elle s'immisce dans chaque plan de nos vies et elle se normalise. L'extradition du Gino en est l'exemple même. On essaye de normaliser la lutte contre l'antifascisme.
0: Je vais donc donner la parole à Elsa Marcel, qui est avocate et militante chez Révolution Permanente.
3: Merci beaucoup. Au nom de Révolution Permanente, je voudrais évidemment commencer par apporter tout notre soutien à Gino, lui dire que nous sommes à ses côtés et que nous nous tenons à sa disposition pour nous opposer à sa remise à l'Allemagne, mais aussi pour défendre l'abandon des poursuites qu'il vise. Le cas de Gino, comme celui de Maya, aujourd'hui condamné à 7 ans de prison par la Cour d'appel de Budapest, est l'un des multiples visages du durcissement autoritaire des démocraties bourgeoises occidentales et de la radicalisation sécuritaire de leur régime. À l'échelle internationale, la criminalisation du mouvement antifasciste se déploie avec une intensité inédite. Qu'on pense aux offensives de Trump et de Rubio, qui classent le mouvement antifasciste comme terroriste et organisent un grand sommet contre le communisme, à la Hongrie, qui traque les militants antifascistes, mais bien sûr à la France, qui dissout la Galle et la Jeune Garde et emprisonne ses militants. Cette situation est l'expression d'une tendance de fond. Depuis la crise de 2008, partout dans le monde, les vagues de licenciements, la hausse du chômage, la crise du logement, l'explosion de la précarité ont généré une profonde remise en question du système néolibéral. Des grands mouvements de contestation se sont dressés sur toute la planète, générant de graves difficultés de gouvernabilité pour les classes dominantes, contraintes de mobiliser un arsenal répressif toujours plus brutal pour continuer à diriger. À cela, il faut ajouter la crise de l'ordre international qui précipite le retour des guerres impérialistes, des coups d'État coloniaux et des génocides. Et c'est dans ce contexte, et face à ce besoin vital, que les États européens n'ont pas seulement renforcé séparément leurs arsenaux répressifs, ils ont également renforcé leur coopération judiciaire et policière pour frapper vite et fort n'importe qui et n'importe où en Europe. Le mandat d'arrêt européen est un outil précieux dans cette perspective. Construit dans le sillon des grandes politiques antiterroristes post-2001, il vise à automatiser et uniformiser la répression à échelle internationale au nom de la confiance mutuelle entre démocraties. En gros, pour la lutte contre le militantisme oppositionnel, la répression se déploie au nom de la sauvegarde de la démocratie. C'est déjà autour de cette arnaque que, dans les années 80, Mitterrand a largement renoncé au principe de non-extradition des prisonniers politiques. Il a livré les militants basques à l'État espagnol dit « démocratique », alors même que des ministres du gouvernement se livraient à des assassinats et à de la torture. Donc l'extradition, c'est non seulement un outil répressif, mais c'est aussi une offensive idéologique qui vise à renforcer le récit mensonger des régimes libéraux sur eux-mêmes. Le cas de Gino permet de faire voler en éclats cette illusion. Si la France autorise aujourd'hui sa remise à l'Allemagne, c'est en sachant très bien que l'Allemagne a kidnappé Maya dans sa cellule quelques heures avant la décision de la Cour suprême qui refusait son extradition. La démocratie libérale est cruelle et elle a le sens du timing. Et ça ne date pas d'aujourd'hui. L'Allemagne, c'est d'ailleurs cette grande démocratie qui a élaboré les méthodes de torture blanche les plus avancées de son temps, qui sont celles qui sont aujourd'hui appliquées en Hongrie, notamment via la privation sensorielle. La France, c'est aussi cette grande démocratie qui a formé les tortionnaires des dictatures de toute l'Amérique latine après sa grande pratique en Algérie. Donc en fait, de ses poursuites pour s'être opposé à une manifestation de néo-nazis, aux manipulations qui visent à compenser le refus de son extradition vers la Hongrie en permettant à l'Allemagne de prendre le relais, tout démontre à quel point les régimes déterminés à punir sont toujours prêts à s'affranchir de leurs propres règles pour arriver à leur fin. Face à ça, l'événement de ce soir est une réussite exemplaire et un moment précieux. Notre tâche, c'est effectivement celle de continuer à construire un grand mouvement de soutien avec Gino, Maya, Zaïd, d'exiger leur libération immédiate, comme de celle de tous les prisonniers politiques en France, mais aussi en Europe, comme les militants de la Jeune Garde emprisonnés. C'est à partir de ce type de rapport de force qu'on pourra combattre le durcissement sécuritaire en cours, exiger le retrait de toutes les lois qui criminalisent le militantisme oppositionnel, à commencer par le délit d'association de malfaiteurs, dont toute la gauche devrait demander le retrait immédiat. Et notre tâche, c'est aussi celle de la coordination internationale des militants et des avocats, comme le disait Yuri, pour construire un rapport de force à la hauteur du traitement qui nous réserve. Liberté pour Gino, liberté pour Maya, pour Zaïd et tous les autres.

0: Pour la prochaine table, j'appelle Louisa Youssoufi, Norman Aljaoui et Zéro Calcaré. Un tonnerre d'applaudissements pour eux, s'il vous plaît.
1: Bah écoutez, comme personne ne veut le faire et qu'il doit y aussi, j'ai oublié de dire qu'il doit y avoir une intervention de Tzedek parce que je trouvais ça impoli de m'appeler moi-même. Je vais être assez bref et commencer. Moi, je vais dire des choses banales, mais cette situation, c'est une honte, c'est un affront, c'est un crachat à la mémoire et particulièrement la nôtre et à celle de nos grands-parents qui ont porté l'étoile jaune, tout simplement. Il n'y a pas d'autre mot. On sait que la justice, par définition, c'est pas notre ami, c'est une machine à broyer des vies, c'est une machine à envoyer des populations précaires, le plus souvent noires ou arabes, en tôle. Mais là, je pense qu'on franchit quand même un sacré cap à partir du moment où l'antifascisme est criminalisé, qu'il y a une coopération internationale derrière. Toutes les crevures là, qu'il y a à longueur de journée, ça a été dit tout à l'heure quand le camarade Xavier Mathieu a parlé des déjections printanières, là, la bande du printemps républicain, Marianne, L'Express et j'en passe, qui toutes à longueur de journée sont là à essayer de traquer la moindre déclaration du moindre noir ou arabe, du moindre militante ou militant de gauche qui est solidaire de la Palestine ou de n'importe quelle personne qui s'oppose aux génocides et qui ne sont même pas foutus d'avoir un instant de considération. Et c'est aussi valable pour une partie de la gauche libérale et molle, pour les militantes et militants qui ont juste décidé de ne pas laisser les pires néo-nazis hongrois défiler et rendre hommage à l'Allemagne nazie, au parti des croix fléchées qui est responsable de la déportation et donc de l'extermination méthodique de quasiment un demi-million de juifs et de dizaines de milliers de personnes tziganes et roms, dont le génocide n'est toujours pas reconnu par l'État français, entre parenthèses, eh bien, évidemment, ça nous inspire que du dégoût. Et quand on pense à notre frère Gino, à nos frères Zaïd et à tous les camarades qui étaient présents à ce moment-là, on peut juste dire une chose, c'est que c'est eux qui ont essayé de donner un sens à la mémoire, tout simplement. Qui n'a pas fait le bilan de son passé colonialiste, ni même de son passé de collabo. On va panthéoniser Manoukian, Marc Bloch, et on peut livrer des antifascistes à l'Allemagne. Bon, vous me direz à juste titre qu'il y a une dimension un peu traditionnelle. Hein. Mais plus sérieusement, on va du coup rappeler des choses aussi élémentaires, puisque la société française est frappée d'une amnésie généralisée, ou plutôt en fait qu'elle consent à s'en foutre, ou à minima qu'elle est contente de dématérialiser l'histoire de l'Europe, que si plus jamais ça... C'est juste aller déposer une gerbe de fleurs pour se donner bonne conscience et entendre toute la journée les pires saillies islamophobes, tout ce délire sur les subversions, sur une pseudo-submersion migratoire, etc. Et reproduire les mêmes schémas conspiratoires, les mêmes schémas pseudo-civilisationnels avec des alliés supposés, la gauche de rupture, le lobby woke, etc. Et ben moi j'ai envie de dire qu'en réalité on nage dans la France de Drummond et que c'est pas seulement l'extrême droite frontière etc, mais c'est la quasi-intégralité du service public comme France Info, comme France Inter etc qui s'en rend aussi complice. Et disons-le clairement, nos héros, à l'instar de tous ceux qu'on retrouve sur la fiche rouge, les FTP MOI, du groupe Manoukian, et ben c'est pas des gens qui ont fait preuve de dialogue avec l'occupant nazi, c'est des gens qui sont allés les combattre. Et aujourd'hui, l'histoire leur donne raison, comme elle donnera raison, et elle donne déjà raison à toutes les personnes qui sont opposées au fascisme, à toutes les personnes qui s'opposent au génocide, à tous les antiracistes politiques, et à vous toutes et vous tous dans la salle. Parce que chez Tzedek, on n'a pas oublié qu'on est toutes et tous des descendants d'exilés, sur différentes générations, certes, issus de différentes diasporas et de familles qui ont à 80 ou 90% d'entre elles, soit fui les pogroms, soit étaient des rescapés de la Shoah, soit qui sont issus de l'immigration postcoloniale. Et parce qu'on veut faire porter à nos judéités un message d'émancipation révolutionnaire et porter cet héritage qui a été incarné par le Bund, par des gens comme Abraham Sarfati, par les gens qui bénéficiaient du statut de blanc et qui sont battus au péril de leur vie aux côtés de Nelson Mandela en Afrique du Sud. Et bien pour nous, honorer la résistance et la mémoire de l'antifascisme, c'est refuser frontalement toute compromission avec les idées racistes, c'est affronter l'extrême droite par tous les moyens possibles, évidemment sur le terrain hégémonique, mais aussi sur le terrain de la rue. Et donc, c'est aussi dire qu'on refuse de croire que le fascisme, il sort de nulle part, et s'en prendre à ses normalisateurs. Alors ouais, on emmerde le RN, ouais, on emmerde les fascistes, mais on emmerde aussi tous les fascisateurs qui leur ont servi de marchepied. Ça veut dire... Et ça comprend Hollande. Ça comprend le PS de Hollande et Valls.
2: ça comprend cette crevure de Macron et du gouvernement qui est au pouvoir. Un antifascisme conséquent, aujourd'hui, c'est appuyer la gauche de rupture et les combattre par tous les moyens possibles. Voilà, je vais m'arrêter là, sinon je vais faire un long tunnel et c'était pas tellement préparé.

0: Pour la prochaine table, on va inviter du coup Aurélien Boudon, qui est secrétaire national, qui est secrétaire national de Solidaires, Yuli, qui est militante chez ATTAC, Yessa Belkhodja, qui est militante chez SAVE, Stop aux violences d'État, ainsi que notre amie Amal Bentounsi, membre du même collectif et ancienne candidate aux élections municipales de Meaux. Merci, merci d'être là.
1: Tout d'abord, je voudrais commencer. Alors, on aurait aimé évidemment que ce soit dans d'autres circonstances, mais par saluer l'initiative des organisateurs et organisatrices de cette soirée. D'une part, parce que ça fait longtemps qu'ils se mobilisent aux côtés de Gino. On les a vus sur la durée, sur les nombreux rassemblements qu'il y a eu devant le tribunal. Et aussi parce que ce soir, dans la salle, il y a mille et une nuances de mouvement social. On voit des camarades qui viennent d'un peu partout, qui sont toutes et tous antifascistes. Et par les temps qui courent, les mauvais temps qui courent, je crois qu'on est un certain nombre à être persuadés que c'est de ça dont on a besoin, de pouvoir parfois marcher séparément, mais en tout cas se regrouper pour pouvoir riposter ensemble. Et que quand on est capable de se réunir à nombreux et nombreuses, dans un contexte où on est parfois assommé, ça a été dit, par l'inversion des valeurs, l'inversion des discours, l'inversion de condamnations de qui est antisémite, qui ne l'est pas, de voir que Jordan Bardella peut ouvrir des marches contre l'antisémitisme. Et je crois que ça fait du bien de se rappeler qu'on est nombreux et nombreuses encore à porter ce combat et à la solidarité de l'Union syndicale solidaire avec tous les antifascistes réprimés. Et en l'occurrence, tout particulièrement aujourd'hui, avec Gino et avec les camarades qui ont été condamnés, on l'a appris aujourd'hui, en Hongrie. Solidarité parce que nous considérons que dans la période, l'antifascisme est un combat majeur, un combat central, un combat existentiel. Car nous le disons, l'extrême droite est un danger mortel. Elle menace un grand nombre de personnes, évidemment. Elle menace les contre-pouvoirs. Elle menace nos organisations syndicales et nous savons que demain, sous un gouvernement d'extrême droite, évidemment, l'existence même de contre-pouvoirs indépendants serait menacée. Mais je terminerai en parlant d'événements beaucoup plus proches de nous, ici en France, à Lyon, avec encore cette semaine où il y a quelques jours, 8 nouveaux camarades antifascistes lyonnais qui ont été arrêtés, dont 3 qui ont été incarcérés, placés en détention provisoire. Et il faut souligner les chefs d'inculpation qui sont ceux d'associations de malfaiteurs, des camarades qui ne sont même pas soupçonnés d'avoir été sur les lieux de la confrontation et de la riposte des camarades antifascistes face à l'attaque fasciste contre le meeting de Rima Hassan. Et bien que n'étant pas soupçonnés d'être sur les lieux, ils sont aujourd'hui, il et elle d'ailleurs, placés en détention provisoire. C'est une nouvelle matérialisation du fait qu'aujourd'hui, il y a un combat contre l'idée même de l'antifascisme, ce qui évidemment dans le contexte, chacun et chacune mesure à quel point c'est inquiétant. Et donc, c'est dans ce contexte que nous avons estimé important d'être là avec vous aujourd'hui pour encore une fois redire toute notre solidarité et souhaiter de nous tenir aux côtés aujourd'hui de Gino, de Maya, de tous les antifascistes dans le monde, en Europe et en France qui sont aujourd'hui criminalisés et exiger leur libération.
2: Je ne vais pas être très longue. Hein. Des geôles de Hongrie à celle de Bois d'Arcy, en passant par la prison des Baumettes, la cellule dans laquelle accroupit Georges Ibrahim Abdallah. Prison à ciel ouvert qu'est la bande de Gaza, partout. Finalement, en fait, c'est la résistance qu'on enferme. Mais ce que dit le parcours de Georges Ibrahim Abdallah, ce qu'on va porter aujourd'hui pour soutenir Gino, Maya et Zaïd aussi prochainement. Cette résistance, finalement, en fait, qu'on ne peut pas enfermer. Et l'enfermement, ce n'est rien d'autre que l'outil le plus abouti des moyens de coercition qui sont mis à la disposition de nos États, la France notamment. Et pour ajouter peut-être un peu d'espoir aussi, ou d'optimisme, même si la séquence... on va ajouter de l'espoir quand même. C'est que cette résistance qu'on tend à enfermer, il va falloir que nous, on la porte ici, qu'on soit les voix de Gino... qu'on soit les voix aussi de ces gamins qui ont été, sur la seule journée d'hier, il y a eu 440 interpellations et les deux tiers ont abouti à des gardes à vue. Donc aussi apporter notre soutien à cette jeunesse, qu'on enferme, qu'on maltraite.
3: Nous vous rappelons que mercredi 7 octobre 2026, Zaïd comparaîtra devant la cour d'appel de Paris à 16h. Depuis février 2023, il est accusé d'avoir participé à des violences contre des néo-nazis rassemblés à Budapest pour le jour de l'honneur, commémoration annuelle de la Waffen-SS et leurs collaborateurs hongrois mis en déroute en 1945 par l'armée rouge. Visé par un mandat d'arrêt européen hongrois, il a quitté l'Allemagne où il était réfugié avec sa famille après avoir fui la Syrie. Il a rejoint la France en 2025 pour se protéger de l'acharnement judiciaire. Après des mois de procédure marquée par plusieurs renvois, cette audience, la dernière de plaidoirie, est déterminante pour Zaïd. La justice se prononcera ensuite très rapidement sur la demande d'extradition émise par la Hongrie à son encontre, près d'un an après le rejet d'une demande similaire à l'encontre de Gino. Venez nombreux le 7 octobre à 16h devant la cour d'appel de Paris. Voilà, on est obligé de se séparer là, l'émission ne faisant qu'une heure. Encore de nombreux intervenants ont pris la parole lors de ce meeting du 30 septembre 2026. Bonne journée et à demain pour une nouvelle actualité des luttes.
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Bonjour à vous tous et bienvenue pour Maghreb Pluriel, la voix de la Palestine en compagnie de Moïdine.

Voilà, nous sommes mardi 6 octobre. C'est le rendez-vous avec les manifs estudiantines pour revendiquer pas mal de choses qui sont légitimes, évidemment. Et l'appel a été lancé sur toute la France, quoi. Donc la manifestation se déroule dans toutes les villes pour protester contre la politique du gouvernement et pour réaliser leurs revendications légitimes. Donc on verra ça bien entendu pendant les informations. Et puis on va quand même continuer avec la musique pour commencer l'émission. En vous souhaitant bien sûr bonne émission, bonne écoute. Et les rendez-vous de cette émission, bien sûr, il y a les informations concernant le Moyen-Orient et les grèves estudiantines en France. Et puis, évidemment, un point de vue concernant la crise que traverse la France depuis un certain temps.

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Je vous laisse encore imprégner vos pensées, vos souvenirs avec ces belles voix et ces belles chansons du monde arabe.

Voilà, sur FFP, il est 14h45 minutes. C'est bon à savoir. Donc, on commence par Matignon qui a acté la suppression du conseiller général au développement durable, son remplacement par une simple direction générale de l'environnement, fait grincer des dents au ministère. Le sénateur PS de l'Oise est pressenti pour diriger la campagne présidentielle de Raphaël Glucksmann. Et Gabriel Attal a demandé à ses troupes d'être irréprochables sur le budget. Objectif, ne donner aucune prise à Sébastien Lecornu pour instruire un procès en responsabilité contre les siens. Au Rassemblement national, Jean-Philippe Tanguy a désormais repris l'essentiel du travail sur le programme économique de Le Pen, Marine, après le départ de François Duruy. Lecornu maîtrise bien ses conjugaisons. Ceux qui soupçonnent Sébastien Lecornu de nourrir des ambitions n'auront pas été démentis par la remise de la Légion d'honneur de Jean-Luc Barré, directeur des éditions Plan. En Matignon, récemment, je vois que vous n'avez pas perdu le sens de l'écriture et que vous faites toujours la différence entre le présent et le futur, puisque vous avez déclaré à la presse « Je ne suis pas candidat à l'élection présidentielle », ironisé l'éditeur citant l'hilarité de la salle. Lecornu ne s'est pas précipité pour démentir, note un participant. Batois Bruno, ça c'est le conseil de la base, des élus de l'Assemblement, les Républicains, pardon, continuent de pousser Bruno Retailleau à participer à une primaire de la droite et du centre. Tu les plieras tous, lui assure-t-il, convaincu que ce scrutin créerait une dynamique autour aujourd'hui inexistante. Il n'est pas question de renoncer à la moitié de ce qui reste de notre électorat, partirait chez Le Pen. Bon à savoir également, Sarkozy et Hollande coûtent 2,3 millions d'euros. La protection de Nicolas Sarkozy et de François Hollande a coûté 2,3 millions d'euros à l'État en 2024, révèle Laurent Nufiez en réponse à une députée de LFI. Une facture constituée principalement de masse salariale et qui varie notamment selon le nombre de déplacements des deux anciens présidents. Et le siècle s'inquiète de la dette. Voilà, même le temps s'inquiète de la dette. Lors du dernier dîner du siècle, le club des politiques et dirigeants, mercredi 23 septembre, au cercle interallié, les discussions ont principalement tourné autour de la dette publique et des conséquences d'une crise de confiance de la part des prêteurs internationaux.

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1: Bon, d'abord, donc, élection, alors qu'en 2016, le pouvoir d'achat a progressé malgré un chômage encore élevé, 9,7%. Et la présidentielle se jouait sur l'emploi de 2027. Elle se jouera probablement sur la question des salaires et des prix. Enfin, malgré le durcissement politique sous le locataire de la Maison Blanche, le nombre de Français aux États-Unis a grimpé de 5,3% en 2025 à 168 529. Ils sont inscrits auprès des consulats.

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On commence avec le mouvement étudiant, manifestation des étudiants ce mardi 6 octobre. La manifestation des lycéens et étudiants de ce mardi 6 octobre se lancera de la place de la République pour rejoindre Nation. Et la manifestation lycéenne et étudiante donne rendez-vous à la jeunesse place de la République à la jonction des 3e, 10e et 11e arrondissements de Paris. Il s'agit de l'acte 3 d'un mouvement lancé le 17 septembre qui touche aussi la Seine-Saint-Denis, le Val-de-Marne et une partie de l'Île-de-France. Maintenant, bien sûr, le mouvement s'est étendu sur tout le pays en France. Pourquoi manifester ce mardi? Tout part des établissements eux-mêmes. Les élèves réclament plus de moyens humains et matériels et dénoncent des bâtiments insalubres, des classes surchargées et un manque de personnel, des revendications que beaucoup de familles reconnaissent. L'acte 3 de la mobilisation des lycéens est prévu ce mardi 6 octobre. L'Union syndicale lycéenne a appelé toute la jeunesse dans la rue partout en France. Syndicats et partis politiques de gauche seront eux aussi mobilisés en soutien au mouvement lycéen. Les écologistes appellent élus et parents à rejoindre la mobilisation lycéenne avec des casques blancs, des brassards blancs, des vêtements blancs pour aller protéger les enfants dans les manifestations. Le totem Parcoursup utilisé par certains responsables politiques est un leurre, estime la porte-parole du gouvernement. Alors que Jean-Luc Mélenchon, François Ruffin et Dominique de Villepin demandent la suppression de cette plateforme au cœur des revendications lycéennes, les lycéens font face à une répression hors norme. Elle part en Europe et ne viendrait l'idée à un pays d'autoriser les grenades des encerclements pour des manifestations et a fortiori contre les enfants. Bien sûr, il y a eu quand même des blessés, un enfant qui a une main arrachée, l'autre qui a perdu la vue. Et j'en passe, il y a beaucoup de dégâts de la part de la police. En Palestine colonisée, la Cisjordanie, poursuite de l'agression des exactions des colons sionistes. Les forces d'occupation et le colon sionistes ont poursuivi samedi leur agression contre les citoyens palestiniens et leurs biens en Cisjordanie. Cette campagne s'est manifestée par des incursions, des raids et des arrestations, l'installation de barrages militaires, le renforcement des mesures restrictives, des sévices infligés aux citoyens, des contraintes forçant à quitter leur village et localité, ainsi le vol de leurs biens, et le tout coïncide avec la saison de la récolte des olives. Les forces sionistes ont arrêté samedi un citoyen palestinien alors qu'il se trouvait sur son terrain. À l'est de la ville de Jenin, en Cisjordanie, des sources locales palestiniennes ont rapporté que les forces d'occupation ont arrêté un citoyen palestinien sur ses terres et l'ont emmené à l'intérieur de la colonie. Bethléem, les forces d'occupation sionistes ont arrêté également un citoyen palestinien originaire de la localité Dar Salah, à l'est de la ville. Une source sécuritaire palestinienne a indiqué que les forces d'occupation ont fait éruption de la localité et se sont déployées dans plusieurs quartiers et villes. Et elles ont arrêté un Palestinien et saisi son véhicule après avoir fouillé son domicile et saccagé ses contenus. Par ailleurs, les forces sionistes ont installé un barrage militaire à l'entrée du village de Marah Rabah, au sud de Bethléem, où ils ont fouillé les véhicules des habitants et contrôlent leur identité, entravant ainsi la circulation. À Naplouse également, la force sioniste ont arrêté toujours samedi deux jeunes Palestiniens dans la localité d'Akarab, alors qu'ils récoltaient les olives. Les exactions des colons se poursuivent.
Et dans le cadre des agressions perpétrées par les colons sionistes des milices protégées par les forces d'occupation, ont intensifié samedi leur attaque contre les agriculteurs palestiniens, leurs terres et leurs biens dans plusieurs gouvernorats de Cisjordanie en pleine saison de la récolte des olives. Les exactions se poursuivent dans la localité située au sud de Naplouse, ciblant les habitants dans la partie ouest du village. Agressent plusieurs habitants. Les sources locales citées par l'agence palestinienne Sanad ont rapporté que les colons ont défilé dans les rues et les ruelles de la ville, la vieille ville, sous la protection des forces d'occupation, entraînant la fermeture de plusieurs axes à la circulation des citoyens palestiniens. L'Iran, le milliardaire américain, a rejeté le plan présenté par l'Iran visant à rouvrir le détroit d'Hormuz dans 7 jours, a rapporté vendredi le Wall Street Journal, citant des responsables américains. Le locataire de la Maison Noire envisageait une reprise de bombardement en Iran après les élections législatives de mi-mandat en novembre. Le Yémen, les autistes ont frappé l'aéroport de Riyad en Arabie Saoudite. Les autistes ont revendiqué lundi des frappes contre l'aéroport international de Riyad, une raffinerie de pétrole à Aramco, et des sites du sud de l'Arabie Saoudite. Activant leur perte de défense matérielle, la Turquie et le Pakistan annoncent l'envoi des militaires dans le royaume. De leur côté, les forces yéménites lancent une contre-offensive sur Sanaa, la capitale. Sanctions contre l'entité sioniste, sanctions contre Israël, une action concrète et sincère contre la congrégation sioniste. Après l'annonce par 12 pays de restrictions visant le commerce avec les colonies sionistes en Cisjordanie, l'ambassadrice de Palestine en France, Hala Abou Asira, salue des mesures prises à un moment crucial. Elle appelle désormais aller plus loin pour faire pression sur les sionistes et faire respecter le droit international. Le Liban, Israël poursuit ses opérations contre les fiefs de Hezbollah. L'armée sioniste a affirmé avoir démantelé ces dernières semaines une importante partie des infrastructures souterraines du Hezbollah. Et l'ONU continue de demander le retrait de forces sionistes au-delà de la ligne bleue et la fin des zones de tampons établies par au Liban, tout en enseignant que l'État libanais exerce seul son autorité et son monopole des armes dans le sud. La FUNIL documente l'ampleur de l'activité israélienne et signale qu'entre le 21 et 24 septembre, les casques bleus ont recensé 195 violations de l'espace aérien libanais ainsi que 368 trajectoires de projectiles attribués à l'entité sioniste. L'armée sioniste maintenant maintient des forces et une zone de sécurité à l'intérieur des territoires libanais tout en multipliant frappes, démolitions et incursions. Le président Joseph Aoun a affirmé que le Liban attache une grande importance à ce que les États-Unis fassent pression sur Israël pour qu'il mette en œuvre l'accord cadre, car ce dernier continue de refuser d'en respecter la disposition malgré l'engagement total du Liban à son application. Voilà, ça reste toujours une pomme de discorde entre l'Amérique et le Liban pour pouvoir contraindre les sionistes de respecter les engagements pris concernant le Liban et la Palestine colonisée. Voilà, c'est la fin de ce journal. On revient bien sûr à la musique.

Là, vous êtes sur 106.3, vous écoutez Malgré Pluel, la voix de la Parisienne, il est 15h passées de 35 minutes, un point de vue. Donc l'inflation rattrape les salaires et fait monter l'inquiétude. La question du pouvoir d'achat s'annonce comme l'une des grandes thématiques de la présidentielle. Et pour cause, les salaires réels dans le privé sont rattrapés par la hausse des prix. En août, selon l'INSEE, l'inflation a progressé de 2,4% sur un an. La hausse des prix à la pompe et plus généralement de l'énergie explique une bonne part de cette progression. Après plusieurs années de crise inflationniste, une nouvelle dégradation du pouvoir d'achat est à craindre. En effet, les salaires dans le privé ne devraient pas suivre la courbe de la hausse des prix, une situation susceptible d'alimenter la grogne sociale. Après la grève du 29 septembre, dans la fonction publique, la question préoccupe par ailleurs l'ensemble des salariés, selon un récent sondage. Pour la branche cadre de la CGT, la rémunération est devenue leur première préoccupation, une première depuis 10 ans. Voilà donc la situation, elle est un peu alarmante.

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Une page d'histoire concernant la Palestine et les premiers sionistes. Dénégation du peuple palestinien. Le seul souci qui doit imprimer et dominer l'action et la conquête de la terre et son redressement par une énorme immigration. Tout le reste est rhétorique. Ça, c'est des déclarations de David Ben-Gurion en 1922. Le nationalisme juif n'était pas expansionniste dans le sens où il ne cherchait pas d'expansion au Proche-Orient comme Zev Tchernel, mais l'objectif du sionisme et ses dirigeants ne l'ont jamais caché, c'était la conquête de la Palestine pour le peuple juif dans des frontières aussi larges que possible. Le sionisme avait l'intention de conquérir toute la Palestine et c'est pour cela qu'Israël n'a jamais reconnu le droit national du peuple palestinien. Il n'a jamais accepté l'idée qu'il y avait deux peuples qui pourraient avoir les mêmes droits sur cette terre. De cette ligne politique, le futur premier ministre sioniste ne devait guère. Les événements de 1947-49 lui fournirent l'occasion de la réaliser car la victoire de la Haganah, c'est un mouvement terroriste, sur les irréguliers palestiniens, puis sur les cinq armées d'invasion bouleverse les données du problème. Un an à peine après le vote de l'ONU, l'État sioniste augmente d'un tiers son territoire et le reste de l'État arabe

Rapport rédigé par les services de l'armée sioniste en 48, consacré à l'immigration des Arabes de Palestine dans la période du 1er décembre 1947 au 1er juin 1948. Et ce document estime à 391 000 le nombre de Palestiniens ayant déjà quitté le territoire alors que, aux mains d'Israël, est évaluée l'influence respective des différentes causes de départ. Au moins 55% du total de l'exode ont été causés par les opérations, écrivent les auteurs du rapport, qui ajoutent à ce pourcentage les opérations des dissidents, de l'Irgun, également au mouvement terroriste de... J'ai oublié le nom de ce responsable, et du Léhi, qui ont directement causé environ 15% de l'immigration. De surcroît, dans 22% des cas, le rapport met en cause la terreur éprouvée par la population palestinienne et il est difficile, par conséquent, d'attribuer la fuite massive des Arabes de Palestine aux injonctions de leurs dirigeants, car celles-ci n'entrent en ligne de compte que 5% des cas. Et comme le résume l'historien, le rapport sape l'explication israélienne traditionnelle d'une fuite en masse sur l'ordre de ou l'invitation de la direction arabe. Mais surtout, les recherches des nouveaux historiens israéliens ont mis en lumière la réalité d'une entreprise de conquête dont le succès provoque le départ définitif des vaincus. Sans doute, l'éviction des Palestiniens a comporté une part d'improvisation facilitée par le déroulement des combats. Il n'en demeure pas moins que le plan d'aller prévoyait de chasser toutes les forces hostiles ou potentiellement hostiles de l'intérieur du territoire éventuel de l'État juif. Il peut être apprécié à beaucoup d'égards, affirme Benny Morris, comme une stratégie d'expulsion. L'auteur du plan d'Aller n'est autre que Ben-Gurion lui-même, acquis depuis les années 30 à une solution du problème arabe par le transfert des populations. C'est lui, en juillet 48, qui ordonne l'opération de Lida et Ramlé. Expulsez-les, répondit-il à deux jeunes officiers en attente de ses instructions. À propos des civils palestiniens, Yigal Allion et Ishaq Rabin, rares cependant furent les ordres explicites d'expulsion donnés par le leader sioniste, et cet épisode par trop significatif était retiré par la censure des mémoires d'Ishaq Rabin. Ben-Gurion explique Benny Morris préférait que ses généraux comprennent ce qu'il souhaitait d'y voir faire. Il entendait éviter d'être rabaissé dans l'histoire au rang de grands expulseurs.

Voilà quand même les vicissitudes vécues par le peuple palestinien depuis les années 37 au 1917, le 2 novembre 1917. Lord Balfour, ministre britannique des Affaires étrangères, envoie une lettre à Lord Rothschild, représentant des Juifs britanniques, qui annonce que le gouvernement britannique envisage favorablement l'établissement en Palestine d'un foyer national pour le peuple juif. Ça, c'était en 1917. En 1936, grande révolte arabe en Palestine contre la colonisation juive. L'insurrection est sévèrement réprimée par les forces d'occupation britanniques, bien sûr. Et les troupes sionistes, cette répression fait plusieurs milliers de victimes. En 1947, le 29 novembre, l'Assemblée générale des Nations unies adopte à la majorité des deux tiers le plan de partage de la Palestine par la résolution 181 qui prévoit un État juif.

Chef un État arabe et une zone sous régime international particulier. Tout n'a été jamais respecté. Les premiers affrontements débutent en fin 1947. En 48, le 9 et le 10 avril, massacre de 250 habitants du village palestinien de Dar Yassin par les troupes de l'Irgun. L'Irgun, c'est un mouvement raciste et... par les troupes de l'Irgun de Menahem Begin. Oui, c'est lui leur chef. C'est un mouvement terroriste. Et le 14 mai, proclamation de la naissance de l'État d'Israël par David Ben-Gurion. Le 15 mai, les armées des États arabes refusent le plan de partage, pénètrent en Palestine, troupes venant, bien sûr, des pays voisins. La Transjordanie, l'Égypte et de Syrie, aidés de contingents libanais et irakiens. Le 11 décembre, les Nations Unies adoptent la résolution 194 qui décide qu'il y a lieu de permettre aux réfugiés qui le désirent de rentrer dans leur foyer le plus tôt possible et de vivre en paix avec leurs voisins et que des indemnités doivent être payées à titre de compensation pour les biens de ceux qui décident de ne pas rentrer dans leur foyer. Et cette résolution ne sera jamais appliquée. Voilà donc rapidement un petit regard sur le passé et le commencement de l'occupation de la Palestine. La suite, ce sera dans les émissions à venir.

Voilà, petit à petit, on arrive à la fin de cette émission ce mardi 6 octobre où il y a les manifestations des étudiants qui convergent vers Nation pour concrétiser leurs revendications. Voilà, nous arrivons au terme de cette émission, il est presque 16 heures. Merci de votre écoute, merci de votre fidélité, puis rendez-vous la semaine prochaine. D'ici là, je vous souhaite de passer d'agréables moments, bonne semaine et portez-vous bien. Salut!

0: 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En dictature, les polices privées, les secteurs d'assaut, les escouades, les brigades d'intervention, les phalanges commettent des meurtres, viols, enlèvements, emprisonnements, torturent et réduisent au silence les syndicats, déplacent les populations. Ces milices paramilitaires sont le rempart armé de toute dictature dont la première mission, une fois au pouvoir, est de détruire les oppositions. 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
1: Du coup, on va continuer un peu plus sur ce qui se passe en France et on voulait notamment le relier avec les 14 points d'Umberto Eco pour reconnaître un petit peu et sentir une forme de fascisme arriver dans chaque pays. Bon, déjà, c'est important de rappeler qu'en réalité, des groupuscules fascistes, il y en a toujours eu en France. Et ils étaient un peu là, cachés, à ne pas se montrer. Et il y a notamment eu beaucoup de groupes antifascistes qui les ont combattus et qui ont réussi, notamment à Paris, à les faire partir. C'est pour ça que l'antifascisme à Paris n'est pas aussi développé, par exemple, qu'à Lyon, où là, à Lyon, ça a été beaucoup plus compliqué. Mais ce n'est pas pour autant qu'ils sont partis définitivement et que ça ne va pas revenir. Donc si on reprend un peu les 14 caractéristiques de Umberto Eco, la première, ça va être le culte de la tradition. Donc on peut relier ça avec le culte de la suprématie blanche, du coup, et donc de garder cette tradition vraiment soi-disant nationale des personnes qui étaient là, la base des bases, des bases, des bases, des bases. Et donc, en fait, c'est... Enfin, c'est vouloir garder que ça et rentrer dans ce côté vraiment de tradition. Ensuite, le deuxième, c'est relié, c'est donc un refus du modernisme où la science et le progrès sont perçus comme quelque chose de mauvais. Et ça, on le voit aussi notamment avec leur post-vérité. Donc, on va pas accepter la science, on va pas accepter le progrès, mais on va plutôt étaler en face de ça des choses fausses. Mais voilà, donc relayé grandement. Ensuite, il y a un culte donc de l'action pour l'action. La pensée derrière, c'est qu'il faut toujours agir très vite et très fort. C'est toujours se préparer à faire quelque chose. Donc c'est notamment ce qu'on voit énormément dans les groupuscules néo-nazis, ou même si on relie ça avec ce qui s'est passé avec Némésis par exemple, qui à chaque fois qu'elle décide de faire une action, un happening quelque part, elles préviennent toujours leurs camarades des groupuscules fascistes pour venir avec elles et se préparer à tout moment à faire une action violente très souvent. Ensuite, il y a une idéologie qui est assez limitatrice, donc dans les groupes fascistes, et qui va pousser à donc limiter la diversité d'opinions et à éviter les désaccords. Donc ça va passer par le fait de limiter la parole des groupes d'opposition, donc des groupes de gauche qui auront des idées qui vont être très progressistes, etc. On peut notamment le voir sur les médias de type Bolloré, sur CNews, où la parole n'est absolument pas donnée à tout le monde. Ils ne font parler que des personnes qui ont leurs opinions et qui vont continuer de propager leur idéologie fasciste et d'extrême droite. Ensuite, le fascisme, il prétend notamment s'adresser aux classes précaires et moyennes, qui sont souvent défavorisées par une crise économique, et qui, en plus de ça, ils prétendent que cette crise, elle est due aux groupes inférieurs. Donc ça, c'est aussi, on le voit très bien en France à l'heure actuelle, et notamment avec le parti de Marine Le Pen qui a fait tout son gagne-pain sur ça, sur la précarité et la détresse des classes moyennes et précaires au vu de la crise économique et au vu du fait que le pouvoir ne leur accordait pas d'importance et s'en foutait, parce que le fascisme, c'est aussi donc un travail main dans la main avec le capitalisme. Ça a été prouvé et théorisé par une autrice qui s'appelle Sylvie Laurent, elle est historienne, et elle a démontré que le fascisme, le capitalisme et le racisme étaient en réalité des choses conjointes et qui s'auto-alimentaient d'une certaine façon.
2: Est-ce qu'il y a des choses que vous voudriez ajouter sur votre définition du fascisme, peut-être, ce qui n'a pas été dit ? les piliers qui sont quand même à la base d'un État autoritaire qui va vers le fascisme, c'est quand même en premier lieu la mainmise sur les médias pour à but de propagande, pour imposer au peuple sa façon de penser, qui est une pensée essentialiste, effectivement, tu l'as dit tout à l'heure, qui est quand même raciste et qui est quand même fasciste parce qu'elle est basée sur l'exclusion de tous ceux qui ne pensent pas comme soi. Donc ça, c'est une première chose. Également, le deuxième pilier que moi je vois dans le fascisme actuel comme dans le passé, c'est la violence politique. Et je vais revenir en arrière parce qu'en fait, la mainmise sur les médias, il faut savoir que par rapport à aujourd'hui, c'est quand même que c'est le 80% des médias sont tenus par 9 milliardaires qui sont proches du pouvoir. Le deuxième, c'est la violence politique. Alors la violence politique, c'est un État fasciste, qu'est-ce qu'il fait? Ben, il tue tout simplement ou met en prison tous les opposants. C'est un massacre total. Donc ça, on n'en est pas encore là, heureusement. Mais on est quand même en train d'y venir petit à petit parce que tu parlais des gilets jaunes. Les gilets jaunes, les flics ont quand même fait pas mal de dégâts. Donc on est également là, sur ce deuxième pilier, en train d'aller à grands pas vers un État très autoritaire. Et c'est également le couvre-feu. Un État fasciste, très vite, quand il arrive au pouvoir, il met un couvre-feu pour éventuellement parquer toutes les oppositions. Et le couvre-feu, on l'a eu. Et c'est également la répression des syndicats. Parce qu'un gouvernement fasciste, il ne va pas se faire chier avec les syndicats. Et donc ça, tout ça, ça fait partie quand même des choses qui sont, à mon avis, à l'origine du fascisme. On en voit un peu les prémices en ce moment. Et c'est très, très grave, effectivement.
3: T'es dans le groupe de Pinté.
4: Oui. Il faut faire attention aux conséquences assez préjudiciables qui sont consécutives à l'affaire de Lyon. Dans le mouvement social, syndical. C'est-à-dire que grâce à l'interversion des valeurs que, avec l'aide des médias mainstream de la droite et d'une partie de la gauche, les fachos sont arrivés à imposer, on a des productions actuellement qui ont tendance à considérer que les antifascistes sont nuisibles. Que l'antifascisme doit être... C'est pour ça qu'il y avait un intitulé, on a hésité entre les intitulés, et que l'antifascisme de masse, c'était celui des grosses structures, avec les visas, les structures idoines, qui font pas grand-chose, hein, qui produisent des brochures, mais qui n'occupent pas le terrain. Je crois qu'il faut y être attentif, parce que, par exemple, moi je suis au conseil d'administration de la Fondation Copernic, et j'ai été obligé de bloquer, avec des mots un peu vifs, un communiqué qui voulait sortir au titre de la Fondation, qui, grosso modo, disait que les antifas étaient des bandes de virilistes, le terme est employé à plusieurs reprises, tout à fait inadaptés, et que ça nuisait à l'unité et à l'efficacité de la gauche, comprenait parlementaire. Il est peut-être important, en même temps qu'on analyse d'où vient le fascisme et comment on lutte de manière un peu traditionnelle, de se donner les moyens de valoriser l'action des antifas, de montrer qu'ils sont à présent largement mixtes et que s'il n'y avait pas ces personnes-là pour occuper les places, permettre de diffuser, éviter des agressions de librairies et autres, eh ben, je ne sais pas comment l'antifascisme de masse, au sens des grosses organisations, aurait la possibilité de continuer à se prétendre comme tel. J'ai fini.
5: Ouais, moi je voulais revenir sur l'exemple que tu avais cité de ICE. Je crois que c'est intéressant de s'arrêter un peu parce que ICE, ce qui s'est passé, c'est que Trump avait déjà commencé par longuement prendre le pouvoir sur l'État états-unien, consolider son pouvoir, obtenir l'assentiment de franges de plus en plus large de la bourgeoisie et finalement... À partir de cette position de contrôle total de l'État, il a construit ICE de façon totalement légaliste, en embauchant en masse tout un tas de gens avec des conditions financières arrangeantes, tout ça. Et il n'a pas du tout commencé par prendre les Proud Boys, par exemple, qui existaient, qui avaient des milices qui avaient fait parler d'eux. Au moment du premier mandat, globalement, il me semble, ou le KKK, ou des groupes comme ça. Aucun des différents groupuscules qui existaient n'a été la racine de ce qui a été le mouvement de Trump, qui n'est pas encore le fascisme, mais qui a franchi un certain pas, et qui donc s'est dirigé vers une stratégie ad hoc qui construit du nouveau, et probablement que ce qui va nous arriver dans le futur, ça va aussi construire du nouveau d'une façon ou d'une autre. Évidemment, les néo-nazis ne vont pas disparaître, mais il y a quand même une construction qui se crée. Et face à ça, si l'extrême droite, elle va se radicaliser peut-être encore, c'est pas tellement parce qu'elle sera aidée par la fenêtre d'Overton des petits groupuscules, c'est généralement parce qu'il y a des causes matérielles, des causes de fond. Par exemple, Trump, il vient d'une crise économique profonde, d'une crise d'hégémonie du capitalisme états-unien, et le capital cherche des solutions, il fait ce qu'il peut, et il a besoin de ce rapport de force nationalement et internationalement. Même si, malgré tout, Trump n'a pas une stratégie très très différente de Biden. Par exemple, les expulsions étaient plus hautes sous Biden, les assassinats policiers aussi. Il y a plein de chiffres où il n'y a pas une rupture globale fondamentale. Mais quand même, il y a eu certains pas qui sont des pas qui relèvent d'une stratégie différente pour des raisons profondes et pas juste de ce qui est autorisé par le discours.

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1: Moi, c'est pas vraiment une définition du fascisme, mais c'est juste que ce que tu as dit, ça fait. Enfin, moi, j'ai grandi dans une ville justement où on était la seule famille arabe et on a vu les premiers néo-nazis. Qui, justement, moi, je pensais avoir eu une enfance normale à me faire poursuivre par les néo-nazis, mais quand j'arrive à Paris, je me rends compte qu'en fait, on n'a pas tous eu cette enfance. Et de ce que tu dis, ça, on a été juste un microcosme de ce qui allait arriver à la France, dans le sens où, chez nous, enfin, je viens du berceau de Serge Ayoub, je ne sais pas si vous connaissez, c'est en gros le leader des White Wolf Gang, un truc comme ça, c'est un des premiers groupes néo-nazis. Et. En fait, ouais, ce qui est en train de se passer en France, je l'ai vu arriver dans ma ville. En gros, on a été décimé par le chômage. Il y a eu la plus grosse usine de ma ville qui a fermé. Tout le monde était au chômage, misère sociale, etc. Et pourtant, on n'était pas beaucoup d'Arabes. Il n'y avait pas de Noirs, il n'y avait pas d'Asiates. Il y avait vraiment très peu d'étrangers. Et tout de suite, ils ont mis leur haine sur nous. Aussi sur les gens LGBT, le peu qu'il y avait. Et effectivement, en fait, ce qui fait un peu flipper, c'est de se dire que eux, ce qui les a anéantis, en gros, c'est juste que le fait justement qu'il y ait plus d'Arabes, plus de Noirs, plus d'Asiates et plus de LGBT qui sont arrivés dans la ville et que du coup, ils ne pouvaient plus lutter parce qu'ils sont un peu retrouvés en minorité. Et du coup, je me dis actuellement, qu'est-ce qui pourra faire qu'on arrête cette vanne qui a été ouverte? Parce que pour avoir vu ça dans ma ville natale, je me dis, ça va être compliqué d'arrêter ça. Parce que oui, il y a un autre détail, c'est que ces gens-là aussi, ils sont souvent armés, ils n'ont souvent pas forcément de limites psychologiques, si je puis dire. Ils n'ont pas peur de tuer ou de faire du mal, parce qu'on a vu des crimes quand on était gosse que je pense que peu de gens ont vu et que pour nous c'était normal à l'époque, mais que ouais non, c'est pas très normal de voir ça. Et je me dis que ces gens-là sont de plus en plus armés, sont de plus en plus rien à perdre et se disent qu'ils sont de plus en plus du bon côté de l'histoire. C'était juste ça à ajouter. Je sais pas si c'est une bonne définition ou quoi, mais c'est juste pour dire que ça craint.
2: Bah la liste par se rendre dans une société fasciste que tu nous as proposée, elle est grave intéressante parce que il y a certains points qui, dans notre actualité, là, se révèlent vraiment assez objectivement et assez clairement, notamment le climat de post-vérité qui, là, entame un petit peu la fin de sa transformation et la fin de sa formation avec l'affaire d'Erank, le nazi qui s'est fait tuer à Lyon, où instantanément, le climat de post-vérité et donc de mensonges ont réussi à se former au fil des années et à l'argent des grands milliardaires capitalistes. Et aussi, à travers ce fait divers-là...
3: Avec la minute de silence de l'Assemblée nationale, c'est quand même assez suffisant, quand même.
4: Absolument.
5: Moi, j'ai l'impression que dans la discussion, on mélangeait un peu les groupes d'extrême droite, les groupuscules néo-nazis, et ce que pourrait devenir le fascisme si on a prise du pouvoir du fascisme. Le fascisme à proprement parler dans les années 30, il est apparu d'une façon assez particulière, tu l'as décrit en intro. C'était donc en réaction à une situation révolutionnaire, pré-révolutionnaire, on appelle l'un ou l'autre. Pas tellement la crise économique, c'est un petit peu l'idée reçue en réalité, c'était un peu remonté la situation économique du point de vue des capitalistes. Ils avaient réussi à mettre sous pression le prolétariat avec des régimes de plus en plus autoritaires, de centre-droit très très autoritaires, mais ça ne suffisait pas à calmer la révolte sociale, au contraire ça l'exacerbait de plus en plus, et c'est face à cette opposition qu'il y a rupture vers le fascisme avec des partis qui étaient plutôt associés à la petite bourgeoisie mais qui ont eu leur rôle à jouer. Mais aujourd'hui, ce qu'on voit, le danger principal, c'est l'État bourgeois, des milliardaires, du grand capital très traditionnel. C'est lui qui est vraiment à la manœuvre, c'est lui qui va favoriser un peu tel et tel groupe d'extrême droite, et c'est probablement de lui plus que des petits fadas qui relisent Maurras, c'est probablement plus de cet État que vont venir les futures racines d'un vrai parti fasciste qui pourrait prendre le pouvoir dans le futur.
4: Alors, plusieurs choses. On a commencé à aller vers le contexte contemporain et je voulais en profiter pour balancer quelques petits trucs historiques. Déjà, je ne sais pas si vous savez exactement que le fascisme, ça vient des faisceaux. Et les faisceaux, j'essaie de vous faire un joli dessin, mais c'est un symbole de la République française. Voilà, donc c'était quand des membres du Sénat passaient, il y avait des gens qui portaient ça devant eux et pour démontrer que c'était une fonction importante. Mais pourquoi ils ont choisi ce symbole ? C'est vraiment, c'est l'idée qu'il y a le chef, c'est le bâton central, et tous les autres bâtons, c'est tous unis derrière le chef, c'est ça la force. Et donc, ça c'est un élément un peu dans l'analyse marxiste, que le fascisme au sens classique, quand il arrive, il démantèle progressivement toute instance intermédiaire qui organise les travailleurs ou la société civile, pour arriver au totalitarisme, parce que la puissance va venir de l'union, il ne faut pas de division, voilà, tous ensemble. Et donc voilà, ça c'était un truc que je voulais dire, parce que ça, je trouve ça important. Et du coup, ça pose la question de ce fascisme de type classique, et donc dans le lien entre fascisme et colonialisme. Dans le sens où, je voulais la retrouver, mais peut-être quelqu'un la connaît mieux que moi, une citation d'Aimé Césaire, je crois, qui explique que pourquoi l'Europe fait tant de bruit autour de la Shoah. D'ailleurs, le résultat du nazisme a tué des juifs, des roms, des personnes en situation de handicap, des homosexuels, des intellectuels, etc. Et tous les marxistes, tous les militants. Et on n'en retient plus que contre les juifs, parce que c'est un crime de blancs contre des blancs, et qu'ils ont appliqué en Europe ce qu'ils avaient beaucoup fait depuis cinq siècles, et donc depuis les États-Unis, l'Australie. Ça, c'est vraiment des colonialismes de remplacement, de termination et de. On se met à leur place. Et donc ces méthodes-là, aussi les chambres à gaz, on peut dire qu'elles ont été inventées par les Algériens qui enfermaient les gens dans
6: les Français. Pas les Algériens, les Français.
4: Par les Français en Algérie.
6: Pas ça, attention.
4: En 1830, là, dans la conquête de l'Algérie, ils enfermaient les gens dans des grottes et ils mettaient le feu.
6: Ils
4: mettaient des vaches. Et c'était le troupeau. Ah, super. Mais si tu veux, lis-la. Et du coup, voilà. Et les gens se faisaient piétiner ou gazer là-dedans. Voilà. Et voilà.
6: Donc, ça, c'est. Les doigts, moi je les ai vus. Mon oncle, mon nez. Et les doigts d'enfant.
4: Du coup, je conclue tout c'est un peu des éléments comme ça d'histoire que je trouve intéressant. Sur le fait que la création d'Israël, c'est l'acte de décès à la naissance de l'ONU qui prétend se baser sur le droit à l'autodétermination des peuples et qui là ne l'a pas respecté puisqu'ils ont imposé des gens venant de l'extérieur. Donc déjà c'était toi. Et donc depuis en Europe ils nous font beaucoup un chantage et c'est une pointe avancée. Bon, ça a été bien dit cet après-midi pour ceux qui étaient là. Ça permet de voir. Voilà, les États-Unis c'était le Far West, et je trouve que l'Europe blanche là c'est un peu le Far East. Eux l'appliquent là-bas dans la société israélienne et considèrent que c'est juste et que le critiquer c'est. Et voilà, c'est un ingrédient pour faire le lien entre tout ceci et cela.
7: Bah, moi je voulais rebondir sur deux trucs. Le premier c'était, toi tu parles de. Tiens, attends, je vais pas résumer ta parole parce que je pense que je vais mal faire. Mais moi je pense qu'il y a un danger des groupuscules, que le fascisme il s'appuie sur un mouvement de rue aussi énorme et un mouvement massif, et qu'aujourd'hui on le voit, un des principaux, avant les gens ils devaient se cacher, on leur demandait s'ils votaient Jean-Marie Le Pen, ils se cachaient, visage flouté et tout. Aujourd'hui il y a des gens qui manifestent dans Paris avec des croix celtiques qui marchent au pas comme ça, et on le voit avec notamment Némésis aussi qui essaie d'occuper l'espace public. On le voit avec de plus en plus de militants du Front National ou de Reconquête qui vont dans la rue pour tracter pour leur parti sans aucune honte, sans rien. Et je pense que si aujourd'hui je rejoins tout ce que tu as dit, et, mais je pense qu'ils s'appuieront beaucoup quand même sur ce mouvement de rue. Je pense que par exemple, en Italie, une des défaites un peu de Meloni, c'est de ne pas avoir ce mouvement de rue derrière elle, et que du coup, ça la met en faiblesse, en tout cas, pour appliquer un programme plus intense qui pourrait prendre forme en France, en tout cas, vu les liens qui existent entre tous ces groupuscules néo-nazis, fascistes et le Front National. Enfin, ça a toujours existé, ça continue d'exister. Quand on regarde les Mésis, ils ont des liens avec le Rassemblement National. Quand on regarde Génération Identitaire, il y avait des liens très forts avec le Rassemblement National. Tous ces groupuscules ont des liens avec les partis politiques et soutiennent la politique de ces partis politiques. Du coup, deuxièmement, pour continuer sur Némésis, toi tu disais que Némésis, ils avaient une sorte de vision, enfin, ils voulaient se faire passer pour progressistes, et moi je pense que c'est zéro leur intention d'avoir des idées progressistes. Je pense que les fascistes, ils ont une vision de la femme et de l'homme qui est très essentialisante, qui justement s'oppose avec le progressisme qui veut que justement définir le genre comme une structure sociale et essayer de réfléchir à cette composante-là dans notre société. Eux, ils veulent revenir à des rôles traditionnels. Les nazis avaient mis en place des rôles très affirmés, très genrés. Enfin, il y avait vraiment un retour de la femme au foyer qui s'occupe de la famille et de l'homme qui va faire la guerre ou rapporter de l'argent, quoi. Et je pense que Némésis, ils veulent réimposer cet imaginaire-là, et cet imaginaire-là, il prend beaucoup d'ampleur dans les milieux masculinistes. On les voit énormément. Les attaques masculinistes sont des attaques, c'est des fascistes, et je pense qu'ils sont imbibés de ce discours-là. Aux États-Unis, c'est des gens qui suivent les discours fascistes qui sont imposés par. Ah, il faut que j'aille, j'accède. Ok, pardon. Et qui sont imposés. Enfin, par des influenceurs d'extrême droite qui soutiennent Donald Trump et sa politique. En fait, il y a des liens énormes et voilà, c'est tout.
8: Moi, c'était en réaction aussi. Parce que c'est à peu près la même chose que je voulais dire. Du coup, je vais changer, mais je pense qu'il y a il y a un risque quand même avec cette introduction qui est nécessaire, je pense, d'Umberto Eco, etc. Mais de distinguer fascisme, racisme, du colonialisme, et tous les ismes, c'est que bizarrement, on a l'impression de plus trop être légitime de dire ça, c'est du fascisme, ça, c'est pas bien. Je pense qu'il y a quand même un truc qui est important à avoir en tête pour différencier le fascisme du racisme, etc., c'est que le fascisme, pour moi, selon comment ça s'est passé, et selon la définition d'Umberto Eco, c'est structurellement étatique. Enfin, c'est pas juste du racisme et la volonté d'être nationaliste, c'est que ça repose sur un système soutenu par un État. Et c'est pour ça qu'on ne peut pas dire qu'on est dans le fascisme en France encore, c'est-à-dire qu'il y a des tendances fascistes. On peut dire qu'il y a des groupuscules fascistes parce qu'ils ont la volonté de prendre le pouvoir de l'appareil d'État pour implémenter ce projet-là. Juste rester cramponné à la définition, quoi qu'il arrive, il y a des émanations fascistes qu'il faut combattre.

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1: L'engagement fasciste était l'option du père d'Olivier Faure, qu'aujourd'hui encore il refuse de désavouer. Et le fascisme était aussi le choix délibéré de l'action militante et l'engagement politique à l'OAS du père de François Hollande. Absolument. Et lui non plus ne le condamne pas. Ça, je pense que c'est aussi quelque chose vraiment à faire circuler. Parce que, voilà, ça se niche partout. Quoi.
2: Oui.
1: Et ça fait comprendre beaucoup de choses.
3: Son père était collabo.
1: Son père était collabo. Tel père, tel fils.
4: Du coup, là, on avait pensé juste à un petit point de comment on s'organise ou comment pourrait-on organiser la lutte antifasciste. Et on a deux collectifs qui sont montés ces derniers temps, le collectif qui sont représentés, parce qu'il y en a d'autres. Il y a le collectif des antifas du 20 et le collectif des antifas du 12. Et on voulait laisser la parole à ces collectifs-là de présenter leur action, pourquoi ils ont choisi ce mode d'action, qu'est-ce qui a été fait, qu'est-ce qui a fonctionné, qu'est-ce qui n'a pas fonctionné.
5: Nous, c'est assez récent, ça va faire maintenant, je pense, 2 mois qu'on a commencé à vouloir implanter une présence antifasciste dans le quartier du 12e arrondissement, qui s'est déroulé à travers aller chercher un peu de monde qu'on connaissait dans les cercles militants. Les copains et même des membres de la famille pour ensuite commencer justement à structurer un collectif, donc à rédiger une trame de comment est-ce qu'on définit notre antifascisme à nous. Nous, on le définit plus comme étant de masse. On voudrait mettre en place un antifascisme de masse qui inclut un peu tout le monde dans le quartier pour pouvoir justement plus tendre vers la révolution que vers l'antifascisme de combat. Et donc voilà. Et plus aussi politiser un petit peu les gens dans le quartier. Et petit à petit, se met en place des collages, des tractages, des projections avec des collectifs et des réseaux d'entraide vérité-justice, notamment dans cette semaine-là, pour avertir, informer et transmettre un peu les informations sur ce que c'est que les violences policières et les violences d'État en général, quelles sont les formes de lutte. Et petit à petit, ça se met en place.
6: Sur l'organisation en tant que telle, c'est à viser vraiment très, très ouvert. Donc en fait, on met juste des messages. Et après, c'est vraiment ce côté aussi où dans les collectifs, chacun donne du temps et chacun peut s'investir dans des missions qu'il veut. Donc on participe aussi beaucoup à de l'inter-orga.
4: Est-ce que vous voulez juste la première action que vous avez menée qui a quand même été une réussite et qui est quand même importante dans la lutte antifasciste, je pense.
5: C'est adorable. Il y a 2 mois, il y a le Rassemblement National qui a voulu organiser dans le 12e arrondissement de Paris une soirée de lancement de campagne pour les municipales qui a été call-out par les camarades du 12e. Mais qui a été renforcé par tout plein d'autres collectifs antifascistes, notamment ceux du 20.
7: Attends, call-out, vous voulez dire
5: A été annoncé, on l'a rendu visible, on l'a rendu public,
7: ouais.
5: Que ça allait se passer chez nous, et aussi dans le bar dans lequel ça allait se passer. Et donc on a réussi à faire annuler la soirée par une mobilisation collective, mais ça rentre un peu dans le truc de l'antifascisme de veille, où on est vigilant sur ce qui se passe dans notre quartier et pas nécessairement les groupuscules de fascistes mais aussi sur les partis d'extrême droite avec qui sont reliés les groupuscules fascistes.
0: J'essaie d'être claire, c'est la première fois que je parle au nom du collectif Enneige et donc je suis un peu stressée. Mais donc pareil, Antifa Paris 20, on prône un antifascisme de masse, donc c'est pas du tout un groupe Antifa qui se veut fermer. Donc l'idée, c'est de, pour répondre à la violence fasciste, c'est de faire front par le nombre et du coup de ne pas avoir utilisé forcément la violence. Dans cette dynamique-là, on tracte, on colle, etc. On invite les groupes de quartier à nous rejoindre. Récemment, on a créé une plateforme numérique qui s'appelle Chao Facho, et qui propose du matériel, des tracts, des affiches accessibles à tout le monde qui veulent s'organiser dans leur ville contre le RN, donc qui sont modifiables, etc. On a organisé aussi des événements publics pour rassembler les gens et aussi des contre-mobilisations pour casser la confiance des fachos dans le quartier. Donc nos dernières AG publiques, elles ont fait émerger plein de trucs chouettes. Il y a des groupes de tractage qui se sont créés, des groupes de collage, donc par petit quartier au sein du 20e, et aussi des groupes de maraudes de surveillance de violences policières. En février aussi, on a organisé une contre-mobilisation contre l'hommage à Brasillac, qui est un antisémite collaborationniste qui est enterré au cimetière de Charonne, qui est commémoré par plein de groupes fascistes comme le GUD, etc. Et cette journée-là, elle a été mobilisée en AG public aussi, donc c'était très chouette. Donc ça a mobilisé plein de gens du quartier, plein de gens qui étaient des terres, et on a réussi ce jour-là à faire que les FAF ne viennent pas commémorer Brasillac. Le cimetière a été fermé. Ça a été aussi un jour très joyeux où il y a eu plein de collectifs qui ont pu avoir des stands, présenter un peu comment ils s'organisaient, etc. Donc voilà un peu pour donner des exemples de comment on essaie de faire un antifascisme de masse.
4: Je veux parler de la campagne aussi contre les municipales, enfin la contre-campagne de la campagne du Rassemblement National et de Reconquête dans le 20e.
0: Oui. oui, du coup, il y a eu beaucoup de collèges, de tractages qui sont organisés dans les quartiers. Et il y a plein de boucles aussi qui existent dans le 20e et qui permettent de se donner les informations un peu quand il y a tous les militants d'extrême droite qui viennent tracter. Et les habitants, les habitantes dernièrement ont été hyper... Enfin, sont vraiment mobilisés, ils sont à l'étage, les fachos, dans les marchés et tout, donc ça a vraiment pris. Donc voilà. Oui, et j'ai eu l'impression que aussi, je ne sais pas si vous avez vu, mais il y a une venue de groupes fachos qui sont venus à Ménilmontant, donc dans le 11e et dans le 20e, et ça a fait peur à beaucoup de monde. Et suite à ça, on a vraiment vu que les gens se sont mobilisés, sont beaucoup plus venus à nos AG aussi, étaient hyper prêts à s'organiser, et même étaient beaucoup plus prêts à voir l'importance de virer les FAF dans les marchés, etc. Je pense que là, vraiment, ça a opéré un tournant et les gens étaient déter, quoi.
2: J'avais une question juste par rapport au 20e et au 12e. C'est, est-ce que vous aviez avec vous éventuellement un service d'ordre pour vous protéger si jamais il y a eu de la castagne ou...
0: Dans quel contexte ?
2: Dans le contexte des affichages.
0: Pour les tracts et les collèges, il n'y a pas de service d'ordre.
2: D'accord.
0: Mais après, pour les événements publics, Brasillac, etc., il y en a.
2: D'accord.
0: Évidemment, les AG et tout, il y en a.
2: Okay.
0: Mais après, ça peut être pertinent de réfléchir à ça.
6: Souvent, on essaye d'être 3 ou 4, on va dire, par groupe, avec un seau de colle et un pinceau, quoi. Il y a quelqu'un qui pose la colle, quelqu'un qui met l'affiche, et il y a 2 personnes qui sont en visu sur les côtés. Bah, d'une part, parce que ça reste interdit, donc si jamais il y a la police. Et d'autre part, pour aussi, au cas où quelqu'un viendrait et soit en mode, ok, on va taper les gens qui collent des affiches, etc. Donc on essaye de pas être genre juste 2 à coller et de ne pas avoir de visu derrière nous sur ce qui se passe.
0: Bah, du coup, dans le cas des militants qui viennent tracter, il y a jamais eu de violence physique. Mais du coup, l'idée, c'est vraiment de leur gueuler dessus et de visibiliser un peu le truc et d'essayer d'emmener des gens et d'être par le nombre, vraiment les intimider par le nombre, quoi.
5: Sur comment est-ce qu'on fait en termes de sécurité, il y a aussi la question de sécurité numérique où sur les groupes larges, on ne dit pas qu'on fait un collage, mais si les gens sont disponibles et après tu crées un petit groupe pour pouvoir coller plus en sécurité. Et sur comment est-ce qu'on vire les personnes qui viennent tracter dans nos quartiers, bah oui, c'est ça. Faut crier, faut essayer de ramener du monde, faut dire des choses factuelles. C'est un peu compliqué, mais ça fonctionne parce qu'au moins les gens prennent pas le tract. Et pour le RN, nous, c'est parce qu'on a mis la pression au bar en amont qui a annulé la tenue de la soirée du Rassemblement National. Là où pour Brasillac, c'est vraiment parce qu'il y a eu une mobilisation dans la rue.
0: Oui, en gros, il y a eu une manif et en fait, il y a un village antifasciste qui s'est créé sur la place, littéralement en face du cimetière. Et que de toute façon, le cimetière a été fermé.
2: Ménilmontant, c'est ça, le cimetière de Ménilmontant ?
0: C'est le cimetière de Charonne.
2: Ah, Charonne, pardon.
0: C'était place Saint-Blaise.
2: Ah, ok.
0: C'est ça, juste en bas de l'escalier.
2: Okay.
0: Et finalement, en fait, oui, c'est le cimetière qui s'est fermé tout seul.
2: D'accord.
6: Enfin, quand vous voyez des personnes tractées ou des personnes comme hier, ouvertement sionistes, ouvertement fascistes, etc. En vrai, c'est très dur, mais c'est pour essayer de ramener des gens, au moins une ou deux personnes qui luttent avec vous pour ne pas être seul déjà, parce qu'on ne sait jamais. Souvent, les personnes filment, vous filment en continu, donc il faut contre-filmer si c'est possible aussi pour avoir un autre discours et faire ça. Et franchement, ne jamais aller au contact, parce qu'on ne sait jamais ce qu'ils peuvent faire, ce qu'ils font. Et c'est ce qu'ils attendent, c'est qu'il y ait un mini-contact ou que ce soit genre juste un petit truc en mode on repousse pour pas, et après, c'est parti pour eux, et puis ils peuvent agir tranquillement, on va dire. Et en vrai, c'est dans le factuel. Il ne faut pas partir dans des insultes ou des trucs factuels. De toute façon, il y a tellement de choses sur eux que c'est super simple de les attaquer. Et crier, ou faire des slogans. Les slogans, ça peut marcher aussi si vous faites essayer de faire un peu un truc de groupe.
4: Je pense que ce qui est intéressant, c'est de voir que quand tu es à République, en fait, on fait plein de manifs à République, mais on n'est pas dans un quartier qu'on connaît. Enfin, personne vit dans ce quartier-là. C'est un quartier qui est très passant, très touristique, avec beaucoup de bureaux aussi, enfin beaucoup de gens qui travaillent. Et en fait, ce qui un peu met la confiance quand tu arrives dans le 20e, c'est que moi, en fait, je descends de chez moi. J'habite à Bagnolet, mais du coup, je descends de chez moi, je traverse le périph. Et après, j'arrive sur le marché. Et je sais pas, il y a un truc où, genre, en fait, à force de revenir aussi, les gens ils voient quitter. T'as des gens que t'as déjà tractés, t'as d'autres militants aussi. Je trouve une vraie force aussi des tractages, en tout cas de moi, de mon expérience au marché Belgrand, c'était de voir qu'à la fin, t'avais des militants de la France Insoumise qui venaient les virer avec nous, quoi. Et t'avais aussi des gens qui venaient faire leur marché, qui se disaient « Ah ouais, c'est des racistes, mais non, mais jamais, mais qu'est-ce qu'ils font là ?» Et qui venaient aussi un peu leur mettre la pression. Et en fait, très vite, ils se disent... Enfin, leur but, c'est de se dire « Mais dans quel quartier j'ai foutu les pieds, tu vois ?» Et je pense que c'est le truc que ça soit à République ou notamment quand le rassemblement il s'est fait arrêter dans le 20e, dans le 12e, la soirée de lancement, finalement ça a été reporté dans le 5e. Il y avait un moment la question de se dire est-ce que nous on est 10, 15, c'était beau, tu vois, on a vu, il y a des gens qui sont venus, qui vivaient pas loin et tout, ça a créé des contacts, il y avait un truc fort, on était devant le bar, les gérants du bar ils sont sortis nous voir en mode ah mais oui ok c'est vous, enfin il y avait un truc où on posait un truc même à 15.
7: Préparez vos fusils et créez vos milices, nostalgiques du tir et chasseurs sans gibier. Des fois que des loups-bars viendraient dans le quartier, suivez votre penchant, soyez de la police, à l'abri des volets de vos pavillons tristes, meublez vos insomnies jusqu'au jour incertain. Car la rue est peuplée de sombres anarchistes, de noirs, de portugais et de nord-africains.

0: et vous faites confiance à votre chef d'État.
1: Je vous propose d'entendre quelques interviews de rue dans le cadre de la marche des solidarités du 14 mars 2026.
2: Paris, banlieue, Antifa, et Paris, banlieue, Antifa.
3: Ouais, je suis militant syndiqué donc à Sud Culture et j'ai aussi été militant dans une association qui s'appelle le BAM, qui accompagne les personnes migrantes, qui donne des cours de français, qui fait de l'aide juridique, de l'accompagnement pour les personnes LGBT queer, des sorties culturelles, enfin voilà, plein d'activités et une asso militante aussi qui doit être là quelque part dans la manif, mais je sais pas encore où.
4: Vous êtes lycéenne ?
5: Oui, c'est ça.
4: Vous avez quel âge ?
5: 16 ans.
4: Donc vous engagez à 16 ans, c'est déjà pas mal.
5: Ah bah merci, c'est important.
4: Vous êtes plutôt proche des Antifa?
5: Bah en fait c'est ma première manif vraiment toute seule, donc je suis pas proche de vraiment de partie, mais voilà.
4: Est-ce que vous pensez que c'est un problème endémique d'avoir une violence dans la police aujourd'hui?
5: Bah oui, je pense que la justice elle est pas là pour tuer. Si on a aboli la peine de mort, c'est pas pour qu'il y ait des morts, et même si c'est des gens qui ont fait des délits ou quoi, ils ont le droit à un jugement normal et c'est pas le racisme qui doit imposer la loi.
6: On est là pour lutter contre les discriminations et contre les injustices.
4: Et vous croyez qu'encore aujourd'hui, en 2026, la police tue ?
6: Oui, quand même. C'est quelque chose qui est systémique. C'est des violences systémiques qu'il faut changer.
7: Je vois du monde et ça fait plaisir. On doit marcher ensemble aujourd'hui. Je me présente, je suis Émilie, la belle-sœur de Yanis. 20 ans, tout comme Adam, assassiné après avoir rencontré la police. Lui, il était sur un scooter dans sa rue et des policiers qui s'ennuyaient parce que souvent on tue par ennui dans la police. Une voiture de là-bas qui s'ennuyait a décidé de le pourchasser. Le pourchasser jusqu'à certainement lui faire du mal et le pousser à prendre en contresens une autoroute à quelques centaines de mètres de notre domicile. Malheureusement, les blessures ont été fatales. Et après 49 jours de coma, il nous a quittés. Ces 49 jours où nous étions complètement abasourdis nous ont permis de réfléchir à une chose, à nous organiser tous ensemble. Saint-Denis, avec lequel j'ai construit un collectif qui s'appelle Stop Violence Policière. Et j'invite toutes les villes de France et tous les villages de France à s'organiser ainsi pour lutter contre les violences d'État, contre les crimes d'État, contre la fascisation de nos mairies, contre l'impunité que cela implique, car nous sommes tous concernés, nous, êtres humains, avec ou sans papier, nous sommes leurs premières victimes, et nous le resterons tant que nous ne ferons rien, tant que nous ne serons pas ensemble, main dans la main, poing levé, à lutter pour la vérité, pour la justice, pour le respect de nos droits, et pour notre dignité. Alors pour l'humanité entière, marchons aujourd'hui ensemble, partout en France et partout dans le monde, et continuons à le faire tant que la police existera et tant que les crimes continueront d'exister.
4: Bah, je trouve que oui, l'état du pays, du monde, quand même nous demande là, il y a une sorte de, on va dire, une sorte d'urgence là, je sais pas. Donc il y a des moments dans ma vie où je mobilise et bah, je pense qu'il faut arriver à dialoguer avec les gens parce que malheureusement c'est dans les appareils politiques effectivement que le fascisme voilà, est de plus en plus présent, mais aussi dans la mentalité des gens et dans le ouais, ce conservatisme qui semble avancer chaque jour, mais plutôt dans la mentalité des gens. Alors c'est-à-dire c'est aussi dans notre relation journalière avec des gens qui potentiellement sont en train de virer là-dedans que peut-être on peut aussi agir. Merci beaucoup monsieur.
3: Oui, je pense que c'est utile mais pas suffisant. Enfin, déjà c'est utile pour nous-mêmes, bah, les militants et militantes, de se retrouver entre nous. Je pense que ça apporte un peu de confiance en nous pour les
4: de réconfort
3: voilà, pour les événements qui arrivent. Après, oui, c'est sûr qu'après les gros mouvements des retraites, on a un peu un effet comment dire, on est un peu déprimé par le fait que les mouvements sociaux n'ont aucun impact, enfin que le pouvoir en place ne prend pas du tout en compte que ce soit le nombre, la masse, la durée des mouvements. On a l'impression que c'est un peu inutile, mais je pense qu'il faut quand même continuer à se rassembler, ça nous fait du bien. Et c'est aussi des lieux où d'autres personnes viennent se former, viennent découvrir des luttes différentes. Donc je pense que ça garde une utilité quand même.
8: Tu peux me lire ce qu'il y a sur ta pancarte ?
9: Solidarité partout, fascisme nulle part, et de l'autre côté, égalité égale, papier, logement, éducation, santé pour tous et toutes.
8: C'est vraiment chez Solidarité ?

0: qu'on est supposé accepter. En fait, le fait que la fenêtre d'Overton dans les médias, elle se décale de plus en plus à droite en ce moment, c'est extrêmement dangereux justement parce que on accepte de plus en plus et on banalise de plus en plus des idées qui sont profondément fascistes, qui sont profondément anormales et qui sont juste pas supposées être entendues, que ce soit sur un plateau télé ou dans la vie de tous les jours. C'est hyper important de faire savoir qu'on est contre et surtout qu'on est indigné de ce truc-là, en fait.
1: Est-ce que vous pensez que les violences policières, de façon générale, c'est parce que c'est ancré dans l'ADN de la police ou c'est parce que ce sont simplement des accidents?
0: Je pense que c'est ancré dans l'ADN de la police dans le sens où la police, c'est un système. Et donc, on ne peut pas se permettre de dire que c'est des incidents qui sont isolés à partir du moment où le système protège ces bavures-là. Parce que justement, exactement comme les idées de droite, ces bavures, elles sont banalisées, ces bavures, elles sont autorisées. Quand on voit la cagnotte qui a été récoltée pour le policier qui a tué Naël, enfin, je veux dire, c'est horrible de voir qu'on vive dans un système qui protège les policiers qui justement font ces bavures-là. Donc oui, c'est entré dans cet ADN-là parce que c'est ancré dans le système.
2: Il y a des gros mouvements, il y a des mouvements syndicaux et dans plusieurs départements, il y a le mouvement qu'on appelle Culture en lutte, donc qui réunit à la fois des personnes syndiquées et non syndiquées. Par exemple, il y a un Culture en lutte Île-de-France qui a fait pendant ces deux dernières années, on va dire, des grosses actions. Donc il y a eu des occupations de lieux, que ce soit le centre Pompidou, il y avait eu l'occupation de la maison du hip-hop à la Villette, ouais, merci. Et des occupations pour pointer justement toutes les politiques en cours, que ce soit les coupes de subventions, mais aussi toutes les politiques d'extrême droite plus largement. Donc ça va être tout le projet de Sterrain, par exemple, avec les Nuits du Bien Commun, tout ce genre de projets qui ont une vision de la culture très biaisée et très orientée extrême droite et qui excluent la création, etc. Voilà, toutes les privatisations. Voilà. Après, il y a plein d'actions partout, dans plein de lieux, les musées, il y a des grosses grèves au Louvre. Nous, à Sud Culture, on accompagne beaucoup les prestataires d'accueil externalisés. C'est une condition un peu spécifique, mais toute la culture qui est externalisée, que ce soit l'accueil du public, la médiation, l'organisation des expositions, tout ça, c'est un vrai combat qu'on mène.
0: Je pense que, alors, la plupart du temps, c'est quand même très traditionnaliste, donc oui, il y a forcément un lien avec les idées néofascistes et surtout les idées d'extrême droite, en règle générale. Le seul problème, c'est que ça s'attaque, enfin, ça passe d'abord par un chemin qui est beaucoup plus détourné. Le truc, c'est que le résultat, c'est développer des idées néofascistes et développer des idées et des actions qui sont fascistes. Mais ça passe par des moyens détournés, ça passe par les jeunes garçons qui n'ont pas forcément beaucoup d'éducation, qui ne sont pas encore correctement sociabilisés. Donc c'est extrêmement dangereux, justement, parce que c'est... Comment dire ? Ça paraît innocent au début parce que c'est juste une manière... on n'accroche pas les gamins en leur disant on va t'apprendre des idées d'extrême droite. On accroche les gamins en disant t'es un garçon, on t'a retiré des droits apparemment et on va t'apprendre à regagner ta virilité, à devenir un vrai homme. Et en fait, le truc, c'est que ce chemin-là, il est extrêmement dangereux et c'est pour ça qu'on doit éduquer nos enfants, éduquer nos garçons.
3: À l'esprit libertarien, imposons l'esprit libertaire. À l'esprit libéral, capitaliste, opposons l'esprit marxiste. Au fascisme, opposons l'humanisme. À la guerre, imposons la paix par la diplomatie. À l'exclusion des étrangers, opposons la richesse de la diversité. Devant l'exploitation, la discrimination, l'oppression, la guerre, les violences d'État et violences policières, il nous reste la possibilité d'être lanceurs d'alerte, de continuer à militer, d'informer par la voix des médias libres, de s'indigner, se révolter, d'agir pour le bien commun contre les intérêts privés, d'adhérer à un collectif pour débattre et élever le débat pour le progrès social, le partage des richesses et un environnement viable.
4: Si vous n'êtes pas d'accord avec les principes fondamentaux qui constituent notre ligne éditoriale, changez de chaîne. Si au contraire vous partagez nos idées, vous êtes les bienvenus et vous pouvez participer selon vos moyens à la survie de notre station de radio. Cette émission se termine. Merci de l'avoir écouté. Je remercie Marion qui m'a prêté sa voix pour la présentation de cette émission. Restez vigilants et surtout, surtout, ne lâchez rien. Salut.
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0: Et j'ai le plaisir de rencontrer aujourd'hui en plateau le docteur Laurent Gourarier. Bienvenue, bonjour.
1: Bonjour.
0: Vous allez bien ?
1: Génial. Bonjour à tous vos auditrices et vos auditeurs.
0: Merci beaucoup d'avoir accepté cette invitation. L'excuse est la chose sur laquelle je me suis un peu bloquée, c'est la canicule. C'était en fait un sujet, on a discuté avec le docteur Gourarier cet été, en pleine canicule, et on voulait dédier une émission à ça. Ça, c'est notre sujet d'ouverture, mais je pense qu'avec vous, on pourra parler de plusieurs choses. Alors, vous êtes psychiatre.
1: Oui.
0: Pourquoi en particulier la canicule, c'est quelque chose qui vous a alerté, qui vous a fait prendre le téléphone et appeler Vivre avec le VIH ?
1: Il y a plusieurs raisons à ça. D'abord, les hôpitaux psychiatriques sont des édifices, sont des lieux géographiques où, en général, ils sont entretenus pas exactement de la même manière. Ça coûte d'ailleurs un petit peu moins cher à l'État, mais ils ne sont pas exactement entretenus de la même manière que les autres hôpitaux, les hôpitaux dits généraux. Et donc, ce sont souvent des bâtiments anciens, et les bâtiments anciens, encore moins que les autres, ont été conçus pour des très fortes chaleurs comme celles qu'on a vécues pendant tout l'été.
0: Et qu'on avait vécu aussi il y a des années.
1: Oui, les autres années, 2003, 1996, toutes ces années-là, il y a eu aussi des très fortes chaleurs. Le problème de cette année, c'est qu'il y a eu des très fortes chaleurs d'un côté, et ça a duré pendant des semaines.
0: Oui.
1: Oui.
0: Et du coup, vous me disiez qu'à l'intérieur des hôpitaux, on pouvait arriver jusqu'à 40 degrés dans les chambres.
1: Oui, dans certains bâtiments et dans les chambres de patients, on a pu mesurer des températures allant jusqu'à 39 degrés. Mmh. Oui. Petite référence comme ça, pour que la température soit vivable, il faut 26 degrés dans les chambres. Pas 29, pas 30, 26 degrés. Là, on était à 13 degrés de plus.
0: Mmh. Mais je trouve que la canicule, c'était un effet d'un système malmené depuis plusieurs années. Et vous êtes le témoin parce que vous travaillez en psychiatrie depuis plusieurs années.
1: Alors, il y a la psychiatrie, mais la psychiatrie a été, les malades de psychiatrie, c'est des malades qui sont touchés en premier. Ils sont plus fragiles, ils ne peuvent pas se plaindre, ils ne peuvent pas organiser des manifestations de masse. Et donc ils n'ont pas le même rapport avec la tutelle que les autres. Mmh. Voilà. Donc, ils sont classiquement visés par tous les problèmes sociaux qui ne disent pas forcément leur nom. On est ici dans Vivre avec le VIH. Le VIH en psychiatrie, ça n'a pas été exactement pareil que dans les autres hôpitaux. Voilà. Néanmoins, tous les personnels, y compris les directeurs, sont premièrement solidaires, deuxièmement solidaires des patients et mettent en place des mécanismes de solidarité spontanée qui ont été aussi impressionnants. Et ça, on n'en avait pas parlé quand on était rentré en contact. Je pense aux directeurs. Habituellement, les directeurs, on râle un peu, n'est-ce pas ? Les directeurs se sont dépêchés à l'annonce des températures monstrueuses dans les chambres. Ils se sont dépêchés de mettre des couvertures isolantes sur les fenêtres. Je sais pas comment ils ont fait pour trouver des ventilateurs. Je crois, mais quand même, malgré tout, une anecdote comme ça. Dans un hôpital parisien, psychiatrique, les collègues ont été amenés à aller chercher les ventilateurs dans les poubelles, tellement on les avait oubliés, ceux-là, n'est-ce pas ? Alors, c'est ça, si vous voulez, que je trouve tout à fait scandaleux, finalement, avec le temps. C'est que ce réchauffement climatique, c'est le sujet de plusieurs conférences internationales. On sait, à un moment, on a été très fiers du fait que nous avions justement la prise en compte de réalités écologiques. Le changement climatique en est une. On a abrité la conférence COP21 en 2015 à Paris. On a mis en garde tout le monde contre le changement climatique. Et quand ça nous est tombé dessus, on s'est retrouvés comme des bébés. N'est-ce pas ?
0: Tout à fait.
1: Oui, tout à fait.
0: Et les prochaines années, ça va être pire.
1: Les prochaines années. Théoriquement, non, ça ne devrait pas être pire, puisque maintenant qu'on a été, si j'ose dire, c'est une mauvaise blague ça, échaudé, théoriquement, on devrait être préparé, mieux préparé. Exemple, dans l'hôpital dont je vous parlais, on avait enregistré des températures dans les chambres complètement folles. Aujourd'hui, c'est en travaux. Et on va installer la clim dans toutes les chambres. Voilà, donc il y a une prise en compte, mais c'est toujours la prise en compte d'après. L'idée que la main gauche prévient le monde entier contre le réchauffement climatique, pendant que la main droite fait des économies pour empêcher les dépenses afin de protéger les patients fragiles, et ben cette espèce d'absurdité, elle n'est pas prête de s'arrêter. Je crois que c'est des auteurs d'avant la Seconde Guerre mondiale qui en parlaient, un type qui s'appelait Bertolt Brecht. C'est pas fini.
0: Oui.
1: On a encore des places de théâtre à occuper chez Bertolt Brecht avant que ça tourne autrement.
0: Alors, essayons de un peu revenir aussi sur votre parcours avec les VIH, c'est-à-dire de votre rencontre en tant que professionnel de santé avec les VIH. À quel moment et à jusqu'à aujourd'hui, vous êtes toujours présent et vous répondez présent quand les VIH vous appellent.
1: Alors, le VIH ne me parle pas. Je suis psychiatre.
0: Il ne vous parle pas.
1: Non, il ne me parle pas. Il ne m'a jamais appelé. Par contre, ce qu'il m'appelle, c'est que dans le VIH, il y a deux histoires différentes. Une histoire qui est éminemment respectable. L'histoire des, on va dire, des gens normaux qui ont chopé le VIH. Il y a eu les transfusés, mais il y a eu aussi un certain nombre de personnages célèbres, homosexuels, qui se sont battus pour la cause des gens infectés par le VIH. Et ça a donné à la télé, à la radio, des grandes émissions et des grandes collectes de fonds. Ce qui me fait, moi, arriver vers le VIH, c'est que personne ne parlait des gens qui s'étaient infectés avec le matériel d'injection souillé. Les toxicomanes, ils avaient le choix entre la prison et une autre prison psychique qui les mettait en dehors de la société. Et cela, je les voyais. Et j'avais deux choix. Un choix tranquille de rentrer chez moi dormir et un choix d'en parler aux autres. Mais en fait, c'est pas un choix. Parce que j'ai d'abord essayé de rentrer chez moi dormir, comme tout le monde, de pas voir. Mais le problème, c'est qu'une fois que j'étais endormi, je les voyais encore plus. N'est-ce pas? Donc, on ne peut pas, comment dire, faire passer sous le tapis un certain nombre de problèmes sociaux, sinon il n'y a plus de tapis. D'accord? Et c'est ce qu'on est en train de vivre, en fait. Parce que l'histoire de la canicule, c'est aussi l'histoire d'un certain nombre de patients fragiles qui, à chaque étape, reçoivent en pleine figure toutes les problématiques et les risques sanitaires dans la figure. Et cela, on n'en parle pas. Le comité des familles. Le comité des familles, c'était des gens parfois de la première, parfois de la deuxième génération. Ils n'étaient pas toujours de la même couleur de peau que vous et moi aujourd'hui. Et ces gens-là étaient frappés de plein fouet. Des femmes, on parlait beaucoup des hommes avec le VIH. Moi, je voyais des femmes enceintes, des femmes qui faisaient tout pour éviter à leur bébé à naître de connaître les mêmes problématiques qu'elles. Et ça, le psychiatre que je suis, mais à mon avis, la psychiatrie en général, ne peut pas passer à côté de ces problématiques-là.
0: Et maintenant, oui, vous dites la psychiatrie ne peut pas passer à côté, mais en même temps, la psychiatrie est malmenée, comme aussi tous ces systèmes de support de cette personne sont malmenés. On en parlait hors antenne, je vous ai tenu au courant, nos auditeurs ils sont au courant, ils savent que notre radio est menacée par des coupes budgétaires. On n'aura plus la possibilité d'aller de rester à l'antenne si ça continue comme ça. Mais vous gardez quand même toujours un regard optimiste, qu'il est intéressant, ce moment très sombre. Est-ce que vous voulez en parler aussi à nos auditeurs?
1: Alors, évidemment, la concentration des pouvoirs des médias dans quelques mains de milliardaires, ce sont des choses déjà qui font la une de l'actualité depuis des mois et des années. Il n'empêche que la presse libre, vous en êtes un témoin, continue à exister. Ok, on appelait ça underground quand j'étais petit. Ça, c'est pour la presse. Mais pour les mouvements sociaux, pour la politique, combien de fois ces dernières deux années on a enterré une chose qu'on appelait la gauche ? Ça n'existe plus. Eh bien, on est forcé de constater que ce que les Américains appellent liberal, le maire de New York, ou ce qu'en France, on n'a pas encore les formes politiques définitives de ce truc-là, mais le mouvement social, les lycéens, voilà, les lycéens, ça compte pour peanuts, et en même temps, ils pèsent, ces gens-là, ils pèsent, et même les médias qui ne veulent pas parler d'eux, ils sont obligés de le faire aujourd'hui.
0: Du coup, il y a des choses qui quand même, comment dire, des forces qui tiennent, qui tiennent dur, qui restent debout.
1: Alors, non seulement ils restent debout, mais en plus, les gens dont on vient de parler, qui tiennent les médias, etc., ils le savent, ça. On est rentré en contact, là, cette année, parce que dans les hôpitaux, notamment les hôpitaux psychiatriques dont on parle un peu moins, la situation était totalement catastrophique. Elle était catastrophique pour tout le monde et particulièrement pour les gens qui fréquentent les hôpitaux psychiatriques, le personnel, je peux en parler, mais aussi les patients. Il y a eu une surmortalité des patients en psychiatrie dans l'hôpital où je travaille, mais pas seulement. Voilà. Les gens qui sont restés enfermés chez eux parce qu'ils entendaient des choses catastrophiques et qui, quand c'est des patients handicapés, quand c'est des personnes en situation de grand âge ou des choses comme ça, ne sont pas sortis, ont subi un deuxième confinement. Et ceux-là, une partie d'entre eux, une plus grande partie d'entre eux que de la population générale, ont eu à souffrir dans leur santé et parfois dans leur vie.
0: Et vous êtes un professionnel de santé et je ne sais pas si vous savez, il y a deux ans, on a participé aux états généraux des personnes qui vivent avec les VIH. C'était un moment où les personnes qui vivent avec les VIH en France se sont retrouvées pendant 2-3 jours, je ne me rappelle pas exactement, pour voir comment améliorer la vie de ces personnes. Qu'est-ce qu'on fait pour aller de l'avant? Un des points très importants, c'est l'éducation des professionnels de santé. C'est-à-dire que, vous savez, vous m'avez parlé, dans quelques mois, vous serez à la retraite. Il y a des médecins qui arrivent, qui ont été formés à l'école de médecine, 3 heures dédiées au VIH, 2 jours, si je veux exagérer, et qui se retrouvent avec des personnes qui ont 70 ans, qui vivent encore avec les VIH, ou qui ont 24 ans, qui se sont contaminés il y a 6 mois. Comment faire ça? Parce que ça, c'est une partie très important, le regard du professionnel de santé vers le VIH.
1: Alors, vous allez... je vais faire étalage de cet optimisme dont vous parlez. La fac de médecine n'a jamais parlé avec des termes clairs du VIH. J'étais, moi, dans une fac de médecine il y a maintenant très longtemps. Donc, ce que je dis est peut-être... daté, une fac de médecine où il y a eu un certain nombre de scandales liés au VIH. Je ne sais pas si vous vous souvenez des traitements plus ou moins miracles qu'on avait inventés avant de mettre en place, grâce aux patients, des thérapeutiques efficaces et pas trop avec le moins possible d'effets secondaires. D'accord ? Donc c'est cette alliance qui s'est mise en place avec le VIH entre les patients, leurs proches, les médecins, les soignants en général, évidemment. Toutes les personnes qui avaient affaire avec du VIH. Et d'un côté, ce VIH est rentré dans la société, à tel point qu'un certain nombre de célébrités ont pu faire sortir leur coming out, on appelait ça comme ça, et que ça a changé les choses vraiment. Et puis, et c'est toujours la même chose, en fait. Il y avait parmi les gens qui avaient le VIH des gens dont l'histoire n'était pas facile à raconter. Des mères de famille contaminées par leur mari. Des personnes religieuses qui pensaient que Dieu les protégerait. Ces gens-là, ce sont des êtres humains, ce sont mes frères, ce sont nos frères et nos sœurs, évidemment. Et comprendre ça, essayer de mettre en place quelque chose qui va améliorer la vie de tous, les malades, les gens proches et les pas malades du tout. Arriver à faire passer ce sentiment de fraternité entre les uns et les autres, c'est cette chose qui va nous faire passer au-dessus. On parlait de la canicule, un petit mot.
0: Oui.
1: Il y a les médicaments, il y a les problèmes administratifs, etc. Ce qu'il y a et qui a fonctionné, c'est que les gens qui ont pu accéder à des soins, le mot soin, c'est celui-là que je veux vous prononcer, des gens qui juste font attention à leurs proches, leurs voisins, leurs rivaux, leurs concurrents commerciaux. Ces gens-là ont sauvé la vie de dizaines de milliers de gens et ça ne sera jamais à la radio à part la vôtre. D'accord ? C'est ça qui sauve les vies. Ce n'est pas les grands messages de prévention anonymes qu'on passe à la radio ou la télé. C'est le tissu social, le maillage. C'est ça que j'appelle le soin. C'est le métier génial que je fais avec les équipes qui bossent avec moi, les équipes et les administratifs qui bossent avec moi. Et c'est ça l'enjeu. C'est de rester, comme dit la rue, tous ensemble.
0: Mais ça, c'est la chose plus difficile, par contre.
1: Faut se battre. Mais vivre, c'est difficile. Hein. De toute façon, on n'a pas le choix. Soit on est ensemble, soit on n'est pas du tout.
0: En fait, vous nous parlez quand même de la situation dans votre hôpital, dans les hôpitaux psychiatriques, un peu en général, parce que dans votre carrière, vous avez sûrement vu différents lieux, quand même comme des lieux qui sont un peu apartés, si on peut dire, un peu différents.
1: Oui, administrativement et historiquement, ce n'est pas exactement la même chose. Mais de vous à moi, la psychiatrie, c'est une médecine. De vous à moi, les médecins, ils ont affaire, les médecins qui se sont occupés du VIH, les médecins qui se sont occupés de la canicule, ils ont affaire à des problématiques psychiatriques. Et il ne faut pas qu'ils se sentent démunis face à ça. Il faut qu'ils puissent être en compétence face à ça. Et même chose, il ne faut pas oublier qu'on envoyait en psychiatrie des patients qui avaient en fait des problèmes métaboliques très graves pendant la canicule. Des gens qui étaient déshydratés, la déshydratation, les problèmes métaboliques, ça peut faire délirer vous et moi. D'accord ? Ça peut faire délirer tout le monde. Pouvoir mettre les soins appropriés, donner les bonnes orientations avec aux gens qui en ont besoin, c'est ça le problème. Et de ce point de vue-là, j'avais pas prévu de vous dire ça, mais la psychiatrie, c'est une médecine comme les autres. Les soignants de psychiatrie, ils ont déjà la même formation que les autres. Alors, pourquoi est-ce que les médecins, pourquoi est-ce que les administratifs auraient quelque chose de compartimenté? Ça n'est pas logique.
0: Oui. Et je veux un peu toucher les côtés un peu plus... parce que moi, je suis vraiment une fan, entre guillemets, de la psychiatrie. Je trouve que c'est une branche très intéressante. Heureusement qu'on a ça. Après, ça dépend, voilà comment... Mais par rapport à notre milieu, au VIH, à la sexualité, aux transitions de genre, pourquoi on a, au niveau des sociétés, la tendance à psychiatriser certains comportements? À votre avis?
1: Quand on ne sait pas quoi faire, on met de la psychiatrie.
0: Ouais.
1: Voilà. Les changements de genre, c'est quelque chose que j'ai appris. J'ai appris grâce aux patients, comme la drogue, comme tout. Voilà, moi, je n'ai pas beaucoup consommé de drogue. Je suis un mâle hétérosexuel blanc de la fin du XXe siècle. D'accord. Mais si je veux exister, continuer à exister, je suis obligé de m'occuper des autres. Donc, quitte à être obligé de le faire, autant essayer de comprendre. Aujourd'hui, c'est vrai, c'était hier vrai pour le VIH, cet été, c'était vrai pour la canicule, mais demain, ça ne sera pas fini. Il y aura encore des grands vents de discrimination et de choses comme ça. Tant que les politiques mettent en place des des impératifs, des orientations, où tous les malades sont égaux, sont les mêmes. Tant que ça, ça existe, la sécurité sociale, eh bien, on est mieux défendu. Mais la question, c'est qu'est-ce que ça va devenir, toutes ces conquêtes sociales, toutes ces choses qui font qu'on peut, quand on est malade, à quelque endroit et d'où qu'on vienne, se faire soigner de la même façon, qu'est-ce que ça va devenir? C'est une vraie question, j'en sais rien.
0: Aussi parce qu'on voit vraiment la tendance inverse. Tout à fait.
1: Oui, je vois ça aussi. Ouais. Ouais.
0: Et du coup, c'est difficile. On l'a vu aussi récemment dans le VIH, des personnes qui ne pouvaient pas montrer la carte vitale pour X raisons, parce qu'ils étaient demandeurs d'asile, ils ne l'avaient pas encore. Ils n'avaient pas la délivrance des antirétroviraux en pharmacie. C'était quelque chose qui nous a beaucoup alertés. On en a parlé, on a eu des témoignages à l'antenne, mais c'est pour nous tout parti d'un même projet lié à la loi asile immigration. Et
1: tout à fait, vous avez tout à fait raison. Et les pharmaciens, vous parlez de trouver les médicaments en pharmacie. Je ne sais pas la proportion exacte. Et j'ai vu évidemment des pharmaciens qui faisaient attention pour des raisons plus ou moins rationnelles, parfois par anxiété tout simplement, par peur d'attraper des saloperies, ce qui peut se comprendre, parfois par d'autres motifs de discrimination, peut-être un peu moins ni avouables ni discutables. Bon. Mais la plupart des pharmaciens qui avaient peur, avec des arguments rationnels et scientifiques, on peut arriver à changer un adversaire en ami. Et très rarement le contraire. Parce que ce qu'on défend, ça n'est pas un point de vue, une opinion. Ce qu'on défend, c'est la tradition de soins de la médecine. Monsieur Pasteur, le type qui a inventé la vaccination, c'était pas un type de gauche. C'était un des principaux soutiens de Napoléon III, de l'Empire. Bon, et pourtant, grâce à Pasteur, on a pu tous se soigner contre les maladies infectieuses. Lui, Pasteur, il s'occupait de la levure de bière. Il s'occupait pas des êtres humains. Vous voyez, oui. Bon, et pourtant, grâce à lui, on a inventé des tas de techniques de soins, etc. Alors, est-ce que ça veut dire que les techniques de soins, c'est vachement bien? Non, pas toujours. Par exemple, quand on a, à marche forcée, essayé de vacciner toute la population française contre le Covid, il y a eu des effets secondaires. Il y a eu des choses qui n'étaient pas toutes faciles à dire. Et il n'y a pas eu qu'un progrès univoque vers une meilleure santé publique. C'est pas vrai, ça.
0: Oui.
1: Voilà.
0: Oui, la vie, elle est beaucoup plus nuancée.
1: Exactement.
0: Que ça. Oui. Et on va faire un petit saut dans les passés avant de finir un peu notre entretien. Après, on va revenir au présent et je vais vous libérer. J'aimerais, si vous avez des petites anecdotes ou des souvenirs des rencontres avec des personnes qui avaient que vous avez suivies en psychiatrie, mais qui vivaient avec les VIH. Si ça, c'est quelque chose qui vous a marqué, qui vous a un peu accompagné dans le passé.
1: Alors, non seulement ça m'a marqué, mais voilà, si je suis ici, chez vous aujourd'hui, c'est parce qu'un de mes patients, un patient qui croyait plutôt à tort qu'à raison, que je lui avais, entre guillemets, sauvé la vie. D'accord ? Je ne lui avais pas du tout sauvé la vie. Je ne connaissais pas, j'étais un psychiatre, je connaissais les neuroleptiques, je connaissais les psychotropes, je ne connaissais pas les maladies infectieuses. Mais en discutant avec lui de son passé, parce qu'il ne se droguait même plus au moment où je l'ai rencontré, en discutant avec lui de son passé, j'ai pu aider ce type à aller en médecine et les médecins à le soigner aussi. Parce qu'il y avait aussi des médecins qui voulaient soigner ces populations non vues, ces populations qu'on laissait sur le carreau. Donc la rencontre, en fait, a été assez facile. Il suffisait juste de connaître l'un et l'autre, voilà, et de les mettre en contact. Je suis content d'avoir fait ça, et j'espère qu'on va continuer comme ça. Parce que mettre l'accent sur l'universalité du savoir, sur le fait que machin dans son laboratoire, il peut aider truc dans sa banlieue, et dans son parking, ça, c'est la clé de tout. Voilà. que découvrir que Madame Barré-Sinoussi, c'est quelqu'un qui sait. Madame Barré-Sinoussi, c'est la découvreuse du VIH. Pas Monsieur Montagnier, qui est plus connu des médias. Madame Barré-Sinoussi, elle disait, quand on lui demandait si les Français avaient découvert le VIH parce qu'ils étaient plus intelligents que les autres, elle répondait non. Ce qu'on a fait, c'est qu'on avait beaucoup plus de sida que partout ailleurs en Europe. C'était plus fréquent. Et de fait, c'est souvent des histoires comme ça qui permettent de faire des vrais progrès. Ce n'est pas l'intelligence ou les qualités individuelles de tel ou tel.
0: Oui, la mise en relation aussi que je peux du coup vraiment retenir de notre discussion, c'est vraiment l'entraide, la solidarité, c'est quelque chose qui va nous sauver.
1: Exactement. Des plus grands médecins aux pires des patients, des plus grands patients aux pires des médecins.
0: Merci beaucoup. Je vous laisse un dernier mot pour la fin. Quelque chose qu'on n'a pas pu dire, que vous voulez dire très brièvement.
1: Qu'il faut, quoi qu'il arrive et quelle que soit la tendance à la technicisation de la médecine, que ce qu'on fait n'est pas un truc chiffrable et quantifiable. Le travail que nous faisons en soignant les gens, c'est quelque chose qui va un petit peu au-delà. Évidemment, on a besoin de conditions matérielles pour pouvoir le faire, mais ce qu'il faut surtout, c'est d'avoir cette espèce d'ambition de soigner les gens en sachant que c'est très vague.
0: Merci beaucoup.
1: C'est moi.
0: Merci au docteur Laurent Gourarier d'être venu ici à Vivre avec les VIH. À la prochaine.
1: À bientôt.
0: À bientôt, merci. Restez à l'écoute de Vivre avec les VIH. On va passer à la deuxième partie de cette émission. On part à la rencontre de Sophie Elena, que nos auditeurs connaissent déjà. Elle a participé à Vivre avec les VIH en tant que témoin, une première fois. Et après, il y a quelques mois, elle nous a présenté son projet de livre pour enfants. Aujourd'hui, juste il y a quelques jours, ce livre vient de paraître. Je laisse la parole à Sophie Elena.
2: Alors moi, donc déjà pour le contexte, c'est que moi j'ai fait des témoignages de mon vécu avec le VIH depuis pas mal d'années. Et puis j'ai fait entre autres un témoignage pour un journal local. Et la journaliste m'a dit, mais la métaphore que tu utilises pour raconter le VIH, il faut que tu en fasses un conte ou que tu en fasses un livre pour enfants. Et j'ai réfléchi, j'étais restée un peu dans la tête. Il y a plusieurs personnes comme ça qui sont venues un peu me dire, mais on aimerait bien un livre, ce serait chouette. Et je me suis dit, ouais, mais quand même, c'est un investissement. Moi, pour trouver un éditeur, c'est compliqué. Enfin bon, quelques mois plus tard, je me dis, allez, cette fois, c'est bon, je me lance. Alors, j'ai commencé par écrire mon texte. Ensuite, j'ai demandé autour de moi s'il y avait quelqu'un qui savait illustrer. Et j'ai une amie qui m'a dit, moi, je sais illustrer, je suis d'accord d'illustrer ton livre gratuitement. Bon. Et je me suis dit, ben non, il faut trouver les fonds pour que le projet puisse aboutir. Parce que je me suis dit, le sujet est suffisamment sensible pour que des maisons d'édition soient frileuses. Je ne vais pas perdre de temps à essayer de chercher une maison d'édition. Je suis passée par la plateforme Book on Demand, qui est une plateforme prestataire d'impression et de publication de livres. C'est un peu un intermédiaire entre un éditeur classique et de l'auto-édition où vous faites tout vous-même. Donc, il te charge, moyennant finance, d'enregistrer le livre à la Bibliothèque nationale de France, de faire les démarches, de mettre le ISBN derrière, enfin, toutes ces choses-là. Et moi, ben, j'attendais sur mon amie pour qu'elle m'amène les illustrations. Les mois passent, il ne se passe rien. Je dis, écoute, ça commence à être un peu embêtant, là. Elle me dit, ouais, je suis désolée, je t'ai promis, mais en fait, je n'arrive pas. Je dis, bon, ben d'accord. Donc, j'ai pris une illustratrice qui s'appelle Yami. Et Yami a travaillé comme une dingue pendant 4 semaines. Elle a fait que ça. Elle a fait toutes les illustrations du livre, plus la couverture. Et début septembre, le livre était prêt. Ce que je n'ai pas dit, c'est qu'il fallait de l'argent pour faire tout ça. Donc j'ai créé une campagne Ulule sur une plateforme de financement participatif. Et j'ai sollicité un petit peu les gens en expliquant que le projet, c'était faire un livre pour enfants qui parle du VIH avec à la fin des pages explicatives pour les adultes, des pages de ressources, mais aussi que ça puisse profiter aux associations, aux services de soins en France, Suisse, Belgique. Donc je voulais vraiment cibler la francophonie européenne. Et j'ai eu quand même pas mal de dons. qui ont permis justement de créer un petit budget pour ce projet. Ensuite, ben, j'ai pu, début septembre, j'ai pu lancer l'impression du livre, la mise en page, vérifier que c'était tout bien. Et le livre, ben, je vais le recevoir aujourd'hui, en fait.
0: Là, là, on est en train de l'attendre. On pourra avoir, pour notre émission, peut-être tu pourras nous envoyer une petite photo des bouquins qui sont arrivés chez toi.
2: Oui, bien sûr.
0: Par exemple. Et comment tu te sens? T'es quand même très satisfaite de ce que tu as accompli.
2: Ah oui, je me sens vraiment chanceuse et je suis reconnaissante parce que j'aurais pas pu faire ce travail-là sans toutes les personnes qui m'ont entourée dans ce projet. Et je suis aussi très reconnaissante face à mon illustratrice parce que même si, bien sûr, je l'ai payée pour son travail, mais elle a fait ça dans les temps, elle a fait du beau travail, elle a réussi à rendre les images quand même assez douces pour les enfants et quand même des illustrations qui parlent d'un sujet difficile. L'idée, c'était de trouver l'équilibre entre montrer la violence du VIH, mais sans faire peur aux enfants, sans que ça soit quelque chose de trop effrayant. Ça, c'était une préoccupation de certains infectiologues pédiatriques qui ne voulaient pas non plus que les virus, ça soit des monstres ou des dragons ou des choses comme ça, puisqu'en fait, le conte se passe dans une période médiévale, en plein Moyen-Âge. C'est une histoire de château fort.
0: Mais toi, du coup, tu en as parlé autour de toi, tu as pris vraiment des avis scientifiques. Là, tu parles des pédiatres, ils t'ont donné tu leur as parlé de ton projet, eux, ils t'ont donné des conseils?
2: Alors oui, j'ai d'abord parlé à un ami qui est infectiologue au HUG à Genève. Et lui, il a été le relecteur scientifique sur le projet. Donc il a validé en gros que non seulement le compte était correct par rapport à la réalité biologique du virus, mais aussi que les fiches explicatives étaient correctes. Donc, parce que j'aborde quand même des notions qui sont très, très développées en matière de PrEP, de TASP, de PEP. Aussi, je parle de l'origine du ruban rouge, je parle de pas mal de choses. Je fais aussi des analogies entre le conte et la réalité biologique du virus pour que les familles, en fait, ne soient pas seules. L'idée, c'est vraiment que des personnes concernées, comme des parents qui portent le virus ou des enfants concernés, puis de comprendre ce qui se passe dans le corps quand il y a le virus. Mais ça inclut aussi d'aborder des questions qui sont parfois difficiles, comme les modes de transmission. Donc là, je ne l'ai volontairement pas mis dans le compte. Par contre, je l'ai mis dans les pages explicatives pour les adultes. Voilà. Et après, c'est l'adulte qui décide quel degré d'information quel niveau d'information il va donner à l'enfant en fonction de son questionnement. Et voilà, il y a aussi une page de ressources avec des associations, dont le comité des familles, qui permet en fait aux familles d'avoir... elles sont isolées, elles n'ont pas de contact, elles ne savent pas à qui s'adresser. Elles peuvent, en fonction de leur pays, aller vers des associations dont j'ai mis les principales. Et après, ça peut descendre vers les locales pour les familles ou les personnes qui en ont besoin. Oui. Ça s'adresse également aux professionnels qui voudraient expliquer le fonctionnement du corps à des enfants, mais qui ne sont pas forcément versés dans l'art de parler aux enfants. Je veux dire, il y a des gens, c'est compliqué d'expliquer comment fonctionne le virus.
0: Mais du coup, toi, tu l'as, disons, pensé pour des associations, et du coup, tu n'as pas prévu qu'il puisse être en librairie, tout simplement?
2: J'ai pas compris la fin, excuse-moi.
0: Tu n'as pas prévu que ça puisse être en librairie directement, qu'on puisse l'acheter de manière...
2: Alors si, ça ira aussi en librairie, mais ça va être les librairies intéressées, puisque comme c'est de l'auto-édition, alors j'ai un diffuseur, mais ce n'est pas un éditeur qui va inonder le marché à ma place. Oui. C'est moi qui vais démarcher les librairies, c'est moi qui, en tout cas en Suisse, en France, c'est disponible en ligne. Mais voilà, ça reste quand même un sujet de niche. Donc, je ne m'attends pas à faire un best-seller avec mon livre, mais ce n'est pas ce que je recherche.
0: Tout à fait. Mais en plus, toi, tu remercies toutes les personnes, tu as dit que tu étais entourée. Mais en fait, vu que nous, tu avons déjà eu à vivre avec les VIH, quand tu as commencé à l'écrire, je crois, où tu avais le projet, je trouve que tu as eu quand même énormément de force à tenir ce projet, à le tenir dans tes mains et à l'aboutir. Parce qu'il y avait... plusieurs possibilités, une l'illustratrice qui répond pas, des fonds qui manquent. Tu aurais pu laisser tomber. Mais tu allais droit au bout, j'ai l'impression.
2: Absolument, absolument.
0: Toi, t'étais...
2: Donc, voilà.
0: Tu étais née, en fait. C'était un projet, c'était un peu un rêve, ce château fort.
2: Oui, en fait, j'avais vraiment envie de... Parce que je me suis rendu compte en devenant maman et en expliquant le VIH à mon fils que ben, moi, j'ai cette particularité d'avoir contracté le VIH enfant, enfin bébé. Et donc d'avoir toujours vécu avec et d'avoir eu des personnes qui ont pu m'expliquer le VIH avec des petites métaphores. Alors pas aussi développées que la mienne, mais quand même des petites analogies, les petits soldats, le petit virus. Enfin, il y avait quand même un langage enfantin. Et c'est en grandissant et en traversant tout ce que j'ai traversé que j'ai réalisé qu'en fait, le VIH est quand même une infection, enfin, c'est une maladie invisible. Il n'y a pas de symptômes, à moins qu'on soit au stade sida. Et c'est très difficile d'expliquer qu'est-ce qu'on vit dans le corps. Et je me suis quand même renseignée. Je voulais voir s'il y avait d'autres personnes qui avaient fait des livres ou des fascicules ou des choses autour de ça. Et en fait, non, personne n'a pensé jusqu'à maintenant à faire une explication biologique pour les enfants. On explique avec des schémas, il y avait C'est pas sorcier à l'époque, l'émission pour enfants qui avait fait justement des trucs sur le VIH, mais plus, et maintenant c'est vrai qu'en Europe occidentale, on a tendance à se dire que maintenant ça concerne plus les enfants, que ça concerne plus les familles, que c'est une maladie d'adulte, on classifie ça encore sous l'ordre de la morale, et il n'y a plus vraiment cette notion de dire que les enfants peuvent être concernés de près ou de loin. Et en fait, la réalité, c'est qu'il y a beaucoup d'enfants qui sont concernés indirectement parce que les parents sont concernés. Et parfois, les enfants eux-mêmes, notamment aussi tous ceux qui sont issus du parcours migratoire, enfin, c'est des enfants qui sont un peu laissés un peu tout seuls avec leurs questionnements, de comprendre comment leur corps fonctionne. Parce que le virus, enfin, le livre parle du virus, mais il parle de l'immunité, il parle de la prévention, il parle de la stigmatisation, de sorte que ben, voilà, le château, il est... il est quand même un peu isolé au bout d'un moment. Enfin, il y a quand même ces notions-là qui ressortent un petit peu, pas beaucoup. J'ai pas voulu trop mettre l'accent sur la discrimination parce que c'est une notion qu'on retrouve un peu ailleurs et je voulais vraiment cibler sur la biologie.
0: Oui.
2: Et en fait, je voulais vraiment permettre que la parole puisse s'ouvrir et aider ses parents et ses familles et ses professionnels aussi à développer vraiment qu'est-ce qui se passe dans le corps. Je me suis vraiment imaginé ça et c'est clair que c'est un choix aussi parce que j'aurais pu choisir de faire quelque chose autour de la discrimination, de l'isolement, autour de la sérophobie, mais je voulais vraiment entrer dans quelque chose où il n'y avait personne qui s'est engouffré.
0: Moi, je trouve,
2: en puisant de mon histoire.
0: Je trouve que justement, même si tu ne touches pas directement la sérophobie ou la discrimination, tu travailles justement sur l'information. Pour moi, ce bouquin, ça peut adresser à tous les enfants, dans le sens qu'il donne des informations dont tous les enfants ont le droit de savoir, de connaître, et ça apportera aussi dans le futur à ne pas être sérophobe, à ne pas être discriminatoire parce qu'on a la bonne information donnée de la bonne manière à un enfant comment il peut la comprendre. Est-ce que tu t'imaginais une âge à partir de on peut lire cette...
2: De quand c'est disponible?
0: Non, l'âge de pour qu'un enfant puisse comprendre les notions qui sont dedans, l'âge de l'enfant.
2: À partir de 6 ans déjà, on peut commencer à parler du château fort.
0: D'accord.
2: Avec des mots. Ben, je veux dire, à partir de 6 ans, on peut déjà comprendre qu'il y a un château qui est attaqué, que le château riposte et qu'il y a des amis du château qui viennent aider le château à se défendre. Ça, c'est une notion de base qu'un enfant peut comprendre, je pense, déjà à partir de 6 ans. Après, les détails, les choses un peu plus spécifiques. Je veux dire, après, avec l'âge, ils grandissent et puis ils assimilent plus facilement les choses au fur et à mesure. Mais je pense que si... Enfin, moi, j'ai expliqué le VIH à mon fils, il avait 5 ans, parce qu'il m'a posé la question, il dit déjà, il avait 5 ans. Il voulait savoir qu'est-ce que mes médicaments faisaient dans mon corps à 5 ans. Parce qu'il m'a toujours vu prendre des médicaments. Je ne me suis jamais cachée de lui pour ça. Et donc, forcément, les questions sont arrivées. Donc, j'étais prête à y répondre, mais je n'avais pas de support. Je lui ai montré une vidéo YouTube qui expliquait de façon vulgarisée comment les médicaments agissent dans le corps. Et c'est seulement certaines molécules, il est à un certain moment. Entre-temps, la science a évolué, les recherches se sont encore développées, et puis cette vidéo est probablement obsolète maintenant. Mais c'était à une époque. Alors que moi, je suis plus de, dans le livre, en tout cas, j'ai choisi volontairement qu'il y ait, je peux parler de l'histoire, en fait ?
0: Oui.
2: Voilà. Donc, le conte, en fait, c'est vraiment une histoire d'un château fort qui fait la fête tous les jours. Et il y a les guirlandes, les habitants du château, les habitants aux mille couleurs qui sont toujours en train de faire la fête. Et un jour, eh ben, il y a une catastrophe. Il y a des vilains infiltrés horribles qui arrivent et qui attaquent le château. Et ces vilains infiltrés horribles, qu'est-ce qu'ils veulent ? Eh ben, ils veulent conquérir le château. Mais ils ne sont pas tout seuls. Ils sont accompagnés de leurs amis, la Horde Mille Formes. Ils sont des petits monstres, en fait, mais qui veulent aussi attaquer le château. Mais c'est les copains des vilains infiltrés horribles. Alors, ils attaquent le château essaye de se défendre, mais au bout d'un moment, il n'y arrive plus. Et c'est là qu'un jour, un oiseau géant arrive et amène trois grands guerriers magiques qui peuvent mater un petit peu cette attaque en confinant les vilains infiltrés horribles dans les passages secrets du château. Et en fait, ces grands guerriers super massifs mais magiques, bah, en fait, la magie, elle ne dure qu'un jour. Donc tous les jours, l'oiseau géant revient au château et amène de nouveau trois grands guerriers. Et évidemment, il se passe tout un tas de choses. Je ne vais pas forcément raconter la fin de l'histoire, mais en tout cas, c'est vraiment cette notion de comment le virus attaque le corps, comment le corps se défend et l'importance du traitement. J'ai volontairement mis trois grands guerriers en référence à la trithérapie historique, mais bien évidemment, c'est précisé dans les fiches explicatives à la fin que chaque traitement est différent, que maintenant chaque molécule est donnée en fonction du cas. Et voilà, j'ai vraiment précisé ça, mais pour l'histoire, pour que les enfants puissent comprendre qu'il y avait trois grands guerriers qui venaient défendre le château avec l'oiseau géant. C'est un oiseau magique, il est violet. Je voulais un oiseau qui soit pas un oiseau qu'on voit dans la réalité, que ça soit vraiment quelque chose de magique. Et voilà.
0: Est-ce qu'il y a une partie qui était plus difficile pour toi à écrire ?
2: De trouver les noms des personnages. Pour les vilains infiltrés horribles, j'ai beaucoup réfléchi. Et je voulais qu'ils fassent VIH, donc vilain infiltré horrible. Je trouvais que ça sonnait bien. Et voilà, après, ça a été beaucoup de réflexion pour trouver les noms des personnages. Mais le texte en lui-même, j'avais l'histoire dans la tête depuis un bon moment déjà. La fin aussi, ça a été une vraie question de savoir comment je finissais mon conte. Là, je vous laisse la surprise. Mais dans tous les cas, les enfants repartent avec un enseignement. Ils repartent avec l'idée, entre autres, que ben, c'est quelque chose de chronique. C'est quelque chose de chronique et que mais que on peut tout à fait on peut quand même vivre avec. La vie s'arrête pas parce que le VIH est dans le corps. Le château, il ne tombe jamais, c'est le titre du livre. Donc c'est vraiment ça que je voulais donner comme idée, de dire bah voilà, le virus, il est là, il fait des dégâts, il y a des soutiens qui sont là, mais le château reste debout. Avec les trois guerriers qui viennent, par contre. C'est vraiment ça, cette information qu'il faut vraiment retenir, c'est que c'est les médicaments qui sont vraiment la source de sûreté pour le château. Sans médicaments, bien évidemment, que ce serait différent.

qui avancent et les gens qui savent ce qu'ils veulent. Coucou, je suis une jeune fille âgée de 26 ans, vivant en Côte d'Ivoire, recherche une amitié sincère et voire plus. Et encore, bonjour, je suis Fanta, fonctionnaire ivoirienne vivant en Côte d'Ivoire. Je suis une famille musulmane de 48 ans avec 3 enfants. Je suis indétectable. Je désire rencontrer un homme de 48 ans ou plus, musulman, du même statut que moi. Pour une relation sincère avec mariage. Et les dernières, bonjour, je cherche un homme vivant en France, pas en Afrique, pour une relation sérieuse. Je vis à Paris, je n'ai pas d'enfant. Si vous êtes intéressé, écrivez-moi, merci.

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1: 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Et nous sommes comme toujours avec Patrick Lemoyle, militant et passionné d'histoire. Bonjour Patrick.
2: Bonjour.
3: Bonjour. Alors, les cycles des luttes ouvrières, Une histoire des luttes, a fait une large place aux mouvements ouvriers façonnés par la montée du fascisme en Europe. En dehors de l'éphémère Vienne rouge, seulement les travailleurs et paysans espagnols ont résisté par les armes au fascisme. Pendant la guerre civile espagnole, la lutte contre le fascisme prit une forme révolutionnaire. La révolution qui éclate en réponse au soulèvement militaire de juillet 1936 marque l'ultime phase du processus révolutionnaire ouvert en Europe par la révolution de 1917. Évidemment, avec Patrick Lemoyle, nous allons revenir sur les processus révolutionnaires qui traversent l'Espagne de 1931 et 1939, dont la pierre angulaire a été une expérience d'autogestion ouvrière dans l'industrie et l'agriculture. Si la guerre civile est présentée comme un affrontement entre la démocratie et le fascisme, nous allons voir que l'élan révolutionnaire a été brisé par le gouvernement des Fronts Populaires, gouvernement républicain, avant d'être brisé par la dictature franquiste. Alors, pour parler de la révolution espagnole, je pense qu'il faudrait commencer par l'apparition de la République espagnole suite à l'élection d'une coalition républicaine socialiste en 1931, qui met fin à la monarchie d'Alphonse XIII. Alors Patrick, est-ce que tu peux revenir sur le contexte social et économique dès l'élection de 1931?
2: Alors l'Espagne est un petit pays à cette époque, hein, environ 25 millions d'habitants, et c'est une société totalement archaïque, en fait, qui est en retard de développement par rapport à tous les pays européens, tous les pays impérialistes européens. Il y a 70% de paysans, donc 45% sont illettrés. Donc c'est quand même une structure sociale extrêmement rudimentaire. Hein. Bon, avec une très inégalitaire et au sommet de la pyramide sociale, ce sont les grands propriétaires fonciers. C'est-à-dire que les grands d'Espagne, les nobles qui utilisent toujours leur titre de noblesse, etc. Mais ces gens possèdent l'essentiel de la terre et des richesses et investissent en même temps dans les finances, dans les usines, dans les banques, etc. C'est-à-dire que c'est à la fois une oligarchie agricole, mais en même temps financière et industrielle de fait, parce que c'est eux qui ont le fric. Mais c'est quand même une couche sociale arriérée du point de vue de la pensée politique. Bon. D'un point de vue économique, il n'y a pas de bourgeoisie industrielle. En fait, très peu. C'est ces gens-là qui possèdent les industries, en partie l'Église. On va y revenir parce qu'il faut dire la place particulière de l'Église catholique en Espagne. Mais ces propriétaires terriens, cette oligarchie ancienne, possèdent donc une partie de l'économie industrielle. Et le reste, c'est des étrangers, du capital étranger qui est venu. Et donc, il y a quelques poches de développement industriel, en particulier au Pays Basque et en Catalogne, mais qui sont des poches de développement industriel pas très développées. Alors, en Catalogne, c'est essentiellement du textile, des petites usines, etc. Au Pays Basque, c'est un peu plus développé autour de la sidérurgie, de l'industrie lourde. Mais tout ça est quand même un pays dans lequel il n'y a pas de bourgeoisie capitaliste puissante. Donc là, il y a une bourgeoisie, mais qui est une bourgeoisie complètement arriérée. Alors l'Église catholique, c'est la caricature de l'Église féodale. Hein. Bon, il y a 80 000 curés, les bonnes sœurs, sans compter ça. C'est une religion d'État. C'est un des plus grands propriétaires fonciers de l'Espagne. Bon. Donc l'Église est à la fois une puissance de domination intellectuelle. Elle contrôle l'école, elle contrôle la vie quotidienne des gens. Et en même temps, c'est les plus gros actionnaires des banques et des mines parce que c'est les propriétaires fonciers. Donc on a une place de l'Église particulière qui va expliquer la violence contre l'Église. C'est une Église qui est en même temps un morceau de la domination quotidienne. L'armée, c'est le refuge de tous les rejetons de cette noblesse. C'est une armée. Il y a un général pour 100 soldats dans l'armée espagnole. C'est une armée qui a perdu toutes ses guerres, sauf les guerres coloniales. Et qui est entièrement formée sur la guerre coloniale et l'ordre intérieur. Le maintien de l'ordre intérieur. La dernière guerre coloniale, c'est la guerre du Rif, hein, qui est une guerre qui s'est passée dans le Nord, parce que le Maroc était séparé entre, du point de vue des colonisateurs, entre la France et l'Espagne. Bon, et la guerre du Rif a été menée conjointement par Franco du côté espagnol et Pétain du côté français. C'est eux qui ont mené la guerre du Rif ensemble. On a une structure sociale qui est autour de cette vieille oligarchie agricole, noble, etc. Ces propriétaires fonciers, cette église complètement arriérée et une armée entièrement structurée autour de ce mode de domination. Et donc... la bourgeoisie, en 31, elle cherche à trouver une solution. Il y a eu des coups d'État, je pense, parce qu'il y a des courants d'extrême droite, hein, fascisants, fascistes et royalistes. À la veille de 31, la bourgeoisie essaye, avec une forme de structuration de droite, de modifier un peu et qui conduit à la République. Il y a une chose que je voulais dire aussi, c'est que la question nationale joue un rôle très important dans l'État espagnol, pour le coup, parce que les deux bourgeoisies qui ont un petit peu de force sont les bourgeoisies catalanes et les bourgeoisies basques, et qui essayent effectivement d'avoir une autonomie par rapport à l'État central pour gérer leur affaire sans être embêté justement par ces vieux latifundiaires en vrai. Et donc les seuls vrais partis de droite un peu similaires aux partis européens, ce sont les partis basques et catalans.
3: Mais c'est ce qui te vient des contextes que tu viens de nous poser. C'est justement dans les années 30... Il y a quand même, du côté social, il y a quand même une ébullition, parce que les étudiants, les ouvrières de Madrid avaient hissé les drapeaux rouges, des grèves qui éclatent à Séville, à Bilbao, Madrid, Barcelone. Donc il y avait aussi une contestation de cet état des lieux, de cette structure sociale.
2: Tout à fait. C'est-à-dire qu'à partir de 1931, il y a de toute façon, historiquement, dans l'État espagnol, depuis le début du mouvement ouvrier, des grèves générales régulières, des insurrections locales. Bon, on ne va pas les énumérer, mais il y en a des dizaines depuis le début du siècle. Bon. À partir de 1931, tout ça prend un caractère plus centralisé, en fait. C'est-à-dire que c'est moins des insurrections, bien qu'il y en a, on va le voir, il y en a encore des locales. Mais c'est plus l'ensemble de la structure étatique qui est en train de changer. Bon. Et pour ça, il faut avoir une petite idée de ce qu'est le mouvement ouvrier espagnol. Alors, le mouvement ouvrier espagnol, c'est un mouvement qui est structuré fondamentalement par l'anarchie, par le courant libertaire, qui est celui qui s'est réellement développé depuis le début du siècle, autour de la Confédération nationale du travail, la CNT. À l'époque, c'est des centaines de milliers d'adhérents, autant paysans qu'ouvriers. C'est une implantation qui est autant à la campagne que dans les villes, et qui est avec des pratiques qui sont à la fois... Il y a eu toute une phase de propagande par le fait que on a vu, c'est-à-dire des coups, des attentats, des choses comme ça. Bon, et à partir du milieu des années 20, elle se recentre sur une pratique politique qui est à la fois des pratiques insurrectionnelles, mais qui est aussi des pratiques d'organisation, d'écoles, de ce qu'on appelle les athénées en Espagne, qui sont des espèces de lieux de vie commune où on apprend, on essaye de sortir les enfants et la population de cette domination de l'Église et de ce système-là. Et donc, il y a toute une espèce de vie parallèle autour de la CNT qui est extrêmement importante dans les régions où elle est forte, essentiellement, c'est principalement la Catalogne et l'Aragon, mais elle est forte dans l'ensemble du pays. Donc on a cette histoire-là qui est quand même importante. Le Parti Socialiste Espagnol, lui, est un parti qui est, comme en France, enfin, bon, voilà, mais qui est dominé par l'électoralisme. C'est-à-dire qu'en France, il y a eu quand même un lien avec le syndicalisme plus grand, un lien avec les luttes sociales. Et, bon, en Espagne, le Parti Socialiste est resté sur une politique électorale, mais il dirige l'UGT, le deuxième syndicat, qui est beaucoup plus petit que la CNT, mais qui est quand même un syndicat tout à fait important. Et c'est un parti ouvrier, le Parti Socialiste Espagnol. Hein. C'est à la fois électoraliste, mais c'est un parti ouvrier. Bon. Et puis, il y a une série de courants. Le Parti communiste, au début de cette histoire, en 1931, ils sont 800 en Espagne. C'est-à-dire, c'est rien. C'était pas grand-chose avant la politique de classe contre classe, de dénonciation des socio-fascistes, tous ses adversaires à l'intérieur du camp ouvrier étaient des socio-fascistes. Donc ça l'a complètement minorisé. Et au début de tout ce processus, il est réduit à un parti croupion. À la limite, ceux qui se sont opposés à cette orientation sont au moins aussi forts que lui. C'est le bloc ouvrier et paysan et un courant trotskiste autour de André Snin et qui vont fusionner pour devenir le POUM après. Mais qui sont des courants importants qui sont issus de cette histoire-là, hein, qui sont à la fois issus de la CNT d'ailleurs et du PC avec des parcours un peu compliqués. Donc voilà, c'est le paysage global, mais avec des traditions d'auto-organisation, d'action autonome, de vie politique à la base, quoi, hein, qu'a fabriqué la CNT, indiscutablement, qui était une force dont c'était la marque de fabrique, quoi. Voilà.
1: Et le panorama de la gauche en présence en 31 et les années suivantes, tu viens de le faire. Tu peux nous faire la même chose pour les forces de droite et d'extrême droite?
2: Alors en fait, c'est ce que j'ai un peu dit tout à l'heure déjà, en vrai. Parce qu'à l'extrême droite, il y a deux courants. Il y a un courant proto-fasciste autour de Primo Rivera, hein, la Falange, qui est très influencé par les fascistes le fascisme italien. Hein. Et puis il y a les carlistes, les royalistes, qui sont deux courants fascistes et royalistes, voilà, c'est ça. Et puis il y a quelques forces bourgeoises, là c'est un parti bourgeois, mais qui est assez faible en fait, et qui essaye de mettre en place une république, mais il n'a pas les forces réelles, parce que les forces réelles, elles sont du côté des bourgeoisies catalanes et basques, en fait, elles ne sont pas du côté de la bourgeoisie de l'État central. Donc on a un dispositif qui est très fragile du point de vue des dominants, en vrai.
1: Mais entre 31 et 33, par exemple, ouais, qui va avoir de nouvelles élections avec, là, cette fois-ci, la droite qui revient. Quelle était un peu l'ambiance? Qu'est-ce qui se passait? Quelles étaient les revendications déjà qui se mettaient en place?
2: Alors, ce qui est indiscutable, c'est l'instauration de la République en 31, c'est un truc important, en fait. Parce que c'est une tentative de toutes ces forces bourgeoises d'essayer de trouver une organisation de la société qui soit un peu moins archaïque. Et donc, la République se met en place, mais avec une série de réformes extrêmement importantes, hein, mine de rien, parce que y a le droit de vote des femmes, par exemple. exemple, il y a une série de mesures, un truc sur de lutte contre l'analphabétisme, un peu d'ouverture du côté des nationalités. Enfin, il y a réellement une tentative de faire changer les choses, mais ça se heurte très très rapidement à l'extrême droite. Hein. L'extrême droite et la droite extrême reviennent au pouvoir en 1934, et c'est ce qu'on appelle le Bienno Negro, c'est-à-dire les deux années noires, où toute cette bourgeoisie, cette droite un peu archaïque, a pas supporté la République et ce qu'elle a pu faire, même si c'était limité, puisqu'elle ne s'est jamais lancée à faire une réforme agraire, par exemple. Hein. C'était essentiellement des mesures d'ordre... institutionnelle, qui était importante, mais bon, voilà. Et donc, c'est en 34, la droite revient au pouvoir. Donc, on a une espèce de parenthèse là, mais parenthèse durant laquelle il y a déjà eu une montée des luttes. C'est-à-dire qu'il y a l'instauration de la République est apparue comme une soupape de... Et il y a une série de luttes qui se sont menées dans tous les secteurs, hein, que ce soit dans la paysannerie, dans les milieux ouvriers. Et c'est ce qui conduit, quand la réaction revient en 1934, à l'insurrection des Asturies, en fait. Hein.
1: Ouais, dont on voulait te parler, justement.
3: Mais justement, ça veut dire que cette période, à qui tu dis une parenthèse, enfin, de 1931 à 1933, il y a deux phénomènes. D'un côté, quelque part, les forces réactionnaires se radicalisent, mais aussi un mouvement qui amène à des tentatives à des mouvements fascistes qui vont être déjoués. Mais la gauche aussi, il y a une évolution. Il y a la social-démocratie espagnole avec les alliances ouvrières qui vont aussi évoluer, qui vont amener à cette réaction de 1934.
2: Tout à fait. Alors, la direction socialiste, Caballero, est une direction qui parle de révolution à l'époque. Ce n'était pas le seul parti socialiste qui parle de révolution. Hein. Bon. Mais lui, en tous les cas, Largo Caballero, c'est vraiment ça. Et il y a vraiment l'idée qu'il faut aller plus loin, quoi. Que cette République, et il faut s'emparer pas du pouvoir, mais quand même créer des formes de contre-pouvoir suffisamment fortes. Et il pousse à la création d'alliances ouvrières, hein, d'alliances entre les organisations syndicales principalement et les organisations politiques. Parce qu'en fait, au cours des années 20, les débats au sein du mouvement anarchiste et de la CNT avaient fait apparaître une organisation politique qui était un peu différente de la CNT, la Fédération anarchiste sibérique, la FAI, bon, et qui était dirigée par la gauche et les plus intransigeants des libertaires, hein, pour le dire comme ça, quoi. Et l'alliance ouvrière, impulsée par le PSOE, pour le coup, et l'UGT, va pas prendre la même forme dans toutes les régions. Voilà. La forme, l'endroit où elle va être la plus puissante, c'est justement les Asturies, qui est une région industrielle de mines, dans laquelle elle va être extrêmement forte et structurée. Elle va exister aussi à Madrid et en Catalogne. Et ailleurs, c'est quand même assez limité, quoi, comme capacité d'organisation. Parce que quand même, l'Espagne est un pays, comme je dis l'État espagnol souvent, parce que en vrai, il y a des différences d'une région à l'autre qui sont absolument considérables dans la vie quotidienne, quoi. Bon, donc voilà, ces alliances ouvrières vont exister dans trois régions et essayer de peser sur le Bienno Negro, sur l'arrivée de la droite, au pouvoir. Et donc le retour de la, enfin, c'est oui, l'arrivée de la droite au pouvoir dans le cadre de la République. Mais voilà, pour le dire comme ça. Bon. Et donc on a à ce moment-là un débat quand cette droite arrive. C'est la même réaction qu'en France, c'est la même réaction que partout en Europe. Hein, ça c'est 34, c'est comme en France, c'est un an après, l'arrivée au pouvoir d'Hitler qui a marqué toute l'Europe. Bon. C'est l'année 34, c'est l'année où sont écrasés les travailleurs à Vienne. La Vienne rouge est écrasée. Et donc tout ça pèse sur l'ambiance et les choix politiques et fait qu'il y a une réaction de la gauche en estimant que l'arrivée au pouvoir de la droite extrême en 34, c'était le fascisme qui s'installait. Et du coup, il y a une volonté de faire une insurrection pour empêcher cette instauration du fascisme.
1: Et donc, entre autres, il y a eu la commune, ce qu'on appelait la commune des Asturies en 34. Bon, c'est une région minière qui a vécu, donc du 5 au 18 octobre 34, une insurrection. Alors, qu'est-ce qui s'est passé? Est-ce que tu peux nous raconter cette commune? Est-ce qu'il s'est passé à l'intérieur?
2: Alors, en fait, au départ, l'insurrection devait être nationale. Voilà. Elle a été ridicule à Madrid, très faible à Barcelone, réglée en deux jours. Et donc, les seuls qui ont résisté, ce sont les mineurs des Asturies. Bon. Alors, mais c'est vraiment... L'idée, là, c'était, est-ce qu'on peut, par exemple, j'avais un texte, est-ce qu'on peut consentir à l'entrée de la CEDA, qui était le parti de droite extrême, dans le gouvernement? Là-dessus, tous paraissent unanimes. Donc, c'est vraiment une révolte contre ce qui est perçu comme un coup d'État fasciste. Hein. Alors que c'est pas forcément tout à fait ça, d'ailleurs, mais bon, toujours est-il que c'est perçu comme tel.
1: Ça a été perçu comme ça, voilà. Oui.
2: Et c'est ainsi possible qu'on leur livre la République. Bon. Et donc, ils déclenchent l'insurrection à partir d'une ville qui est Mieres, qui est une ville minière, totalement minière. Bon. Le problème de l'insurrection, c'est d'avoir des armes. Bon, ça avait été le problème tant à Madrid qu'à Barcelone, parce que les insurgés sans armes sont des insurgés assez peu efficaces face à des gens qui sont armés. Bon. L'alliance dans les Asturies s'appelait l'Union des Frères Prolétaires, qui est une très très belle appellation. Bon, ils démarrent avec des fusils de chasse et des outils agricoles, ce qui est quand même pas terrible, mais ils ont un avantage sur tous les autres. C'est qu'ils ont de la dynamite. C'est qu'ils ont de la dynamite, les mineurs utilisent la dynamite. Et puis, il y a des fabriques de dynamite, des stocks de dynamite. Et donc, eux, ils ont le rapport de force militaire. Donc, ils occupent les casernes et ils proclament une république socialiste, qui est assez audacieux malgré tout. Mais ça donne une idée de l'ambiance. C'est-à-dire qu'on avait l'espérance que cette insurrection pouvait mettre en place un nouveau système, quoi. Et ce qui est l'alliance qu'il y a eu dans les Asturies est telle que... il y a des comités révolutionnaires partout, dans toutes les villes qui se constituent. Bien. Et donc, les comités révolutionnaires fabriquent des blindages sur les locomotives, sur les camions, et cherchent à prendre la ville d'Oviedo, qui est la capitale des Asturies. Et Oviedo devient un champ de bataille, mais dans lequel le rapport de force est quand même assez... L'insurrection a une vraie capacité militaire. Alors en face, qu'est-ce qu'on a? On a Franco, qui est là avec les troupes de légionnaires et les troupes marocaines, les troupes de choc marocaines, qui ont été utilisées contre la révolte du Rif au milieu des années 20. Et donc, c'est une bataille rangée, au cours de laquelle, évidemment... Le rapport de force ne pouvait pas durer, ça a duré 15 jours, mais on ne peut pas se battre seul, une région seule et un bassin minier, en fait, c'est un bassin minier qui s'est battu contre toute la puissance militaire de la République. Bon, la fin d'Oviedo est une fin assez terrible, hein. Il y a des milliers de morts, et il y a 30 à 40 000, on estime que c'est au moins 5 000 morts, les morts. la répression après la prise d'Oviedo par Franco. Et entre 30 et 40 000 arrestations, emprisonnements, etc. Et donc, c'est la, comment dirais-je, le, la défaite des Asturies, la défaite d'Oviedo, et aussi quelque chose qui marque tout le pays, parce que de, entre les morts et les arrestations, on voit bien quel est le danger
4: De l'extrême droite
2: et du fascisme naissant, parce que dans toute cette affaire-là, il y a l'armée, puis il y a l'action des phalangistes en soutien à l'armée, des carlistes, surtout des phalangistes d'ailleurs, en soutien à l'armée, quoi. Et donc, l'échec de l'insurrection et ses effets vont avoir des conséquences au moment de l'instauration du Front populaire. On y reviendra tout à l'heure, parce qu'un des éléments... du Front populaire, une des principales mesures du Front populaire, c'était la libération de ces prisonniers de l'insurrection des Asturies.
1: Alors moi, je vous propose une petite pause musicale pour souffler un peu, et puis on se retrouve tout de suite après. Merci, Rodrigo.

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1: Alors, justement, les éléments de 1934, les rassemblements antifascistes vont faire qu'il y a on amène à l'organisation des nouvelles élections qui vont mener en février 36 à ce qu'on appelle le gouvernement des Fronts Populaires. Est-ce que tu peux nous parler de ces gouvernements des Fronts Populaires ?
2: Alors, les gouvernements de Fronts Populaires vont exister dans plusieurs pays à ce moment-là, du fait de l'évolution de l'internationale communiste, en fait. C'est-à-dire qu'il y a du côté de Moscou, de l'URSS, qui vient de mener dans tous les pays une grande période de lutte en estimant que la lutte contre le fascisme pouvait amener à la révolution, s'aperçoit à partir de 1933 que c'est pas tout à fait ce qui s'est passé, que le parti communiste allemand, qui était le plus grand parti communiste en Europe, est détruit, totalement détruit. Bon. Et donc, du côté de Moscou, il y a l'idée qu'il faut arriver à avoir un accord avec les bourgeoisies européennes pour contrer le poids militaire de plus en plus inquiétant de l'Allemagne. Bon. Et donc, l'internationale communiste va impulser une politique dite de front populaire, c'est-à-dire d'alliance des partis communistes avec les bourgeoisies nationales pour que ces bourgeoisies nationales soient des alliés en cas d'une attaque de l'Allemagne, en gros. Hein. C'est, toutes les explications sont celles-là. Et donc, le Parti communiste espagnol va travailler dans ce sens-là. Alors, il s'est un peu renforcé, il s'est un peu remplumé dans les années de la République. Depuis qu'il est moins sur la politique, tous les autres sont des sociotraites. Mais et elle s'appuie sur à la fois une volonté du Parti socialiste et d'une partie de la bourgeoisie. Là, il y a la bourgeoisie catalane, la bourgeoisie basque, d'une partie de la bourgeoisie. Bon. Et donc le Front populaire regroupe toutes ces forces-là, toutes les forces républicaines qui sont pas fascistes ou d'extrême droite, disons, et les organisations ouvrières, le Parti socialiste ouvrier, le PUM, dont je parlais tout à l'heure, et est de fait soutenu par la CNT, ce qui est la grande nouveauté. Hein. Parce que ce qui s'était passé en 1934, au moment de l'élection de la droite, c'est que la CNT avait appelé à l'abstention. Il y avait eu une abstention énorme, ce qui était une des explications de la victoire de la droite au moment de 1934. En 1936, la CNT appelle à voter pour le Front Populaire, ne rentre pas dedans pour le moment, mais appelle à voter pour, avec l'argument « on va libérer ceux d'Oviedo ». Mais ce qui était un vrai argument, par ailleurs. Ce qui était un véritable argument. Mais il faut comprendre que le Front Populaire arrive en Espagne alors qu'on est dans un pays dans lequel les pratiques insurrectionnelles et d'auto-organisation sont bouillonnantes depuis 4 ou 5 ans. Elles existent depuis longtemps, mais elles sont bouillonnantes depuis 4 ou 5 ans. Et le Front populaire, dès qu'il arrive, provoque des mouvements populaires très importants. On n'attend pas que les gens soient libérés. On va les libérer. Les prisons sont prises d'assaut. Et donc on a là un mouvement populaire qui se développe dès l'arrivée du Front populaire. Dès son élection, quoi. Mais c'est important de comprendre que on était déjà dans une situation de guerre civile larvée dans ce pays. En fait, c'est-à-dire que on n'était pas comme en France. Quand on compare à la France, en France, on l'a vu quand on en a parlé, il y avait des mobilisations, des manifestations, des meetings et tout, mais on n'était pas dans une situation de guerre civile, avec les armes à la main, alors qu'en Espagne, c'est tout à fait ça. Hein. Bon, et donc, quand l'élection va provoquer un mouvement immédiatement, quoi. Hein, voilà. Alors après, le Front populaire, il est confronté quasiment de manière simultanée à son élection, au bout de quelques mois, hein, quelques semaines quasiment, au coup d'État de Franco. Hein. 17 juillet, Franco lance son coup d'État. Bon, et là se produit un autre phénomène, c'est-à-dire que ce qu'on avait vu en 1934...
0: Mais comment ça a été possible, ce coup d'État, étant donné déjà la mobilisation très importante qu'il y avait au même moment?
2: Parce que le pays est en deux morceaux. C'est-à-dire que les forces réactionnaires, l'armée, l'Église et tout, sont complètement encristées dans leur système, dominent une partie du pays, dominent les colonies et ont les forces armées. Bon, et donc, elles sont, d'un certain point de vue, ces courants-là, c'est pas comme une bourgeoisie, entre guillemets, démocratique. Ce sont des courants qui sont complètement dans leur monde, et dans ce monde, on peut pas accepter que la République, les gens s'amusent à faire des grèves et à aller libérer les prisonniers dans les prisons. Voilà. Non, mais c'est vraiment ça. Et donc, on a un coup d'État, mais un coup d'État militaire... qui s'appuie sur l'armée et principalement les troupes coloniales, mais qui s'appuie sur l'armée. Il faut savoir qu'il n'y a que dans la marine qu'il y a eu des troupes qui ont refusé de participer au coup d'État. Hein. Toutes les autres troupes militaires ont peu ou prou accompagné le coup d'État. Là où elles n'étaient pas assez nombreuses et où il y a eu une réaction de la population, ça s'est arrêté, mais il n'y a pas de gros morceau de l'armée qui a dit on ne fera pas le coup d'État. Tout le monde a suivi. Hein. C'est très important, ça. Et y compris, d'ailleurs, quand le coup d'État se produit, c'est une des explications de la dynamique révolutionnaire que va prendre la situation en Espagne. Quand le coup d'État se produit... La réaction du gouvernement républicain, du gouvernement qui vient d'être élu, c'est de dire mais toute l'armée ne va pas trahir, il faut respecter le vote, etc., etc. Bon, mais c'est important ça parce que ça se joue à une journée ou deux journées près. Si le gouvernement avait dit il faut tous se mettre dans la rue pour empêcher, ce qui s'est passé à Barcelone, en Aragon, etc., ça aurait pu se passer bien ailleurs, hein, dans beaucoup d'autres endroits. Là, on a eu une première politique du gouvernement de Front Populaire qui était une politique qui pensait que l'armée était une armée républicaine et qu'elle allait finir par obéir à son gouvernement. Bon. Et ça, évidemment, c'est une catastrophe. Hein. Bon. Et on a même des exemples, des déclarations. Il y a vraiment... Bon. Or, ce qui se passe dans les régions où la CNT ou l'extrême-gauche, c'est-à-dire le POUM, sont forts, une révolte populaire, c'est-à-dire que les ouvriers, parce que c'est vraiment comme ça, que c'est des quartiers ouvriers, les ouvriers sortent, vont piquer des armes dans les armureries, bloquent les casernes et prennent le pouvoir au sens pratique, c'est-à-dire que ils créent des milices, ils s'arment, ils créent des milices et c'est eux qui organisent la vie dans les villes. Hein. Et donc c'est le début d'une révolution. C'est-à-dire qu'on a là une montée de millions de personnes qui s'autonomisent vis-à-vis de l'État, du Front populaire, pour mener la politique qu'ils ont envie de mener, c'est-à-dire empêcher le coup d'État et ils gèrent eux-mêmes la société. Hein. Mmh. Les descriptions des villes qui sont... en insurrection contre le coup d'État, c'est impressionnant, quoi. Hein. J'avais un texte là qui m'avait vraiment surpris sur Barcelone. C'est fantastique. Hein. Barcelone est le symbole de cette situation révolutionnaire. Elle est le bastion de l'Espagne soviétique. Elle offre l'aspect d'une ville peuplée exclusivement d'ouvriers, mais d'une ville dans laquelle les ouvriers ont le pouvoir. On les voit partout, dans les rues, dans les immeubles. fusil en bandoulière, pistolet à la ceinture, en vêtements de travail, très peu d'uniformes, pas de bourgeois, plus de boîtes de nuit, pas de restaurant, pas d'hôtel de luxe. Et tout ça est saisi par les organisations ouvrières. Ça sert de réfectoire populaire. Les mendiants ont disparu. Il y a des organismes d'assistance. Les autos arborent des fanions, des insignes, des initiales d'organisations ouvrières sur les immeubles, les cafés, les boutiques, les usines, les trams, les camions. Les affiches indiquent que l'entreprise a été collectivisée par le peuple ou qu'elle appartient à la CNT, etc. etc. Donc c'est cette ambiance-là, c'est-à-dire... Alors avec une chose, moi, qui m'a surpris en relisant tout ça pour préparer cette émission, c'est que chaque parti a pris telle usine, tel bâtiment. On n'a pas une forme unique. Vous voyez ce que je veux dire?
0: Oui, il n'y a pas un ensemble.
2: La révolution russe, il y avait les soviets. Donc les soviets, il y avait tout le monde dans les soviets. Et quand le soviet prenait le pouvoir, c'était tout le monde qui prenait le pouvoir. Mmh. Alors que là, chaque usine est soit dirigée par tel syndicat, essentiellement la CNT d'ailleurs, pour des raisons numériques et de force. Mais donc on a ce phénomène, quoi. Et qui est un phénomène qui est extrêmement, extrêmement puissant et qui coupe l'Espagne en deux. Mmh. Qui coupe l'Espagne en deux, hein, le côté franquiste et le côté républicain.
0: Alors, peut-être que je t'interromps là.
2: Non.
0: Je veux savoir, bon, la situation, donc cette situation révolutionnaire met en place, il y a des actions qui sont mises en place, et particulièrement le partage des terres, la collectivisation de l'industrie. Bon, ce serait bien que tu puisses développer ce point-là.
2: Oui, oui.
0: Et question complémentaire, est-ce qu'on peut faire un parallèle avec les actions mises en place lors de la Commune de Paris où effectivement le peuple reprenait à son compte une gestion de la vie politique et de ce qui pouvait être fait au niveau éducatif, santé, travail, etc. Est-ce qu'on peut risquer un parallèle?
2: Oui, c'est le mot risqué à parler. La grande différence, c'est que la Commune de Paris, la bourgeoisie n'est plus du tout là.
0: Ouais.
2: Alors que dans les zones libérées, la bourgeoisie est toujours là. C'est-à-dire qu'à Paris, ils sont partis, ils sont à Versailles, tout simplement. Et puis dans Paris, il ne reste plus que les prolétaires, le peuple. Bon, là, les bourgeois sont toujours présents. Hein. Ils sont toujours présents, y compris dans la partie républicaine. Bon, dans la partie tenue par Franco, c'est le massacre. Hein. C'est des milliers de morts partout. C'est-à-dire qu'en gros, le principe est simple. Vous êtes socialiste, syndicaliste, communiste, anarchiste, vous êtes fusillé. Vous êtes maire d'une commune parce que vous êtes républicain, vous êtes fusillé, etc. etc. Bon. Donc c'est le massacre total. Bon. Par contre, dans les régions, comment dirais-je, du côté de l'insurrection, les régions républicaines, effectivement se met en place un processus d'expropriation. Alors c'est un processus qui est inégal dans tout le pays. Hein. Il atteint son maximum en Catalogne et en Aragon. Il est un peu en Castille, qui est quand même une grande région, mais 80-90% des processus d'expropriation, de répartition des terres et tout ça, c'est dans ces trois régions-là. C'est une zone assez limitée. Mais ça représente du monde. Hein. En totalité, c'est entre 2 et 3 millions de personnes qui vont s'autogérer pendant plusieurs mois, plusieurs années. Donc voilà. Alors, comment ça se passe tout ça? Bon. Dans les campagnes, il y a plusieurs situations possibles. Il y a les situations où les républicains, les anarchistes ont une capacité suffisante pour pour tout nationaliser, pour collectiviser toutes les terres. Hein. Donc là, c'est assez simple d'un certain point de vue. Toutes les terres sont collectivisées. Bon, mais c'est pas si courant d'abord parce que dans la plupart des régions où il y a de la collectivisation, l'appropriation des terres, il reste des gens qui ont envie de garder leur lopin de terre.
0: Oui.
2: Et donc, on a une situation... Ben oui.
0: Oui,
2: bien sûr. Bon, alors souvent, ça commence par... On fait une assemblée générale et puis on brûle les archives foncières. Parce que brûler les archives foncières permet de dire qu'on n'a plus l'histoire de qui est propriétaire de quoi. Donc, tu peux te prendre, prendre ce que tu as envie de prendre, ce dont tu as besoin. Hein. Bon, mais le principe était le suivant. Si la décision de collectivité, de collectiviser était prise, il y avait des groupes de 5 à 10 personnes qui... comment dirais-je, occupait collectivement un territoire. Ce n'était pas des collectivisations de centaines de paysans, c'est des groupes de 5, 10, des petits groupes. Hein. Bon. Et qui gardaient parfois d'ailleurs des relations avec ce qu'ils appellent les individualistes, c'est-à-dire ceux qui veulent garder leur lopin de terre. Bon. Mais dans ces exploitations agricoles collectivisées, commence à naître un autre monde. À naître un autre monde parce que on a plus de moyens pour se développer, acheter des machines, etc. Et surtout, se met en place au sein des collectivités agricoles, collectivisées, des centres de loisirs, des bibliothèques, des écoles, des théâtres, tout ce dont je parlais, les Athénées, là, se développe. Il y a en Espagne toute une histoire de la pédagogie de Francisco Ferrer, qui est une pédagogie anti-autoritaire, passionnante d'ailleurs, qui a essaimé bien au-delà de l'Espagne, hein, la conception de Francisco Ferrer, mais qui était utilisée en permanence dans ces structures-là, quoi, hein. Et donc, il y a des hôpitaux, des soins, des centres de soins, et donc on a véritablement... dans les lieux occupés, une autre vie qui commence. C'est-à-dire, c'est pas simplement la vie de travail, c'est aussi l'ensemble de la vie collective qui est modifiée par la collectivisation. Alors évidemment, avec un travail spécifique chez les femmes, bon, par l'association, alors je ne parle pas le castillan, je vais le dire en français, l'association Femmes Libres, comme ça m'évitera de massacrer une langue, mais qui est une association de dizaines de milliers de femmes, hein, et qui met en place des systèmes de comment dirais-je, d'alphabétisation, d'organisation autonome des femmes dans toutes ces structures-là, quoi, hein, qui est, bon. Et donc ça change la vie réellement. Ça, c'est dans les campagnes, c'est principalement en Aragon et en Castille, sachant qu'il y a tout un tas de polémiques sur l'Aragon. Est-ce que les groupes, parce que quand le coup d'État de Franco arrive, le premier enjeu militaire, c'est le front de l'Aragon, pour éviter que l'Aragon soit coupé de la Catalogne, et les troupes les milices les plus solides de Catalogne partent en Aragon pour solidifier le front de l'Aragon. Et donc là, il y a tout un tas de polémiques. Est-ce que ces troupes ont imposé une collectivisation dans leur passage et tout ça ? Ah ben oui, ben évidemment. C'est bon, voilà. Il y a aussi un truc qui est intéressant. C'est alors oui, je lisais aussi là. Il y a des créations de boulangeries collectives, de caves, de fermes, de quincailleries. Enfin, vous voyez, de tout un tas de modalités économiques différentes, avec y compris dans certaines régions où la collectivisation était très massive, l'absence de monnaie fonctionnait par le troc. Bon, ce qui n'est pas possible pour tout, parce que quand tu veux acheter quelque chose ailleurs, il faut quand même avoir la monnaie. Donc tout ça est comment dirais-je, est dual. On a des systèmes doux, mais on a véritablement ça. Il y a aussi un truc qui est très très intéressant, c'est sur l'exportation des agrumes, parce que c'est aussi une ressource importante, qui est toujours une ressource importante pour l'État espagnol. Et donc, il y a mise en place d'un... C'est le seul exemple, mais c'est un problème d'ailleurs que ce soit le seul exemple. C'est une des autres discussions avec tous les gens qui se sont battus pour l'autogestion, hein, donc d'un système collectif d'exportation des agrumes. avec un espèce d'entrepôt où on vend les agrumes à l'entrepôt et c'est l'entre, enfin le système entrepôt, je sais plus comment ça s'appelait, c'est pas voilà, qui vendait à l'extérieur. Bon, mais c'est quelque chose de très important, ça. Hein. Par exemple, en France, au moment du Front populaire, ont été instaurés ce qu'on a appelé l'Office national interprofessionnel des céréales, qui était un office dans lequel qui achetait toutes les céréales et les revendait, qui empêchait les spéculations. Donc, avoir des systèmes centralisés dans ces circonstances, c'est un truc pour l'équilibre global et l'égalité n'est pas tout à fait inutile. Ils ont réussi à le faire sur les agrumes, mais pas sur le reste. Hein. Sur le reste, par ailleurs, on est quand même dans des exploitations qui sont plus souvent dans l'autosubsistance. Donc ça, c'est dans les campagnes. Processus d'autogestion, c'est dans les villes. Alors, dans les villes, d'abord, les patrons s'en vont. Ils ont peur. À Barcelone, les patrons, ils ont la trouille. C'est pas très bien d'apparaître comme riche dans cette ville où les milices patrouillent dans les rues. Bon, d'autant que il y a un tel niveau de violence dans cette société que, y compris du côté républicain, il y a des massacres aussi. Hein. On tue les curés particulièrement qu'on n'aime pas, le patron, celui-là qui a trahi, enfin, etc. Non, mais on estime qu'il y a quand même eu, pendant toute la période, entre 40 à 50 000 morts. Oui, faut regarder les choses comme elles sont. Ça n'a rien à voir avec le niveau de massacre du côté franquiste, mais il a existé. Voilà, faut pas dire qu'il a pas existé. Parce...
0: Et ça plaidera contre
2: absolument,
0: eux, d'ailleurs, malheureusement.
2: Absolument, bien sûr. Mmh. Donc il y a ça, donc les patrons s'en vont, et en gros, même quand ils restent, ils laissent faire. Bon. Et donc les ouvriers prennent en charge la direction des usines. Hein. Alors les milices contrôlent, font la police, règlent les questions d'ordre, organisent des milices pour aller se battre sur le front, enfin, etc. Et dans les usines, les ouvriers organisent leurs usines. Bon. Alors, ils organisent leurs usines avec différents systèmes, hein, mais ceci dit, on estime que il y a même eu plus d'ouvriers en autogestion que de paysans en globalité, parce que quand on occupe une usine, même quand elle fait 300 personnes, c'est 300 personnes d'un coup. Bon, et donc il y a tout le commerce, tous les transports. Oui, il y a aussi les commerces, les boulangeries, les machins et tout, mais il y a surtout les transports, l'électricité...
0: Toute la gestion d'une usine, quoi.
2: Oui, alors il s'occupait de toute la gestion d'une usine, mais aussi les coiffeurs, son nationalisme... Enfin, il y a des trucs incroyables. Hein. Bon, et donc, alors là aussi, il y a une véritable discussion sur la façon de gérer tout ça. C'est qui possède et qui décide. Hein. C'est... Bon. Et donc, les nationalisations vont toucher toutes les régions républicaines selon des concentrations plus ou moins fortes en fonction du rapport de force. Hein. Bon, il vaut mieux être ouvrier à Barcelone, on a un rapport de force plus important qu'à Madrid. Voilà, c'est simple. Voilà. Et donc, dans les usines, ils gèrent. Alors, il y a beaucoup d'usines qui sont transformées en usine utilisable pour les besoins de la guerre, parce que on est en guerre contre les franquistes, et donc on blinde les camions, on blinde les trains, enfin voilà, on a tout, puis une industrie de fabrication d'armes, d'explosifs, voilà. Donc il y a des usines qui sont y compris transformées. Bon. Et donc, on est dans cette situation à partir de juillet 1936, hein, dans toute la zone républicaine. Certains systèmes vont durer quasiment un an et demi, deux ans. D'autres vont s'arrêter assez vite. Bon, parce qu'il y a une pression de l'État pour récupérer tout ça. Hein. La première pression de l'État, elle va être de récupérer l'ordre public.
1: Dissoudre les milices.
2: Dissoudre les milices. C'est-à-dire... Bon, parce que à Barcelone, où c'est le plus avancé, ce sont les milices qui gèrent tout. C'est simple, qui gèrent tout. Donc, tout le problème pour le gouvernement républicain catalan, qui a une particularité par rapport à celui de Madrid, mais qui a une certaine autonomie, hein, compagnie, c'est compagnie. Bon, il cherche à récupérer le contrôle. Et pour récupérer le contrôle, la première idée, c'est de dissoudre les milices. Hein, enfin, dissoudre. Ou au moins, empêcher les milices de continuer à jouer le rôle de la force armée légitime. Bon. Et le problème principal qu'on va avoir, et ça se produit dès le début, hein, les milices se mettent en place en juillet, le débat commence en septembre, octobre.
0: Ah oui, c'est très rapide.
2: C'est très très rapide. Et alors, pour ça, ils ont une technique assez simple, qui consiste à dire, on va mettre en place un système qui est un système de l'État, et dans le système de l'État, on va mettre ceux qui dirigeaient les milices. Donc c'est les mêmes, mais qui ne sont pas dans la même structure, qui sont dans une structure de l'État et plus dans la structure représentative des milices.
1: Mais ça change. Il y avait des conditions à remplir.
2: Oui, il fallait accepter que la décision soit prise par l'État et plus par la base.
1: Et plus appartenir à un parti politique ou à un syndicat.
2: Alors, ce qui est terrible dans cette affaire... Et qui, moi, enfin, ça, c'est vraiment un des trucs, c'est que la CNT et le PUM acceptent.
0: Ouais, c'est assez...
2: J'ai le PUM, parce qu'à Barcelone, c'était CNT et PUM, même si le PUM était faible ailleurs qu'à Barcelone, mais Barcelone était suffisamment fort pour que ça ait pu avoir une importance qui refuse.

0: défense, on travaille 48 heures. Bon, tout ça, on peut le décider dans l'usine. Mais dès qu'on se pose le problème des approvisionnements, on est obligé d'avoir un mode d'organisation qui dépasse l'usine, quoi. Bon. Et ça, ça ne s'est jamais mis en place. C'est un des problèmes de la conception libertaire de la CNT, qui est de l'autogestion à la base. Mais l'autogestion à la base, quand elle n'a pas un minimum de centralisation, eh ben, le poids de l'appareil d'État pèse très vite sur toutes ces structures autogérées. Parce que bah, si on n'a plus de matière première, de toute façon, on ne peut plus faire tourner l'usine. On avait déjà connu ça pendant la Révolution russe. Hein. La question des approvisionnements de matière première était une question décisive, en fait. Et donc, petit à petit, l'État catalan et l'État central espagnol va reprendre une partie du contrôle après l'ordre public, une partie du contrôle des usines, quoi, hein. Et donc on a quand je disais, c'est la grande différence avec la Commune de Paris, c'est que la Commune de Paris, la Commune décidait, tout s'appliquait. Là, on a un combat à la fois contre les franquistes, mais à l'intérieur du camp républicain, contre la bourgeoisie qui accepte pas le fait que ce soit ceux d'en bas qui décident comment on s'organise.
1: Alors, petite pause musicale pour souffler 5 minutes. Merci Rodrigo.

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1: Alors Patrick, tu nous disais que, si on peut dire, la différence fondamentale entre la Commune de Paris de 1871 et ce qui se passe après le coup d'État de Franco en Espagne, c'est la présence dans les gouvernements de la bourgeoisie ou bien des réformistes qui vont soutenir ces courants bourgeois. C'est-à-dire, quelque part, le Front populaire, ces gouvernements, représentent les intérêts de cette bourgeoisie et des réformistes.
2: Alors, c'est... Là, on est vraiment dans le débat stratégique. Que fallait-il faire? Comment les choses se sont passées? Bien. Au moment du début de la révolution,

0: révolution en juillet à Barcelone. Il y a une scène incroyable. Le président de la République catalane reçoit la CNT et leur dit « Moi, je suis prêt à servir comme soldat de la Révolution. Vous pouvez prendre le pouvoir. » Et eux, ils disent « Nous, on ne veut pas du pouvoir. » Et ils partent. Ils laissent le compagniste, puisque c'est compagniste. Là, les problèmes vont vite arriver. Parce que Companis, à partir du moment où il existe, il va chercher à exister. Et comme il n'y a pas de pouvoir qui... C'est-à-dire qu'en fait, le pouvoir réel était celui des milices, des structures auto-organisées, etc. Bien. Et le pouvoir formel, c'était celui des gouvernements. Mais le pouvoir formel va chercher à redevenir le pouvoir réel. Bon. Et pour redevenir le pouvoir réel, il va s'appuyer sur les réformistes, le Parti socialiste, les socialistes, et le Parti communiste. Bon. Parce que le Parti communiste, dans cette histoire, va jouer le rôle de celui qui veut à tout prix maintenir l'ordre capitaliste, démocratique, antérieur. Bon. Comment dire les... Pour les communistes, j'expliquais que la stratégie de l'Union soviétique, c'était à tout prix d'avoir des bourgeoisies locales qui étaient capables de le soutenir en cas d'agression allemande. Bon. Et donc, il fallait à tout prix avoir des accords avec les bourgeoisies locales. Et la politique des PC, c'était celle-là. C'était comment on cherche à maintenir des structures démocrates. On ne cherche pas à faire une révolution. Parce que si on fait une révolution, on déstabilise. L'Union soviétique va devenir le danger pour toute l'Europe et va être attaquée. Donc il ne faut pas de révolution ailleurs. Voilà. Et donc, c'est vraiment ça. Hein. Et donc, ils vont soutenir dans toute cette période le rétablissement de l'ordre républicain. Bon, ils vont le faire à Barcelone, dans tout le processus que je viens d'expliquer, la dissolution des milices, puis après la structuration de l'appareil d'État catalan et au niveau central, hein, et au niveau central, en cherchant en permanence par exemple, dans les campagnes, ils se battent contre la collectivisation. Et le Parti communiste va augmenter énormément. Pendant toute la période de la Révolution espagnole, à la fin de la Révolution espagnole, ce sera un gros parti. Donc plus de la moitié des membres sont des paysans, des petits paysans qui ont en fait refusé la collectivisation, sauf dans une région du sud de l'Espagne. Mais autrement, il est la force de stabilisation. Et la force de stabilisation qui a un point d'appui colossal, il n'y a que l'Union soviétique qui soutient la République. Parce qu'une des responsabilités dans tout ça, elle est aussi internationale. Elle est dans la non-intervention de la France, notamment.
1: Notamment, oui.
0: Notamment, parce qu'on ne pouvait pas penser que l'Angleterre, la Grande-Bretagne, allait soutenir la révolution d'Espagne. Par contre, en France, c'était une vraie discussion, c'était un véritable enjeu. Bon. À partir du moment où la non-intervention est décidée, les seuls, qui amènent un peu d'aide à la République, ce sont les soviétiques. Alors, c'est une aide au compte-gouttes, c'est une aide contrôlée, parce
1: oui, c'est
0: que...
1: C'est sous condition.
0: D'abord, elle est payée. Hein. Ils prennent le trésor. Hein. le seul trésor qui a été... Enfin, les fonds de la banque, les seuls qui ont été conservés, ce sont les Catalans. Ils ont gardé leur trésor, ils l'ont ramené en France au moment de la retirada, on en parlera. Mais le trésor national, il est parti à Moscou. Bon. Et donc les armes arrivaient, armes arrivaient, mais elles étaient payées. Mais ceci dit, elles arrivaient. Hein. Quand on lit l'arrivée des premiers avions sur le front de Madrid et des premiers tanks, c'était un soulagement colossal. Hein. Les premières troupes armées qui ont été envoyées par les communistes sous la forme des brigades étaient des troupes hyper entraînées, très efficaces, qui ont été essentielles pour la défense de Madrid. Donc il y a eu une espèce de soulagement du côté républicain de cette aide, même si nous, on sait ce qu'il y a derrière, la logique, etc. Du point de vue de la population, quand les bateaux arrivaient et repartaient, c'était des milliers de personnes qui acclamaient les bateaux russes et les soldats russes qui venaient aider, etc. Enfin, donc, il y a eu une espèce d'engouement. Et si vous voulez, quand même, l'envoyer, par exemple... L'envoyé soviétique, c'était Otonov Vosenko, c'est celui qui a pris le palais d'hiver. Enfin, vous voyez ce que je veux dire?
1: Symboliquement, voilà.
0: Et ce type, il a appris le catalan, il avait un secrétaire qui parlait espagnol. Donc, tous ces gens étaient. Et donc, le Parti communiste s'est gonflé et a pris une importance énorme dans tout ce processus pour ces raisons conjuguées. À la fois l'appui de l'Union soviétique et à la fois le fait qu'il soutenait la bourgeoisie et que du coup ça jouait un rôle. Bon. Et ce qui est terrible dans cette histoire, c'est qu'on a cette pression-là qui est quand même d'un côté le franquisme, de l'autre côté ça. Et face à ça, la réponse de la CNT a été d'entrer au gouvernement. Bon, c'est-à-dire d'accepter la place centrale du gouvernement. Bon, une fois que ça s'était fait, la révolution était mal partie. Parce que l'enjeu politique était le suivant. Pour gagner, est-ce qu'il faut faire la révolution ou faut-il d'abord gagner la guerre puis poser la question de la révolution après, hein? C'est ça. Et tout le débat était celui-là. C'est si on veut gagner, ceux qui poussaient à la collectivisation, l'organisation et tout disaient, mais pour gagner, il faut que les gens soient motivés. Pour que les gens soient motivés, il faut absolument qu'ils prennent ce qu'ils ont envie et qu'ils défendent ça. Alors que ceux qui disaient, il faut maintenir la République et surtout pas faire de révolution sociale, disaient, il faut pour gagner la guerre, il faut qu'on garde cette structure-là, cette alliance du Front populaire. Pour gagner la guerre, la question de la révolution se posera après. Et cet enjeu-là, bon, a été un enjeu dans lequel toutes les forces principales, je dis les forces principales parce que effectivement le groupe de Durruti a pas fonctionné dans cette histoire-là. Il y a des petits groupes ici et là, mais les forces principales ont accompagné ce mouvement-là. Bon, et le processus révolutionnaire qui avait commencé en juillet 36, qui a duré jusqu'au milieu de l'année 37, s'est en partie effondré à cause de ça, quoi. Hein, bon, et le moment de bascule historique, il y a toujours des moments de bascule, ça vaut ce que ça vaut ces mots-là, mais ce sont les journées de Barcelone en mai-juin 37, où en fait le gouvernement décide de reprendre le central téléphonique qui était tenu par des milices de la CNT, bon, mais qui est en fait un acte politique contre tous ceux qui s'opposent à la mainmise du gouvernement. Bon, et il y a deux jours de bataille rangée, et tant la CNT que le POUM décident d'arrêter. Bon, et tant la CNT que le POUM décident d'arrêter, mais ça a des effets terribles, cette défaite-là. Pas tellement militairement sur le coup, parce que des barricades avec des gens qui tirent entre républicains à Barcelone, c'était quand même, avec les franquistes,
1: c'était
0: à 100 km.
1: C'était inimaginable, en fait.
0: Ah, mais c'est ce qui s'est passé. Bon. Mmh. Mais le problème, c'est que ça a ouvert la porte à la répression stalinienne. Bon. Parce que on est à l'époque, à Moscou, des procès de Moscou. Faut garder. La révolution en Espagne, elle est en lien direct avec ce qui se passe dans le monde à ce moment-là. Bon, on est dans les procès de Moscou. Pourquoi ? Pour une raison assez simple. C'est que pour l'international communiste, la politique des fronts populaires, c'est une politique qui est contradictoire avec la révolution de 1917. C'est la politique qui a conduit à la scission entre la deuxième et la troisième internationale à l'entrée de la guerre. Est-ce qu'on fait une alliance avec la bourgeoisie ou pas? Voilà. Bon. Et donc, à partir du moment où Staline engageait la politique des fronts populaires, il fallait que disparaisse toute la génération de la révolution russe. Et c'est ce qui va se passer dans les procès de Moscou. toute la tous les dirigeants de la révolution russe ont été supprimés, tous, sauf ceux qui ont fait allégeance, et encore, il y en a très très très peu numériquement, y compris ceux qui ont été en Espagne, ils se sont fait tuer en rentrant, y compris ceux qui ont fait la politique en Espagne quand ils sont rentrés en Union soviétique, ils se sont fait éliminer. Et donc, il fait la même chose en Espagne. C'est-à-dire qu'il y a des milliers de membres des services secrets qui arrivent et qui suppriment les trotskistes, les anarchistes. Andrei Snin, qui est un des dirigeants du POUM, a été tué comme ça. Il s'est fait piquer, il a été assassiné. Et bon, moi, je me souviens avoir discuté avec une infirmière qui expliquait que dans les hôpitaux, ils venaient tuer des trotskistes et des anarchistes. Hein. C'est vraiment... Et donc, là, à partir de 1937, on peut estimer que la phase révolutionnaire est morte. D'une part à cause de la bourgeoisie et d'autre part à cause de la bourgeoisie qui a repris
1: le pouvoir.
0: Et d'autre part à cause du Parti communiste qui là amène... Alors, ceux qui sont dans le viseur, c'est le POUM parce qu'ils sont plus faibles que la CNT et c'est plus facile à s'en défaire. Quoi. C'est pas le même obstacle. Mais ceci dit, sur le fond, tous les vrais révolutionnaires sont éliminés. Hein. Il y a même toute une histoire à savoir est-ce que Durruti, comment il a été tué ou pas à Madrid. Il y a un livre qui va sortir dans un mois sur cette question-là par quelqu'un qui a travaillé là-dessus. Mais enfin, bon, voilà. Et donc, on est dans une phase de contre-révolution à l'intérieur du camp républicain face à Franco. Bon, et ça, à partir du moment où on sort... Parce que Les milices populaires, elles avaient une efficacité relative, mais elles avaient une détermination politique. Dans la guerre, les armes, c'est important, mais la détermination, c'est important. Hein. Bon, on le voit par exemple sur le front ukrainien tout de suite. Hein. La quantité d'armes suffit. Évidemment, à un certain seuil, quand on est submergé, on est submergé, mais la détermination des individus, ça pèse très très lourd. Et bien là, à partir du moment où cette révolution à l'intérieur du camp républicain était matée, malheureusement, l'avenir était écrit. Il n'y avait plus de capacité de résistance réelle face aux troupes franquistes. Et c'est le vrai drame, évidemment, de la révolution espagnole. Hein, parce que c'est... Mais... Comment dire, c'est pas le seul cas historique dans lequel guerre ou révolution, qui sont les uns dans les autres, est-ce qu'il faut attendre de gagner la guerre pour faire la révolution ou est-ce qu'il faut la révolution pour gagner la guerre? C'est une question qui s'est posée dans d'autres situations et qui a été centrale là dans la révolution espagnole.
1: Un petit mot sur, si je puis dire, sur la retirada, parce qu'il nous reste peu de temps, donc on aimerait bien pouvoir aborder deux points, la retirada et les liens mémoriaux qui existent encore à l'heure actuelle sur cette période révolutionnaire.
0: Alors, la retirada, c'est fin de l'année 39, c'est quand Franco... non, fin 38, début 39. Fin 38, c'est quand Franco gagne définitivement, prend Barcelone, etc. Bon. Alors, les massacres avaient été tels dans les zones prises par Franco qu'il y a des centaines de milliers de républicains, de catalans, mais pas seulement, y compris d'autres républicains qui s'étaient réfugiés en Catalogne, qui essayent de passer en France. Bon, la France, à l'époque, c'est un gouvernement issu du Front populaire, mais qui est un gouvernement qui vient d'éditer un texte tout à fait réactionnaire sur comment les Français ne doivent pas se laisser envahir par les étrangers indésirables.
1: Oui, ça rappelle quelque chose.
0: Ça vous rappelle quelque chose.
2: Il y a une constance.
0: Y a en fait 500 000 personnes qui vont passer la frontière en un mois et demi, janvier, début février, fin décembre et début février, fin décembre 38 et début février 39. Bon, au début, ce sont que des civils, que des femmes et des enfants, après les hommes et après enfin l'armée, les militaires, dont certaines, par exemple le bataillon de Durruti, ils arrivent en marchant ou pas, enfin voilà quoi. C'est, il y en a qui arrivent encore structurés, d'autres dans la débandade, sous les bombardements des franquistes, certains obligés de traverser la montagne en mois de décembre, janvier, enfin, vous voyez, bon, voilà. C'est 500 000 personnes qui vont passer en un mois et demi. Ce qui est absolument colossal. Hein. Il y a 250 000 habitants dans le département où ils arrivent. Ça donne une petite idée de ce que ça veut dire. Bon, les, comment dirais-je, quand les réfugiés arrivent, ils sont totalement dépouillés de tous leurs biens, de leurs armes, mais aussi de tous leurs biens. Les femmes, les enfants sont envoyés dans des départements dans l'ensemble de la France et les hommes sont envoyés dans des camps, ce qu'on appelle des camps. En fait, ce n'est pas des camps, ils sont parqués sur des plages, Argelès et l'autre plage à côté d'Argelès. Comment dire, ils sont parqués sur la plage avec des barbelés autour. Bon. 100 000 personnes sans vraiment d'eau potable sur une plage au mois de janvier, ce que ça peut donner, le taux de mortalité est absolument terrible. Bon. Et donc on a... et ça, c'est l'application du texte sur l'internement des étrangers indésirables. Hein, c'est l'application stricte du texte qui venait d'être voté. Bon... au bout de plusieurs mois, alors donc c'est absolument terrible, hein, parce que y a un taux de mortalité, d'inhumanité dans cette histoire qui est bon, voilà. Quand on laisse sortir les hommes, soit ils rejoignent la région étrangère, soit ils rejoignent un pays étranger. Il y en a beaucoup qui partent en Amérique latine. Parce que la langue, et puis d'autres qui commencent à être embauchés, hein, embauchés par les paysans. Il y avait beaucoup d'ouvriers qualifiés à Barcelone, hein, ouais. Et donc qui travaillent dans l'industrie. Et en fait, petit à petit, toutes ces personnes vont se retrouver dispersées dans toute la France, être réenfermées au moment de l'invasion par les Allemands, parce que c'était quand même des républicains en puissance. Être réutilisé dans les grands chantiers de l'armée allemande, sur par exemple le système Todt des dizaines de milliers qui vont travailler pour ça dans les montagnes, etc. Et donc une partie d'entre eux vont servir de base à la résistance, parce que c'est quand même des gens qui ont une pratique militaire. Hein. Il faut savoir que les premiers chars qui sont rentrés à Paris, c'était des chars espagnols. Et Armand aussi, d'ailleurs. C'était une brigade espagnole. Bon, mais donc, il y a finalement une dispersion dans la France, mais avec quelque chose qui est terrible, qui est quand même... Les centaines de milliers, ces 500 000 personnes qui sont arrivées, ils se disaient que c'était le pays des droits de l'homme. Quoi.
1: Oui, c'était loupé.
2: Ça. Ça continue à se penser.
0: Ça continue à se penser, voilà. Mais ils ont vécu quelque chose d'absolument terrible.
1: Et pour terminer, mais alors vraiment très très rapidement, parce que j'ai peur qu'on n'ait pas beaucoup, beaucoup de temps là maintenant, est-ce que la mémoire continue à perdurer en Espagne là-dessus?
0: Alors ce qui est terrible... Ce qui est terrible sur la façon dont cette histoire se pose aujourd'hui en Espagne, c'est la façon dont on est sorti de là. Quand, d'abord, combien il y a eu de... on estime qu'il y a environ au moins 500 000, entre 500 000 et 1 million de morts autour de toute cette histoire. Hein. C'est difficile, on a du mal à savoir, les chiffres varient de 700 à 600 ici, 200, enfin voilà. Bon, on sait à peu près qu'il y a eu 50 000 morts du côté républicain. Combien il y en a eu du côté franquiste, on ne sait pas du tout. Parce que les condamnations à mort, elles ont continué jusqu'en 77. Parce qu'il y avait pendant la guerre et puis il y a eu après la guerre. Hein, c'est au minimum 150 000 personnes. C'est peut-être bien plus. On a du mal à savoir. On a du mal à savoir combien de personnes ont été tuées par la répression franquiste. Bon, mais c'est de l'ordre de 100, 150 000, 200 000, on ne sait pas. On ne sait pas parce que la mémoire des franquistes, elle est comptabilisée par l'État franquiste. La mémoire des républicains, elle est dans des fosses communes. Et si les gens autour sont partis d'Espagne, comment reconstituer toute cette histoire? C'est très très compliqué. D'autant que quand la transition, ce qu'on appelle la transition démocratique, s'est faite à partir de 75, hein, oui. Le principe a été quand le roi Juan Carlos a été intronisé. Il a remplacé la vieille garde franquiste par des franquistes qui voulaient de la modernisation. Ils avaient bien compris qu'on ne pouvait pas en rester là. Bon, mais l'idée, c'était que on ne remet pas en cause ce qu'a fait l'armée pendant toute cette période. Donc il faut passer une éponge sur tout ça. C'est autant on remet en place les droits démocratiques, les syndicats, les partis, les constitutions, etc. Mais on ne condamne pas le franquisme. Ça a été ça le compromis qui s'est passé au moment du tournant démocratique du milieu des années 70. Hein. Et donc ça a été une stratégie d'ignorance, d'oubli, de voilà. Bon.
1: Même de confusion avec la vallée de Los Caídos où il y a à la fois les corps des républicains et puis les corps des franquistes. Enfin c'est.
0: Oui, mais en gros comme il fallait pas condamner. Les franquistes, il fallait juste se plaindre et commémorer tous les morts de la guerre,
1: oui.
0: Quels qu'ils soient et quel que soit leur camp, sans condamner les franquistes. Parce que condamner les franquistes, ça veut dire condamner l'armée qui avait fait le sale boulot. Hein. Mm-hmm. Okay, voilà. Et donc, en vrai, jusqu'au milieu des années 90, il ne se passe pas grand-chose là-dessus. Il ne se passe pas grand-chose. Parce que il y a eu une pression à ce moment-là qui était liée à deux choses. D'une part, l'idée que ceux qui peuvent parler sont en train de disparaître. Parce que quand votre oncle, votre tante, on sait qu'elle a disparu, mais dans quel endroit? S'il n'y a pas de témoins qui disent tel jour, l'armée est arrivée, elle l'a emmenée, on ne sait pas, tout simplement. Hein. Bon. Et donc, c'est seulement à partir des années 90... sous cette pression-là, sous la pression du temps, et aussi sur le fait qu'il y a une partie de la droite espagnole qui commençait à réviser toutes les notions négatives contre le franquisme. Et donc tout le monde s'est dit, là, il faut faire quelque chose. Et ils sont mis en place des associations qui vont chercher des charniers, qui cherchent à reconstituer et à donner des noms aux victimes. Bon, et c'est après, en 2024, c'est-à-dire que c'est quand même très, très récent.
1: Il y a 2 ans.
0: J'ai dit 24, c'est 2004. Je me trompe.
1: Il y a 22 ans.
0: Voilà. Zapatero, qui est petit-fils de républicain, hein. Mm-hmm. Bon, voilà. Il a mis une commission dont la mission est la reconnaissance de la dette morale, hein, avec une loi pour une indemnisation, y compris de ces victimes-là. Parce que jusqu'à présent, il y avait une indemnisation, mais des victimes des républicains, pas des victimes des franquistes. Hein. Bon, et donc, en 2007, c'est la loi principal sur la mémoire historique, hein, c'est l'aide aux victimes du franquisme et leurs familles, aide à l'identification, à l'exhumation des victimes. On trouve des fosses avec des centaines d'ossements maintenant, évidemment. De faire disparaître les symboles du franquisme, de changer le monument dont tu parlais, etc. Oui. Et il y a même eu, entre 2009 et 2011, la possibilité aux enfants et petits-enfants d'exilés qui en font la demande de demander leur nationalité espagnole. J'ai un de mes amis personnels qui a fait ça, alors qu'il n'était jamais aller en Espagne, hein, mais c'est par mémoire. Quoi. Et donc, c'est quand même très, très récent. Et c'est une bataille qui n'est pas terminée du tout. Parce que quand on voit la pression de l'extrême droite en Espagne aujourd'hui, de réhabilitation morale du franquisme, on comprend que cette affaire n'est pas du tout... c'est pas fini, quoi. Mais les effets politiques d'un tel niveau de répression ne se règlent vraiment... Ça met toujours du temps, quoi. Hein. Mmh. Bon. Et en vrai, ce qui est terrible, c'est que ça existe quand les protagonistes de la répression sont disparus. On a vu ça en Allemagne, hein. complètement. C'est quand les juges, tout ça, qui ont continué à travailler sous le nazisme, ont commencé à disparaître, qu'on a pu commencer à faire des choses. Et en Espagne, on est dans une situation un peu similaire, si ce n'est que ça s'est produit 30 ans après. Et donc, voilà, le décalage...
1: Voilà, je crois que notre c'est terminé.
3: Non.
1: Bien bientôt. Et non, il nous reste 5 minutes.
3: Bon, eh ben c'est parfait.
2: Et je voudrais que tu puisses nous présenter les livres qui tiennent à côté de toi et qui, je pense, que tu as relu pour préparer l'émission, mais tu dois les connaître.
0: Oui. Alors c'est une édition qui vient de paraître chez Sileps, qui reprend deux livres, un livre de Franz Mintz qui s'appelle L'autogestion dans l'Espagne révolutionnaire. Alors c'est une étude très détaillée, région par région, parfois ville par ville, de savoir ce qui s'est passé dans quel comité, comment on a collectivisé, où est-ce qu'on a... Enfin bon, c'est extrêmement détaillé, c'est pour celles et ceux que ça intéresse, parce que là, on est dans le... On fait du
3: dans le pointu.
0: Voilà, de points très très détaillés. Et puis un document qui lui est plus synthétique sur tout ça, qui est plus politique, qui explique aussi... très très bien, je trouve ce que ça a changé dans l'esprit de celles et ceux qui ont participé à toutes ces processus d'autogestion, ce que ça a fabriqué du point de vue collectif, et que bon, c'est très très intéressant. C'est un livre qui s'appelle L'expérience autogestionnaire pendant la guerre civile espagnole de Luz Benda Garcia et José Luis Carretero Miramar, je suis vraiment désolé de la prononciation. Le livre s'appelle « Ils étaient en train de la faire, l'autogestion en Espagne » chez Sileps, qui vient de paraître récemment. Mais c'est en fait la collation de deux livres qui ont été édités précédemment. Et sur l'appréciation générale de cette révolution espagnole, le livre que je trouve le plus intéressant, c'est « Révolution et contre-révolution en Espagne » de Félix Moreau, qui je trouvais le plus... synthétique et politiquement intéressant sur toute cette période.
2: Et surtout que ça a été écrit pratiquement de façon très contemporaine.
0: Le Félix Moreau, oui, tout à fait.
1: Et puis, sur un plan cinématographique, il y a quand même deux films qui sont connus maintenant, mais il y a bien sûr Land and Freedom de Ken Loach, qui reprend vraiment tout ce processus révolutionnaire qui a été massacré.
0: On voit les débats de l'autogestion.
1: Absolument, paysanne, oui, c'est vraiment très intéressant. Et il y a ce film d'animation qui s'appelle Josep, qui reprend ce qui s'est passé au moment de la retirada et des Espagnols qui ont été enfermés dans des baraquements. Malheureusement, je me souviens, c'est bête, mais je me souviens plus du nom de l'auteur. Mais c'est un film également très intéressant et très très bien, très très bien fichu et beau au niveau graphique.
0: Alors sur la retirada, celles et ceux qui se promènent dans les Pyrénées orientales, je leur conseille d'aller voir le camp de Rivesaltes, qui est un endroit absolument incroyable, où il y a une exposition remarquable sur la retirada. Il y en a une qui est très bien de l'autre côté de la frontière aussi, un musée de l'autre côté de la frontière, qui est encore plus détaillé. Mais je trouve que le camp de Rivesaltes est un camp très puissant, parce que c'est un camp dans lequel il y a eu la retirada, et après ont été enfermés tous les harkis, puis après les juges, et ça a fini comme centre de rétention administrative pour les... C'est-à-dire qu'il y a eu des juifs, tout le monde a été dans ce camp, et le visiter donne une idée de ce qu'est la belle République française.
1: Et bien maintenant, merci beaucoup Patrick.
2: Patrick.
1: C'était passionnant. C'était vraiment passionnant. Je te remercie d'avoir participé à notre histoire des luttes.
0: Merci de l'invitation.
1: consacrée cette fois-ci à la Révolution espagnole, dont la rediffusion aura lieu le premier vendredi de chaque mois à 8h, me dit
2: Julia. À vérifier.
1: Bon, en tout cas, première rediffusion le premier vendredi de chaque mois, et on se dit maintenant au revoir. Merci beaucoup à Rodrigo pour tout ce qu'il nous a fait pendant la technique.
2: Et à Pierre qui commence aussi à nous accompagner.
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0: Et oui, bonsoir à toutes nos auditrices et auditeurs à l'écoute de notre émission hebdomadaire Debout de 100% Arfrothérapie tous les mardis de 20h30 à 22h30. Et bien, comme chaque semaine, nous allons encore accueillir un panel d'invités que je vais laisser leur présenter, mais je voudrais faire un petit message à Nico, hein, qui aurait dû être aussi parmi nous ce soir, donc mais qui avec sa maman par obligation. Donc coucou Nico, et on se dit à très vite la semaine prochaine.
1: Exact.
0: Bonsoir Laure.
1: Bonsoir Théo, à toute l'équipe de Boot. Bonsoir à nos auditeurs et auditrices. Hein. Donc, c'est le rendez-vous du mardi soir de 20h à 22h30. Pour ceux qui ne savent pas, c'est le rendez-vous 100% Arfrothérapie. Donc, l'équipe de Boot, big up à tout le monde. On a même une présence chaleureuse du Togo. Big up, big up. Mais surtout, ce soir, on a du monde ce soir. On a du très, très beau monde. Le plateau est rempli. On a aujourd'hui avec nous Lazare Kizerbo.
2: Bonsoir.
1: Bonsoir. Alors, je peux prendre le temps de te présenter maintenant, histoire que les personnes soient familières avec qui tu es. Donc, tu es écrivain et essayiste, et tu es également le vice-président du Centre international Joseph Kizerbo pour l'Afrique et sa diaspora.
2: Tout à fait.
1: Voilà. On a l'artiste Ras Daniel.
3: Bonsoir. Bonsoir.
1: Donc, tu es artiste, chanteur, autocompositeur reggae, et en plus, tu fêtes tes 40 ans de carrière. C'est ça.
3: Voilà.
1: Voilà, donc ça va être intéressant. Voilà.
3: Et c'est pour ça que je suis en France, parce que c'est en France que j'ai commencé ma carrière musicale.
1: D'accord, donc tu boucles la boucle, quoi.
3: Ouais, voilà, je commence par ça, et le 6 novembre à Martinique.
1: D'accord, bah écoute, tu vas nous parler de tout ça là, dans quelques instants. Nous avons aussi avec nous donc Marie-France Ténitri. Donc,
4: bonsoir.
1: Bonsoir. Donc, présidente de l'association Union des pays et des îles africano-caribéennes et des océans, autrement UPIACO. C'est ça.
4: Exactement, on n'oublie personne, on n'oublie personne.
1: C'est ça, et tu es accompagnée également.
4: Oui, tout à fait. Alors, je suis accompagnée par Aude Goussard,
1: exact,
4: qui est en ligne et à qui je vais proposer tout à l'heure de démarrer si elle le souhaite. On a tous un petit point commun. Mm-hmm. Si vous regardez là, c'est ce petit colibri. Mm-hmm. Alors, je commence par les dames pour dire que je suis accompagnée de Monique Ravier. Également, je suis accompagnée de Félicien Gérant, conteur-poète.
1: Bonsoir.
4: Également, la Martinique aussi nous représente au-delà de Monique avec Steve Filet-Montmoutou, qui est le président de l'association Vision Partagée.
1: D'accord, bonsoir.
4: Nous avons également, alors on continue vers la Martinique, André Bazin, qu'on ne présente plus, président d'Ultramarin Debout.
1: Bonsoir, bonsoir.
4: Et on continue avec de la Guadeloupe, notamment avec monsieur Jean-Luc Cyprien, président de l'OMSC, la première ONG ultramarine, Outre-mer Solidarité Catastrophe.
1: Bonsoir.
4: Et également Franck Pétrose, président de l'association AMU, Association Mémorielle Ultramarine. Et comme on fait un tour aussi complet,
1: exact,
4: on finit par un tour guadeloupéen et guyanais.
3: Et Martinique.
5: Donc bonsoir, je me présente, Rudy Louis-Philippe, je suis le fondateur de Terra Citoyen, qui est une plateforme de solidarité sur, on va dire, la souveraineté alimentaire ultramarine et aussi hexagonale.
1: D'accord, waouh, bah écoute, bienvenue. Et ben écoutez, c'est full d'invités ce soir. Je pense que vu l'énergie, on va se laisser guider lentement mais sûrement. Et je sais, Marie-France, que tu aimerais peut-être recommencer avec Aude, pour le coup, qui est activiste martiniquaise et soutien de l'association Molico.
4: Oui, totalement. Aude, est-ce que tu nous entends?
1: Allô, Aude.
4: Alors, Aude, qui est en Martinique.
1: Oui, on précise.
4: Elle est déjà sur place à attendre pour le concert.
1: C'est ça.
6: Est-ce que vous m'entendez?
1: On t'entend. Bonjour.
6: Très bien. Bah, écoutez, je vous salue tous bien bas et je n'oublie pas de saluer donc mesdames. Mais j'ai une pensée spéciale pour Ras Daniel ici présent. Je ne savais pas.
1: Big up.
6: Qu'il allait Merci. Être là.
1: Ah, bah, belle surprise.
6: Et, je tiens Aude. À lui.
3: Merci beaucoup.
6: Je tiens vraiment à dire à Ras Daniel, qui fait partie de ces chanteurs un petit peu plus âgés que moi, mais qui nous ont orientés très vite vers le droit chemin, en ayant des titres et des textes extrêmement conscients. Et là, aussi loin que cela me revienne, il aura le temps de dire combien d'années à ce morceau, quand il disait « pas casse-limé, crack, pas casse-limé, crack, pas casse-limé, cocaïne, pas casse-limé, héroïne, français original, Rastaman, lever l'homme bien haut ». Et ça, ce sont ces paroles-là qui ont vraiment fait en sorte...
3: Arrête, Anne, tu vas me faire pleurer, là.
6: Cette chanson-là, elles ont vraiment abordé notre jeunesse et on a appliqué tes textes, Ralph Daniel. Et merci beaucoup.
3: C'est moi qui vous remercie.
6: Pour le travail là que tu as fait. Et voilà. Donc, je ne te connaissais pas que je dansais déjà sur ces titres et te savoir là, pour moi, c'est très, très bon signe. Voilà. Eh bien, oui, voilà, je vais expliquer la raison de ma présence ici. Donc, je suis effectivement membre du CIACO et je suis responsable de la délégation Martinique dans le cadre du projet Molico, la restitution des ossements des Kalina, peuple premier de Guyane. Je laisserai les camarades rentrer plus profondément dans le sujet. En tout cas, vous dire que... en dehors de l'honneur que m'ont fait Corinne Touka de Villiers de Guyane et Marie-France Sénitry, présidente du CIACO, et également tous les autres présidents et présidentes de la délégation, je tiens à vous dire que je tiens le flambeau bien fermement et j'espère que la Martinique arrivera à relever le challenge de participer solidairement. Quelle que soit la religion, quelle que soit la couleur de peau, quelle que soit l'origine ethnique, mais que nous sommes une composite multiforme des Caraïbes et qu'à ce titre, nous devons nous incliner face à ce qui se passera le 3 décembre à venir. Et en tant que responsable de la délégation Martinique, nous avançons main dans la main avec les jeunes, avec les innocents, les établissements scolaires. Nous commencerons très bientôt les travaux afin que les enfants puissent offrir aux enfants du peuple Kalina une œuvre en hommage à ces ancêtres qui ont été maltraités, vilipendés d'un océan à l'autre. Et bien évidemment, nous avons le concours du rectorat, nous avons le concours des principaux du collège du Vauclin, du Diamant. Nous avons également la mairie du Vauclin qui s'est engagée à participer aux frais parce que tout cela, malheureusement, a un coût à assumer. Et en tant qu'association UPIACO, nous sommes, et la délégation, bien évidemment, Molico, nous sommes accompagnés par la ville du Vauclin qui participera à hauteur d'une subvention qui passera bientôt au conseil municipal. Donc, vous dire que cet engagement, pour moi, il est très important parce que... En dehors même du fait que là, cette fois-ci, nous parlons des ancêtres Kalina de Guyane, nous aurons tous, chaque délégation aura un devoir en fonction du territoire de rentrer dans cette grande ronde internationale de restitution d'êtres humains ou d'objets de valeur de nos territoires. Et je m'engage avec les Martiniquais de la délégation et d'ailleurs toute la délégation Molico, Tukulti, à rentrer dans un processus de réconciliation entre les peuples à travers la toutes nos puissances, tous nos anciens puissants qui ont été déportés ça et là de l'océan Pacifique à l'océan Atlantique en passant par tous les autres océans. Et ce travail-là sera possible et bien évidemment n'excluant pas les réparations, mais allons chercher nos morts. Selon ce documentaire qui arrive bientôt, notamment dans des concours internationaux, vous n'aurez plus nos morts. Donc je laisserai là le débat entre vous et je souhaite poser juste une question. Si nous n'allons pas les chercher, comment pouvons-nous envisager un peuple en paix, un peuple digne ? Récupérons nos morts parce qu'ils n'auront plus nos morts. Voilà. Et je vous...
7: Oh, ça va, on l'a perdu? Aude, sache que ton message est passé.
6: Non, je suis là.
1: Ah non, elle est là. Elle
6: voilà,
1: est là.
6: J'ai fini. J'ai coupé mon micro, j'ai fini. Voilà, et je vous écoute.
3: Ce que j'ai retenu, c'est quand tu as parlé de l'acceptation de nos différences. Parce que c'est un message que Sa Majesté a beaucoup dit à propos des Éthiopiens lors de l'attaque des Italiens. Ça veut dire, quelles que soient nos différences religieuses, spirituelles ou ethniques, quand l'Éthiopie est attaquée, tout le monde doit faire bloc pour défendre la mère patrie. Et je pense que le peuple martiniquais devrait aller dans ce sens au lieu de faire des petites guerres de catholiques, ceci, cela. Et ça, je rejoins ton message très fort. Merci, Aude.
1: Merci, Aude, pour cette intervention.
6: Prie, Daniel. Je t'en prie. Et je dis tellement, il a tellement raison, parce que si nous t'écoutions ça dans les années
3: 70,
6: et cultiver tes nous, le message est pas.
1: Exactement, et l'initiative, elle est très intéressante et ça, en effet, peut susciter pas mal de débats, ou pas forcément de débats, mais je pense de commentaires, sachant que je pense que c'est une des choses qui leur a fait plus peur quand on parle des Occidentaux. Hein. Une chose qu'ils ont vraiment remarqué quand ils sont allés en Afrique, c'est que c'est comment est-ce que notre rapport avec le mort, notre rapport avec l'au-delà leur a fait très peur. Et je pense que, Lazare Kizerbo, je pense que vous pouvez nous en dire pas mal là-dessus.
2: Ben écoutez, déjà en entendant Aude parler de ce retour dans mon proche passé, je pense à la Guyane où j'étais. J'étais enseignant à Saint-Laurent du Maroni, donc j'ai je vois que mon voisin est concerné.
1: Voilà.
2: Alors j'ai côtoyé pour la première fois des Amérindiens, des jeunes Amérindiens. J'ai vu effectivement qu'ils étaient, il ne faut pas généraliser, mais dans une attitude assez parfois calme. Et on a beaucoup parlé de ce traumatisme mental ou les attitudes post-traumatiques. Mmh. Ça se voit dans l'attitude. Mmh. Il y a une sorte d'attitude figée.
1: Ouais.
2: Et donc j'ai côtoyé, j'étais même voisin dans mon quartier Saint-Louis à Saint-Laurent des Amérindiens. On les côtoyait. Et je pensais à tout le monde connaît le poème de Diop, hein, les morts ne sont pas morts, ils sont dans l'eau qui frémit, ils sont dans le buisson qui dort, etc. Pour nous, le poète va tout à l'heure, il a la mémoire et la voix pour le dire.
1: Yes.
2: Moi, je. Voilà.
1: Magnifique.
2: Alors. Les morts sont là et surtout le retour de nos morts, de ces ossements, ça va être c'est un moment sacré.
1: Oui.
2: Et quand on parle de restitution, quelle est la plus grande restitution que de rapatrier ces restes, ces corps?
1: Oui.
2: Par rapport au bois, au masque, c'est important.
1: Mm-hmm.
2: Mais imaginez-vous des corps qui ne dorment pas dans leur terre, parce que le rapport à la terre, c'est extrêmement important.
1: Oui.
2: Donc vraiment, je sens combien ce sera vraiment solennel.
1: Ouais.
2: Et dans la spiritualité africaine, en tout cas, le retour à la terre est quelque chose d'essentiel. Et ça donne des vibrations aussi à la communauté.
1: Exact.
2: Quand les ancêtres reviennent.
1: Mm-hmm.
2: Parce qu'il y a des cordons qui ont été coupés, il y a des vibrations qui ont été interrompues.
1: Mm-hmm.
2: Et après, il y a des désordres. Oui, il y a des désordres parce que ces violences-là, évidemment, ça. Et quand je pense vraiment à mes anciens élèves amérindiens, pas seulement amérindiens, je mesure l'importance de cette cérémonie et de ce retour.
1: Oui, parce que ça va.
5: Je vais en
1: vas-y,
5: passer.
1: Vas-y, hein. Vas-y, je sens que
5: je suis obligé. Je suis obligé.
1: Prêt, vas-y.
5: Donc, par rapport à la Guyane, en effet, mon père a été 18 ans douanier là-bas. Et donc, il a énormément fréquenté les peuples Arawak et Kalinya. Moi-même, j'ai pu aussi être touché par leur culture. Et c'est pour ça que je suis dans le mouvement Upiako et Moliko Aletpo. Et je vais dire une chose qui est quand même importante et qui concerne tout le monde. C'est comme un GPS. Pour savoir où est-ce qu'on veut aller, il faut savoir d'où l'on vient. Et en nous prenant ses ancêtres, nous perdons en fait une part de notre identité et notre point de repère. Aujourd'hui, en les récupérant, les Guyanais vont récupérer une partie de leurs repères. Mais il n'y a pas que les Guyanais. Aujourd'hui, il y a un travail qui se fait pour que la loi, une loi cadre, puisse permettre à chaque ultramarin de faire cette démarche pour retrouver son point de départ et ensuite aller là où il veut aller.
1: Oh, alors, parce que tu laisses ça comme ça, mais toi aussi. Attends. Comment ça? Je t'ai laissé continuer, t'inquiète. Mais comment, qu'est-ce que tu veux dire par la démarche de retrouver son point de départ pour ensuite y aller dans le cadre d'un Guyanais, ça, qu'est-ce que ça veut dire, par exemple?
5: On va parler de Corinne Toka de Villiers, donc la présidente de l'association Molico à l'Edpo, qui, suite à des questions auprès de sa grand-mère, a appris que son arrière-grand-mère était présente en France. Sauf que personne ne pouvait lui dire où est-ce qu'elle était. Et donc elle a fait des recherches, et ces recherches ont permis d'identifier sa grand-mère qui était mise dans une boîte, et pire que ça, un buste de sa grand-mère avait été reproduit. Donc elle a pu voir, percevoir sa grand-mère, toucher sa grand-mère. Donc pour des peuples qui sont avec une culture qui est très proche du spirituel, aussi bien que ce soit dans la nature que ce soit dans la famille, se rapprocher d'un ancêtre, c'est retrouver son identité. Mmh. Et comme Corinne Toka de Villiers est une dame qui est, j'aime pas le mot métisse, mais qui est de plusieurs cultures, voilà, parce que le métisse était un tissu, hein, c'était un tissu qui était déprécié. Donc aujourd'hui, on va pas parler du mot métisse. Et ben Corinne Toka de Villiers a retrouvé un repère dans sa vie. D'accord. Et aujourd'hui, avec son association, elle a retrouvé d'autres repères. C'est-à-dire qu'elle unifie les gens derrière elle. On a un panel qui est aujourd'hui extraordinaire, des associations, des entreprises, des ONG ultramarines, voire même des Africains aussi, parce qu'on a, nous avons le Sénégal, nous avons le Maroc aussi, qui soutient cette association. Et nous demandons à toute personne qui respecte ses anciens, qui respecte son passé, ou qui même méconnaît son passé, de venir avec nous au sein du PIACO pour le retrouver.
1: Ah bah écoute, je viens, j'arrive. Non, magnifique, renouer les liens avec le passé, c'est exactement ce qu'on a besoin, surtout pour savoir où on va. Et qu'est-ce que tu peux nous en dire? Est-ce que tu peux nous en dire plus sur le PIACO et vos activités, ce que vous faites en ce moment?
4: Bien sûr, bien sûr. Alors, je vais commencer de façon peut-être... assez humble, parce que dans cette délégation, Tukuchi, qui veut dire colibri en Kalina, il faut d'abord rendre un hommage, selon moi, à Corinne. Mm-hmm. Corinne Toka de Villiers, alors, qui s'excuse, elle est avec nous par la pensée, puisque ce soir, en Guyane, a lieu l'avant-première d'un documentaire qu'elle a fait, justement, pour qu'on puisse avoir finalement les traces de toute sa démarche. Et ce documentaire est tellement bien que je vous annonce qu'il est primé et qu'il va passer en Martinique. Bravo. Alors au nom de Corinne, moi je pense qu'elle serait ravie que les Martiniquais, et évidemment Aude sera là, ben, que vous soyez aussi présents. Alors, on est en 2021. Comme le disait très bien Rudy, elle pose cette question, mais où est passée mon arrière-arrière-grand-mère qui s'appelle Molico, d'où le nom de son association, Molico Alétépo, puisque Alétépo, en Kalinia, ce sont les descendants de Molico. Et puis, Molico est revenue, mais 8 d'entre eux ne sont pas revenus. Donc, elle a commencé à se poser des questions. Alors, je refais un petit contexte historique. Ce fameux jardin d'acclimatation, ça vous dit peut-être tous quelque chose, parce que peut-être que certains d'entre nous qui ont foulé le sol de l'Hexagone ont été peut-être même s'amuser. Hein. Moi, je me rappelle, plus jeune, maman, elle m'amenait un tout petit peu là-bas, manger.
1: Scolaire.
4: Voilà, exactement. Mais sauf qu'on a oublié de nous préciser une chose, c'est qu'il y avait des os humains. Alors, on est justement au niveau de ces personnes qui avaient ce terrain et puis qui se sont dit, mais il n'y a pas assez d'argent là qui rentre. Parce qu'on est toujours sur ces mêmes sujets. Et donc, alors c'est un certain Karl Hagenbeck, hein, un directeur de Cirque Allemand. Voilà, comme ça les choses sont dites. Qui, lui, décide d'associer la science, le divertissement et se dit, on va mettre en place cette notion de village exotique. Alors, comme on dit exotique, qui dit exotique? On est à l'époque de la France Empire, on a besoin de montrer justement que l'on possède, qu'on a des terres que finalement on a volées. Et donc, rien de mieux que finalement d'aller arracher des peuples à leur territoire.
7: Tuer des peuples, même.
4: tué même.
3: Comme les
4: Mais bien sûr, bien sûr. Alors, ils étaient 47. Il y a eu deux expéditions, 1882-1892, et Moliko était parmi elles. Mm-hmm. Mais Moliko est resté, a pu survivre à ces terribles souffrances.
7: Son âge.
5: Moliko avait 12 ans.
1: Oh, wow.
4: Alors, on dit 12-15 ans parce qu'en fait, selon pareil, hein, on est toujours sur des registres qui ont été écrits par les autres.
1: Ouais.
4: Et en tous les cas, on est véritablement dans une histoire qui n'est pas belle. Mm-hmm. Puisque, certes, certains sont retenus, mais pas tous. Alors, Corinne, elle a dû d'abord faire un travail aussi d'identification. Et on lui doit beaucoup parce que non compté, elle a réussi à les retrouver. Et non compté, on a pu les réidentifier. Alors je vais le dire ainsi, dans le jeu des sept familles, après Napoléon, je demande Roland qui prenait les photos. Et donc, il y en a quelques-unes de photos. Alors, je suis désolée, c'est un peu lointain, mais on les mettra, si besoin, à disposition. Et sur ces photos, on a pu, au fur et à mesure, les identifier. Donc, c'est un travail dantesque que Corinne a fait, en collaboration avec le musée du Quai Branly, en collaboration avec le musée de l'Homme, où nous étions la semaine dernière, puisque se tenait une conférence. Et donc, je vous annonce, je fais une synthèse, mais pour vous dire que PKP, Macapo, Emo Marital, Kwani, Mayare, Ibipio et Malé, en tous les cas, on va les ramener à la maison. Et ça, c'est grâce au travail fantastique qu'a fait Corinne Toka de Villiers. Je n'oublie pas non plus M. Serville, mais je pense que certains en parleront encore mieux que moi, qui sans tout ça, rien n'aurait pu se faire sur la terre de Guyane. Et également le député Jean-Victor Castor. Donc, on a décidé, nous, de soutenir cette action. Et chez UPIACO, notre force, c'est une force culturelle, c'est une force sportive, avec un slogan, une devise, unie par la culture. Et donc c'était comme une évidence pour nous de commencer en disant que par l'identité et par ce qu'on est, c'est là où on trouve nos racines. Alors c'est pour ça que je dis que c'est de façon humble, parce que le travail, il est dû à Corinne,

0: Félicien Gérand, bonsoir.
1: Oui, bonsoir.
0: Bonsoir, vous allez bien?
1: Oui, ça va.
0: Alors, tout à l'heure, Lazare vous a fait une belle petite référence. Ça aurait été intéressant de l'entendre de la bouche même du génie.
1: Oui, alors tout d'abord, je voudrais quand même saluer quand même le travail que fait Marie-France. C'est vrai qu'elle met en avant Corinne, qu'il mérite bien par tout ce qu'elle a fait depuis le démarrage. Mm-hmm. Mais il faut dire que si on est là, c'est grâce à Marie-France qui a réussi à nous rassembler tous autour de ce projet. Mm-hmm. Et elle est simple, elle est humble, elle se met pas en avant, mais elle a bas un travail considérable. Et on est là pour lui rendre hommage aussi. Il faudrait peut-être l'applaudir aussi.
0: Bravo,
1: pour ce qu'elle fait.
0: Bravo, bah oui. Ouais. Bravo.
1: Donc voilà, donc Félicien Gérand, donc je suis donc conteur poète, mm-hmm. et je me définis aussi comme étant un contributeur au devoir et travail de mémoire, parce que depuis de nombreuses années j'interviens dans des associations, mm-hmm. pour faire connaître l'histoire de nos aïeux martyrs esclaves résistants, mm-hmm. à travers des textes de certains auteurs chez nous qui ont parlé de l'esclavage, mais certains textes que moi-même j'ai écrits aussi pour leur rendre hommage et les mm-hmm. faire connaître, mm-hmm. que ce soit la jeune génération et les anciens qui n'ont pas eu la chance de vraiment connaître leur histoire. Mm-hmm. Donc, dans un moment de partage associatif et tout, je peux pratiquement raconter toute l'histoire de la traite et de l'esclavage, donc c'est toujours passionnant. Et voilà, et les gens adhèrent beaucoup et apprécient beaucoup cette démarche de l'oralité, mm-hmm. qui leur permet en direct et en live de connaître leur histoire, même mm-hmm. s'ils n'ont jamais lu un livre. Mm-hmm. Mais je dis que ça, ce qui s'imprègne dans le conscient, le subconscient, ça pousse peut-être les jeunes, certains, à dire je vais aller me procurer des bouquins pour en savoir un peu plus. Mm-hmm. Et même les anciens qui n'aiment pas lire et tout ça, ils ont dit au moins j'ai appris quelque chose mm-hmm. de plus que ce que je savais.
0: Exact.
1: Donc c'est un peu ça mon objectif.
0: Forme de griot.
1: Voilà. Et donc, faisant ce travail de mémoire et tout ça, c'est tout naturellement que je me suis senti concerné par cette démarche de ramener effectivement les Kalinas en Guyane. Mm-hmm. Et quand Marie-France m'a proposé de participer à ce projet, j'ai dit tout de suite oui, parce que je dis c'est quelque chose d'extraordinaire, historique, mm-hmm. et qu'il faut vraiment le faire. Et mm-hmm. quand je vois que nous sommes tous unis derrière ce projet, qu'on soit martiniquais, guadeloupéen, africain, on voit les ancêtres nous rassemblent et ça, c'est formidable.
0: Voilà. D'accord. Bah, de toute façon, c'est... T'allais dire autre chose?
1: Eh oui,
2: un petit poème.
1: Alors, justement, je voudrais justement terminer mes propos ouais. avec un poème que je déclame toujours dans mes interventions mm-hmm. pour pouvoir à chaque fois rendre hommage aux anciens, aux aïeux. Il faut savoir que les ancêtres, il faut toujours penser à eux, parce qu'il y a un truc qui s'appelle Ubuntu, un terme qu'en Afrique du Sud, Desmond Tutu Mandela ont mis en avant, pour rappeler ce lien qu'on avait avec les ancêtres. Mm-hmm. C'est-à-dire, je suis parce que nous sommes. Mm-hmm. Et si nous, nous sommes là, c'est parce qu'eux, ils ont été avant.
0: Exactement.
1: Donc, on a ce lien avec eux qui est mm-hmm. spirituel, qui est toujours là. Mm-hmm. Et c'est pour ça qu'à chaque fois, je déclame ce texte de Birago Diop, dont on a parlé tout à l'heure, dont le titre c'est « Souffle ». Je vais me mettre debout pour vous déclamer ça.
0: Vas-y.
3: Dobot.
1: Voilà, Dobot, c'est bien le cas de le dire.
0: Yes, I.
1: Écoute, plus souvent, les choses que les êtres, la voix du feu s'entend, entend la voix de l'eau. 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

0: 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Ils sont dans le sein de la femme. Ils sont dans l'enfant qui vagit. Ils sont dans le tison qui s'enflamme. Ils sont dans le feu qui s'éteint. Ils sont dans les herbes qui pleurent. Ils sont dans le rocher qui geint. Les morts ne sont pas sous la terre. Ils sont dans la forêt. Ils sont dans la demeure. Écoute, puis souvent, les choses que les êtres, la voix du feu s'entend. Écoute la voix de l'eau. Écoute dans le vent le buisson en sanglots. C'est le souffle des ancêtres, des ancêtres, des ancêtres. Ankh, merci.
1: Bravo. On va enchaîner avec un titre de Ras Daniel.
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0: Et oui, on revient à l'antenne de notre émission Dubout 100% Afrothérapie avec, on vient d'écouter Dans mon île de Ras Daniel. Alors, tu vas approfondir.
1: Bien sûr. Alors, Ras Daniel, dans mon île, qu'est-ce qui se passe sur ton île? Dans ton île.
2: En fait, bon, s'il y a la carte postale que je décris, hein, sur les Entendu. Plages cocotiers, un vrai paradis. Exact. Mais il y a aussi l'autre côté, qu'on décrit le moins. La violence, le crack, la violence contre les femmes, tout ça, quoi.
1: Exact.
2: Voilà, parce que j'ai marre de... Parce que ça m'a inspiré, cette chanson, c'est quand je suis passé dans... J'étais dans le métro à Paris à cette époque en tournée, et je vois une affiche, la Martinique est vendue. La Martinique est vendue comme une... le paradis. Et voilà, quoi. Exact. On ment aux gens. La Martinique a une certaine réalité très forte. Qui est issu de toute cette histoire qu'on a vécue, l'esclavage et la colonisation et tout ça. Et la Martinique a beaucoup de problèmes, beaucoup de problèmes, que c'est l'un des départements français le plus vieillissant. C'est-à-dire toute notre jeunesse part après le bac et ils ne reviennent pas parce qu'il n'y a pas d'avenir pour eux en Martinique. Alors c'est toutes ces problématiques que j'essaie de décrire, à côté par exemple le fils d'un colon. Il ne fait aucune étude, il n'a aucun niveau, et il est patron. Parce qu'il hérite de toute cette histoire de ses parents. Alors que le jeune Martiniquais, il n'a que deux issues. Partir en France pour continuer, faire des études, pour réussir peut-être sa vie et rester en France. Ou aller dans la rue, vendre de la drogue.
1: Le choix est minimum.
2: Voilà la Martinique de...
1: Oui, le revers du décor.
2: Ouais, voilà. C'est pas une carte postale, je vous assure.
1: Non, bah, j'imagine. Et toi, du coup, comment tu t'es connecté à la musique? Parce que 40 ans de carrière, c'est pas rien. Donc, comment est-ce que ça a commencé,
2: Ah ben, ça a commencé tard. Ça n'a pas commencé comme certains artistes de la Martinique très jeune. J'ai commencé la musique vers les 25 ans, 26 ans. C'est un concours de circonstances, des amis qui m'ont emmené dans des studios. Et j'allais dans des sons de système que je voyais des gars comme King Daddy Yacht, Pablo Master, œuvrer. Et j'ai dit, bon, pourquoi pas? Je me suis essayé. Et j'ai été chanté dans un son. J'ai pris mon courage. J'ai été chanté dans un son de système. Et ma chance... Il y avait King Daddy Yod, Pablo Mastro, en fait tous les gars qui explosaient à l'époque. Et déjà, je n'ai pas réussi à chanter la chanson en entier, parce que vous connaissez l'ambiance dans les sons de système, quand un texte est parlant, c'est Poulo. Et ma première chanson était une chanson dédicacée à Soweto. Parce qu'il y avait l'histoire de tous les jeunes étudiants qu'on a tués. Alors j'ai fait cette chanson, j'ai écrit cette chanson, et c'était la première chanson que j'ai chantée en public. Alors d'où, quand j'ai reçu cette ovation, les deux là que j'ai parlé, Pablo Masta et King Daddy Yod, le grand King Daddy Yod, sont venus me dire « Viens dans notre son, ah ouais, c'est trop bon toi !» Et quand tu chantes, on voit les Antilles, la Martinique, tout ça. Moi j'ai dit « Non les gars !» C'est eux là qui m'ont donné ma chance de chanter. Alors, c'est eux. Je suis fidèle dans les relations humaines. Alors, j'étais dans le Kwame Nkrumah avec Papa Leslie, le défunt Papa Leslie. Et c'est là que j'ai commencé vraiment ma carrière, en 86.
1: 86.
3: Bon, bien.
1: Et donc, qu'est-ce que tu as trouvé le plus difficile sur ton parcours?
2: Bon, au début, c'était une passion. Qui est devenu un métier. Mais bon, ce qui m'intéressait, c'est surtout le côté passer des messages. Avant d'être un métier, moi, j'allais chanter dans les sons de système. En fait, on nous appelait à l'époque les journalistes du ghetto. Parce que quelle que soit l'histoire qu'on avait vécue dans la semaine ou récemment, On faisait un texte par rapport à ça et on venait chanter, sans passer par le système commercial, faire des disques, tout ça, c'était pas ça notre... En tout cas, moi, c'était pas ça mon truc au début, c'était faire passer un message, être les porte-parole de la jeunesse qui est sans voix. Voilà, c'était ça. C'est ça qui m'a motivé.
1: Tu as un bon lien avec la jeunesse, ça se voit que tu veux...
2: Jusqu'à maintenant.
1: Voilà, de maintenir...
2: Le plus vieux musicien de mon groupe en Martinique, il a une trentaine d'années. Le plus jeune a 19 ans.
1: Ah bien, donc t'es un peu mentor du coup. Ah,
2: voilà, moi c'est la jeunesse qui m'intéresse parce que c'est eux l'avenir du pays, hein. C'est eux qui seront là après nous. Hein.
1: Oui.
2: Alors si on les prépare pas, évidemment ils vont aller dans la rue.
1: Hein. Exactement. Ouais. Et un des meilleurs moments de ta carrière aussi, qu'est-ce que tu dirais sur 40 ans?
2: Il y en a tellement.
1: Il y en a beaucoup.
2: Bon,
1: trop pour choisir.
2: Ragado Force, parce que c'est un groupe que j'ai fondé avec Mosaïa.
1: D'accord.
2: Et on a signé, c'est le premier groupe reggae antillais qui a signé en major en compagnie, BMG.
1: Bien.
2: Tournée de 30 dates et compagnie, tout le gros truc.
1: Oh, wow. Donc t'as fait le tour du monde.
2: Quand j'ai été signé mon contrat, je regarde, je vois Whitney Houston avec une vingtaine d'albums, je vois que des stars. Wow. Je me dis, mais qu'est-ce que je fais là? Le petit Martiniquais qui chante dans des sons de système.
1: Ouais.
2: Et voilà quoi, c'est comme ça a commencé pour moi.
1: Ouais.
2: Très fort.
1: Mm-hmm.
2: Bon, le point le plus fort que je peux dire, c'est Roughneck. Qui a marqué toute une génération en Martinique. Il n'y a pas un Martiniquais qui a plus de 30 ans qui ne connaît pas Roughneck.
1: Okay.
2: Voilà, c'est ça. Alors, c'est le point fort de ma carrière, vraiment.
1: Ouais.
2: Respect Daddy Plin.
1: Yes.
2: Respect Kuluganja. Mm-hmm. Respect Matinda, qu'on appelait Amiral Lady.
3: Dubout.
2: Voilà.
1: C'est bien, parce que même Aude, pour le coup, elle parle de
2: oui,
1: sans te connaître.
2: C'est ça qu'elle parle, cette époque Wafneg.
1: C'est ça.
2: Parce que mon fils m'a témoigné quelque chose dernièrement, qui fait qu'on a fait un morceau ensemble.
1: Mm-hmm.
2: Il m'a témoigné que tous ses copains. C'était l'époque des Walkman. Hein.
1: Ouais.
2: Et ben avant d'aller au collège, ils écoutaient ma chanson « Merci Nadia ».
1: Comme quoi, bah, t'étais connu alors voilà. Même parmi...
2: Et certains avaient un problème, n'écoutaient pas cette musique devant les parents, ouais. Parce que tu vas devenir Rasta, mon fils, mm-hmm. si tu écoutes ça.
1: Mm-hmm.
2: Alors, j'étais devenu l'artiste de l'album, on est quatre,
1: ouais.
2: Qui était écouté, mais de façon discrète par les jeunes.
1: D'accord.
2: Voilà, parce que à cause des parents.
1: C'est ça. Et pourquoi le message était positif quand même.
2: Oui, très positif. Moi, ouais. C'est toujours soit la spiritualité, mais si déjà j'ai écrit près d'une à Bouliki, justement, tu me parlais de Bouliki, près de la rivière.
1: Ouais.
2: Et puis je parle de ma spiritualité, mon contact direct avec l'Éthiopie, dans la spiritualité africaine, dont l'Éthiopie, c'est le seul pays africain qui n'a pas été colonisé.
1: Ouais.
2: C'est pour ça que je me retrouve à travers ce pays, son histoire,
1: ouais.
2: Et puis Sa Majesté Impériale qui est vraiment notre mentor.
1: Yes.
2: Voilà, hein. Voilà, c'est ça.
1: Non, mais c'est bien, c'est intéressant. Et donc, du coup, là, tu es en concert, ou sinon, peut-être quelques dates qui arrivent en ce moment.
2: Oui, je suis en concert samedi. Je vous invite tous à y venir pour découvrir ceux qui ne connaissent pas.
1: Voilà.
2: Passe Daniel.
1: Ouais.
2: Voilà, au centre Paris à Nîmes, dans le 9e arrondissement, Jacques Bravo.
1: Ouais.
2: Voilà. Et puis j'espère Métro Saint-Lazare pour ceux qui. Et puis j'espère que tout le monde va venir. Hein,
1: tous ceux qui l'invitation a été lancée.
2: Voilà quoi. Tous ceux qui n'ont pas encore l'information et qui prennent dans votre émission, voilà, je les invite tous samedi à partir de 19h avec une pléiade d'artistes, bien sûr. Mes fondations, comme on dit dans le reggae dancehall, seront invitées. King Daddy Yod sera là.
1: Oh.
2: Pablo Masta et Fledot. Et des artistes où j'ai collaborer avec eux, dont Mystical Eggs, Nels Boogie, et la jeunesse, la transmission, mon fils sera là, West G, qui est animateur sur RCI, une émission en Martinique, ouais, qui est professeur des écoles, qui est graphiste.
1: Ah ben voilà, multitalentueux.
2: Il a plus encore, que ce ne va pas.
1: Plus encore, bon, c'est ça en général. Ce que tu dis de la jeunesse, on part d'un certain point pour qu'eux puissent prendre le relais derrière.
2: Voilà.
1: Et j'aimerais bien juste faire une petite transition avec Lazar Kizervo. Qu'est-ce que vous en pensez de cette problématique de transmission. Donc, il essaye clairement de garder le lien avec la jeunesse coûte que coûte, hein, à travers l'art, la musique et la culture. Mais pour le coup, c'est pas forcément ce qu'on retrouve. On peut le voir avec le climat actuel. Hein. Les jeunes sont pas contents.
2: Pas
1: et ils l'expriment de manière, j'imagine, comme ils peuvent.
4: Bah écoutez, moi d'abord, je pense que Ras Daniel, j'ai dû le côtoyer. Quand j'allais étudiant à l'espace Ballard, c'était là-bas que se passait.
1: Oh, wow.
4: Vous voyez, hein, qui
1: l'anecdote. L'anecdote.
4: Il y avait les couloirs, là, on arrivait à Ballard, il y avait les couloirs, il y avait une ambiance assez Je suis sûr que je vous surprends là. Vous ne pensez pas que je pourrais.
1: Moi, ça se voit. Non.
4: Alors, c'est en fait ce que les gens appellent la bibliothèque panafricaine, c'est-à-dire il y a des connexions. Mm-hmm. Bertin Juminaire, le Guyanais qu'on a un peu oublié. Moi, j'étais au lycée Bertin Juminaire. Il parlait des paroles de nuit. Mm-hmm. Il a parlé de l'oralité. Il a parlé des journalistes du ghetto.
1: Yeah.
4: Hein, un autre ici en Europe, Dostoïevski, aurait parlé des caves du sous-sol, mmh. où il y a des choses qui remontent et eux, ce sont les témoins. Mmh. Et ce sont nos bibliothèques, hein, les races Daniel. Donc, je suis tout à fait sensible à ça parce que moi, j'ai été baigné dans cette old school.
1: Ouais.
4: Et je suis old school, il faut que le samedi, j'y serai, ça c'est sûr. Et pendant mes cours de philo, et parfois, les programmes ne sont pas assez funky. Alors je mettais du reggae pour. Et en Guyane, les gens, c'est l'académie du cheveu. Les gens, ils sont en locks. Déjà, t'as pas besoin de. Donc voilà. Donc tout ça, ça me parle.
2: Oui. Figure-toi. Lors d'une tournée en Guyane, c'est la première fois que j'étais on nous a emmenés après le concert dans une discothèque. Et c'était que du reggae toute la soirée.
4: Mais écoute,
2: j'ai jamais vu ça.
4: Mais c'est ça.
2: Dans une discothèque, hein, c'est pas son système.
4: Oui,
2: hein.
4: C'est ça.
2: Voilà.
4: C'est ça. Donc vraiment, je pense que cette transmission, elle est nécessaire. Elle se fait comme ça. Nous, notre tradition, c'est comme ça qu'elle a résisté à toutes les cassures. Mmh. On parlait de des ossements qui retournent, mais nous, l'Atlantique, c'est quoi ? C'est plein d'ossements, c'est un ossuaire au fond de. Et ces gens-là, c'est leur parole qui a permis de surmonter ça. Mm-hmm. Parce que déjà, je suis sûr, dans les caves, ils commençaient à parler, à chanter dans toutes les langues, Yoruba, Bambara. Arrivés là-bas, ils ont parlé pour surmonter le traumatisme, la douleur, la mort. Mm-hmm. Et ils sont restés. Mmh. Malheureusement, les frères amérindiens, ils ont été décimés, génocide, intocide. Mmh. Donc c'est extrêmement important. Ce sont des institutions orales qui existent. On a parlé au niveau de l'UNESCO de trésors humains vivants. Je pense que nous, nos académies, il faut qu'on pousse nos collectivités à instituer des trésors humains vivants. Ce sont les races Daniel.
1: Bravo. Bravo.
2: Ça me touche profondément.
4: Ouais.
1: Des institutions. Alors comment est-ce que on pour des traces. Alors vous avez dit des traces.
4: Des trésors humains vivants.
1: Des trésors humains vivants.
4: Oui, par la parole. Bon, ça se fait
1: bien
4: quand
1: sûr,
4: même. Il y a des concerts, mais au-delà de ça, il faut vraiment transmettre cet art de la parole, parce qu'on ne sait jamais avec ce qui arrive, l'IA, le numérique.
1: Ouais,
4: les gens vont juste pianoter des trucs. Mais ça, c'est. Et la langue aussi. Hein. Les langues, bon, certains n'aiment pas le mot créole, mais disons, parlons de langue créole, le créole. Voilà, même en Guyane, il y a ce problème du plurilinguisme.
1: Oui.
4: Il y a le Bushinengue, il y a le Saramaka, il y a les. Donc tout ça, c'est un patrimoine à faire vivre.
1: Ouais.
4: Et je pense que c'est le moment, en termes de réparation, que les collectivités osent franchir le pas.
1: Mmh.
4: Ça a commencé, hein, parce que nous, au lycée, on se plaint, on dit, mais comment vous avez une Taubira qui est maître, elle pourrait aller à l'Académie française, mais les enfants, ils ne peuvent pas écrire le français, ils voulaient les enseigner en français.
1: Mm-hmm.
4: Aujourd'hui, on dit, bon, les institutrices, les instituteurs d'école, il y a des accompagnants, ils peuvent commencer avec leur langue, et il faut que ça monte jusqu'au lycée.
1: Mm-hmm.
4: Donc, il y a vraiment des problématiques à tirer de cet art de cet art oral, hein, qui est un peu le point commun, le trait d'union entre tous les peuples afro-africains, afro-descendants, c'est la tradition orale qui a été reconnue comme une source de l'histoire.
1: Oui.
4: C'est à partir de là, on a dit non, il n'y a pas de livre. Et ils n'ont pas d'histoire, il n'y a même pas de livre. Comment vous voulez qu'ils aient une histoire ? On a assis les griots, ils ont commencé à réciter les généalogies.
1: Mm-hmm.
4: Hein ?
1: Exact.
4: Et donc, la parole, c'est sacré. Bon, même dans le judéo-christianisme, on dit tout commence. Au commencement était la parole. Donc, il faut mettre la parole là où elle doit être.
1: Mm-hmm.
4: Je sais qu'il y a déjà des efforts, il y a le slam, etc. Mais il faut encore faire plus dans les écoles, par exemple.
1: Ouais.
4: On parle des humanités. Les humanités africaines, c'est la parole.
2: L'oralité.
1: Ouais.
4: Aujourd'hui, la parole est au programme. En seconde, première, ceux qui s'agissent humanité, on dit l'art de la parole. Mais comment on peut parler de l'art de la parole sans faire venir des Ras Daniel dans les écoles, mmh. ou bien enseigner, mettre au programme enfin des écrivains qui travaillent à partir de l'oralité.
1: C'est ça. Mmh.
4: Hein, mettre le reggae en littérature moderne ou je ne sais pas quoi. Donc voilà, je pense que ça va très loin cette affaire et il faut rester groupé pour obtenir. Et on est dans un moment où il y a vraiment cette revendication, elle se fait entendre à travers les réparations. Et il faut pousser, il faut continuer. Ce que vous faites, ça va dans ce sens.
1: On va le remercier. Hein. Et
2: bravo.
1: Bravo. Et la vision, on a une vision commune. Non ? Et ce que j'ai remarqué, c'est quoi ? On a plusieurs griots dans la pièce. C'est un peu le thème, c'est le fil conducteur. Là. C'est qu'on a des griots. Et puis, vous représentez des aspects différents de la négritude. C'est vrai que je trouve ça super intéressant. Et vous utilisez vos talents pour le faire. Et en effet, il faut aller au contact des jeunes. Mmh. Parfois, c'est vrai qu'il faut qu'on bouge les collectivités. Mmh. Mais il ne faut pas hésiter à... vous-même, aller proposer vos services, aller proposer des ateliers ou autre, et aller directement en contact avec les jeunes, parce que clairement, ils sont occupés à faire autre chose. Donc, il faut essayer d'attirer leur attention vers quelque chose de positif. Et donc, en parlant de culture partagée, vision partagée, c'est ça ?
2: Ouais, c'est ça. La transition. Quelle transition ?
3: Oui. Aussi pour nous faire un petit cadeau, juste un
1: petit bout de tes chansons. Martin, on a un autre artiste.
2: Ah.
1: D'accord, il n'y a pas de souci.
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1: Yeah. All right. Justement, j'allais faire une petite passe.
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1: Donc, Steve Filamomoutou.
6: Filemo,
1: excuse-moi. Président de l'association Vision Partagée.
6: Vision Partagée France, Vision Partagée Martinique.
1: D'accord.
6: Vice-président de l'ONG Outre-mer Solidarité Catastrophe.
1: D'accord.
6: Et je suis aussi l'humanitaire qui est responsable en Martinique de cette ONG.
1: D'accord.
6: Voilà. Donc, je suis très fier et honoré de faire partie de la délégation Bolico, mm-hmm. grâce à Oupiako, parce que, voilà, Marie-France aussi, bon, comme ils ont dit tout à l'heure, je la salue grandement parce que sans elle, peut-être que je ne serais pas là.
1: Mm-hmm.
6: Et bien sûr, un gros big up à Corinne, oui. Toka de Villiers,
1: mm-hmm.
6: parce qu'elle a mené un combat depuis 5 ans, elle n'a jamais lâché, donc elle s'est vraiment battue, donc... c'est une, comme on dit chez nous, une femme qui douboute.
1: Yeah.
6: Voilà, donc c'est vraiment merveilleux. Et puis un gros big up aussi à Aude en Martinique qui fait un combat aussi pour la délégation.
1: Mm-hmm.
6: Donc voilà, donc je tenais à dire que je suis très fier, très honoré. Et donc c'est un combat de longue haleine parce qu'on parle des Kalina, des Awawak, mais il faut parler de tous les autres. Et c'est pour ça qu'ils ont dit tout à l'heure, on souhaite vraiment que la loi CAD passe. Et c'est ça, il faut vraiment que tout le monde prenne conscience qu'il faut qu'on se batte ensemble.
1: Mm-hmm.
6: Parce que c'est vraiment un combat de longue haleine. Ça mm-hmm. ne fait qu'en commencer.
1: Mm-hmm.
6: Parce que la loi d'espèce, c'est pour... Voilà, c'est juste pour elle, mais mm-hmm. c'est pour tout le monde. Il faut vraiment une loi cadre. Donc c'est très important. Donc l'association Vision Partagée, entre autres, donc, intègre la délégation Molico, honorée, mais... Ce qui me tient à cœur, c'est on a parlé de l'histoire.
1: Ouais.
6: C'est de pouvoir aussi écrire cette histoire dans les livres mm-hmm. et pouvoir apprendre la réalité des faits.
1: Exact.
6: Et non, voilà, mm-hmm. ce sera notre réalité, ce ne sera pas la réalité des autres.
1: Exact.
6: Voilà, donc, et puis on se bat aussi d'aller vers les municipalités, mm-hmm. donc Nanterre, Paris, Saint-Denis, enfin, tout ce où ouais. on peut aller. Les compagnies aériennes aussi, parce que
1: ouais.
6: c'est un gros projet.
1: Ouais.
6: Donc moi, je suis de Nanterre.
1: Ouais.
6: Donc, on essaie de travailler dans ce sens avec la municipalité. Je suis de Saint-Pierre, en Martinique, donc
1: d'accord.
6: aussi avec la ville de Saint-Pierre. Donc, nous allons vers tout le monde.
1: Ouais.
6: Et c'est pour ça qu'on demande à tout le monde de prendre conscience que c'est un moment fort de l'histoire et qu'il faut se battre. Voilà,
1: mm-hmm.
6: c'est vraiment ce que je voulais dire ce soir, c'est se battre en permanence
1: ouais.
6: parce que rien n'est acquis. Voilà, il ne faut pas, comme on dit, dans ses lauriers, voilà... Donc il faut qu'on continue et qu'on se mette ensemble. Il ne faut ouais. pas se disperser. Il faut faire un objectif, c'est la loi cadre et l'histoire de tous les peuples.
1: Ouais.
6: Et, voilà.
1: Et donc la loi cadre, elle engendrait quoi exactement
6: c'est pour toutes les, tous les ultramarins, tout le monde, d'accord, voilà, peut profiter de ce moment.
1: Pour remonter.
6: Voilà, il n'y aura pas que la Guyane, il y aura la Martinique, la Guadeloupe. Pardon ?
7: Il y a 23 000 restes humains.
6: Voilà, donc comme dit Marie-France, il y a 23 000 restes humains.
1: Oh, wow.
6: Voilà.
1: 23 000 ?
6: Voilà.
1: Waouh. Ok, donc oui, ça demande en France. Hein.
8: Voilà, rien qu'il y a
1: juste en France.
8: Voilà, juste en France.
1: D'accord.
8: Juste en
1: France. D'accord.
6: Voilà.
1: C'est impressionnant quand même. Hein. Je pense que c'est tout à fait possible que j'ai probablement des personnes de ma famille qui soient mêlées là-dedans. Donc c'est pour ça que ça m'intéresse. Donc ça m'intrigue, hein, clairement. Hein. Je trouve que c'est super intéressant. Et tout à l'heure, vous parliez de corps dans la mer. Et j'ai lu. Oui, excuse-moi. Excuse-moi.
9: Juste pour dire quelque chose pour la loi cadre, oui. Si cette loi cadre est votée, ça évitera de refaire 5 ans comme a fait Corinne.
1: Oui.
9: Voyez, donc oui. Plus on n'aura pas à refaire tout le chemin qu'a fait Corinne, automatiquement on pourra dire bah, tiens, moi j'ai un ancêtre, clac, je le veux.
1: Oui.
9: Sinon, oui, sinon, bon, c'est clac, c'est pas très bien.
1: Bien sûr, c'est ça, je crois, de reprendre les mêmes procédures.
9: Mais, voilà, ça évite de reprendre toute la procédure.
1: D'accord. Il faudra nous dire comment est-ce qu'on peut vous soutenir, si c'est aller sur un site ou autre. Donc, on va passer la main. Excusez-moi, André Bazin. Voilà. Bonjour. Bonsoir.
10: Bonsoir, bonjour, tout dépend là où vous êtes. André Bazin, ça, je pense que tout le monde reconnaît cette voix, en tout cas ouais. Sur Radio Dubout, ça c'est connu. Merci à Ras Daniel, en tout cas pour ta présence ici, pour ce souvenir, parce que tu me renvoies pour le
2: dans
10: coup,
2: ta jeunesse,
10: dans ma jeunesse, pour ces enfants qui écoutaient un peu en cachette cette musique qui nous a bien mis comme il faut. Et je confirme les propos d'Aude qui disait que aussi ça a servi de guide quelque part. La musique, c'est un peu le parent qu'on a à côté de soi et qui nous guide dans ce qu'on a à faire aussi, de nous dire que on ne doit pas se tromper de chemin. Et merci pour ces paroles qui ont été posées, fixées et qui ont permis à certains d'avoir de vrais jalons dans leur vie pour pouvoir avancer et faire de belles personnes par la suite qui continuent le travail qui a déjà été porté par nos aînés. Ils ne sont pas si anciens que ça, malgré tout. La preuve en est, hein, ils sont 40 ans,
2: ils sont
10: 40 ans de carrière,
2: ils
10: sont là. Il est encore là, impeccable. Donc Ultramarin Dubout, c'est l'association dont je suis président. Et puis alors on va faire le truc assez simple, le lien avec l'association de Corinne Tocadevilliers, Molico Aletpo, c'est ce retour justement qui est porté pour ses ancêtres qui ont été laissés dans les eaux humaines. On disait que c'était de l'exhibition, on montrait un peu ce côté exotique de ce qui se faisait de ces sauvages qu'on aurait civilisés quelque part. Voyez tous ces peuples, comment on les a rendus comme il faut. Néanmoins, oui, voilà, bah, y a les belles photos, les belles images qui sont là pour fixer cette époque. C'est une page d'histoire qui fait assez mal aussi quand on les regarde. Les photos peuvent être très belles, mais elles racontent quelque chose à nos cœurs qui n'est pas de tout repos. Quoi qu'il en soit, Ultramarin Dubout, c'est la partie de combat sur les billets d'avion. Et justement, ça fait le lien, puisqu'il va falloir ramener les ossements sur les terres natales, de manière à ce qu'ils puissent reposer en paix et que leur âme soit enfin apaisée. Donc c'est le combat aussi d'Ultramarin Dubout, parce que cette partie-là, on a des décès malheureusement, et cette partie sur ces billets d'avion, ben ça coûte, ça c'est clair. Et on fait appel d'ailleurs à tout un chacun qui serait volontiers prêt à participer et à donner. Il y a une cagnotte. Alors il y a un QR code qui est juste là, donc il va falloir sans doute le montrer à la caméra. Je ne sais pas si on aura le temps de...
1: T'en as une qui est là, et sinon t'as quelque chose qui est
10: là. Je te laisse... On peut le monter ?
1: Ah, pour la deuxième ?
10: Pour la deuxième, pour celle-là ?
1: Bam.
10: Voilà.
1: Voilà, là, si, là, on voit bien, là, on voit bien.
10: Merci. Pour celles et ceux qui veulent contribuer, participer par quelque moyen que ce soit, financier certes, c'est évident, mais pas que. Si vous avez quelque chose à apporter à ce projet, vous êtes les bienvenus pour accompagner et faire en sorte que ce ne soit pas... C'est une exception, la loi qui est posée là, pour justement mettre un pied dans ce qui aurait dû être fait depuis bien longtemps. mais bien au contraire, il va bien falloir déboucher sur une loi cadre pour l'ensemble de ces 23 000 restes humains dans des boîtes, dans des musées, nos frères et nos sœurs, nos parents, nos aînés qui sont enfermés, toujours enfermés et qui n'auront jamais connu la liberté finalement. Même dans la mort, on aura gardé ces ossements, ces corps et ça c'est pas normal. Donc chacun de nous peut apporter, comme l'a évoqué Corinne dans son histoire avec le petit colibri qui essaye d'éteindre cet incendie de forêt, avec la petite quantité d'eau qu'il peut ramener avec son bec, eh bien, chacun de nous peut faire la même chose. Il suffit de contribuer à hauteur de ce qu'on peut faire. Nous sommes assez nombreux comme ultramarins sur l'Hexagone pour pouvoir dire que même si on mettait tout un chacun 10 euros, cela suffirait largement à faire en sorte que ce qui peut découler de ce retour peut aller beaucoup plus loin que ce qu'on pense. Donc il est question aussi d'aller voir celles et ceux qui sont censés propager cette histoire, la garder, la conserver. La Bibliothèque nationale de France, elle a le mérite de conserver tellement de livres qui pourraient aussi raconter notre histoire, mais qu'on ne connaît pas. Donc c'est peut-être aussi des liens à faire avec l'ensemble de ces mécènes, quelque part, qu'il faut aller chercher. Et on cherche des mécènes. Ce projet-là nécessite votre accord à tous et toutes. Donc si vous avez la possibilité et la volonté de faire quelque chose pour dire que moi aussi, comme le petit Itoukouchi, eh ben, je contribue à hauteur de ce que je suis, de ce que je peux faire, et ce sera très bien. Ce sera très bien, c'est déjà un début.
1: Oui, c'est déjà un début, hein, et puis ouais, bravo. La démarche est très honorable. Donc allez soutenir le projet Molico, hein, et on va juste suivre avec une autre musique de Ras Daniel. On revient tout de suite. 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
1: Et oui, on revient à l'antenne de notre émission Dubout, merci Djadja de Ras Daniel. Alors, on poursuit.
2: Voilà, le fameux merci Djadja. Si vous ne l'avez pas, il faut télécharger ça. Il faut aller voir ça sur la playlist. Plus facile de passer la journée avec de la musique comme ça dans les oreilles. Et donc, je vais juste rebondir avec Lazar Kizerbo. Pour le micro, merci. On revient à toi après derrière.
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4: Je vais le rendre après.
2: Oui, voilà.
5: Merci, merci.
2: Alors, on reprend donc un petit peu. On était sur. Rappelle-moi.
4: Non, on parlait justement de la campagne en cours.
2: C'est ça, et de la loi.
4: Les procédures, procédures judiciaires. Moi, je ne peux pas m'empêcher de rapprocher ça quand même de tout le processus de réparation qui est engagé. Parce que, en vous écoutant, je pensais aussi au Congo de Léopold II, sur la colonie. C'est vraiment le sommet où on a accumulé, il faut regarder sur Google, des crânes et des mains. C'est horrible.
2: Des dents.
4: Des dents. Donc, oui, la dent, malheureusement, la dent de Lumumba aussi, c'est ce qui en restait. Donc, vous voyez que nos peuples ont généré tellement de joie dans le monde, Jamaïque, Haïti, sur le plan musical, de vibrations positives avec le reggae. Yeah. Mais nous avons eu cette force de surmonter ce deuil, ce traumatisme inouï. Et donc, ces retours-là, ça aura forcément des conséquences spirituelles, cosmiques pour nos peuples.
2: Ouais.
4: Parce que les gens, les générations, vous savez, ça se transmet. Ces deuils-là, quand ils ne sont pas vécus, ça se transmet de génération en génération. Donc sur le plan psychiatrique, etc., pour le problème de la santé mentale de nos peuples, ça aura, je pense, un effet sur les communautés. Donc c'est des processus à soutenir et on y entre par des voies différentes. Ce qui est en train de se faire actuellement sur les réparations, les restitutions, restituer des restes, restituer des masques, restituer notre histoire.
2: Ouais.
4: Et c'est pas de gaieté de cœur, c'est parce que les générations antérieures se sont battues pour récupérer.
2: Exactement.
4: Et c'est un processus qui est déclenché, qui ne va plus s'arrêter.
2: Voilà.
4: Donc c'est tout ce que je voulais dire. Et nous, Sainte Joseph Kizerbo, dans la mesure où Joseph Kizerbo a été un historien qui a participé à l'histoire générale de l'Afrique, qui s'est battu aussi pour tous ces combats-là. Nous sommes solidaires de ce qui est en train de se faire dans les Caraïbes, de la même façon que les peuples des Caraïbes sont solidaires de ce qui se fait en Afrique, de ces combats. C'est le même combat et il faut être solidaire.
2: Le but est de relier ces différents mouvements parce que vous êtes tous dans une démarche de réparation, hein, que ce soit l'organisation qui essaie de récupérer des artefacts d'Afrique, qui essaie de les ramener à la maison. Pour le coup, il y a des corps, on essaie de récupérer clairement l'histoire et c'est supposé aboutir à notre mémoire. Hein,
4: c'est ça, il y a des rois par exemple, des chefs qui ont été décapités. Dont, oui, les têtes sont à Bruxelles, ici.
2: Ouais.
4: Et le retour j'ai vécu, parce que j'ai vraiment fait les points chauds, parce qu'avec la Guyane, j'étais à Kanaky, en Nouvelle-Calédonie, au moment même où il y avait le soulèvement.
2: Ouais.
4: Et il y avait Ataï, la tête a été rapatriée. Bon, malheureusement, elle avait été volée. Je ne sais pas si elle a été retrouvée, mais c'était quelque chose d'énorme pour le peuple kanak. Donc, c'est un processus qui est lancé. Ce n'est pas seulement de la douleur, c'est aussi la joie de se reconnecter avec des forces, avec des énergies, des racines. Et quand on a ces racines-là, ça régénère.
2: En effet, et puis ça peut changer parfois le cours des, même je dirais, des océans, parce que c'est ça que je voulais vous dire tout à l'heure, c'est qu'on va arriver à l'ultramarin pour le coup. C'est que je lisais quelque part que les bateaux et les esclaves ont tellement balancé des esclaves dans l'Atlantique, hein, que ça a changé la trajectoire des requins. Donc aujourd'hui, là, en 2026, ils ne se rendent pas compte pourquoi certains requins passent dans certains endroits et ils se sont rendus compte que c'était les mêmes passages que les bateaux. Donc ils suivaient les bateaux parce qu'ils savaient qu'il allait y avoir de la nourriture. Mais aujourd'hui, bon, vu qu'il n'y a plus de corps qui sont dits balancés dans l'eau, ils se retrouvent encore dans ces zones-là, mais on ne savait pas pourquoi.
5: J'imagine pourquoi.
2: Non, mais voilà,
5: Non, parce qu'ils ont donné des chiffres sur le nombre de déportés, mais ils n'ont jamais donné les chiffres de nombre de... d'Africains qui ont été jetés en mer parce qu'ils se rebellaient sur les bateaux négriers. Hein.
4: C'est ça, ils se jetaient.
5: Ouais.
4: Il y en a qui se jetaient aussi. Ils étaient
5: volontairement.
4: Jetés, mais ils se jetaient aussi pour ne pas subir
5: Voilà.
4: ce sort-là.
2: Exactement, donc on va faire... récupérer le micro, là, pour le coup.
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2: Donc on a l'ONG Outre-mer Solidarité Catastrophe avec Jean-Luc Cyprien. Bonjour.
6: Oui, bonsoir tout le monde.
2: Oui, donc justement, je voulais faire un petit lien entre les deux, mais bon, même si ça n'a pas exactement la même connotation, mais l'importance de clairement des terres, mais aussi tout ce qui l'entoure et tout ce qui vient avec, et surtout quand on parle aujourd'hui de... Je vais mettre des guillemets sur le réchauffement climatique, mais plutôt comment on use de la planète et les effets que ça a sur nous, et en général comment on se retrouve les premières victimes au premier front de ces... que ce soit des catastrophes naturelles ou que ce soit la montée des eaux ou autres, qui mènent à d'autres soucis. Qu'est-ce que vous pouvez nous en dire là-dessus?
6: Alors avant tout, bonsoir tout le monde. Je vais placer deux petits mots quand même avant tout. Ouais. C'est que je ressens une vraie énergie, une vraie vibration positive ce soir parce que nous sommes plusieurs ce soir ici présents, nous avons tous des trajectoires différentes, mais nous avons tous des problématiques différentes aussi. Mais ce que je constate, c'est que à travers l'action que mène Corinne Tocadevilliers, il arrive des moments où on doit être aligné. C'est-à-dire que tous, on doit être derrière un acteur qui mène un combat. Dans le cadre de l'ONG humanitaire Outre-mer Solidarité Catastrophe, en fait, nous avons fait un constat qui est tout simple. C'est que nous sommes une diaspora très forte ici en Île-de-France et dans l'Hexagone en général. Et chaque fois que survient un cyclone, en tout cas un événement majeur dans nos territoires, on est pris d'émotion. On est pris d'émotion et on agit tout le temps au dernier moment. Il était venu le temps de s'organiser. Et c'est ce que nous avons pris le temps de faire après le cyclone Fiona qui a dévasté la Guadeloupe en 2022. Nous avons décidé de nous unir entre plusieurs présidents d'associations. Et vous verrez, c'est toujours la même chose. Par exemple, ce qui arrive à Opiaco, nous sommes plusieurs présidents et présidents d'associations. Donc il y a des moments où, sur certaines problématiques, nous n'avons le choix que d'être ensemble. Chacun dans son couloir, mais nous n'avons le choix que d'être ensemble. Donc du coup, nous avons fait un chemin depuis 2022. Nous avons monté donc du coup l'ONG. Nous sommes intervenus sur Mayotte. Nous avons fait partir 5 conteneurs, 76 tonnes. Et donc du coup, entre-temps, donc, depuis, nous avons continué à travailler, à structurer notre ONG. D'accord. Et donc... Moi, ce qui me touche, en tout cas ici ce soir, c'est la force qui nous relie tous. Je reste convaincu, puisque le temps des constats, on les a faits. Donc maintenant, il faut qu'on s'organise. Corinne Tocadevilliers, elle l'a fait. Elle a embrassé un combat. Elle nous a menés dedans, grâce, on le redit encore, à Marie-France qui est ici avec nous. Et on avance. André, qui est intervenu tout à l'heure dans le domaine du billet, ultramarin d'Ubout, il a entrepris un combat. Nous devons être tous derrière. Nous avons des problématiques où nous n'avons le choix que d'être ensemble. C'est uniquement cette phrase qui m'importe ce soir. Nous devons être dans l'action. Il y a des acteurs. Nous sommes des acteurs de la vie associative pour la plupart d'entre nous. À celles et ceux qui nous écoutent, tous, on ne peut pas être acteurs. Mais par contre, il faut être solidaire. La solidarité, c'est ça. Peut-être que vous n'avez pas le temps pour entreprendre tel ou tel combat. Trouvez-vous un combat et adhérez. Adhérez à Molico, à la cause Molico. Allez sur le site d'Upiaco. Faites ce qu'il faut. Accompagnez-nous. 5 centimes, 10 centimes. L'argent, ce n'est pas notre moteur. Mais par contre, atteindre les objectifs, nous, on y tient. On y tient. Et je parlais de vibration, et Corinne nous en parle beaucoup quand elle est avec nous, la force de l'esprit. Et c'est pour ça que je dis qu'on ressent des choses des fois. On ressent des choses. Et notre, la force de cette délégation autour de Molico, elle va au-delà de l'Île-de-France. Il y a Aude peut-être qui est en train de nous écouter. J'étais ravi de l'entendre. Elle est peut-être déjà partie.
2: Ouais, elle est partie
6: bon,
2: déjà,
6: mais en tout cas, j'étais ravi de la rencontrer ici la semaine dernière en Île-de-France. Et nous sommes multiples également. Mm-hmm. Il y a des Guadeloupéens, des Martiniquais, des Guyanais, des Mahorais. C'est ça, voilà, notre force, c'est ça. Et moi, je pense que c'est ce que nous devons semer maintenant. C'est-à-dire que nous devons maintenant construire. Nous devons maintenant construire pour transmettre derrière aux générations qui arrivent.
2: Ouais, c'est ça, c'est toujours le... Et je pense que je vais garder ta phrase, hein, du coup, que le fait que nos problématiques ne peuvent pas nous permettre de ne pas être unis,
6: voilà.
2: Ça, je pense que...
6: Voilà.
2: Ça va rester gravé dans ma tête, ça c'est sûr.
6: Voilà,
2: et donc
6: merci.
2: Du coup, merci, hein. Merci beaucoup. Franck, allez, on y va.
0: Dubout.
2: Alors, bonsoir à Franck Pétrose, association de mémoire.
7: Allez, bonsoir.
2: Femmeline. Bonsoir. Alors, dans cette démarche du projet Molico, dans le cadre du PIACO, comment est-ce que vous voyez, je peux te tutoyer aussi, comment est-ce que tu vois le...
7: Oui, alors, je suis Franck Pétrose, je suis entre autres le président d'une association mémorielle qui s'appelle Association Mémoire Ultramarine, AMU, comme sigle. Le siège est à Pierrefitte-sous-Seine.
2: Ouais.
7: Pierrefitte, maintenant, on dit Saint-Denis, parce qu'il y a une fusion entre la ville de Saint-Denis et de Pierrefitte. En tout cas, elle est de Pierrefitte-sous-Seine.
2: J'y tiens
7: beaucoup. Cette association, elle est née en 2008. En fait, c'est le pendant du CM98. Nous faisons pratiquement la même chose. Puisque c'est grâce au CM98 que j'ai mis en place l'association. Parce que sur ma ville, il y avait une demande. Sur ma main, une demande à l'époque, un peu moins maintenant. Les Antillais étaient très, très concernés par cette histoire d'esclavage. On était très concernés. Donc j'ai mis en place cette association. Qui adhère au CM98. Et par ailleurs, j'ai beaucoup d'autres activités. Mmh. Et donc, je suis également secrétaire général de Outre-mer Solidarité Catastrophe, dont a parlé Jean-Luc. Molico, je suis un homme qui est très attaché à la mémoire. Donc, le projet Molico. Pour moi, c'était une évidence même. Donc, l'honneur que nous a fait... je remercie Corinne de nous faire l'honneur de nous accepter, de nous accueillir dans cette association. Ce projet qu'elle a mis en place, parce que c'est un travail énorme. Peut-être que de l'extérieur, on ne se rend pas compte du travail qu'elle a fait, du travail énorme. Je crois savoir qu'elle son emploi du temps est pratiquement
2: présidentiel.
7: Donc cet engagement pour moi était très important. Mm-hmm. Je ne suis pas Guyanais, mais je pense à travers nos différences de puisque bon, on a un peu la même culture, mais un Guyanais, un Martiniquais, on a quand même nos caractéristiques, nos spécificités. Donc, il est important qu'au moins que nous retrouvions sur un dénominateur commun, qui est la solidarité. Et je reprends ce que disait Jean-Luc, on doit être présent. On doit être présent dans ces moments-là, parce que j'ai retenu une phrase... Ça veut dire mm-hmm. On dit que la mémoire comment dire, on ne retient qu'un minimum. Mm.
2: La mémoire, on ne retient qu'un minimum.
7: Qu'un minimum, c'est-à-dire que ce qui nous...
2: Micro. Excuse-moi. Ça entend bien.
7: Voilà. Donc c'est pour cela que j'adhère complètement à ces démarches. Mm-hmm. Cette approche de ces ancêtres est essentielle pour notre bien-être, en tout cas pour le bien-être spirituel. Mm-hmm. On parle de spécialité. Mm-hmm. À l'image du colibri.
2: À l'image
7: du colibri qui met sa petite goutte d'eau. Je pense que c'est ce que nous devrions faire.
2: Ouais.
7: On peut pas tout faire, mais chaque goutte d'eau qu'on amène dans l'espace où il y a le feu, ça peut permettre de clore l'incendie en fait. Mm-hmm. Voilà ce que je voulais dire.
2: Ah, bien. En tout cas, merci pour l'attention. Non, bah, j'adore cette image du colibri, hein, parce que vous avez tout à fait raison. Chacun doit faire sa part ou faire préjustice où il peut. Hein. Donc, c'est comme vous disiez, en fait, on n'a pas forcément besoin d'exactement tous faire la même chose. Ouais. On peut être acteur dans le même endroit.
7: La mémoire, c'est ce qui reste quand on a tout oublié.
2: Ah, voilà. La mémoire, c'est ce qui reste quand on a tout oublié. Magnifique.
3: Encore, come again.
7: La mémoire, c'est ce qui reste quand on a tout oublié.
2: Magnifique, bravo.
8: Que la culture, c'est ce qui reste quand on a tout perdu.
2: Mais attendez, on va créer une ligne de t-shirts. Faut mettre ça sur les t-shirts.
0: T-shirt.
2: Allez. Bah, clairement, vous êtes tous dans l'exercice de la mémoire. Le but, c'est que ce soit transcendant pour qu'on puisse pouvoir faire bouger la communauté et aller vers ces initiatives. Et c'est peut-être un petit peu ce petit pas qui nous manque parce qu'on est beaucoup. On est beaucoup, si tout le monde donnait 10 euros. Dans certains cas, si tout le monde donnait même 1 euro, je pense que ça fonctionnerait.
9: 1 900 000 ultramarins.
2: Voilà, 1 900 000, donc 1 euro.
9: Ça peut aider. Là.
2: Ça peut beaucoup aider. Voilà. On est d'accord. Même un centime, ça fonctionne. Non, hein. Je pense que... toutes vos démarches sont super honorables et ça va contribuer aux demandes de réparation, hein, parce qu'il y a des instances juridiques qui se font là en ce moment, des assignations qui se font en ce moment. Et donc, à chaque fois qu'on va venir devant l'État, le but, c'est d'avoir le plus de contenu possible, hein, pour pouvoir montrer qu'on est ancré et que notre sentiment d'appartenance n'est pas juste au niveau de la mémoire, mais c'est au niveau économique, au niveau social et tout le reste. Hein. Et donc, Marie-France est parmi nous. Alors, ça fait longtemps qu'on ne s'est pas
0: entendu.
10: Exactement. Un peu de femme. Voilà. L'Aveyron préfère rester assis.
11: Le poème que j'ai écrit, ça m'arrange.
2: Ouais, comment ?
10: T'as un poème.
9: Tu peux le lire, le poème ?
2: Tu veux pas le lire ?
10: Pas le lire.
2: Tu veux pas lire ton poème ?
9: L'émotion.
10: L'émotion.
2: Ben si, allez, on va écouter le poème.
9: Elle lira son poème en même temps.
0: Dobout.
10: Mais c'est motif. Allez.
0: Dobout.
2: Mais non, on est là pour donner la force. On est là pour
0: donner notre cœur. Dobout.
12: Nous avons été arrachés à notre terre. Je m'appelle PKP. J'ai 15 ans. Et j'attends un bébé. Mon cœur s'arrête dans ce jardin d'acclimatation. Aujourd'hui, vous êtes là pour me ramener dans mon si beau pays, la Guyane, après 134 ans. Mon âme est celle de ceux qui sont arrivés avec moi et qui sont morts. Aussi, Emio Marital, Mikapo, Kwani, Mayaré, Kassagne, Malé, Ibipio, Uramana vont connaître le repos et nos restes humains, une sépulture digne.
0: Dobout.
2: Très beau.
3: Bravo.
8: Bravo, mon ami. Bravo.
0: Dobout.
2: Bravo. Ça nous fait penser, si on va réfléchir dans la culture dite populaire, si je dois avoir une référence pour un enfant, Pocahontas, ce serait une bonne référence. Pocahontas, elle a été prise chez elle et puis elle a été mise devant la cour anglaise comme bête de foire. On a aussi de le côté Vénus Hottentot, c'est voilà, merci, qui a été en effet comme une bête de foire un petit peu devant le public britannique.
8: Encore.
2: La tête du

0: Il y a un conte connu en Haïti hein, de Jean-Jacques Dessalines parce que il a été tué par beaucoup de ses semblables, c'est vrai, mais qui ont été envoyés clairement par les colons, hein, des personnes qui n'étaient pas encore construites en tant qu'hommes, hein, et qui ont juste cédé à la pression. Mais ce qui est intéressant, c'est qu'ils ont éparpillé son corps partout sur l'île. Et c'est sa tante, hein, dit maman, Toya, hein, qui est partie chercher ses parties de son corps et qui l'a recousu pour lui, parce qu'il fallait le rendre entier, et l'enterrer avec dignité. Et j'ai l'impression que c'est un petit peu ce qu'on est en train de faire, on est en train de prendre des petits morceaux et puis essayer...
1: Mais tout à fait, c'est ça. Il dit c'est Osiris,
0: yes, exactement, ouais. Pareil, ouais. Avec son frère Seth, etc.
1: Il y a quelqu'un qui a dit aussi qu'il faut remembrer l'Osiris africain. C'était Joseph qui disait remembrer l'Osiris africain, c'est-à-dire qu'on est dispersé.
0: Exact.
1: On est dispersé non seulement sur le plan géographique, mais dans nos activités aussi, et c'est normal. Mm-hmm. On est différent, mais il y a des moyens de quand même de construire ensemble. Et c'est ça l'Ubuntu, c'est la connexion. Pan-African Connection, c'est ça.
0: Ouais. Merci. Séparer pour mieux se retrouver, parfois. Hein, ça peut être ça. Et je rebondis sur, c'est vrai que nos différences, ça fait notre beauté. Hein.
2: Et oui.
0: On pense souvent à ça quand on parle du continent africain, mais on ne ressort pas forcément les différents peuples d'Afrique, parce qu'on dit juste que c'est le continent africain, alors que du nord au sud et de l'est à l'ouest, c'est des peuples totalement différents. Hein.
2: Oui. Ouais.
1: Pas trop parler, mais bon, sur le plan linguistique, sur le plan physique, on a toute la gamme chromatique,
0: hein,
1: comme voisine jusqu'aux Soudanais, qui sont les. Donc vraiment, c'est une richesse.
0: Exact.
1: C'est une richesse. Faut pas la division de l'Afrique, faut pas la confondre avec la diversité.
0: Exact.
1: La diversité, c'est une richesse.
0: Mm-hmm.
1: Mais on a été divisé, c'est vrai. C'est qu'on a été dressés les uns contre les autres. On a les anglophones, les francophones, les lusophones. Mais on a aussi des moyens de se réunir. Et le rythme, la musique,
2: la
1: c'est
2: musique.
1: Une possibilité,
2: ah.
1: La parole. Il y a une connexion qui traverse toutes les régions du monde.
0: Mm-hmm.
1: Ce que les historiens appellent l'Afrique globale,
0: mm-hmm.
1: on la vit.
0: Mm-hmm.
1: C'est-à-dire on la ressent partout quand on écoute cette musique. On est tout de suite transporté, que ce soit au
0: c'est
1: Brésil.
0: Ça.
1: Ou...
0: Exact.
1: Donc on a des moyens de se reconnecter. On a des moyens. Mm-hmm. Et la diversité, c'est mieux que la division.
3: Je veux dire une petite parole.
0: Vas-y,
3: que Sa Majesté disait à son peuple, c'est d'accepter les différences. C'est comme ça qu'on va réussir à vaincre tous les oppresseurs. Alors, quelle que soit couleur, quelle que soit pensée, quelle que soit spiritualité, si on accepte nos différences, parce que moi j'ai vécu ça... au début, quand je suis devenu Rastafari, par exemple, le rejet, même de la famille, et ça m'a marqué beaucoup. Et j'ai toujours lutté pour cette chose, le rejet de la différence. Que quelqu'un est différent que nous, qu'il ait des cheveux longs, qu'il ait des cheveux courts, c'est un être humain, c'est un Africain. C'est un noir, c'est un blanc, c'est un jaune, on s'en fout de la couleur de la peau et même de la couleur des yeux.
2: Exactement.
3: Voilà. Et c'est de ces paroles de Sa Majesté impériale, elle et Selassie, que je m'inspire tous les jours. Voilà.
0: Bah écoute, sur ce, bravo, merci Raz. On va lancer un titre de Raz Daniel à nouveau et on revient tout de suite.
4: Je peux juste ajouter quelque chose aussi par rapport à ce qu'il vient de dire. Aux Antilles, on dit que tout le monde a droit à la dignité. Aux Antilles, on dit tout le monde, c'est moun. Je crois qu'en Afrique aussi, on utilise le terme moun. Chaque personne doit être respectée en tant qu'être humain.
1: Oui, c'est le premier principe de la charte du Mandé qui date du XIIIe siècle. On dit toute vie est une vie. Hein? C'est ça. C'est-à-dire on reconnaît le vivant, qu'il soit animal, végétal ou humain, dans sa diversité, dans sa beauté. C'est pour ça souvent les gens se disent « Mais les Africains, ils ont accueilli comme ça les gens, pourquoi ?» Et on voudrait qu'on soit méchant, mais pourquoi ils ne sont pas... Non, mais si on fait ça, on retombe dans le système de violence qu'on est en train de contester.
2: Exactement.
1: Donc aujourd'hui, les Rastas, par exemple, leur amour du vivant, quand ils parlent de Liviti, du respect de l'eau, etc. Mais aujourd'hui, l'écologie, c'est quoi ? C'est ça
2: c'est
1: qui
2: ça.
1: Revient.
2: C'est ça.
1: Donc, restons dans cet amour du vivant.
0: Exact.
1: Et c'est ça qui va sauver la planète.
0: Exact. Bravo.
2: Bravo.
0: Allez, lance le son.
3: Tu es Rasta.

0: émission Debout, on vient d'écouter Merci, Merci Djadja de Vaz Daniel. On revient à l'antenne avec Laure.
1: Ouais, là on est en pleine
2: remise de
1: colibri.
3: Remise de colibri.
4: Remise de colibri.
1: C'est ça. Talazar. Je sais que tu du coup. Tu...
4: Non.
1: Bon, ça va. Voilà. Excusez-nous pour le chaos, tout le monde.
4: Non, mais on continue nos actions, en fait. Tukushi, c'est le petit colibri. Et en fait, nous attendons de tout le monde.
1: Moi, je reçois un colibri aussi, du coup, en fait.
4: Voilà.
1: Désolé.
5: Il n'y a pas témoin, hein.
1: Oh là là, vous êtes trop chou.
4: Pas pitié. Doubout.
1: Il est magnifique, le colibri, je veux le garder, ça, c'est sûr. Et on va continuer à essayer de faire sa part, du coup.
4: Doubout.
3: Voilà. C'est bravo.
4: Doubout.
3: Oui, ça va pas bouger.
1: Ça va.
3: Bienvenue.
4: Ouais. Touche pas trop. Profite pas trop.
1: C'est bon, calme, il a été cool, un vrai gentleman. En tout cas, merci.
4: Doubout. Donc, bon. Ouais, par respect, voilà. Il a voulu que ce soit une femme qui le fasse.
1: Ouh, bon, c'est pas grave, il était déjà. Bon, c'est pas grave.
4: Dans tous donc, les vous, cas, avez, vous avez vu, les amis, l'ambiance qu'il y a parmi nous quand. Quand on est dans des good vibes, ça rigole pour un rien.
1: Exact.
4: Ça se menace aussi. Non, je rigole. Je... Oui, voilà. C'est que l'amour vache, là. C'est plus de l'amour colibri.
6: Alors, la confiance n'exclut pas le contrôle.
4: Exactement.
1: Exact. Bon. Alors, on revient sur...
4: Sur les connexions, sur le les fait connexions. De transmettre. Donc, exact. On a parlé de l'écriture. De l'oralité. Moi, je suis dans le digital.
1: Ouais.
4: Donc, Terra Citoyen, c'est une application mobile qui est disponible sur Apple et sur Android. Elle permet aux gens de demander de l'aide, proposer son aide, informer les gens à 100 km autour de soi. Il ne sert à rien d'essayer de chercher à aider les gens de l'autre côté de la planète lorsqu'on n'en a pas les moyens. Donc, aidons-nous les uns les autres et à proximité. Respectons la nature et l'environnement. Donc, nous sommes tous citoyens de cette planète. Il faut la respecter, nous respecter et respecter nos ancêtres. Et pour ça, encore on a un dernier mot. Mmh. Une grande pensée aussi pour Gabriel Serville, qui était l'ancien président de la collectivité territoriale de Guyane, qui nous a quittés la semaine dernière. C'est lui, ainsi que Jean-Victor Castor, qui ont aidé, supporté Corinne Tocadevilliers depuis 2021, lorsqu'elle a commencé tout son travail de recherche avec son association Molico Aletepo. Mmh. Monsieur Serville, une pensée pour vous. Vous avez été parmi les premiers Tukushi, les premiers colibris qui ont aidé Corinne. Nous prenons le relais et nous allons continuer jusqu'à ce que victoire s'en suive.
1: Doubout.
4: Voilà.
1: Bravo. Merci. Hommage à... Et donc, le micro ?
7: C'est pas évident de passer derrière, hein, voilà. Ces messieurs.
1: Bah si, parce que nous sommes sur un hommage, on peut finir sur notre féminine en plus.
7: En tous les cas, je voulais peut-être donner précision de cette délégation Tukuchi pour vous dire que nous souhaiterions pouvoir accompagner ce retour aux ancêtres. Donc il va y avoir une cérémonie qui va se passer à Paris. Et le 4 décembre, normalement, nous nous envolons vers la Guyane, précisément à Irakoubou, pour pouvoir notamment faire cette restitution. Alors, nous, on va être toujours très humbles, mais l'idée pour nous, c'était de pouvoir aussi montrer au peuple Kalinia et Arawak que nous sommes là. Donc, je lance une invitation à toutes les auditrices et les auditeurs pour dire que vous pouvez, à travers effectivement Upiako, vous l'avez compris, nous ne sommes pas seuls, c'est ensemble, et vous pouvez effectivement soit faire votre part par ce QR code, vous pouvez également, n'hésitez pas, si vous connaissez des financeurs publics, privés, des chanteurs, des artistes qui veulent
4: des
7: aussi
4: sportifs.
7: Parce qu'on va, nous allons essayer justement de petits colibris passer aussi le message. Et tu as raison, les réseaux sociaux en font partie. Parce que le sujet de la mémoire, c'est un sujet où, malheureusement, nous n'avons plus 20 ans. Et on aimerait bien, justement, que la relève soit là. Donc, dans ces actions de transmission, et là, je m'adresse aussi à vous, nous avons prévu qu'il y ait des photographes et des vidéastes qui nous accompagnent, puisque l'idée, c'est de pouvoir aussi capturer des moments lors de ces cérémonies, mais aussi lors de cette délégation d'Ukuchi, pour qu'on puisse expliquer à ceux qui ne peuvent aller que nous y étions. Et à travers nous, c'est chaque personne qu'on va sensibiliser. Puisque l'action ne s'arrête pas là, vous avez entendu tout à l'heure Aude, nous allons porter Petit Colibri cette histoire. Et nous espérons qu'elle contamine cette histoire, notamment tous nos pays du Sud. Mmh. Hein, on reprend Aimé Césaire, hein, mmh, qui nous disait bien que ce sont souvent les pays du Nord qui contrôlent les pays du Sud. Il est temps de remettre un équilibre. Mmh. Alors, moi, je lance un appel aussi, parce que souvent, on a des belles causes, on a des belles ambitions, des belles intentions, et puis malheureusement, elles ne se partagent pas. Alors si chacun fait sa part, si chacun en parle à son voisin, quelle que soit son origine, sa couleur, sa peau, sa race, à ce moment-là, notre mission sera accomplie. Mmh. Alors moi...
8: Génération en génération, il y aura donc des Tukuchi.
7: Voilà, ce serait beau. Donc, voilà, donc chez Upiako, nous, on a choisi de mettre ce qui est invisible en visible. Donc le sujet de l'association, il n'est pas simple, mais vous voyez qu'à travers là, le plateau, et je veux remercier Théo Lubin.
8: Merci Théo.
7: Nous a accueillis. Remercier tout le monde. Ouais, remercier. Ouais, parce que on est toujours debout. Voilà.
6: Debout.
7: On est debout. Donc en tous les cas, juste pour vous dire, si vous avez besoin d'infos, ben, vous avez vu, il y a entre guillemets plein de petits colibris que vous pouvez joindre, qui se feront un plaisir aussi de vous expliquer ce projet. Nous, on serait ravis d'avoir des artistes.
1: Bien sûr.
7: Mmh. Pour donner de la voix. Pour donner de la voix. Pour même, il y a des projets scolaires qui sont en train de se faire avec des enfants qui sont en train de travailler sur des œuvres pour remettre au peuple Kalinia. Tout ça, ça fait partie de ce qu'on fait aussi tous ensemble, Petit Colibri. Mmh. Donc toutes les idées sont les bienvenues. Nous, ce qui est clair, c'est que Moliko, maintenant, ne nous laisse pas le choix d'être tous ensemble.
1: Ah, bravo.
8: Bravo.
4: Arawak, Kalinia, Africain, toutes les Caraïbes, Kalinago, c'est la même chose en fait. Nous sommes issus de la même famille, c'est l'humanité. Retrouvons notre humanité, il y aura moins de problèmes sur cette planète.
1: Oui, après c'est un peu utopique quand même.
4: C'est un peu utopique, mais regarde la preuve sur ce plateau, comment on est en paix et on est heureux. Tu vois, il y a une base, la base c'est ça. D'abord, je vais revenir sur une chose. Quand les gens parlent de révolution, dans le langage astrophysique, la révolution c'est quand on fait le tour et qu'on revient à son point de départ, c'est-à-dire la base. La vraie révolution, c'est revenir à la base. Et la base c'est quoi? Ce sont nos ancêtres.
1: Oui, voilà. En effet. Bien dit.
4: Doubout.
1: Alors, pour les annonces de la semaine, Théo, tu veux lancer? Ou je fais directement, on va...
0: Oui, et puis tu déjà pour Ras Daniel.
1: Allez, alors pour Ras Daniel, on rappelle tes dates et ce qui nous attend pour tes 40 ans de carrière, du coup.
9: Ah ben c'est le rendez-vous de samedi à Paris, voilà. Paris 9e, au centre anime Jacques Bravo. Voilà, c'est métro Saint-Lazare, je crois.
1: C'est ça ce que tu as dit. Ouais,
9: voilà. Et puis tout renseignement, vous allez sur ma page ou WhatsApp, tout ça. Vous tapez Ras Daniel sur Facebook, vous me trouvez. pour toutes les infos de dernière minute et je laisserai mon numéro à chacun d'entre vous.
1: Ah.
9: voilà. Pour la suite aussi, hein, pas seulement pour le concert.
7: Bien évidemment. Ah, voilà. Alors là, puis, là, c'est un engagement.
9: Et puis, c'est à partir de 19h, on était présent, sera présent. Et puis, il y aura un sound system qui va commencer avec le Ragga Dub Force. Et ensuite, le grand live avec des musiciens légendaires.
1: Ouais,
9: il y aura des gens comme Christian Mo Junior. Je ne sais pas si ce nom-là vous parle, mais c'est eux qui ont fait monter les premiers groupes reggae à Paris.
1: Ah, ok. Ah,
9: ouais, ils sont encore vivants.
1: Wow, c'est ça.
9: ils sont là avec moi. Parce que je tenais à les rassembler quand même. Ah, oui, parce que, bon, on les oublie. Hein. Mm-hmm. Mais c'est eux qui ont fait le groupe Savane, par exemple, le premier groupe reggae à Paris qui a sorti des albums. Hein, parce qu'on a oublié tout ça. Voilà, à l'époque, il y avait Princess Erika, tous
1: ouais,
9: ces gens-là.
1: Hein.
9: C'est des pionniers, c'est King
1: ça.
9: Daddy Yacht, Pablo Masta. Pablo Masta, c'est le premier qui a sorti un single à un i en haut, c'est moi le maître, Pablo. Il y avait aussi Touche pas à mon pote, touche pas à mon pote, sinon, nous, on te botte. voilà, ça, c'est les pionniers, vraiment, ils sont là. Voilà.
1: Eh ben, super, rendez-vous du coup samedi.
9: Samedi.
1: Samedi, d'accord. Et est-ce que tu as quelque chose Bazar qui arrive, qui qu'est-ce que tu fais en moment et puis aussi on peut trouver.
6: Alors je voulais d'abord dire que nous notre ancêtre il est parti le 4 décembre et le fait que vous voyagez le 4 décembre il y a quelque chose. Donc alors dans le mois prochain à la mi-décembre à la mi-novembre. Quoi, le 9-10 décembre, c'est peut-être un peu tôt, mais on l'annonce quand même. On prévoit un séminaire sur les mouvements de libération nationale en Afrique. On est en train de voilà, travailler avec les jeunes de Sciences Po. Et le moment venu, on vous dira, mais on annonce déjà. Et okay. Ce sera notre, voilà,
1: oh, wow,
6: notre
1: bien.
6: Fin d'année.
1: Bravo, intéressant. Et donc, tu nous as parlé du 4 décembre. Et si on a besoin de vous suivre, comment est-ce qu'on peut trouver tout ce beau monde ? Parce que j'imagine que des personnes vont vouloir des connexions.
10: Bon, bah, vous allez bientôt avoir accès au site Upiaco, dans lequel il y aura le lien pour toutes les autres voilà. associations, toute la délégation, les Tukushi. Et bah, bienvenue aussi. Hein. Merci à vous, émission Dubout. Merci de nous avoir donné la parole parce que là aussi c'est une chose et maintenant qu'on l'a prise on la lâchera plus.
3: Non, c'est la voix de son voix
9: et notre animatrice hein.
7: Notre animatrice merci Laure
10: voilà.
7: Merci beaucoup
10: tu l'emmènes Dubout faut pas trop l'embêter parce que monsieur surveille aussi quand même hein.
1: J'annonce à tout le monde
10: oui, c'est ça il tient la porte en fait on pourra pas sortir.
1: Non, je suis le plus gros des célibats, attention. Alors,
7: annonce.
1: Ouais, écoute, on balance ça dans la nature, on sait jamais.
7: Ouais, on sait jamais.
1: Et donc,
7: upiaco.org aussi, des charmantes rencontres.
1: Voilà, écoute. Oh, qui sait ? Attends, en général, bah, c'est ça. Je pense que si tu veux avoir des personnes, si on veut se lier, faut qu'on soit liés, même en amour, autour de sujets qui nous intéressent tous les deux. Donc pourquoi pas rencontrer des personnes autour de ces sujets ? On va lancer. Razdaniel ? C'est quoi ?
11: Non. Agenda. C'est l'agenda Dubout. Hein. C'est pour rappeler une date. La semaine prochaine va s'organiser le deuxième atelier du symposium Yovoda. C'est modalité pratique pour obtenir justice et réparation au titre de ce crime. Et ça va se passer le 12 octobre pour la journée internationale pour les réparations. La thématique, c'est mémoire, code noir et réparation. Pour qui, pourquoi et comment. Et tout ça, ça se passe à la Bourse du Travail, rue Turbigo, le 67 rue Turbigo, l'annexe. Et nos intervenants, nous aurons Rosita Destival, qui est secrétaire générale du Mouvement international pour les réparations, MIRCH. Puis aussi, nous aurons Maître Dominique Monotouka, avocat du Mouvement international pour les réparations en Martinique, qui interviendra sur le Code noir, et Maître Alain Manville, avocat aussi du MIR, qui porte l'assignation, la nouvelle assignation du mouvement en France. Alors, à la modération, on aura Laure et Nico. Mais tout de suite, on termine notre émission avec nos invités.
12: Yes, bah oui, bien sûr. Alors, les ateliers Yevoda. Donc, comme j'ai dit, tout ce qu'on est en train de faire là, ça rentre un petit peu dans cette démarche de réparation. Et je pense qu'il y a beaucoup de choses à apprendre dans ces ateliers. Donc, faut pas hésiter à venir. Et en plus, faut venir nombreux. Donc, faut toujours ramener une personne avec vous.
13: Je voudrais dire que le Centre international Joseph Kizerbo pour l'Afrique et sa diaspora est tout à fait engagé dans cette dynamique. Je voudrais rappeler que Joseph Kizerbo a quand même participé à la réunion de l'Organisation de l'Unité africaine en 1993, ouais, qui avait été lancée par Moshood Abiola. C'est quelqu'un du Nigeria qui a lancé ce combat, mais c'était aussi un homme politique. Malheureusement, au Nigeria, il n'y a pas si longtemps, la politique s'attue. C'est pour ça qu'il y a un chercheur qui a parlé de nécropolitique. Ouais. C'est dangereux, en tout cas. Et dans cet héritage-là, nous avons rejoint, à travers Théo, ce combat. Parce que quand même, le combat pour les réparations en France, il est porté par le MIR. Exactement. Le MIR est donc... Moi, j'appelle de mes voeux que tous ces ateliers contribuent à la naissance d'une commission nationale française des réparations. Il y a beaucoup de groupes. Hein, et donc, il y a une dynamique qui est lancée avec le Ghana, avec la Barbade aussi, le professeur Hilary Bekel. Donc, on aura l'occasion d'en parler une autre fois. Mais c'est juste pour dire que le Centre international Joseph Kizerbo participe à cette dynamique et à l'intention, effectivement, de mettre ses compétences, ses modestes compétences, au service de cette dynamique pour qu'il y ait une commission nationale des réparations et que l'on commémore à sa juste mesure la conférence de Durban.
12: Oui,
13: la conférence de Durban, ça a été un grand moment qui a été combattu après, mais ça reste vraiment une victoire, le plan d'action de Durban. Et il faut le diffuser, il faut le faire connaître. Il y a énormément de choses là-dedans. Et je pense que prochainement, dans les mois à venir, on va essayer de décomposer, de disséquer
12: tout ce
13: qui a été fait cette année. Parce que c'est une année énorme. L'Union africaine a rendu son premier rapport sur cette traite transatlantique avec un principe ancien qui est que le crime ne pourrit pas. C'est le proverbe africain, le crime ne pourrit pas. C'est-à-dire que il n'y a pas de prescription, ce que le droit international affirme, que le crime contre l'humanité est imprescriptible. Mais nous, on a notre proverbe, un crime ne pourrit jamais. Si tu as fait un crime, ça te poursuit toujours.
12: Exact.
13: Donc il y aura des choses à dire, il y aura des choses à expliquer, et on sera là le 12 octobre et on sera là par la suite.
12: Exactement.
13: Merci à vous vraiment pour cette invitation.
12: Non, mais merci à vous, merci à toi. Et en effet, je te rejoins là-dessus parce qu'il faut comprendre que même dans le même mois, aussitôt que le Ghana nous dit que oui, on reconnaît l'esclavage comme un méga crime, comme le crime
14: le plus grand crime
12: contre l'humanité, de l'autre côté, on nous abroge le code noir. On n'annule pas, il l'abroge seulement, reconnaît que ce n'était pas légal et c'est tout. Et c'est là d'où vient toutes ces différentes notions, le fait que beaucoup de personnes ne savent pas qu'on ait des droits meubles en France, que sous le code noir, on a toujours... En fait, si juridiquement ils jouaient là-dessus, on serait foutus, parce qu'ils auraient raison.
15: Il faut aussi préciser qu'il n'y a pas que le code noir, il y avait trois codes, dont le code noir. Trois codes.
12: Ouais.
15: Il y avait un code pour les gens aussi qui sont de l'océan Indien, etc. Donc ne les oublions pas. Mm-hmm. Eux aussi font partie de l'État français, de la France. Donc eux aussi devraient voir une abrogation, voire la suite, ce que nous attendons.
12: Exactement. Alors là-dessus, on va vous quitter. Rendez-vous, c'est mardi prochain, de 20h30 à 22h30. 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Allez!
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Eh ouais, t'as compris. Blessed Love, Queens and Kings. Bienvenue, chers auditrices, chers auditeurs, toujours bien connectés sur FPP 106.3 FM, rfpp.net partout dans le monde, aux mêmes horaires, en direct, en live, en streaming. Et on est avec. Je sais pas si toi tu finis par le connaître le générique, mais là il y a Théo Doubout qui est avec nous là. Je crois qu'il lui est rentré dans le crâne, lui. Hein. Frérot, big up à toi. En tout cas, large up à l'émission, tu connais déjà. Là, c'est la passation de pouvoir, on va dire. Donc, on est en train de s'installer tranquillement avec nous, DJ Sandman, dans les studios. Et pour ceux qui nous suivent sur Facebook, sur le live Facebook, ce soir, il n'y a pas d'invité. C'est juste du live, du son. Donc, on ne va pas vous infliger de regarder ça en live, forcément, alors que Facebook nous coupe les sons parce qu'on n'a pas les droits. Facebook, tu connais. Donc, allez vous connecter sur rfpp.net, votre player. Tu connais déjà. Bon, DJ Sandman avec nous, est-ce que t'es prêt? Là, on va lancer un premier son déjà. On a quelques soirées à annoncer. Donc on va revenir avec ça. Déjà, on vous lance en premier son, DJ Sandman. On part avec 660.

0: Ok, donc tu as compris, là c'était 660. Tu peux les retrouver là en concert à la Bellevilloise le 14 octobre, 660. Donc il y a des places à gagner qu'on va mettre là sur nos réseaux sociaux. Tu connais déjà Instagram, 3RDWORLDMUSIK, Web TV, slash Blunta, bref. Tu vas trouver direct. Donc, on va mettre les places à gagner très prochainement. Là, donc, il faut suivre ça. Et puis, bah, là, on a un deuxième concert à vous annoncer. Pareil, il y a des places à faire gagner aussi. Donc, je te balance ça tout de suite, là. DJ Sandman.
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0: Hey, tu sais quoi, vas-y, remets ça au début, s'il te plaît.
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meşrikta. Pulitzer. Eh. Bon, pour ceux qui aiment le style, c'est obligé. General Levy, The Pistols, eh, faut être là. Eh, je te dis, c'est bientôt là. C'est le 23 octobre au New Morning. Pareil, des places à gagner. Eh, on te remet ça. DJ Sandman, pull it up.

Et t'as compris, c'est dub, c'était pas façon. Hey, UK style. Deux Pistols. Le 23 octobre au New Morning. On essaie de t'en reparler la semaine prochaine. Pareil pour l'événement du 14 des 660 qu'on t'a passé juste avant. Les places à gagner sur Instagram. Et ben voilà, tu connais déjà. Hein. Pour ceux qui veulent découvrir le style, c'est peut-être l'occasion d'aller sur Insta, là, essayer de gagner les places.

Bon, t'as compris, cette semaine-là, comme c'est avec le DJ, on est dans la place, on n'a pas trop d'invités, on va pouvoir vous parler un peu des événements, des choses là, qui vont se passer là, dans les prochains temps. On va parler tard de quelques soirées aussi qui vont avoir lieu là, début du mois prochain. Ça va être un peu éclectique ce soir. Là déjà, on vous présente un peu une nouveauté, ce que tu connais, quand il y a les artistes, les invités, on n'a pas trop le temps tout le temps. Donc là, on fait un peu le débrief, c'est l'occasion. Donc bah, on va vous passer une autre nouveauté là, qui est sortie cette semaine. Une autre artiste qu'on suit. 660, deux pistoles si vous ne connaissez pas, c'est l'occasion de découvrir. L'artiste qui vient, pareil, si vous suivez mes réseaux, si vous suivez l'émission, vous devez déjà la connaître. Hey DJ Sandman, t'es prêt? Allez, on part avec une nouveauté qui nous vient du Nord, là.

One Love, tu connais déjà. Hey, pour celles et ceux qui sont accros au trend, il fallait guetter ça sur son Instagram, sur son TikTok.

0: Hey, tu connais, il faut aller découvrir ça sur les plateformes, il faut aller télécharger, il faut aller mettre des likes, il faut aller mettre des commentaires, il faut soutenir, il faut aller sur les réseaux. Angelica Mava, M-A-V-A. Hey, tu peux aller guetter les clips, façon Totally Spies, spécial large up. Hey, on va partir avec une autre nouveauté. Enfin, nouveauté, là, ça fait déjà un mois que c'est sorti, mais c'est un morceau qui nous tient particulièrement à cœur. Hey, c'est David Haustime, tu connais déjà, spécial large up, toute l'équipe, tu connais. Et bah, spécial large up, stay in live, tu connais Fontaine Moja qui nous a quitté très, très récemment, là, cet été. Et là, c'est un morceau qu'il avait enregistré avec Nude Breda, Ja Thunder, on donne ça tout de suite. Born Free. Hey, prépare-toi déjà parce qu'il va y avoir un pull-up, hein. Je connais déjà Sandman. Ah bon, on t'a dit pull-up une fois, deux fois, trois fois s'il le faut.
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Eh, tu sais quoi, juste pour le plaisir, Sandman. Pouli top. Band Free, on t'a dit. Phantom Mojad, Jat Thunder, t'as pas compris. Eh, beatback combinaison. Yes, I.

Hey, je profite pour faire un spécial large up à tous les étudiants, tous les lycéens, tous ceux qui se rebellent contre le système, tu connais déjà, tous ceux qui sont en lutte pour leurs droits, tous ceux qui doivent survivre pour survivre, qui doivent se battre pour survivre tous les jours, tu connais tous les hustlers. Hey, large up à vous tous. DJ Sandman, tu connais. On va partir sur un autre son là, on va vous annoncer d'autres soirées qui vont avoir lieu bientôt. Donc on repart avec un son spécial DJ Sandman.

0: Hey, on t'a dit, on a des soirées à t'annoncer encore. Là, normalement, on doit recevoir la semaine prochaine les artistes, mais quelques petits soucis d'agenda de mon côté, donc je suis pas encore sûr, mais normalement, on devrait l'avoir la semaine prochaine. En tout cas, il sera le 16 octobre, à partir de 20h jusqu'à minuit. À Tilly, ça se passe au Café La Pêche, à Montreuil, métro Mairie de Montreuil, ligne 9, avec Mr. Ivanos que t'entends sur les platines, avec Mr. DJ Sandman qui est derrière moi. Pareil, donc on t'en reparle la semaine prochaine, de toute façon, quoi qu'il arrive. Là, c'était pour te donner un petit avant-goût. Et le 24 octobre, on retrouve également DJ Sandman, ça sera HFF, c'est les potos, c'est des Eric, c'est Mr. Paul, tout ça, tu connais déjà les invités éternels. Et là, ça se transforme en RFF, donc Hip Hop Friends, c'était quoi Hip Hop Friends and
1: Friendly. Là, ça se transforme en Reggae Friends and Friendly.
0: Donc voilà, si t'as pas entendu Sandman derrière moi parce qu'il s'approche pas du micro forcément. Donc ça c'est le Hip Hop Friend and Friendly qui se transforme exceptionnellement en Reggae Friend and Friendly et Freestyle pardon, avec comme artiste Sean Blazing, Vibes Capone, Mighty Freddy et Little Fino qu'on avait reçu ici. Ça se passe du côté métro Robespierre. C'est Bar La Parallèle, l'entrée gratuite, c'est à partir de 19h30, c'est ça ?
1: 19h30 minuit.
0: Donc c'est pareil, on t'en reparle sûrement la semaine prochaine. En attendant, on va repartir avec un autre son. On va repartir avec une autre nouveauté aussi qu'on voulait annoncer là. Faut aller check ça sur les réseaux sociaux aussi. Faut aller précommander en vinyle ou en CD. C'est Monsieur Nasme. DJ Sandman, balance-moi ça. C'est problème technique, ça change. Bon, en tout cas, j'en profite pour te dire que normalement, il faut aller sur les réseaux sociaux, sur son Instagram, tu vas trouver ça. Ah bon, je pense que ça arrive là.

0: tu t'en fais le cliché.
1: Bon, tu connais déjà, ça c'est juste un avant-goût là. On viendra te donner ça en bonne et due forme, c'est le nom de l'album. Donc juste, va sur les réseaux sociaux, tu connais Nasme, Beefmaker, Instagram. Tu vas faire après commande, tu vas trouver des liens. Tu trouves les liens sur l'Instagram Thunderbird Music également. Il n'y a pas de souci. Et bah, de toute façon, on espère le recevoir là prochainement, peut-être le mois prochain, on va essayer de voir ça. Il y a aussi quelques lives là qu'on tourne avec une petite exclue là sur le live Facebook personnel Blunta, tu connais, où tu peux retrouver l'émission aussi de temps en temps. Un spécial d'Arjo Papanam Connecta là, qui l'a reçu Nasme là justement pour donner un avant-goût de son album. Là, il y a eu une exclue qui avait été jouée en live. Tu peux aller capter ça là, dans les réels là, juste en dessous là, ici là. Tu connais. Bon. Bref, là, je t'ai dit, on est parti pour une soirée mix avec DJ Sandman au platine, donc, DJ Sandman quand tu veux.

Bon, t'as compris, j'allais dire DJ Sandman, là, il avait peut-être besoin d'un peu de douceur là, dans ce monde de brut et de brutalité policière, je sais pas. T'as compris, on est parti en mode R&B classique. On va enchaîner reggae, afro pour finir. Mais bon, il a besoin de douceur, mais il a pas le temps, hein, t'as vu. Ah, ça enchaîne.

0: Hey, je te dis, son man, il a pas le temps là. En mode classique, 90s. Hey, là, je dors du R&B. Hey, tu sais quoi? Hey, celui-là, vas-y. Son man, s'il te plaît. Pull it up.
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0: Hey, je te dis classique. Hey. Tune. 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
0: Eh ouais, c'est heure de World Music. Tous les mardis, 22h30 minuit. FPP 106.3 avec moi-même Blunta. DJ Sandman avec moi ce soir. Eh là, t'as pas compris. Je tune après tune après tune. Mount up. 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Et là, c'est pour tous ceux là qui est en train de rentrer chez eux en voiture tranquille. Bon, hey, tu sais quoi? Hey, je te le dis déjà souvent, hein, faut comprendre les paroles, hein, faut écouter les textes, faut aller chercher les traductions sur les plateformes s'il faut. Les tunes elles sont bad. Hey. Je te dis, là, c'est pour tous ceux qui rentrez chez eux tranquillement, là, on vous a mis bien, on vous met tranquille. Dès que vous arrivez chez vous, il va falloir pousser les meubles, tu connais déjà, parce que ça va partir reggae afro après, là. Donc là, pour l'instant, monte le son, mets-toi bien au fond de ta banquette. Eh, hey, t'es dans une grosse américaine, là, tu connais déjà l'oreille de la. Eh, DJ Sandman, pull up the sound. Et si toi aussi tu t'es trop vu avec le bras là, le coude sur la fenêtre là, la main sur le volant, le son à fond à l'époque. Hey, tu connais, tu sais de quoi je parle. Parce que des fois il y a des nuits comme ça tranquilles, t'as l'impression à part en vrille.

Hey, t'as compris, je t'avais annoncé un mix R&B, rap, reggae, afro. DJ Sandman, il a pas attendu, là, on est parti dans la deuxième partie de la soirée du mix. On commence avec un classique, là encore. Hey, DJ Sandman pour Third World Music, FPP 106.3 FM, rfpp.net, tous les mardis soirs, 22h30, minuit. Avec moi-même, Blunt.

Hey, attends un peu avant de relancer le son là. Big Tune Again, hey, tu connais déjà. Tous les jours, on rend grâce. Give thanks and praise. Hey, Glenn Washington, la voix. Mr. Sunman.

Jeudi descendement aux platines, Third World Music, FPP 106.3 FM, RFPP.net, et là on va changer un peu de style. Eh, je t'avais annoncé ça tout à l'heure, on part sur la session afro. Eh, si t'as toujours pas poussé les meubles chez toi, je crois que ça va être le moment. Hein.

Et t'as compris, on arrive dans le dernier quart d'heure. Third World Music. FPP 106.3 FM, RFPP.net avec moi-même Blunta. DJ Sandman au contrôle ce soir. Et je te dis Third World Music. 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C'est le seul monde là qui passe tous les continents ensemble là, sans distinction. Tu connais déjà Unity, Latino, Afro, Caribéen. Hey. Artisan sound.

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Bon, t'as compris, l'émission va toucher à sa fin. J'en profite pour rappeler, tu peux retrouver DJ Sandman le 24 octobre à la RFF. Ça sera pas la HFF cette fois-là, ça sera une spéciale Reggae Friends and Freestyle. Au bar La Parallèle, métro Robespierre, 19h30 minuit, entrée gratuite. Bon, ça sera reggae, mais il y aura peut-être un peu d'hip-hop, il m'a dit quand même Sandman. Hein.

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Faut guetter ça toutes les semaines, faut aller voir les infos sur les Instagram, tout ça, pour voir ce qu'il va y avoir dans la semaine. C'est Third World Music. Toutes les semaines, mardi soir, 22h30 minuit. FPP 106.3 FM à Paris, pardon, rfpp.net, partout dans le monde, aux mêmes horaires, en direct, en live, en streaming. Avec moi-même DJ Blunta.

Hey, t'as compris, c'est international, comme je t'ai dit, c'est afro, latino, caribéen, mais pas que. C'est de la musique, c'est de l'art, c'est de la culture, c'est de l'histoire, c'est du fashion. 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

On te rappelle nos partenaires des places à gagner très prochainement sur Instagram. 660 le 14. On en reparle la semaine prochaine. The Pistols le 24. Et les actualités.

0: Hey, c'est de la folie Nick Basso, tu connais? On se quitte là-dessus. Ah, l'émission se termine alors la semaine prochaine. Blessed Love, Queens and Kings.
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0: Vous êtes toujours à l'écoute des fréquences Paris Pluriel 106.3 FM, l'émission au son de la rumba, émission au son de la rumba que vous plébiscitez malgré l'heure tardive de la nuit. Au son de la rumba aujourd'hui, porte bien son nom au son de la rumba, parce que figurez-vous, nous avons au studio Manza. Manza, qui est à la fois réalisateur, scénariste, et aujourd'hui, il ne vient pas nous, il vient ici non pas pour ses activités vidéo ou cinéma, parce qu'il a réalisé aussi des courts-métrages, mais là, il n'arrête pas de me surprendre, ce monsieur. Aujourd'hui, il vient dans notre terrain pour nous présenter son livre qui va bientôt sortir, Les reliefs d'Azine Vie. Tu vas nous expliquer pourquoi les reliefs d'Azine Vie. Et la partie musicale va être assurée par Mix Elengi. Mix Elengi. Oh, Elengi, ça veut dire quel plaisir. Ce mix-là, délicieux, Elengi. Et nous avons en studio deux charmantes filles, Kim Klon. Bonjour, Kim.
1: Bonjour. Bonjour, tout le monde.
0: Oui. Et à côté de Kim Klon, nous avons Bambina. Bambina.
2: Bonjour à tous.
0: Ah. Et accompagnée par les plus chanceux de nous tous ici, qui est toujours accompagnée des filles, là, c'est Kiki de Paris.
3: Bonjour à tous, bonjour RFPP 106.3 FM.
0: Alors, Bambina,
2: oui.
0: Kim, les voix qu'on attend là, c'est vos voix?
2: Oui, ce sont nos voix.
0: C'est vrai?
3: C'est pas IA. Hein.
0: Mais non, parce que moi, quand j'écoute vos musiques, j'ai du mal à définir. Vous êtes inclassable. D'un côté, c'est R&B, des fois j'attends du rap, et voire même la rumba. Est-ce que c'est fait exprès de mélanger les genres?
2: Oui, oui, c'est fait exprès. Hein. Donc, tout est dans le nom. Mix, mix qui est un mélange de musique, de couleurs, de culture. Mm-hmm. Voilà, donc c'est pour ça qu'on retrouve un petit peu de tout dans notre musique.
0: Et l'émission d'aujourd'hui aussi, ça serait les mix avec la littérature. Moi, j'aurais préféré qu'on parle de cinéma parce que c'est un grand réalisateur qu'on a avec nous au studio, mais là, il vient nous parler de son livre. Alors, pourquoi les reliefs dans une vie? C'est autobiographique, je sens.
4: Ouais, c'est autobiographique, oui.
0: Autobiographique parce que moi, si je comprends bien, au départ, vous vouliez devenir artiste et musicien, mais vous êtes rendu compte que vous avez d'autres talents. Et vous avez exploité ces talents. C'est vrai ou c'est pas vrai?
4: Si, c'est vrai. Oui.
0: Bon, écoutez, vous tous là, moi je vous accepte tel que vous êtes. Alors, on va commencer par...

accepte moi. Et moi aussi, je vous demande... Moi, je vous accepte déjà. Et je vous demande aussi de m'accepter. Et là, ce n'est pas moi qui dis ça. C'est Mixelenghi qui dit « Accepte-moi ». Et vous allez comprendre pourquoi.

0: Vous êtes toujours à l'écoute de FPP, Fréquence Paris Pluriel, 106.3 FM, pour ceux qui nous écoutent en ligne, c'est rfpp.net. Nous venons bien d'écouter Mix Elengi dans Accepte-moi, Mix Elengi. Mais alors, Mix Elengi, vous êtes, en tout cas, vous êtes là depuis 2011. Mais c'est comment ça. Vous vous êtes rencontrés et qui compose les groupes?
1: Alors, qu'est-ce que le mix Elengi? Ben, en tout cas, c'est une très bonne question, Monsieur José. Merci de nous la poser. Je dirais que le mix Elengi, c'est avant tout une amitié. Une amitié entre plusieurs amis. Et donc la rencontre de cette amitié et également la musique. Mmh. L'amour de la musique. L'amour de la musique qu'on retrouve essentiellement dans l'héritage culturel que, je dirais, nos parents nous ont transmis. La musique africaine, en particulier la musique congolaise et la rumba. Et donc, Mix Elengi se veut un trait d'union entre cette amitié et donc cette passion pour la musique. Mix Elengi est composé de 4 membres. Donc moi, Kiki de Paris, les jumelles ici présentes, Bambina, Kim Clan.
0: Ah, et qui est Simba, qui est Nzuzi?
1: Ah, ça c'est la bonne question.
0: Et qui est Mbouyi, et qui est Omba, qui est Chako, ainsi de suite. Il y a plusieurs noms.
2: Alors, comme nous sommes originaires du Bas-Congo, pour Bambina...
0: Tu veux dire Congo central?
2: Congo central, pardon.
0: Je vous expliquerai pourquoi la différence.
2: Ok. Donc, Bambina, c'est Timba, voilà. Et Kim Clan, ben, c'est Nzuzi.
0: Ah, d'accord, Simba, c'est l'aîné des jumeaux, c'est celui qui sort en premier. Et Nzuzi, c'est le deuxième. Voilà. J'espère qu'il y a Lando aussi. Si je vous ai repris, tout simplement parce que la République démocratique du Congo, que moi j'appelle généralement Congo-Kinshasa, parce que démocratique, ça me donne des démangeaisons. Bon, s'appelait. Quand en 1960, les deux Congos sont devenus indépendants, alors les deux pays ont pris le nom de République du Congo. Et il fallait les distinguer. Alors, on commençait à dire République du Congo et la capitale respective de chaque Congo. Et la République démocratique du Congo qui a eu son indépendance le 30 juin 1960, on l'appelait communément la République du Congo Léopoldville. Et ensuite, l'autre Congo qui a eu son indépendance le 16 août 1960, on l'appelait République du Congo Brazzaville. Jusqu'à la constitution de Luluabourg, qu'on appelle la constitution de 1964, qu'on appelle aussi la constitution de Luluabourg, les pays, les grands Congo, ont adopté le nom de la République démocratique du Congo et a changé aussi des drapeaux, les drapeaux qui ont une rayure transversale avec une étoile. Avant, c'était 6 étoiles sur les côtés, du côté du mât, du drapeau et une grande étoile. Voilà. Mais le 27 octobre 1971, la République démocratique du Congo est devenue République du Zaïre. Et la province qu'on appelle le Congo central devait rester Congo central, c'est devenu Bas-Zaïre. Et après, Bas-Congo. Mais pourquoi Congo central? Il y avait un puissant royaume au milieu de l'Afrique qui s'appelait le Royaume du Congo. Et la partie centrale de ce royaume, c'est la province qu'on appelle aujourd'hui Congo central, d'où le nom de Congo central. Et les peuples de ce royaume, on les appelle les Bas-Congo. Les Bas-Congo. Et les fleuves. Vous savez comment on détermine la source d'un fleuve? Non?
2: Non.
0: Alors, on détermine la source d'un fleuve, on regarde un fleuve à plusieurs affluents. Les principaux affluents du fleuve Congo, il y a Ubangi, il y a les Kasai, et l'affluent le plus long, c'est le Lualaba, qui a sa source dans les Katanga. Et comme l'affluent le plus long, c'est le Lualaba, Et les lois là-bas, jusqu'aux premières cataractes, aux premières chutes de Kisangani, ça cesse de s'appeler Lualaba et c'est devenu Congo jusque à la partie aval de Léopoldville donc à l'ouest du Poul Malebo c'est devenu Nzadi. Nzadi que les Portugais en avis 1482 s'est trompé. Il a entendu Nzadi, il a écrit dans son rapport, dans son carnet de bord, Zaïre. Pour moi, c'était une erreur. Le peuple congolais appelait ça Nzadi, qui veut dire fleuve dans la langue. Vous voyez, est-ce que j'ai répondu à la question, Babina?
2: Tout à fait. Merci beaucoup pour cette leçon d'histoire.
0: Ben oui. Bon. Alors, je reviens à toi, Manza.
1: Je veux juste une petite parenthèse
0: oui, vas-y.
1: Pour la présentation du Mixelenghi. Je finis juste. Hein.
0: Oui, en vas-y, fait, vas-y. C'est ton émission. C'est votre émission d'ailleurs.
1: Non, je voulais juste compléter et dire que nous sommes quatre. Et donc Will Kuzan, qui n'est pas présent ce soir, donc fait partie du groupe Mixelenghi. Voilà, donc nous sommes quatre membres.
0: Et les cousins s'appellent comment?
1: Pardon?
0: Comment s'appellent les cousins?
1: Non, c'est Will Kuzan. C'est le nom du quatrième membre.
0: Ah, c'est Will Cousin. Ah.
2: Cousin.
1: Will Cousin.
0: Ah, donc Mixelenghi, c'est un groupe familial ou que des amis?
3: C'est Will Cousin? C'est votre cousin?
1: Non, Will Cousin.
3: Non, c'est juste son nom.
0: Donc, vous êtes pas, c'est pas un groupe familial comme les Jackson 5?
1: Non.
4: Non. Sauf à part nous les deux.
1: Sauf les jumelles.
0: Mais moi, à partir des jumelles, je croyais que c'est un groupe... familial.
2: Bah à force on devient la famille. Hein.
1: Bah. Voilà, on est devenu une famille.
0: Mais c'est très bien. Alors, mon cher Manza,
3: ouais.
0: Comment du cinéma vous êtes maintenant dans la littérature?
3: Bah après pour moi ça va des parents, c'est de l'art quoi. Les cinémas, la littérature, tout ça c'est pour faire passer des messages. Donc voilà.
0: Est-ce que ces livres, est-ce qu'il y a un projet de les transformer en film ou pour l'instant, on veut faire vivre les livres sa vie?
3: Bah, après, c'est drôle, mais au départ, ce n'était pas un livre. C'était d'abord un film documentaire, mais il y a eu quelques contraintes, tout ça. Donc, j'ai préféré d'abord l'écrire, ensuite faire une adaptation plus tard.
0: Ah! Une adaptation, en tout cas, si l'adaptation est prête, Fréquence Paris Pluriel est ouverte, vous viendrez nous en parler. Et alors, à part la musique, vous avez d'autres activités que vous faites à côté ou...
1: Qui, là, on parle du Mixelenghi.
0: Oui, oui, j'ai dit musique.
1: Ah oui, nous c'est la...
0: Oui, parce qu'il y a Manza qui a commencé aussi par la musique.
3: Ça date.
0: Mais ça date, mais vous aimez toujours la musique.
3: Oui, bien sûr.
0: Ouais, voilà. Vous avez d'autres activités?
4: D'autres activités, bah, elles sont surtout musicales. Hein.
0: L'école, l'activité professionnelle?
4: Moi je suis dans la formation. Formatrice indépendante. Mmh. Donc voilà, je donne des formations dans des entreprises sur des sujets RH, risques psychosociaux. Voilà. Voilà. Pour mes activités.
0: Oui, Bambina.
2: Alors, pour ma part, je suis consultante SIRH. Donc, SIRH, c'est Système d'information en ressources humaines. Et je suis amenée à travailler avec des établissements de la fonction publique et notamment pour les aider dans leur déploiement d'outils informatiques, donc RH, et à faire de la formation également. Donc voilà pour mes activités professionnelles.
0: Et
1: Kiki
0: Papa
1: de Paris.
0: Kiki.
1: Comment dire alors? Par souci de confidentialité, je ne vais pas m'étaler sur le sujet. Je dirais simplement que je travaille dans le milieu de la banque.
0: Ah, voilà. C'est très bien. Oh, vous avez des sous, moi j'ai des soucis. Et Manza?
3: Moi, je suis dans l'audiovisuel.
0: Ouais.
3: Donc, moi, ma vie navigue dans les images.
0: Alors, moi, c'est compliqué. Bon, je travaille à la poste. Donc, je m'occupe de CEDEX et tout ça. Mais à côté de ça, j'ai d'autres activités. Donc, j'écris, je fais la radio. À un moment donné, j'étais même élu local. Parlant de l'élu local, bon, en tout cas, nous quatre qui sommes là, nous cinq, nous avons une blessure parce que nous, les Congolais, comme dit notre hymne national, unis par les sorts, les frontières du Congo, ce n'est pas nous qui avons déterminé les frontières du Congo. Les frontières du Congo ont été déterminées par les colonisateurs et consacrées par l'État indépendant du Congo le 1er juillet 1885. Et les Congolais, malgré nos diversités, nous sommes très, très liés par notre unité, l'intégrité territoriale. Et moi, je vois Mix Elengi a fait une chanson qui s'appelle Nord Kivu. Est-ce qu'on peut nous dire quelques mots par rapport à cette chanson?
2: Oui, alors Nord Kivu, c'est une chanson pour rappeler le triste conflit hein, qui se déroule actuellement en RDC, dans la province du Kivu. Et c'est pour dénoncer la guerre qui sévit, les populations qui sont massacrées, les femmes qui sont violentées.
0: Qui sont violées même. Hein. Je peux dire, on utilise les corps des femmes comme armes de guerre. Et d'ailleurs, Thierry Michel a fait un film sur le docteur Mukwege qui s'appelle « L'homme qui répare les femmes ». Et votre serviteur a couvert tous les débats qui tournent autour de ce film. Et c'était en 2016 et le docteur Mukwege, Papa Denis, est devenu prix Nobel de la paix en 2018. Et on salue très très très fort Denis Mukwege. Et le Congo a le malheur d'être un pays très riche. Et d'ailleurs, Haroun Tazieff ne s'est pas trompé pour dire que c'est un pays qui est un scandale géologique. Presque tous les minéraux qu'on peut trouver, toutes les richesses qu'on peut trouver au monde, il y a un coin du Congo où on peut les trouver. On parle toujours des sous-sols, mais on oublie aussi la richesse du sol. On a la deuxième forêt du monde, la forêt équatoriale. On a une deuxième forêt, les types même de forêts tropicales, qu'on appelle les forêts de Mayombe. On a un grand fleuve, le deuxième fleuve le plus puissant du monde après l'Amazone. Et un deuxième fleuve qui n'est pas connu, c'est dans la forêt de Mayombe qui s'appelle le Chiluang. Alors, continue. Alors, le Nord Kivu, donc c'est bien d'avoir fait. Un petit commentaire, Manza, par rapport à la situation du Congo.
3: Bah, après, moi, je l'ai écrit aussi dans mon livre, juste au tout début. Pour moi, c'est vraiment dommage parce que ça a pu se résoudre la situation, mais après, pour les intérêts de certaines puissances
0: occidentales, oui.
3: Exactement. Donc, pour ces intérêts à ces gens-là, ça continue. Mais après, j'espère qu'un jour, ça va finir.
0: Et puis, le 2 août... pour nous, les Congolais, c'est devenu la journée qu'on appelle le Génocide, parce que c'est un véritable génocide qui se passe sur les sols congolais. Et on a choisi la date du 2 août parce que le 2 août rappelle la première guerre du Congo, quand les Rwandais, qui sont venus soi-disant pour chasser ce qu'ils appellent les génocidaires, et se sont installés. Vous voyez? Et quand l'ancien président dit « Bon, c'est bien de nous avoir aidés à chasser Mobutu, rentrer chez vous », et ils ne voulaient pas rentrer, ils ont commencé la guerre. Et on va écouter Nord Kivu, et après on va continuer à commenter et à faire connaissance avec les groupes qui est présent avec nous, les Mix Elengi. Les Mix Elengi, en tout cas, je remercie d'être là. Et c'est très bien qu'ils soient aussi accompagnés de Mansa. C'est parti.

0: 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Au son de la rumba, nous venons d'écouter une chanson émouvante qui ça me touche que des jeunes comme vous, vous avez déjà les fibres patriotiques dans des choses qui se passent dans l'Est du Congo-Kinshasa. Alors que vos parents sont originaires de l'Ouest, ça montre bien l'unité de ce pays qui a 2 345 000 km², qui contient 9 frontières. Les 9 voisins ont des yeux sur le Congo. Moi, une question que je voulais vous poser, quand vous faites vos chansons, qu'est-ce qui vient avant, la mélodie ou les textes?
1: Moi, je dirais que la mélodie, mais ça dépend. Ça dépend des chansons, ça dépend. Mais en tout cas, pour celles que j'ai eu à composer, en général, c'est j'ai un air dans la tête et puis après, je réfléchis à quel thème pourrait aller et puis après, les paroles. Mais ça dépend. Des fois, on a des paroles en tête, des textes en tête et puis on veut les mettre en musique. Donc vraiment, ça dépend.
2: En fait, ce qui est bien, c'est que on est un peu complémentaires. C'est-à-dire que, par exemple, une mélodie va trotter dans la tête, et puis on va dire « Ah, est-ce que tu pourrais essayer ça ? Est-ce que tu pourrais essayer ça ?» Sur cette parole, on peut mettre ça. Et puis après, on essaye de laisser libre cours à l'inspiration. Mm-hmm. Et voilà.
0: Et qui s'occupe ? Vous êtes un groupe de 4 personnes, je crois. Qui s'occupe des programmations et qui s'occupe des arrangements ? Vous le faites collectivement.
2: Oui, en fait, on a déjà aussi une base théorique, je dirais, par le solfège, parce qu'on a étudié au conservatoire. Donc, on a déjà un peu les fondamentaux. Et donc, voilà, après, moi, à titre personnel, je suis pianiste, organiste. Mm-hmm. Donc, je compose, je joue du piano. Kim Clan aussi, elle joue. Bambina aussi joue.
0: Et joue quoi ?
1: Du piano.
0: Du piano, alors, et qui joue la guitare ?
2: On touche un peu à tout. Hein. On essaye un peu de toucher un peu à la guitare. Et puis, si jamais on doit compléter, on peut toujours faire appel aussi à nos amis musiciens.
0: Tout à fait. Et je reviens à toi, Manta. Même si tu es venu pour parler de ton livre, Les reliefs dans une vie, mais tu me permets, je ne peux m'empêcher de te poser des questions concernant tes activités cinématographiques. Alors, comment naissent les sujets ? Vous êtes scénariste, enfin, tu es scénariste, et est-ce que les plans, tout ça, le storyboard, Tu les fais avant ou tu les modifies au fur et à mesure des tournages? Comment tu travailles?
3: Après, moi, je suis plus dans la réalité. Donc, toutes mes idées, c'est dans la vraie vie. C'est produit aussi. Donc, écrire les scénarios, c'est écrit 3 fois. Ou avant ou pendant les tournages aussi. Donc, on essaye de s'adapter aussi à des endroits, à tout ce qui va avec. Donc, écrire, je ne peux pas dire comment ni quand, mais comme ça. Ouais.
2: Mm-hmm. Moi, j'avais une question pour Manza.
0: Oui.
2: D'où te vient cette
0: passion,
2: cet amour pour enfin, ton activité?
3: Ça vient déjà de l'histoire. Parce qu'on a appris beaucoup de choses qui n'étaient pas réelles ou qui ne correspondaient pas à notre vécu, quoi. Donc moi, ce que je veux, c'est modifier un peu les récits qu'on a appris. Donc c'est de là que vient mon amour à raconter les histoires. C'est pour ça que je suis beaucoup trop dans la réalité et pas dans la fiction.
0: Mm-hmm. Ok. Et dans une des chansons, en tout cas tout à l'heure, en commençant cette émission, Mix Elengi, vous avez dit que Vous faites une musique tournée vers l'avenir, mais vous n'oubliez pas vos aînés. Et ça me fait vraiment plaisir parce que vous êtes dans une émission qui s'appelle Au son de la rumba. Et à travers vous, j'informe aussi des auditeurs que le 7 novembre, c'est un samedi, en fin d'après-midi, nous avons un événement qui sera organisé à Paris dans le 19e, dans la salle Paris Anime Matisse. Nous allons commémorer les centenaires de la naissance de Henri Bouané. Henri Bouané était né en 1926 et aussi les 70 ans de l'orchestre Ok Jazz. Je dis bien orchestre Ok Jazz, pas TP Ok Jazz, qui a fait sa sortie le 6 juin 1956 dans un bar qui s'appelle Ok Bar. Donc, on va commémorer ce double anniversaire. Il y aura une projection d'un film. Vous pouvez écouter les témoignages de Franco lui-même, Franco Luambo Makiadi. Et ensuite, il y aura des orateurs à la tribune. Nous aurons Pela Simba qui était un des coordinateurs du groupe Lisanga Banganga qui réunissait Franco et Rochereau en 1983. Et Pela Simba, un des fondateurs et ancien musicien de Touzaïna, et il avait un cabaret, en tout cas le seul cabaret créé par un musicien congolais au cœur de Paris. Je cite le petit Tam Tam. À côté de Pela Simba, un des ténors, en tout cas un des chanteurs vedettes de TP Ok Jazz, Ruth Amai. Et après Ruth Amai, il y aura Théo Blaise Kunku. Théo Blaise Kunku qui a connu Bouané dans sa période de l'Afrique de l'Ouest. Et parmi les autres invités, il y a Rocky Longomba, l'aîné de Victor Longomba dit Vicky, un des pionniers de l'orchestre Ok Jazz. Et puis, il y aura la présence de Siram Benza, un des rares guitaristes qui reproduit la doigté de Franco. Bon, et il y aura deux universitaires qui seront avec nous. Il y a Marie-Clara Massella. Et puis, sous réserve, Charlotte Grambly. Alors, j'espère que vous viendrez avec nous. En tout cas, l'entrée sera gratuite. Vous serez avec nous, Maza, Mix et Lengi?
1: Oui, on sera là. On sera là.
4: C'est déjà noté dans les agendas. Pardon. Est-ce qu'on pourra avoir la précision par rapport à Ok Jazz et TP Ok Jazz?
0: Waouh! Ça, c'est une vaste question. Bon, en tout cas, Ok Jazz, avant Ok Jazz, il y avait un groupe de studio qui s'appelait Lopadi, l'Oningisa de Papa Dimitriou. Parce que ceux qui vont constituer plus tard l'ossature de Ok Jazz étaient des musiciens de studio, l'Oningisa, dirigé par deux commerçants grecs, Athanas et Basile Papadimitriou. Et comme ils enregistraient au Parc des Box, dans le Parc des Box, à proximité du grand marché de Kinshasa et du jardin zoologique et botanique de Kinshasa, et ils allaient boire pas loin de là, sur la rue Itaga, dans un bar qui s'appelle Ok Bar, tenu par Germain Gaston Cassien. Et quand ils buvaient, ils faisaient de l'animation, et le propriétaire leur a dit, mais pourquoi vous ne venez pas avec vos instruments, vous animez, et puis on vous paye selon la recette de la soirée. Et sous Jean-Serge, que vous connaissez, qui sera encore très présent dans le bantou de la capitale et Daniel Loubé Lodi de la Lune ont eu l'idée de créer un groupe qui pouvait aussi jouer dans des mariages, réceptions diverses. Alors, 3 ans avant la création de Ok Jazz, il y avait un groupe qui s'appelait African Jazz. Alors maintenant, il fallait donner un nom au groupe qu'ils ont créé. Alors, les bars où ils allaient boire, c'était Ok Bar. Ils ont pris ce mot Ok. Ils ont enlevé bar pour remplacer par jazz. C'est devenu Ok Jazz. Et après, à la séparation de Franco et Vicky Ilongomba, la société Ok Jazz est tombée en faillite, liquidation judiciaire. On ne pouvait plus utiliser le nom Ok Jazz. Et Franco a créé une autre société qu'il a appelée le tout-puissant orchestre quinois de jazz, en abrégé TP Ok Jazz. Et c'est là qu'il est devenu patron. Je ne sais pas si j'ai répondu à la question.
1: Oui.
2: Est-ce que le mot jazz, est-ce que je dirais que les sonorités de jazz, est-ce que elles ont influencé leur musique ou pas?
0: Non, alors le mot jazz n'a rien à voir avec notre rumba. Parce que notre rumba est plus proche de la musique cubaine. Que je signale, la rumba cubaine, même si beaucoup ne sont pas d'accord avec moi, est née en Afrique, dans les pays Congo. Au Congo, c'est la danse des nombrils, Nkumba. Et c'est des descendants d'esclaves noirs qui l'ont amené dans le Nouveau Monde. Et Nkumba, je ne sais pas, Nkumba, c'est devenu rumba. La danse des nombrils, ok? Et ça a été présenté pour la première fois officiellement aux yeux du monde à l'exposition universelle de Chicago en 1933. Et en même temps, les marins amenaient des disques GV en Afrique et nous, on a adopté une nouvelle musique qui s'appelle rumba sans savoir si notre musique m'est transformée. Voilà, la sauce est prise. Bon, ceux qui sont, des musiciens qui sont de l'Ouest ont été influencés par des musiques latines. Mais ceux qui sont au Sud-Est, dans les Katanga, donc des pays, enfin, la province, les provinces limitrophes des pays anglo-saxons, étaient influencés par les jazz. C'est ainsi que Léon Bukasa avait des doigtés jazzy. Jean Bosco Mouena, ainsi de suite. Mais alors, ceux qui sont de l'Ouest, comme Manuel d'Oliveira, influencé par des musiques latines, dont cubaines et portugaises. Voilà. Et qui dit rumba, le kumba, c'est la danse des nombrils, c'est une danse qui célèbre la procréation. Pour avoir les enfants, il faut faire cet acte de procréation. En Kikongo, ça se dit zumba, ta kizumba. Ça veut dire faire des rapports sexuels. Et quand l'enfant est conçu, il est porté par une jeune fille, par une femme, qui en Kikongo se dit ndumba, à ne pas confondre avec ndumba en lingala. Ndumba, en Kikongo, ça veut dire jeune fille, et jeune garçon, ça veut dire matoko. Vous voyez? Et quand l'enfant est né, il est attaché à la maman par le nombril, qui se dit nkumba. Et quand on danse la rumba, donc le nkumba traditionnel, qu'on peut voir juste en nos jours quand il y a la naissance des jumeaux. Vous voyez? Et vous verrez comment est-ce que les parents dansent et chantent des chansons qu'on peut qualifier d'obscènes. C'était pour célébrer les naissances, et surtout les naissances multiples. On se danse nombril contre nombril, les épaules ne bougent pas, et les hanches, on a des déhanchés, d'où la rumba. Et la rumba, pour moi, c'est un nom générique, les ndombolo, les soukous, tout ça, c'est le nom générique de rumba, parce que les fondamentaux ne bougent pas. Et qui dit la procréation est pour avoir des enfants, il faut avoir normal, il faut tomber amoureux, n'est pas comme ce qui se passe à l'est du pays, comme on vient d'écouter dans Nord Kivu. Il faut tomber amoureux. Et pour tomber amoureux, il y a une fête des amoureux, c'est la Saint-Valentin. Je crois que c'est au mois de février.
2: C'est exactement le 14 février, me semble-t-il, Monsieur José.
0: Ah, la Saint-Valentin. Et toujours pour rester dans le thème de la rumba, nous allons écouter Saint-Valentin. Quelques mots sur Saint-Valentin avant de continuer. Oui.
1: Alors, Saint-Valentin, c'est une chanson qui célèbre l'amour.
0: Ah, comme par hasard, on vient de parler de l'amour.
1: Ouais, ça tombe à pic. Voilà, les amoureux, mais aussi les célibataires qui sont en quête de trouver l'amour. Voilà, Saint-Valentin, c'est ça, c'est la célébration des amoureux et des futurs amoureux.
0: Alors, moi, ce que je conseille aux auditeurs qui nous écoutent, si vous avez une femme à côté, faites danser la rumba à l'horizontale comme à la verticale. En écoutant cette chanson, Saint-Valentin, vous allez comprendre pourquoi.

0: J'imagine cette chanson, les gens qui dansent, et Paul, les mains sur les épaules ou sur les hanches, et on écoute ça, ah là ça va être, c'est agréable. N'est-ce pas Kim? Non?
1: Yannick comme Misapi.

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0: Ah, Saint-Valentin avec Mix et Lengi qu'on vient d'écouter. Alors, Manza, c'est quoi tes projets à venir? C'est quoi tes projets? Je profite parce que tu es là. C'est quoi tes projets actuellement? À part les livres qu'il va sortir quand d'ailleurs?
1: Le 26 juillet sur Amazon.
0: Sur Amazon, ah d'accord. Et c'est quoi les projets?
1: Bah, déjà là, je suis en tournage de mon prochain court-métrage. Et après, voilà. Donc, il y a les livres et mon prochain court-métrage.
0: Mm-hmm. Et ça va s'intituler comment ou ça traite de quoi?
1: Ça s'intitule Mal accompagné.
0: Oh! Mais c'est le contraire de ce qu'on vient d'écouter là.
1: Ah ouais.
0: Et ça arrive, ce sont des choses qui arrivent. On croit aimer quelqu'un, mais la personne aime parfois sa poche. Vous voyez, ça nous est arrivé. Hein. Et quand on se rend compte qu'on a des poches trouées, la personne s'en va sans pitié. Je n'aimerais pas que ça m'arrive encore. Hein.
1: Encore?
2: Il y a un passé, là.
3: Courage.
0: Et ça vous fait rire, mais ça ne fait pas rire quand ça arrive.
1: Hein. Ouais, bah,
0: sans pitié. Alors, Mbumelengi, c'est quoi le projet? Enfin, Mbumelengi. Mixelengi. Mbumelengi, c'est le nom d'un bar qui a existé dans les années 50, avant les indépendances, au Congo-Kinshasa. Donc, j'espère que c'est l'abscisse là, Mixelengi, Mbumelengi, vous ne m'en voudrez pas.
2: Non, pas de souci. Les projets, donc, il y a deux projets, deux axes actuellement. Ce serait donc un concert qui serait envisagé en fin d'année. Voilà, on va pas pouvoir donner plus d'informations puisque on est encore en pourparler avec les organisateurs. Et puis le prochain projet aussi, donc ce serait aussi l'album de Bambina qui serait plutôt axé sur Afro Gospel.
0: Ah, et comment est-ce que vous avez connu Pela?
2: Eh ben, c'est une très bonne question qui rejoint un peu ce que vous disiez par rapport au bar. Je veux dire par là qu'en fait, nous, notre spécialité, c'est le live. Donc, on joue beaucoup, on fait beaucoup de piano bar, on fait beaucoup de mariages, d'anniversaires, de festivals aussi. Donc, on a rencontré Pela, puisque Pela est tourné un peu partout sur les scènes.
0: Oh oui!
2: Sur les scènes parisiennes. Et donc voilà.
0: Et que je salue, il nous écoute quelque part dans le Val des Marnes. Oh, il y a Jacques. Mbote na yo ango yo, zwa mitano na yo. Donc ça veut dire les cinq doigts. Vas-y, continue.
2: Voilà, donc du coup, on s'est rencontrés sur les scènes parisiennes. Et puis ça a matché, puisque c'est. En fait, lui, c'est son cœur de musique, ça reste la rumba, mais il est très ouvert, très très ouvert sur la musique actuelle. Il peut jouer du rock, il peut et donc voilà, c'est ce qui nous a un peu unis à lui. Et donc par le passé, on a été amené à jouer ensemble, on a collaboré ensemble avec le Mixelengi. Donc on a fait plusieurs scènes avec. Oui.
0: Et tu sais qu'il a un studio chez lui.
2: Ah oui.
0: Ah ouais, c'est un musicien complet, hein. Et puis c'est un excellent guitariste. Hein.
2: C'est un amoureux de la musique.
0: Ah oui. Et tous les jours, moi je le connais, hein. Pela, excuse-moi de divulguer des secrets, tous les jours, il travaille sa guitare. Tous les jours. S'il joue pas, et il donne aussi des cours de guitare. Et d'ailleurs, Pela sera avec nous le 5 septembre à la place de la Villette, au Forum des associations du 19e, il va faire l'initiation à la guitare rumba, donc avec les fameux Sebene, au stand de Culture Rumba, qui ne sera pas loin du stand de Fréquence Paris Pluriel. Vas-y, continue.
2: Bon, voilà, et puis après, on a collaboré avec lui, et puis on a fait plusieurs scènes. Et puis ça nous arrive de même de répéter chez lui, répéter

0: Et c'est quoi comme adresse?
1: 410 place Louise Michel, 93-160, Noisy-les-Grands.
0: Donc, place Louise Michel, à Noisy-les-Grands, il faut descendre à Noisy-Champs ou...
1: Noisy-les-Grands-Mondest, RER.
0: RER. Et ce sera quelle heure?
1: À 14h, à partir des 14h.
0: À partir des 14h. En tout cas, c'est très, très bien tout ça.
2: Il faut venir nombreux. Il faut venir se soutenir.
0: il faut se soutenir.
1: Il faut.
0: Et là, je regarde Vanza, il a la vareuse. Allez, léopard. Allez, léopard.
1: Ah oui, c'est important.
0: Une question à tous là. La présence de léopard au mondial, qu'est-ce que ça vous a inspiré?
3: Alors, moi, je dirais une grande fierté. Parce que déjà, pour avoir eu un papa qui était fan de foot, ça a toujours été une frustration de ne pas voir les léopards jouer en Coupe du Monde après la fameuse participation de 1974 à l'époque de l'ex-Zaïre. Donc nous, on a grandi un petit peu avec cette nostalgie de cette équipe qui a marqué les esprits. Et malheureusement, depuis, on n'avait plus ce plaisir-là de l'avoir participé à une grande compétition.
0: Donc 52 ans après, depuis exactement. 1974, à l'époque de Vidinec.
3: Exactement. Donc mon père, lui, par exemple, avait vécu ça. À l'époque, il était jeune, donc il avait vécu cette participation avec grand intérêt. Et malheureusement, depuis, il n'y avait plus de participation. Et dans le cœur de beaucoup de personnes, c'était une blessure, si je puis dire.
0: Tout à fait.
3: Et voir ça des années après...
0: 52 ans après.
3: 52 ans après, cette équipe fière qui arrive dignement, très bien habillée aux États-Unis et qui arrive à tenir tête à une grande équipe.
0: Aux grandes équipes.
3: Aux grandes équipes face à des champions, à des athlètes d'envergure. C'était vraiment, vraiment une fierté. Et franchement, moi, j'aimerais vraiment leur dire merci parce que on a passé de très, très bons moments en famille où on a été derrière cette équipe, ce qui nous a permis de nous reconnecter avec nos origines. Et vraiment, on est très fiers de leur parcours. Et personnellement, je suis très confiante pour 2030, puisque je pense qu'on fera encore mieux. Et vraiment, un grand merci à ces léopards et à cette équipe.
0: Ok. Mais malheureusement, le temps file. Moi, je reviens encore, Mix et Lengui. Vous êtes un groupe, mais vous faites aussi parfois des chansons en solo.
2: C'est ça, tout à fait. Comme je disais tout à l'heure, on prépare aussi l'album de Bambina. Et moi, à titre personnel aussi, j'ai composé des titres et des morceaux.
0: Des morceaux. Donc là, si je comprends bien, Oh Papa, c'est un disque enregistré en solo.
2: C'est ça. En fait, c'est un titre que j'ai composé pour mon défunt père qui est décédé l'année dernière.
0: Ah, toutes nos condoléances.
2: Merci beaucoup. Et du coup, voilà, c'est un titre qui lui rend hommage. Et comme il vient du Congo, obligé de faire une rumba, quoi.
0: Ah, une rumba. Et les autres, vous avez des chansons en gestation, là, en carrière solo? Et Hakim, où ça va venir?
4: Alors moi, c'est pas du tout d'actualité, mais voilà, c'est quelque chose auquel je pense. Mais en tout cas, c'est à très long terme pour le moment. Voilà. Mais Babi, elle y songe très...
3: Oui, alors pour ma part, je commence déjà à travailler un petit peu sur ce projet d'album Afro Gospel.
0: Je savais que tu pourrais faire du gospel.
3: Voilà, donc c'est quelque chose qui est en préparation, voilà, qui est encore au stade embryonnaire, mais voilà, qui commence déjà à être...

0: réfléchi et voilà.
1: Juste une petite précision aussi, il faut savoir que nous sommes très croyants. Mmh. Et c'est vrai que la musique, il y a une autre musique aussi qui nous inspire, c'est la musique sacrée.
2: Ah, la musique sacrée, ok.
1: Voilà, bon. Donc ce qui veut dire que tous les dimanches, voilà, on est aussi actifs.
2: Bon,
1: dans
2: on ne va pas en parler trop des religions
1: pas
2: ici,
1: de
2: parce que...
1: Pas de souci.
2: Ouais, parce que moi, les religions, moi, à titre personnel, hein, je n'invite jamais des gens qui font des musiques religieuses, parce qu'ils n'aiment pas notre rumba. Ils n'aiment pas notre rumba, ils disent que c'est la musique du monde. Alors, comme ça, ils vont faire des émissions au ciel avec des anges. Parce que nous, parce que moi, déjà, on m'a traité de Satan. Moi, je dis, ah, c'est une information, je ne savais pas que moi qui écoute du soukous, de la rumba, que j'étais Satan incarné. Bon, ce n'est pas grave, hein, chacun sa croyance. Hein. Ouais. Et moi, à titre personnel, je prépare mon sixième livre, c'est Les femmes dans la rumba congolaise. Les femmes dans la rumba congolaise, je vous dirai quand ça va sortir. Et il y a une grande dame du Congo qui s'appelle Jaria qui a accepté de faire la préface. Jaria qui a été immortalisée par Yante Sadalias dans la chanson éponyme. Et Jaria vit maintenant au Havre. Voilà. Là, malheureusement, on arrive vers la fin. On écoute « Oh Papa » et si on a le temps, on écoutera d'autres chansons « Oh Papa » en hommage au papa de notre ami Kiki de Paris. C'est parti.

0: 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Malheureusement, on arrive vers la fin de l'émission. Manza, que je rappelle, qui est réalisateur, scénariste, et aujourd'hui, on découvre un autre talent qu'il a, c'est d'auteur de livres. Mais on ne t'a pas beaucoup parlé. Parle-nous de ton livre, Pourquoi les reliefs dans une vie, comment est venue l'idée, en tout cas tout ce qui passe dans la tête. Parce qu'on arrive vers la fin, il nous reste en tout cas très peu de temps.
1: Ok, ok. Bah, les reliefs dans une vie, déjà, pourquoi ? Parce que c'est... Enfin, pour moi, c'est plus une mentalité. C'est tous les combats que j'ai menés, que j'ai perdus, d'autres que j'ai gagnés. Donc, simplement, les reliefs dans une vie. Mm-hmm. Après, c'est un livre autobiographique. Ça peut paraître anodin, mais pour moi, c'était un important de commencer par ça, pour un peu guérir des
0: blessures,
1: traumas, ouais, du passé, de l'enfance, tout ça, et pour bien appréhender les futurs avec plus de clarté, quoi.
0: Et l'action se passe au Congo ou en Europe?
1: Ça se passe dans les deux continents, au Congo et en Europe.
0: D'accord. Et dans les livres, vous parlez aussi de votre expérience malheureuse dans la musique ou pas?
1: Si, bien sûr, bien sûr. C'est inévitable. Après, c'est ça qui m'a ramené dans l'écriture profondément, quoi. Donc, j'en parle, ouais.
0: Mm-hmm. OK. Et il y a d'autres livres qui se préparent ou vous allez faire que ces livres?
1: Si, si, j'ai un autre livre qui devrait même être les premiers, mais je n'ai pas voulu trop arriver fort. C'est un livre un peu historique, politique, tout ça. Ça s'appelle déjà La vie occidentale. Donc, je n'ai pas voulu commencer avec ça pour éviter certaines choses. Donc, c'est pour cela que j'ai d'abord fait l'autobiographie.
2: Mm-hmm. Moi, j'avais une question. Est-ce que quand tu écris, est-ce que ça vient rapidement ou est-ce que tu prends ton temps pour composer?
1: Bah, moi, c'est un peu fluide. Hein. Comme j'ai écrit souvent sur la réalité, donc dès que je me lance, ça coule comme de l'eau, quoi, direct.
0: Comme de l'eau des roches, comme
1: ouais.
0: On dit.
1: Ouais, si on peut dire.
0: Mais alors, toi, tu as la chance parce que tes activités professionnelles et tes activités extra-professionnelles, en tout cas, se croisent. C'est pas comme nous. Bon, moi, je peux dire que je suis otage du capitalisme, à la poste.
1: Ouais, à la poste.
0: Ouais. Mais heureusement, dans mon activité, je croise des gens, des clients. Des fois, il y a des clients qui sont en colère. Ce sont toujours des expériences. Et comme je suis toujours souriant et tout, mais des fois, on n'a pas envie de sourire. Ouais, voilà. Et là, s'il y a quelque chose, un message que tu veux faire passer aux auditeurs, qu'est-ce que tu peux leur dire?
1: C'est la foi, de garder la foi dans toute chose.
0: Ah, et la même question qui se pose pour vous, Mix et Lengi, s'il y a un message que vous voulez faire passer.
3: Alors, moi, je dirais que ce serait singleness. Donc, singleness par rapport au titre de notre album. Donc singleness, pas par rapport à la première définition auquel on pourrait penser en anglais, hein, qui est célibat. C'est pas du tout dans ce sens-là. C'est surtout dans le sens de persévérance. Voilà, donc il faut toujours persévérer dans la vie. Ne rien lâcher et à la fin, on y arrive.
0: Ok. Et où on peut... Bon, on sait qu'on peut trouver des livres. Les livres de Manza chez Amazon. Donc, les reliefs dans une vie et vos chansons. Où on peut les trouver?
2: Ben, nos titres sont disponibles sur tous les sites de téléchargement. D'ailleurs, je vous invite à les télécharger, à les diffuser au maximum auprès de vous. Et donc nous sommes aussi actifs sur les réseaux sociaux, donc tout ce qui est Facebook, Instagram, TikTok. YouTube, exactement. Donc, vous pouvez retrouver nos clips qui sont disponibles
0: sur YouTube, notamment.
2: Tout à fait.
0: Ok. Alors, parlant des clips, on va écouter Elengi Elengi. Pourquoi Elengi Elengi?
1: Mais Kim Klon n'a pas trop parlé, hein? Ou presque pas.
4: Alors, Mix Elengi, c'est une chanson qui nous présente. C'est une chanson qui nous présente et voilà, qui parle de notre amour de la musique et de qui on est. Voilà.
2: Je pense que c'est un titre qui résume un peu qui nous sommes.
3: Oui, et j'ajouterais que là, on va surtout voir nos influences hip-hop R&B dans cette chanson.
0: Ok, alors R&B, on va écouter les R&B. On y va. Elengi Elengi. Parce que comme ça, on va se rendre compte de ces hip-hop.
1: Hip-hop R&B.
0: Hip-hop, parce que les jeunes d'aujourd'hui, c'est souvent les rap et tout ça, mais ça fait toujours plaisir.

0: Bozali Koyoka.
1: Marie.
2: FPP.
3: Kamana Motoba et Teni Yamisat. Ah, qu'est-ce que j'aurais bien voulu rester avec vous, mais malheureusement, le temps file vite. On arrive à la fin de notre émission. Je ne veux pas qu'on pacte comme ça parce que des auditeurs qui nous écoutent vont être frustrés. Alors, si vous avez un dernier mot, en tout cas, j'aimerais bien que chacun puisse dire un mot avant qu'on se sépare.
4: Les dames d'abord.
5: Alors je dirais aux gens de profiter de la vie parce qu'on ne sait jamais ce qui peut se passer demain, donc ne nous prenons pas la tête et vivons la vie à pleines dents. Voilà.
3: Et là c'est Bobina qui vient de parler.
5: Non. C'est non. Kim Klan.
3: Ah, Kim Klan qui vient
6: là,
3: de parler.
6: Là tu as fait l'erreur qu'on fait très souvent avec les jumelles.
3: Ah oui.
5: On a l'habitude, donc c'est pas grave.
3: Bon, alors, c'est Kim Klan qui a parlé, donc ouais. Ça va être Bambina maintenant.
5: Oui, maintenant c'est Bambina. Alors moi, je dirais que si vous avez un rêve ou un projet, eh bien, faites-le. Voilà, tout simplement. N'attendez pas toujours d'avoir spécialement tout pour le faire. Ne regardez pas toujours les conditions, les moyens, l'âge, le temps. Voilà, si vous avez un projet, faites-le et comme ça, vous aurez une grande satisfaction de l'avoir fait.
3: Tout à fait. Et continue.
6: Moi, je dirais simplement, venez découvrir le Mixelenghi. Si jamais vous avez des événements, si vous souhaitez, si vous cherchez un groupe qui souhaite animer vos événements, tout ce que vous souhaitez. Nous sommes disponibles. Nous sommes donc disponibles sur les réseaux sociaux. Vous n'hésitez pas à nous suivre. N'hésitez pas à télécharger nos sons. N'hésitez pas à parler de nous à travers vos médias. Et je voulais aussi remercier Monsieur José. Pour cette invitation. Merci.
5: Merci beaucoup.
3: Moi, je vous remercie aussi. Mais comment on peut vous contacter hein?
5: Sur les réseaux, vous nous envoyez un message et on vous répond.
3: Il n'y a pas un mail?
5: C'est écrit sur les réseaux.
6: En fait, on a une adresse mail mix-elenghi@hotmail.fr. Ça, c'est l'adresse mail. Sinon, il suffit simplement de taper Mixelenghi dans votre barre de recherche, que ce soit sur YouTube, que ce soit sur Instagram, TikTok, Facebook. Nous sommes présents. N'hésitez pas, on vous répondra.
3: D'accord. Et Banza.
4: Alors, moi, je dirais de retenir qu'il est positif dans ces mondes remplis de haine. Car pour moi, 1% des actions positif devrait avoir plus d'impact ou plus de poids que 99% des actions négatives. Et acheter mon livre, bien sûr. Acheter.
3: Et en même temps, pour ceux qui ont raté, vous pouvez vous rendre à la guinguette africaine à Sirène, au Mont-Valérien. Donc, place de l'abbé Stock. Ouais. Et continue.
4: Ouais. Oui. Acheter mon livre le 26 juillet sur Amazon. Et il y a mon vernissage le 8 août à 14h à Noisy-les-Grands.
3: À Noisy-les-Grands, rappelle encore l'adresse pour ceux qui n'ont pas
4: manqué. 410, place Louise Michel, 9360 Noisy-les-Grands.
3: Et puis, on verra, suivant les montages, l'émission d'aujourd'hui exceptionnellement a été filmée. Je vais m'arranger avec Manzer pour que vous puissiez vous rendre compte de la beauté de ces jeunes. De ces jeunes qui étaient avec nous. C'est la radio, malheureusement. Vous ne pouvez pas savourer la beauté de ces jeunes. Ah, c'est Elenghi. Alors, on va finir notre émission. Ils sont noirs et fiers de l'être. Nous allons écouter. Noirs et fiers. Sur les traces de James Brown qui disait « Say Lord, I'm a black and proud ». crie fort, je suis noir et j'en suis fier. C'est pas James Brown qui vous a inspiré ça ou c'est venu comme ça?
5: Alors en fait, cette chanson, elle a été tristement inspirée lors de la mort de George Floyd. Où, voilà, on était...
3: George Floyd, c'était aux États-Unis.
5: Aux États-Unis, effectivement.
3: Qui a été étouffé par un militaire, enfin un policier.
5: Ça, policier, voilà. Et on s'est retrouvé dans l'indignation, encore une fois, de voir un frère être tué juste à cause de sa couleur de peau. Et malheureusement, ce n'est pas un cas isolé. C'est toujours d'actualité encore aujourd'hui d'être méprisé, tué, violenté à cause de sa couleur de peau. Et on a voulu écrire cette chanson pour dire qu'on était ce qu'on était et qu'on était fiers de l'être, donc noirs et fiers, et qu'il fallait nous accepter comme des êtres humains, au même titre que tout.

En tout cas, moi je vous remercie d'être venu, Manza, à De l'actualité, les livres Les reliefs dans une vie qui sort fin juillet, que vous pouvez trouver sur Amazon. Et il y a le vernissage qui aura lieu à Noisy-les-Grands. Et puis, le groupe Mix et Lengui est toujours présent dans les réseaux sociaux. Et vous pouvez toujours suivre cette émission dans notre site au son de la rumba.com, mais plutôt dans zolani.net.

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continue en afterlife. Donc, je compte sur vous pour rester ceux qui sont sur TikTok et la FM. La semaine prochaine, on se voit la semaine prochaine, ok? Sans faute. 23h30, 23h40, on est là sans faute, ok? Riposte Live, 106.3 FM. Bientôt, à bientôt. Au revoir.